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1: Bonjour, bienvenue dans Terre et Vie. Aujourd'hui, gros plan sur le service de transition écologique et sociale et puis surtout sur la nouvelle encyclique, la première encyclique du pape Léon XIV. Et on le sait, il marche sur les pas de Léon XIII et il revient sur la doctrine sociale, ou il remet plutôt la doctrine sociale de l'Église au cœur de sa mission. Pour nous en parler aujourd'hui, à mes côtés, Mathilde de Carvin. Bonjour.
2: Bonjour Régine.
1: On a eu envie de mettre en avant cette encyclique de Léon XIV qui est sortie le 25 mai dernier, intitulée Magnifique Humanité, tout un programme. Magnifique Humanité, le titre est porteur. Pourquoi d'abord, ma première question Mathilde, pourquoi les encycliques et les premières encycliques, les premiers messages publics des papes, des nouveaux papes, sont-ils si importants, si attendus?
2: En fait, pour moi, ça annonce la couleur. Donc ici, à travers cette encyclique de Léon XIV, il nous explique déjà pourquoi le choix de son nom. Parce que c'est assez clair, on avait donc en 1891 Léon XIII qui a publié Rerum Novarum, qui a été en fait un point de départ pour toute la doctrine sociale de l'Église, qui a continué à être nourrie par la suite. Mais on a un pape qui, en pleine période d'expansion industrielle, est venu dire « Stop les gars, l'être humain n'est pas une marchandise ». Et n'est pas uniquement une denrée à exploiter pour le capital. Il y a cette notion de dignité. Et donc ici, on a le pape Léon XIV qui vient compléter finalement et qui vient contrebalancer, parce que à l'époque, c'était vraiment l'être humain qui était comparé à la machine. Donc une denrée exploitable. Et ici, avec les technologies informatiques, on est revenu avec la même question. Juste, le problème a changé.
1: Alors c'est là aussi qu'on voit que Léon XIV est le pape de son temps et qu'il a probablement été bien choisi aussi, puisqu'on va revenir sur les différents thèmes dont parle cette encyclique. Et on a aussi eu envie, à travers notre émission Terre et Vie, au sein de l'équipe du Vicariat Évangile et Vie, de décrypter cette encyclique à travers trois émissions principalement. Donc celle d'aujourd'hui, qui aborde l'encyclique dans ses grandes lignes, dans ses grands liens, à savoir de quoi parle-t-elle, si on doit vulgariser en tout cas le discours du pape Léon XIV. Et puis deux autres émissions qui suivront dans les semaines à venir, l'une qui portera sur l'impact écologique de cette encyclique et puis sur l'impact humain. Et comme on le disait, c'est l'humain qui est au centre. Et finalement, Léon XIV, il marche quand même bien aussi dans les pas du pape François, Mathilde.
2: Certainement. Et d'ailleurs, il reprend à plusieurs moments dans son encyclique des liens, des passages, que ce soit de Laudato si ou de Fratelli Tutti.
1: Justement, les grandes lignes de cette encyclique, quelles sont-elles?
2: Donc, le pape Léon XIV nous demande de prendre le temps d'observer finalement la puissance de l'IA et de tout le domaine technologique et informatique. Il pointe quand même le fait que l'évolution technologique, il ne la diabolise pas du tout. Il ne dit pas que c'est mauvais, mais attention, il ne dit pas forcément que c'est spontanément moral non plus. Mmh. Et donc, l'évolution technologique, qui est une expression de la créativité humaine et qui peut être très belle, doit impérativement être régie et au service du code moral. Et l'être humain, qui a été fait à l'image de Dieu, rappelons-le, doit impérativement avoir sa dignité qui est au-dessus de toute évolution technologique. C'est vraiment la dignité humaine qui est le facteur, qui est en fait le critère d'évaluation. Est-ce que ça sert à la dignité humaine?
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1: Nous sommes toujours avec Mathilde Kervin du service Transition écologique et sociale du Vicariat Évangile et Vie et on aborde aujourd'hui le premier volet d'une trilogie qui revient sur l'encyclique, la première encyclique très attendue qui a été publiée le 25 mai dernier, qui s'est fait connaître, la première encyclique du pape Léon XIV, Magnifique Humanité. Je vous rappelle qu'on peut la trouver à emporter et à lire, à découvrir dans un livret pour prendre le temps peut-être pendant l'été de découvrir ce texte magnifique, notamment disponible à la librairie Siloé, ici sur le site de l'évêché de Liège. Mathilde, on est toujours en train d'aborder cette encyclique Magnifique Humanité. C'est vrai, vous venez de parler d'un premier volet, l'IA, il en parle beaucoup et il rappelle, ça a été largement aussi bien compris par la presse qui a bien relayé, hein, attention, hein, à la place de l'humain, à ne pas remplacer l'IA par l'humain. C'est quand même une crainte que l'homme peut avoir par rapport à ça. L'homme et la machine, finalement, on en revient toujours à ce même rapport de force.
2: Oui, alors, l'humain remplacé par l'IA, même avant ça, simplement, l'intelligence artificielle n'a pas de code moral. L'intelligence artificielle, c'est un ensemble d'algorithmes, ce sont des calculs. L'IA, c'est une grosse calculette super compétente, mais ce n'est pas autre chose qu'une calculette. L'IA ne vit pas d'émotions, n'a pas de code moral, si ce n'est l'algorithme d'une personne qui l'a écrit, parce qu'on pense qu'il y a de l'objectivité là-dedans. Non, c'est codé par une personne qui a un système de valeurs. Et de plus en plus, on se rend compte que dans ce système de valeurs, autour des algorithmes proposés, la dignité de la femme est souvent mise en défaut, les discriminations raciales sont exacerbées, donc on a quand même des profils.
1: Les stéréotypes sont relayés à travers cette IA aussi, il n'y a pas grand-chose qui change par rapport à ça.
2: Complètement, donc on a des humains qui ont codé sur base de ce qui leur paraissait pertinent, mais en fait, on n'est pas sur quelque chose de neutre, certainement.
1: Sur base de ce qu'ils sont, et c'est vrai que c'est notamment un des pièges que tente de nous faire éviter l'encyclique du pape Léon XIV, c'est que l'IA, finalement, ses dangers sont liés au fait qu'elle a été créée par l'homme et qu'elle pourrait l'amener. Alors, il ne va pas jusque-là, mais c'est justement ce sur quoi il veut alerter. Il pourrait l'amener à sa disparition, ou à sa perte en tout cas.
2: Oui, c'est ça. Et alors aussi, on a à travers des algorithmes qui nous suivent, nous fichent et nous proposent que des contenus qui vont nous séduire. Et donc, ça veut dire un peu un serpent qui se mord la queue, quoi. À travers ça, eh bien, justement, le pape Léon XIV pointe une référence à la Tour de Babel où on ne veut plus qu'une langue unique. On veut cette uniformité de tout le monde se ressemble, tout le monde est identique, tout le monde rentre dans le même moule parce que c'est plus facile pour l'algorithme. Est-ce que c'est vraiment l'humanité qu'on veut? Et certainement que ça va à l'inverse de l'écologie intégrale qui prône justement la beauté de l'humanité dans sa diversité, dans sa richesse.
1: Alors ça, c'est évidemment, Mathilde, l'un des grands thèmes de cette encyclique. Il y en a d'autres, il y a d'autres grandes lignes. Quelles sont-elles?
2: On a différents chapitres qui vont se décliner. Donc on va aborder justement le principe d'esclavage. On va aborder la question de la dignité humaine. Et vraiment, je dirais, c'est le fil rouge qu'on retrouve à travers toute l'encyclique. Mais on a toutes ces fragilités. On aborde aussi la concentration financière et de pouvoir entre certaines mains. On aborde la notion de bien commun, d'accessibilité du savoir. Voilà, c'est très riche.
1: Et ce sont des thèmes qui seront abordés dans le troisième volet donc de cette trilogie qu'on a souhaité vous proposer dans cette émission, à savoir le décortiquage de cette encyclique qui pape Léon XIV, Magnifique Humanité, avec son impact humain. Il y a évidemment aussi l'impact écologique.
2: Oui, ça a l'impact écologique des technologies. Il est à l'heure actuelle assez catastrophique et donc il faudra absolument qu'on en parle parce que ça a un coût. Quand on parle d'informations dématérialisées, je trouve qu'il n'y a rien de plus traître que cette expression. En fait, c'est juste matérialiser ailleurs. Quand vous utilisez un cloud, on n'a pas des informations qui se baladent en suspension au-dessus des maisons. On a juste des ordinateurs dans des hangars à certains endroits de la planète et on a des villes de hangars d'ordinateurs qui roulent, qui tournent à plein pot, qui chauffent, qui doivent être refroidis par de l'eau potable, qui est détournée des cultures, et voilà. Il y a toutes ces problématiques.
1: Oui, et c'est aussi, j'en profite, je passe du coq à l'âne, mais c'est vrai qu'en Belgique, en ce moment, il y a des sociétés qui investissent dans des mètres carrés de surface pour construire ces hangars pour le développement de l'IA et de ces centres de moteurs, quoi. Mm-hmm. Ils font tourner tout ce qui est lié au numérique pour la Belgique ou pour l'Europe.
2: Et toute la question du bien commun vient ici, parce que, en fait, soit c'est la jungle, chacun prend les ressources qu'il veut, soit l'État doit impérativement, l'État, le collectif, parce que l'État, finalement, c'est la représentation du collectif, et donc doit impérativement régir ça. Quelle quantité, quelle proportion d'eau est attribué en cas de raréfaction, parce qu'avec des températures comme ici, vient se poser la question de la sécheresse, même si on ne la vit pas cette fois-ci.
1: Tout à fait.
2: Quelle proportion, quelle quantité, jusqu'où l'eau peut être attribuée, pour quelle destination ? Serait-il envisageable, pour ne pas perdre les données et pouvoir continuer à chatter, scroller, de ne plus avoir la possibilité d'arroser les champs, de boire au robinet. Enfin voilà, il y a toutes ces questions qui, à un moment donné, sont soulevées par certaines entreprises qui font des développements sur le territoire, mais extrêmement gourmands en ressources. Et donc, à un moment donné, on sait

0: quelques années maintenant.
1: Tout à fait. Et le pape Léon XIV l'aborde dans son encyclique avec la problématique pour nos sociétés démocratiques de cette notion de confiance. Et donc, comment on arrive à avoir un État démocratique qu'on construit sur la notion de confiance quand l'information n'a potentiellement aucune fiabilité. Ça devient difficile quand des faits sont considérés à même titre que des opinions. La problématique des fake news, des images qui sont détournées, construites autrement. Et donc là, de nouveau, il parle de responsabilité. Responsabilité, de gouvernance partagée aussi. Il aborde beaucoup, beaucoup cette gouvernance partagée de transparence et donc de pouvoir dire on ne peut pas laisser tout ce pouvoir dans les mains de quelques acteurs privés.
0: Oui, parce qu'évidemment, c'est toujours les mêmes hein, qui développent aussi l'intelligence artificielle à des grands niveaux. Le pape Léon XIV, c'est vraiment preuve d'une grande implication dans la société de notre monde actuel. Est-ce qu'on pourrait dire que cette encyclique, elle est bien dans son temps, elle est davantage dans son temps que l'était Laudato si à l'époque, ou c'est équivalent, Mathilde ?
1: Pour moi, les deux sont pleinement avec leur temps. Le pape François a construit un pont avec le monde scientifique, ce qui n'avait pas été fait depuis longtemps. Ce n'était pas évident, le lien entre science et religion, que les deux pouvaient aller dans la même direction, main dans la main, en s'enrichissant l'un de l'autre. Ce n'était pas évident et c'était une vraie révolution. Ici, on a quand même quelque chose qui est profondément politique, dans le sens beau du terme, profondément politique dans le sens où le pape Léon XIV appelle à une responsabilité collective.
0: Oui, tout à fait. C'est exactement ce que j'allais dire. Donc, vous m'avez ôté les mots de la bouche. C'est un programme politique, c'est encyclique. Comme l'était déjà Laudato si à sa manière, ou Fratelli Tutti, il y a du politique et c'est peut-être pour ça aussi que ces encycliques sont si attendues, parce que c'est un peu le programme politique, entre guillemets, des papes.
1: Oui, mais pour moi, c'est même au-delà de ça, c'est une invitation à chacun à prendre sa part de responsabilité. Ici, on a clairement un pape qui, de nouveau, secoue bien le cocotier en disant « Les gars, maintenant, on sort du canapé, on prend son sac à dos et on fait sa part. » Parce qu'on a vraiment cette notion de responsabilité qui revient régulièrement dans l'encyclique. Arrêtons d'attendre que les choses tombent d'elles-mêmes et surtout de râler sur ce qui n'est pas fait. Chacun doit faire sa part.
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1: Mathilde, cette encyclique, elle a été bien accueillie. Il a quand même pas mal surpris. Peut-être que vous avez aussi relevé des réactions à la sortie de cette encyclique le 25 mai dernier.
2: Oui, alors on a des réactions qui étaient plus attendues, bien que très agréables. Hein. Monseigneur Delville rappelle qu'on ne peut pas tout confier aux algorithmes. Que la protection de la personne humaine à l'ère de l'intelligence artificielle est fondamentale et voit le choix d'une priorité. L'humain doit passer avant la technologie et avant la technique. Donc ici, il nous décrit l'IA comme passionnante mais dangereuse et il est tout à fait en accord et il parle au nom de la conférence des évêques de Belgique. Cette encyclique a été très bien accueillie.
1: Ouais, ce sont des propos qu'il avait confiés notamment à Catobel. Hein.
2: Voilà.
1: Ils ont fait aussi à nos collègues de Catobel. D'autres réactions ?
2: Mais alors, on a une réaction, moi, qui m'a plus surprise. C'est un véritable encensement du texte par Samuel Cogolati. Donc là, on a les écolos, le monde politique belge qui vient accueillir. Et c'est là que, pour moi, ça m'a rappelé très fort l'accueil qu'avait reçu Laudat aussi. Ce texte, donc on est quand même sur des encycliques, qui sont des textes qui appartiennent bien bien à l'Église, qui sont accueillis, attendus et appréciés par le monde hors Église. Et c'est là qu'on a vraiment cet impact politique qui devient très très intéressant. L'Église recommence à rayonner et ça c'est joyeux.
1: Et c'est Simon Cogolati, on rappelle, qui entre-temps est devenu le nouveau directeur de Caritas International en Belgique.
2: Comme on l'avait eu avec le pape François, pour moi ce sont des encycliques qui ont les pieds bien sur terre. En fait, on est sur des textes écrits par des papes qui sont bien ancrés dans la vie. On sort de l'Église qui plane en lévitation au-dessus du monde. On est dans une Église bien ancrée dans la réalité de son temps. Et c'est encore un des thèmes qui est abordé dans cette encyclique. L'Église a un rôle à jouer dans chacun des défis de son époque. Et donc, le pape Léon XIV le rappelle, chaque époque a son défi. Et dans la façon de relever son défi, on peut soit aller vers une déshumanisation et moins de justice, soit aller vers une amélioration, donc, mais à condition de se centrer sur vraiment ce facteur de la dignité humaine.
1: Et comme vous dites, Mathilde, à l'instar du pape François, parce que pour parler des papes les plus récents, c'est vrai que c'est vraiment un appel, une invitation. Il laisse le choix. Ce n'est pas un pape qui a un ton péremptoire. Il témoigne, il donne à voir un monde, il propose une vision d'une société, d'une humanité. Il n'impose pas de repousser l'IA. C'est vraiment une invitation. C'est peut-être ça aussi toute l'originalité de cette nouvelle encyclique.
2: Oui, on a vraiment une posture d'humilité, déjà, qui est très belle. D'ailleurs, dans l'encyclique, il prend le temps de demander pardon. Donc, il demande pardon au nom de l'Église d'avoir réagi si tardivement autour des questions d'esclavage, parce qu'il réaborde ici l'esclavage numérique, technologique, le fait que finalement les données sont prises et on peut être réduit à une forme d'esclavage. Et il revient sur le premier esclavage et il demande pardon. Donc, on a vraiment une posture profondément humble et qui nous invite à poser une réflexion. Vraiment, on a des outils, des éléments d'explication qui nous rappellent notre capacité, à condition d'être centré sur le Christ, d'être centré sur ce message des évangiles, de discerner. Et il rappelle que les évangiles peuvent et sont vraiment là pour nous aider à interpréter et à discerner les problèmes de notre temps. Et donc, il rappelle cette hyperactualité des évangiles.
1: Merci Mathilde. Alors vous qui êtes co-responsable du service de transition écologique et sociale du vicariat Évangile et Vie du diocèse de Liège, ce sera ma dernière question. Comment avez-vous reçu, vous, cette encyclique et est-elle suffisamment en lien avec la transition à vos yeux ?
2: Alors oui, moi j'ai été ravie de recevoir ce texte qui m'a redonné un élan en me disant c'est quand même génial, l'Église est quand même à une place extraordinaire pour le moment et c'est joyeux de participer à ça et d'être engagée en Église dans une époque comme celle-ci où il y a des gros défis à relever et elle est au rendez-vous. Ça c'est vraiment très porteur et je lis ce texte avec beaucoup de joie parce que c'est bien ancré. Alors, la question de l'intelligence artificielle, je l'avais déjà soulevée à plusieurs reprises autour de la question de la robustesse. Et on en parlera plus tard avec ses impacts écologiques et sociaux.
1: Merci beaucoup, Mathilde Kervin. Merci également à vous de nous avoir suivis pour ce premier volet consacré au décortiquage de cette encyclique Magnifique Humanité, première encyclique du pape Léon XIV, qui date du mois de mai dernier, publiée le 25 mai, qui est disponible à petit prix, vraiment, c'est démocratique, chez Siloé, la librairie qui est ouverte tout l'été, d'ailleurs, à l'évêché. Il n'y a pas de fermeture, donc n'hésitez pas à pousser la porte et aller lire ce texte. Nous, on va le décortiquer à travers trois volets. Je vous rappelle les deux prochains rendez-vous, l'impact écologique et puis l'impact humain aussi qui sont développés dans cette encyclique signée Léon XIV. Merci Mathilde.
2: Au revoir Régine.
1: Au revoir, à la semaine prochaine.
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0: très heureux de vous retrouver pour cette émission Papyrus, l'émission consacrée à l'histoire de l'Égypte ancienne. Nous sommes en compagnie du professeur Dimitri Labouri, il est le responsable du service d'art et d'histoire de l'Égypte pharaonique à l'Université de Liège et professeur d'égyptologie dans cette même université. Et c'est lui qui nous emmène vers ces confins de l'histoire. Bonjour professeur.
1: Bonjour.
0: Et aujourd'hui, cher professeur, nous allons parler de Pharaon et on a l'impression que tout tourne autour de Pharaon dans cette Égypte ancienne.
1: Oui, effectivement, c'est le personnage tout à fait central qui a d'ailleurs donné cette désignation que nous avons en français. C'est pas la même dans les autres langues de l'égyptologie, en allemand ou en anglais. C'est pas tout à fait la même chose, mais en français, on parle d'Égypte pharaonique. Et l'expression est tout à fait bien choisie parce qu'il s'agit d'un territoire qui dépend en fait d'un personnage tout à fait central. Tout tourne autour de Pharaon dans l'Égypte antique.
0: Dimitri Labouri, peut-on dire que Pharaon est vraiment au cœur de l'Égypte dès le départ?
1: Alors on pourrait dire ça précisément parce que en fait ce qui fait la spécificité de cette société, c'est justement qu'à la fin de la préhistoire, il y a des chefferies qui se constituent. Donc on est à la fin de la préhistoire, les Égyptiens sont des grands spécialistes pour nier les grands principes qui fonctionnent dans le reste du monde. Donc Hérodote disait les Égyptiens font tout à l'inverse des autres gens civilisés, c'est-à-dire nous les Grecs, dans la bouche d'Hérodote. Donc à la fin de la préhistoire, les chasseurs-cueilleurs vont commencer à sédentariser, à faire de l'agriculture puis de l'élevage. Alors les Égyptiens font pas ça dans le même ordre que sur le reste de la planète, mais assez vite vont se constituer en fait des petites chefferies locales. Et ces rois locaux, en fait, vont développer une idéologie particulière qui est vraiment à la base de toute la société pharaonique. Et cette idéologie, elle consiste à imaginer que le monde est dans un équilibre qui est précaire, qui est entouré d'un chaos qui le menace sans cesse. Et donc, la collectivité humaine a besoin d'un leader charismatique. Hein. La notion existe encore aujourd'hui dans pas mal de dictatures et de systèmes politiques à l'heure actuelle. D'un leader charismatique qui va servir d'intercesseur entre le monde des dieux et le monde des humains et qui sait par ce rôle d'intermédiaire ce qu'il faut faire et ce qu'il ne faut pas faire. Et donc son rôle, c'est en fait de mener l'Égypte à un bien ou à un mieux. Et si ça ne se passe pas bien, alors il est relégué dans la poubelle de l'histoire, en fait, comme plusieurs pharaons l'ont été. Et donc les Égyptiens, au fur et à mesure des siècles, ont intégré en fait cette vision du monde à tel point que pour eux, le monde est impensable sans un pharaon. Donc le monde ne peut pas subsister, ne peut pas fonctionner, ne peut pas exister sans la présence de ce leader qui va leur dire ce qu'il faut faire et qui a évidemment les pleins pouvoirs. Et c'est à ce point vrai qu'à l'époque romaine, donc tout au bout de l'histoire égyptienne, au début de notre ère, lorsque les empereurs romains, qui sont les nouveaux détenteurs de l'Égypte, hein, puisque l'Égypte est intégrée dans l'Empire romain, vont à partir d'un certain moment un peu se délaisser en fait l'Égypte, se désintéresser de l'Égypte, et on va continuer à construire des temples, et sur les murs des temples, on a évidemment ce rôle central de Pharaon, qui est l'intercesseur entre les humains et les dieux, et dans les cartouches, ces petits cercles avec une base horizontale, où on note le nom de Pharaon, ben, qu'est-ce qu'on va écrire? Puisqu'il n'y a plus de vrai Pharaon, on écrit Pharaon. Mmh. On écrit Peraa en égyptien, qui est l'étymologie du concept de Pharaon, qui nous vient du latin et du grec, mais ça vient de l'égyptien Peraa, qui signifie la grande maison. C'est comme si on disait le roi Er ou l'empereur E, parce que le monde est impensable sans Pharaon pour les Égyptiens de l'Antiquité.
0: Dimitri Labouri, Pharaon est probablement le guide du peuple, mais aussi celui qui va être la relation avec le Dieu, la relation spirituelle très importante pour ce monarque.
1: Comme beaucoup de rois dans le monde pré-industriel ou pré-révolution française en
2: réalité.
1: Le rôle de Pharaon, donc, c'est vraiment le maintien de l'ordre cosmique au niveau de l'Égypte et la bonification en fait, de cet état. Ça implique notamment, et plus à certaines époques qu'à d'autres, ça implique notamment d'aller repousser les frontières, d'aller repousser les affreux envahisseurs. Évidemment, les étrangers qui veulent venir en Égypte sont souvent perçus perçus comme les mauvais. Hein. Les Égyptiens n'ont pas le monopole de cette vision-là, évidemment. Et donc, de temps en temps, Pharaon doit prendre les armes et les repousser, voire étendre en fait, la sphère d'influence de l'Égypte. Ça dépend des périodes, à nouveau. Hein. On parle d'un continuum de plus de 3 millénaires. Mais la fonction principale, c'est de maintenir l'ordre cosmique qui est dans une situation précaire. C'est-à-dire, c'est un équilibre. Les Égyptiens ont une vision du monde sous la forme d'un équilibre qui est dynamique. C'est pas un équilibre acquis et statique une fois pour toutes. Ils sont conscients qu'en fait, tout bouge tout le temps. Ce qui est notre expérience à tous, en réalité, de la vie, dès qu'on regarde un petit peu à l'extérieur, les saisons, enfin, tout bouge, évidemment. Et donc, il faut maintenir dynamiquement, en fait, cet équilibre. Et si on ne le maintient pas activement, en fait, le monde implose. Et les Égyptiens avaient anticipé cette implosion du monde, pensant qu'un jour, le monde s'effondrerait, la royauté s'effondrera, les temples tomberont en ruine, etc. Et ce n'est pas tout à fait faux. C'est un peu ce qui s'est passé, in fine.
2: Alors, ce pharaon, il est désigné, choisi comment ?
1: Alors, il règne. C'est quelque chose qui a beaucoup interpellé les égyptologues, parce que nous pensons évidemment toujours les autres à travers nos propres cadres, que ce soit nos autres contemporains ou nos autres dans le temps. Et donc, on a évidemment pensé la royauté pharaonique suivant un cadre qui est post-médiéval et judéo-chrétien.
2: La voie salique, l'hérédité, etc.
1: Voilà. Et donc, ça a été une longue dispute au sein de l'égyptologie du siècle précédent, de savoir si Pharaon est un dieu ou si c'est un homme. Et en fait, manifestement, c'est les deux. Donc, le titre principal de Pharaon, c'est le dieu parfait, Necher Nefer en égyptien. Donc, il est un dieu et il interagit avec ses pères, les autres dieux. Il est le fils d'un dieu. Donc, on a pas mal d'attestations de cette légende divine qui nous explique comment tel pharaon est né des œuvres de tel ou tel dieu. À une époque où les gens savent très bien que le père biologique du pharaon, c'est le prédécesseur, par exemple, souvent, en l'occurrence. Et donc, pour eux, il n'y a pas de contradiction. C'est une sorte de monde virtuel en parallèle, plutôt mystique, à côté du monde biologique dans lequel on vit. Si on essaye de traduire leurs pensées, évidemment, ils n'ont pas ces concepts-là. Et donc, il règne de droit divin, il exerce en fait un mandat divin. Maintenant, les Égyptiens sont parfaitement conscients que c'est un être humain. La plus belle preuve, c'est qu'ils en ont assassiné à toutes les grandes périodes de gloire qu'on appelle les empires, l'Ancien Empire, le Moyen Empire, le Nouvel Empire. On a des traces absolument indiscutables d'assassinats, de complots contre Pharaon. Donc, ils sont parfaitement conscients qu'il y a du sang qui coule dans ses veines comme dans nos veines à tous. Et que donc, on peut éliminer Pharaon si on estime que c'est nécessaire pour le bien de l'État ou pour son bien à soi, quand il y a des complots parfois pour essayer de court-circuiter, par exemple, la succession de Pharaon. Donc, il a un statut qui nous paraît un petit peu ambivalent, parce qu'on a besoin de mettre les choses dans des catégories, c'est A ou c'est B, mais c'est pas les deux. Les Égyptiens avaient plus de plasticité en la matière, et donc, c'est un être humain qui est sélectionné par les dieux, et qui exerce un mandat proprement divin. Il est d'ailleurs il est initié, comme disent les textes égyptiens, il y a un terme pour l'initiation, qui lui permet de passer dans l'autre monde ce qui n'est pas normalement faisable par tout un chacun, par vous et moi. Il faut attendre qu'on soit mort pour pouvoir aller dans l'au-delà. Pharaon fait partie de ces rares personnes, les happy fews de l'Égypte ancienne, qui ont un savoir particulier qui leur permet d'aller dans l'au-delà, consulter les lieux et d'en revenir, évidemment.
0: Et avec une petite particularité, professeur Labouri, pour l'époque, les femmes ne sont pas exclues du rôle de pharaon.
1: Tout à fait. Donc, le rôle est par prédestination plutôt masculin. Il faut notamment pouvoir casser la figure des méchants qui menacent les frontières. Donc, c'est plutôt un rôle lié à la testostérone masculine. c'est plutôt un mandat de type masculin. Mais lorsqu'il y a pénurie d'héritiers mâles, ça ne pose strictement aucun problème aux Égyptiens à ce que ce soit une femme qui prenne le trône. Et on pense souvent au cas de Hatshepsut. Mais en fait, donc cette femme pharaon du 15e siècle avant notre ère, qui a usurpé le trône d'Égypte en réalité, et c'est pour ça qu'elle a une suite un petit peu négative. Elle fait partie de ces pharaons qu'on va mettre au banc de la société, dont on va chercher à effacer le souvenir. Mais il y en a eu plusieurs avant et il y en a aussi après, jusqu'à Cléopâtre VII, évidemment, qui règne aussi en tant que pharaon, comme dernier pharaon de toute l'histoire égyptienne.
0: Nous sommes en compagnie du professeur Dimitri Labouri. Nous parlons de l'Égypte ancienne. Je vous rappelle qu'il est professeur d'égyptologie à l'Université de Liège et responsable du service d'histoire de l'art et d'archéologie de l'Égypte pharaonique à l'Université de Liège. Une petite pause musicale avec Jonathan Richman. Ah, ça s'appelle Egyptian Reggae.
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1: Nous retrouvons le professeur Dimitri Labouri, égyptologue et responsable du service d'histoire de l'art et d'archéologie de l'Égypte pharaonique à l'Université de Liège. Professeur, vous vouliez revenir à Hatchepsout, nous en parlions juste avant cette interruption musicale.
2: Oui, elle est vraiment très intéressante parce qu'elle a suscité beaucoup de débats en tant que femme pharaon. On a longtemps cru qu'elle avait été proscrite, donc elle va être effacée de la mémoire parce que c'était une femme, pensait-on. Et en réalité, c'est pas du tout le cas. C'est clairement pas une question de genre. Le problème, c'est que c'est un usurpateur, comme je dis souvent à mes étudiants, c'est-à-dire que je neutralise la question du genre. C'est pas une usurpatrice, c'est un usurpateur. C'est le fait d'avoir usurpé le trône qui était déjà occupé qui lui a valu en fait cette damnatio memoriae, cette damnation de la mémoire, comme on dit. Mais ce qui est intéressant, c'est que dans un texte, elle explique ce qui s'est passé pour sa prise de fonction. Alors on voit que, à travers les témoignages matériels, notamment iconographiques, elle y va étape par étape, en fait. Elle prend conscience, tiens, ça marche, donc je vais une étape plus loin, etc. Donc il y a quand même quelque chose qui est réfléchi, qui est probablement pas totalement prémédité, mais elle veut pas lâcher le pouvoir puisqu'elle exerce une régence pendant l'enfance de son neveu. Et puis lorsque le neveu en question, Thoutmôsis III, va pouvoir reprendre le trône, en fait, elle décide de ne pas le lâcher et donc elle avance ses pions, en fait. Donc il y a quand même une sorte de stratégie. Mais dans un texte, elle explique ce qu'elle a fait. Et donc dans ce texte, elle se présente comme l'héritière du dieu Amon, qui est le dieu la royauté légitime. Et elle dit ceci, en fait. Alors on peut dire que c'est de la propagande, mais je crois que ça traduit quand même la mentalité de l'époque, comment le mandat de Pharaon est perçu. Et donc elle dit qu'elle a pris conscience d'elle-même en tant que roi efficace, expression en égyptien qui est « j'ai compté mon corps », c'est une manière de dire « j'ai pris conscience de moi en tant que roi efficace et je me suis contenté de saisir ce qu'il avait mis devant moi ». Et il, c'est le dieu Amon. Donc pour elle, en fait, elle se rend compte qu'elle monte vers le trône et que ça se passe bien. Et donc si ça se passe bien, c'est que les dieux le veulent. Et donc la légitimité de Pharaon, elle vient du fait d'être Pharaon. Comme le disait un de mes collègues professeurs à l'Université de Montpellier, ça peut paraître un peu surprenant, hein, ça donne un peu l'impression du serpent qui se mord la queue. Mais en fait, si vous devenez Pharaon et que ça marche, ça veut dire que les dieux le veulent, donc vous êtes légitime aux yeux des dieux, donc vous êtes légitime en tant que pharaon. D'accord. Donc la légitimité vient du fait d'occuper le trône, en fait.
1: Alors, ce pharaon, cette pharaone, est omnipotent, il peut prendre toutes les décisions, c'est lui qui décide de tout.
2: Alors, en théorie, oui. Dans la pratique, évidemment, il n'y a aucun roi qui a un tel pouvoir. Donc, tous les rois ont besoin d'une élite qui constitue les rouages, en fait, de l'exercice de son pouvoir, qui va permettre de diffuser son pouvoir vers le reste de la population en strates successives. Mais aussi, sans cette élite, il ne sait rien faire. Et donc, à nouveau, je ne veux pas être obsessionnel autour de Hatshepsut aujourd'hui, mais par exemple, on voit très bien qu'Hatshepsut, lorsqu'elle a pris le pouvoir, elle s'est assurée du concours des têtes pensantes et des personnages les plus importants de l'élite qui ont joué dans son camp. Et si elle n'avait pas eu cet appui-là, ça n'aurait jamais marché. Donc, officiellement, Pharaon a droit de vie et de mort, j'ai envie de dire, sur tout et n'importe quoi, et tout le monde en particulier. Donc, on a même une anecdote de l'ancien empire, le troisième millénaire avant notre ère, où un personnage est heurté par une canne de Pharaon que Pharaon a lâchée par mégarde. Et il est terrorisé parce qu'il se demande ce qui va lui arriver. Et Pharaon le rassure en lui disant « Ne te tracasse pas, c'est moi qui ai laissé tomber ma canne. Il ne t'arrivera rien de mal, je te le garantis. » Donc, c'est vraiment un dieu, en fait, pour eux, même si on peut lui trancher la gorge. Mais en même temps, les membres de l'élite sont parfaitement conscients que les pharaons ont besoin de cette élite. Et de temps en temps, on voit qu'il y a un petit peu des marchandages, que les politiques matrimoniales aussi, où Pharaon va aller chercher son épouse, sont pas tout à fait au hasard. Et on va aller s'associer à certaines familles, et puis on va changer de famille aux générations suivantes pour ne pas mettre tous les œufs ou tout le pouvoir dans le même panier. Donc il y a des jeux de pouvoir, évidemment, comme dans toutes les cours, même si les documents pharaoniques nous font croire à la légende de Pharaon, qui est le plus grand, le plus beau, le plus fort, le plus intelligent, et l'élite et tout le reste de l'humanité ne sont que des couards qui n'ont qu'une seule envie, c'est de suivre la volonté et les velléités de Pharaon.
1: Dimitri Labouri, autre facette des personnages Pharaon et Pharaone, est-ce un mythe, est-ce une réalité? C'est ces fameux mariages intrafamiliaux.
2: Alors, c'est aussi un mythe, hein, donc on voit souvent ça à travers le prisme de l'Égypte tardive, de l'Égypte macédonienne. Donc, lorsque Alexandre le Grand va conquérir l'Égypte, et puis finalement l'Égypte, à la mort d'Alexandre le Grand, va être récupérée par Ptolémée, qui va créer sa propre dynastie, où ils s'appellent tous Ptolémée. Et c'est une spécificité macédonienne, c'est des mariages intrafamiliaux. Et donc, dans cette famille des Ptolémées, il y en aura 14, ils vont se marier les uns avec les autres, etc. Alors, dans l'Égypte proprement pharaonique, il existe des cas de mariages intrafamiliaux. Une fois de plus, on retombe sur Hatshepsout qui a épousé son demi-frère. Mais chaque fois qu'on a des indices de ce type de mariage intrafamiliaux, qui sont rarement le frère qui épouse sa sœur directe, mais parfois une demi-sœur ou une cousine, ça peut arriver. On constate que c'est toujours dans des stratégies de succession. Donc c'est quand la dynastie commence à avoir des difficultés parce que il y a des lignées collatérales qui se mettent en place, que des cousins pourraient venir revendiquer le trône et créer une guerre de succession, comme on a connu en France, en Espagne, etc., à époque plus récente. Et alors à ce moment-là, on va essayer de resserrer les branches de l'arbre généalogique en mariant des demi-frères, des demi-sœurs ou des demi-cousins. Ça, c'est attesté. Mais je dirais même qu'en fait, ces mariages entre frères et sœurs ou demi-frères et demi-sœurs sont vraiment l'exception. Et c'est plutôt l'indice aux yeux de l'égyptologue qui se passe quelque chose de pas
1: Oui,
2: normal au niveau
1: politiquement,
2: dynastique,
1: c'est ça,
2: politiquement,
1: voilà.
2: exactement.
1: Professeur Labouri, la naissance d'un pharaon, d'un futur pharaon, ça doit être une joie immense. Qu'en est-il de sa mort? Comment ça se passe?
2: Ah, c'est toujours un choc, puisque les dieux promettent des règnes de millions d'années. Alors, ça n'a jamais existé, évidemment, mais les dieux promettent des règnes de millions d'années au pharaon. Alors, on sait que, enfin, on a des indices qui nous laissent penser que sous la 18e dynastie, on parlait de la 18e dynastie tout à l'heure avec Hatshepsout, on a deux pharaons qui sont morts avant d'avoir atteint la vingtaine. Le plus célèbre, c'est Toutankhamon, c'est le second, et il a un de ses ancêtres, Toutmosis II, qui meurt aussi probablement de des circonstances assez comparables avant d'avoir atteint 20 ans, et en tout cas de façon inopinée. Et on a quelques éléments qui laissent comprendre qu'en fait, ça semble avoir été perçu comme un drame national. Parce que à partir du moment où les Égyptiens considèrent que Pharaon est voulu par les dieux, si les dieux le reprennent, puisque si Pharaon meurt, c'est que les dieux le veulent, évidemment, c'est qu'il y a quelque chose qui se passe pas bien. Et donc, c'est source d'inquiétude. C'est un moment de transition qui leur fait manifestement assez peur. Et puis, on va essayer d'enterrer, évidemment, Pharaon dans des conditions matérielles tout à fait exceptionnelles que tout un
1: On
2: chacun
1: veut
2: connaît
1: connaître,
2: aussi à nouveau avec
1: oui.
2: Toutankhamon, bien sûr.
1: Dimitri Labouri, après le décès de Pharaon, il y a une procédure, un processus de funérailles bien précis.
2: Alors, en principe, il y a un mythe de la royauté. Le mythe de la royauté, c'est que le roi règne comme Osiris, qui est le premier roi qui a donné la civilisation aux humains dans le mythe égyptien, et il a pour successeur son fils Horus. Donc, tout nouveau roi va devoir se montrer pieux vis-à-vis de son prédécesseur, comme Horus était le pieux fils vengeur, en plus ici de son père Osiris, qui a été malmené par son propre frère. Et donc, suivant cette mythologie de la royauté, en fait, l'héritier tout désigné, c'est le fils aîné vivant du roi. Alors, on a plein de cas où on sait que le roi a un fils, c'est le cas de Ramsès II, par exemple, qui va avoir plusieurs fils parmi ses aînés et qui vont tous mourir. C'est son 13e fils qui va lui succéder. Donc, parfois, ça ne se passe pas, évidemment, comme on l'avait prévu. Et ce n'est pas toujours l'aîné dans l'ordre de naissance, puisque parfois, ils sont décédés. Mais en principe, c'est le fils aîné encore vivant. Et puis, s'il n'y a pas de fils, ben, on va prendre une fille sans l'ombre d'un problème.
1: Vous en parliez tout à l'heure, la fin de cette épopée pharaonique arrive à l'époque romaine, hein, pratiquement. Est-ce que on retrouve encore aujourd'hui, vous qui allez souvent en Égypte pour faire des fouilles, ce sentiment de pharaon, il est toujours prégnant sur le peuple égyptien?
2: Ah, c'est une question compliquée. Il y a deux aspects. Donc, il y a l'Égypte pharaonique à proprement parler. Donc, les Égyptiens, il faut savoir que l'idée de panarabisme, en fait, hein, vient de Nasser et d'une idéologie même avant Nasser qui vient d'Égypte. Donc cette idée d'unir le monde arabo-musulman, en particulier arabo-musulman, pas que les musulmans, mais arabo-musulman, donc du Maghreb à la Syrie, etc., elle vient d'Égypte, en fait, cette idéologie-là. Mais au sein de ce monde qui se sent une cohésion idéologique et historique particulière, l'Égyptien est très fier d'être égyptien. Mmh. Donc l'Égyptien contemporain ne veut pas être confondu avec un Algérien ou un Syrien, ils sont égyptiens avant tout. Et inversement aussi, j'ai déjà été en Syrie ou au Maghreb, si je parle en arabe, ils vont me détecter tout de suite comme quelqu'un qui... Ils vont croire que je viens d'Égypte, et pour eux, c'est très différent. Donc l'Égyptien a un sentiment national très fort, et depuis le début du XXe siècle, se sont mis en place des mouvements idéologiques qui consistent à passer le barrage de l'islam, parce que l'islam considérait que ce qui est avant Mahomet est évidemment un passé infidèle, et de s'approprier, en fait, ce passé proprement pharaonique. Donc il y a un subtil équilibre qu'ils arrivent à trouver entre la pharaonicité qui est païenne, évidemment, et l'islam qui est seul acceptable dans leur idéologie religieuse. Ça, c'est une première chose. L'autre chose, c'est que les Égyptiens ont un passé avec une royauté tellement forte que le système du pharaon est encore un peu présent, et donc il y a une royauté qui dure jusqu'à la révolution sous Nasser, et puis finalement, les présidents qui ont pris le pouvoir sont un peu des pharaons modernes, et parfois jouent aussi de cela. Hein, le transfert des momies royales il y a quelques années par le maréchal Sissi, actuel président de la République arabe d'Égypte, s'est fait sous un angle et un éclairage très pharaonique, revendiquant explicitement une continuité entre le pouvoir actuel et le passé glorieux de l'Égypte des pharaons.
3: Voilà, c'est pratiquement 8000 ans de pharaonisme, pratiquement.
2: Oui, c'est vrai, c'est vrai.
3: Professeur Labouri, un grand merci de nous avoir éclairé sur Pharaon et son entourage. On se retrouve la semaine prochaine.
2: Avec plaisir, comme toujours.
1: Et il en va de même pour nos auditeurs.
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1: 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Voilà, je vous remercie toutes et tous d'avoir participé à ce voyage. Je n'ai plus qu'une chose à vous dire, bien des choses chez vous.

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3: 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Bonjour à tous, aujourd'hui nous parlons d'un film intitulé « Jesús de Nazareth », un film mexicain réalisé en 1942 par José Díaz Morales.
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3: Aujourd'hui, nous consacrons donc une nouvelle émission à un film qui raconte la vie de Jésus. Dans ce long métrage d'un peu moins d'une heure et demie, Jésus ne ressemble guère aux représentations tourmentées ou interrogatives que le cinéma moderne nous proposera par la suite. Dès sa première apparition, le film nous présente un Christ qui sait parfaitement qui il est et quelle est sa mission. Un Christ investi, profond, presque hiératique. Un Christ à la démarche lente, aux gestes compassés, qui enseigne, guérit et pardonne. Bref, un Dieu fait homme, certes, mais qui reste surtout divin. Divin, mais cependant pas distant. Dans Jésus de Nazareth, Jésus est l'homme de la rencontre. Le film multiplie en effet les face-à-face avec des hommes et surtout avec des femmes, et presque toujours, ces rencontres posent la même question. Celui qui vient de croiser Jésus va-t-il croire en lui ? Les rencontres avec l'aveugle-né, la Samaritaine, la femme adultère, Marie-Madeleine, le jeune homme riche ou encore Marthe et Marie vont permettre à Morales Díaz, le réalisateur, de construire moins une biographie complète de Jésus qu'une succession de tableaux dialogués.
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3: Jésus de Nazareth est un film terriblement désuet dans sa forme. Un constat qu'il ne faudrait pas attribuer à l'époque de la sortie de ce film. En effet, les années 40 sont des années fastes pour le cinéma mondial. Imaginez, en 1940, les spectateurs du monde entier peuvent regarder sur grand écran Le Dictateur de Charlie Chaplin, Rebecca d'Alfred Hitchcock ou encore Les Raisins de la Colère de John Ford. L'année suivante, c'est l'année de sortie de Citizen Kane d'Orson Welles ou encore du Faucon Maltais de John Huston. Et en 1942, l'année de la sortie de Jésus de Nazareth, Michael Curtis réalise Casablanca, un film qui resta longtemps le film préféré des Américains. Ernst Lubitsch sort To Be or Not To Be ou encore Orson Welles avec The Magnificent Ambersons. Quant à l'Europe, et particulièrement la France, elle produit en 1941 « Remorque » de Jean Grémillon, « L'assassinat du Père Noël » de Christian Jacques, toujours la même année, ou encore en 1942 « L'assassin habite au 21 » d'Henri-Georges Clouzot, ainsi que « Les visiteurs du soir » de Marcel Carnet. Ce constat porté sur Jésus de Nazareth par rapport à ses chefs-d'œuvre d'un film terriblement défraîchi est renforcé encore par le fait qu'il l'est également par rapport au cinéma mexicain lui-même. À cette époque, en effet, le cinéma mexicain est déjà une véritable industrie et entre lui aussi dans ce qu'on appellera son âge d'or. Certains réalisateurs ont ainsi déjà fait preuve d'une réelle ambition cinématographique. Fernando de Fuentes, l'un des grands cinéastes mexicains de l'époque, a notamment réalisé El Compadre Mendoza dès 1933. L'année suivante, Juan Bustillo Oro a signé Dos Moniés, Deux Moines, un film fantastique visuellement très travaillé, marqué par l'expressionnisme allemand et construit de manière étonnamment moderne autour de deux versions différentes d'une même histoire. Autrement dit, Près de 10 ans avant Jésus de Nazareth, le cinéma mexicain s'est déjà utilisé l'image, le montage et la mise en scène de façon ambitieuse. Et il connaît aussi le succès populaire. On citera par exemple « Alá en el Rancho Grande », réalisé à nouveau par Fernando de Fuentes en 1936, qui remporte un immense succès et contribue à ouvrir au cinéma mexicain les marchés de toute l'Amérique latine. Nous n'avons donc même pas besoin de comparer Díaz Morales à Orson Welles ou à Casablanca pour constater le décalage. En 1942, Jésus de Nazareth paraît déjà singulièrement désuet par rapport au cinéma mexicain qui l'a précédé. En effet, dans ce film, la caméra reste très souvent fixe et frontale. Les acteurs entrent dans le cadre, se disposent devant la caméra et déclament leur texte. Les décors paraissent volontiers fabriqués en studio et les épisodes évangéliques se succèdent comme autant de tableaux bibliques. Le dialogue porte l'essentiel du récit, là où le cinéma pourrait parfois faire parler davantage les images. Par moments, on a réellement le sentiment de retrouver quelque chose du théâtre filmé. Il faut évidemment rappeler qu'il s'agit du premier long-métrage de José Díaz Morales, mais cela n'empêche pas le paradoxe. Jésus de Nazareth est un film parfaitement de son temps par son sujet, puisqu'il accompagne le retour du catholicisme dans l'espace public mexicain, mais il paraît déjà en retard sur son époque par la manière dont il filme. Le scénario, en revanche, est plus intéressant qu'il n'y paraît. Et pour comprendre ses choix, il faut sans doute commencer par identifier le public auquel le film s'adresse. Car ce Jésus de Nazareth a très probablement été conçu pour des spectateurs majoritairement catholiques et déjà bien catéchisés. Le film ne ressent ainsi jamais le besoin d'expliquer le monde dans lequel Jésus a vécu. La domination romaine, la situation politique de la Judée, le fonctionnement du temple, les différents courants du judaïsme ou l'attente messianique sont à peine évoqués. Même l'hostilité croissante des autorités religieuses envers Jésus est peu développée. Ses adversaires le considèrent comme un imposteur, puis comme un blasphémateur, mais le film explique finalement assez peu pourquoi le conflit est devenu suffisamment grave pour conduire à sa mort. C'est une différence très frappante avec nombre d'adaptations plus récentes de la vie de Jésus qui éprouvent davantage le besoin de reconstruire la Palestine du 1er siècle, d'expliquer l'occupation romaine, les tensions religieuses et politiques ou de montrer comment l'enseignement et les actes de Jésus ont pu conduire progressivement à son arrestation et à son exécution. Díaz Morales peut se dispenser de tout cela parce que son spectateur connaît déjà l'histoire. Il n'a aucun besoin de lui expliquer qui sont Caïphe, Pilate ou Marie-Madeleine. Il peut passer d'un épisode célèbre à un autre, presque comme on tournerait les pages d'un livre d'images dont chacun connaîtrait déjà le récit. Et cela permet sans doute de comprendre pourquoi le film choisit de ne pas raconter l'enfance de Jésus. Pas d'annonciation, pas de nativité, pas de mage, pas de fuite en Égypte. Ce n'est d'ailleurs nullement contraire à la tradition évangélique. Sur les 4 évangiles, seuls Matthieu et Luc, on le rappelle, racontent l'enfance de Jésus. Marc, lui, commence avec Jean-Baptiste et le baptême du Christ. Jean prend encore une autre voie avec son grand prologue théologique avant de rejoindre lui aussi Jean-Baptiste pour ensuite commencer la description du ministère public de Jésus. Jésus de Nazareth choisit donc lui aussi de commencer son récit au moment où Jésus part à la rencontre des hommes. Et cette décision est parfaitement cohérente avec ce qui me paraît être le véritable fil conducteur de ce film, la rencontre personnelle qui conduit à la foi. Dès son baptême, première scène du film, le métrage ne laisse aucune ambiguïté sur celui que ces hommes et ces femmes vont rencontrer. Jean désigne Jésus comme l'agneau de Dieu, celui qui enlève les péchés du monde. Puis la voix venue du ciel proclame qu'il est le Fils bien-aimé. Le spectateur n'est jamais invité à se demander progressivement si cet homme pourrait être le Christ. Il le sait dès le départ. Le Jésus de Díaz Morales est ainsi beaucoup plus immédiatement divin qu'humain. Il sait qui il est, connaît sa mission, enseigne avec autorité, accomplit des miracles et semble presque constamment être le maître des événements. Son humanité n'est pas niée, mais elle reste longtemps en retrait. Il faudra attendre la passion pour la voir affleurer, d'abord timidement, puis avec force, avec l'angoisse à Gethsémani, la souffrance physique du portement de la croix, l'abandon et finalement la mort. Mais entre le baptême et cette passion, ce qui intéresse surtout le réalisateur, ce sont les effets produits par Jésus sur ceux qu'il rencontre.
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3: En effet, ce qui compte dans la première partie de Jésus de Nazareth de José Diaz Morales, ce sont donc les rencontres. Celle avec l'aveugle né présente Jésus comme un thaumaturge. Celle avec la Samaritaine comme celui qui offre l'eau vive. Celle avec la femme adultère comme celui qui pardonne. Celle avec le jeune homme riche comme celui qui appelle au détachement. Enfin, l'épisode de Lazare présente Jésus comme celui qui peut vaincre la mort. On le voit, le film puise librement dans les quatre évangiles. Comme c'est le cas de la grande majorité des films consacrés à la vie de Jésus, Jésus de Nazareth ne cherche jamais à respecter la construction propre à un évangile particulier. Il fabrique une sorte d'évangile unique, celui que connaît précisément le chrétien qui a entendu pendant des années les différents récits tirés des différents évangiles à l'église ou au catéchisme. Les quatre textes, leurs différences, la liturgie et parfois des traditions chrétiennes plus tardives, se fondent dans ce film dans une seule grande mémoire de la vie de Jésus. Le film manifeste d'ailleurs une véritable prédilection pour les rencontres de Jésus avec des femmes. En relativement peu de temps se succèdent la Samaritaine, la femme adultère, Marie-Madeleine et enfin Marthe et Marie. Et ce ne sont pas de simples personnages placés dans la foule. Le scénario privilégie chaque fois le face-à-face personnel entre le Christ et une femme. Et c'est d'ailleurs dans ces scènes de rencontres féminines que Diaz Morales fait preuve d'un peu d'originalité, voire d'un peu d'audace. Alors parfois, à mauvais escient. Ainsi, dans la scène de la femme adultère, chez Jean, Jésus se baisse et écrit sur le sol afin de ne pas juger les accusateurs et leur permettre de pratiquer un examen de conscience sans se sentir accusé. Le réalisateur écarte complètement la stratégie psychologiquement intelligente adoptée par Jésus pour lui faire prononcer dans le film la célèbre phrase « Que celui d'entre vous qui est sans péché lui jette la première pierre » en le faisant regarder ses adversaires droit dans les yeux et sans jamais s'abaisser. Certes, cela renforce la pression de majesté conférée au Christ depuis le début du métrage, mais on y perd en subtilité. La prise de liberté de Morales est par contre plus intéressante en ce qui concerne le traitement du personnage de Marie-Madeleine. La première rencontre entre Jésus et Marie-Madeleine est en effet entièrement inventée, au sens qu'elle n'est pas tirée des évangiles. Elle reprend en réalité une longue tradition chrétienne occidentale qui a fini par identifier Marie-Madeleine à différentes femmes des évangiles. Ainsi, Diaz Morales présente Marie-Madeleine comme une courtisane, lasse de son existence de plaisir, qui entend parler de cet homme extraordinaire suivi par les foules et décide de le rencontrer. Un dialogue imaginé par les scénaristes s'engage alors. Madeleine veut savoir qui est ce Nazaréen. Jésus lui parle de lumière et lui explique qu'il désire le salut de son âme, et Marie-Madeleine finit par reconnaître en lui la lumière de la vérité et décide de le suivre. Le fait que cette scène soit inventée n'est pas une critique, il est même révélateur du projet du film. Morales a éprouvé le besoin d'imaginer ce que les évangiles ne racontent pas, et notamment le moment précis où une existence bascule au contact de Jésus. Et le film va même plus loin, puisqu'il fusionne ensuite plusieurs figures féminines. Cette Marie-Madeleine devient la pécheresse anonyme de l'évangile de Luc qui baigne les pieds de Jésus de ses larmes et les couvre de parfums. Puis un peu plus tard, elle est associée à l'onction de Béthanie lorsque Jésus explique que ce parfum annonce déjà sa sépulture. Autre particularité intéressante, la dernière scène qui est filmée reçoit une coloration très nettement catholique. Elle commence par le lavement des pieds, emprunté à Jean, puis Jésus donne son commandement nouveau « Aimez-vous les uns les autres comme je vous ai aimé ». Le dernier repas est clairement présenté comme l'institution de l'Eucharistie. Là encore, le film parle à un spectateur qui reconnaît immédiatement ce qu'il voit. Derrière la scène, il reconnaît déjà la messe. La Passion, quant à elle, poursuit le même travail d'harmonisation des quatre évangiles, mais elle provoque aussi une transformation importante dans la représentation de Jésus dans le film. Celui qui semblait jusque-là, alors qu'il semblait jusque-là presque constamment transfiguré, devient véritablement un homme dans l'épreuve. À Gethsémani, il demande « Père, s'il est possible, éloigne de moi cette coupe ». La Passion fait donc apparaître ce que le reste du film n'avait pas montré, la vulnérabilité humaine du Christ. Un peu plus tard, l'arrestation est racontée à la fois à partir des données que l'on trouve dans l'évangile de Jean, mais aussi à partir de celles des trois synoptiques. Puis vient la comparution devant Hérode. Une scène qui mérite qu'on s'y arrête un instant, parce qu'elle montre assez bien comment le cinéma peut développer quelques lignes des évangiles. Cet épisode n'est raconté que par l'évangéliste Luc. Pilate apprend que Jésus est galiléen et l'envoie à Hérode Antipas, qui se trouve alors à Jérusalem. Luc nous dit qu'Hérode se réjouit de voir Jésus parce qu'il a beaucoup entendu parler de lui et espère lui voir accomplir un miracle. Il lui pose de nombreuses questions, mais Luc ne nous en rapporte aucune. Jésus, lui, ne répond rien. Le cinéma se trouve donc devant un espace laissé vide par le texte évangélique. Hérode interroge Jésus, mais nous ignorons ce qu'il lui dit. Dias Morales décide de remplir ce silence. Son Hérode dit avoir beaucoup entendu parler de Jésus, avoir désiré le rencontrer. Il lui demande ce qu'il a fait, pourquoi les prêtres l'accusent et surtout exige de lui un miracle. Il va même plus loin que Luc en lui proposant pratiquement un marché. Accomplis un miracle, montre-moi qui tu es et je pourrai te sauver. Jésus ne répond pas. Hérode assiste, puis devant ce silence, le traite finalement de fou et le renvoie à Pilate après l'avoir tourné en dérision. Cette invention est d'autant plus intéressante qu'elle aura plus de 60 ans plus tard un écho assez étonnant. Dans La Passion du Christ, réalisée par Mel Gibson en 2004, la même scène est développée d'une manière très proche. Là encore, Hérode a entendu parler des miracles de Jésus, veut en voir un et se heurte au silence absolu du Christ. Je n'irai pas jusqu'à conclure que Gibson a copié Dias Morales. Rien ne me permet de l'affirmer. Mais en tous les cas, les deux cinéastes ont développé d'une manière comparable un même espace laissé libre par Luc. J'ajoute que ce rapprochement avec La Passion du Christ ne s'arrête pas là. Car à partir de son arrestation, le film de 1942 accorde une place de plus en plus importante à la souffrance physique de Jésus. Ainsi, après sa condamnation, le réalisateur accorde aux gardes qui se moquent du Christ et qui l'humilient un temps étonnamment long par rapport aux autres scènes. La flagellation reste évidemment sans commune mesure avec celle interminable que filmera Gibson. Mais les coups de fouet sont montrés et constituent, il me semble, pour un film religieux de 1942, des images d'une violence assez notable. Enfin, le rapprochement avec Gibson devient encore plus frappant lors du chemin de croix. Chez Dias Morales déjà, le portement de la croix n'est pas une simple transition permettant d'accompagner Jésus jusqu'au Golgotha. La marche est longue et pénible. Les coups et l'épuisement soulignent le poids de la croix. Le spectateur doit désormais regarder souffrir physiquement celui que le reste du film avait présenté comme constamment souverain. Et il y a surtout la rencontre avec Marie. Les évangiles ne racontent pas cette

Au milieu de la foule, des soldats et de la violence, la passion redevient soudainement l'histoire intime d'un fils qui rencontre sa mère. Cependant, il me semble très important de faire remarquer que chez Gibson, cette rencontre rappelle cruellement aux spectateurs combien Jésus a épousé la condition humaine. Et donc combien, comme c'est le cas de chacun d'entre nous, il a aimé sa mère, qui elle-même l'a tant aimé. C'est dans ce film, l'un des moments dans lequel Jésus affirme, finalement au travers de sa mère, son amour pour l'humanité. Dans « Jésus de Nazareth », cette rencontre aboutit à l'exact contraire, ramenant Jésus à sa dimension divine alors qu'il est en train de vivre sa passion comme tout être humain. Puisque lorsqu'il aperçoit sa mère se rapprocher de lui, c'est son père que Jésus invoque dans le film mexicain, d'une manière si surprenante qu'elle pourrait paraître inopportune. Arrivé au calvaire, le film poursuit son travail d'harmonisation. Il rassemble pratiquement toutes les paroles traditionnellement associées aux sept paroles du Christ, avec un ordre qui mérite d'être observé. Dans le film de Diaz Morales, Jésus prononce d'abord le terrible « mon Dieu, pourquoi m'as-tu abandonné ?» Puis vient l'épisode propre à l'évangile de Jean. Voyant sa mère et le disciple qu'il aime, Jésus dit à Marie « voici ton fils », puis au disciple « voici ta mère ». Enfin, le film nous montre la soif de Jésus et l'éponge imbibée de vinaigre qui lui est présentée. Cet ordre n'est exactement celui d'aucun des quatre évangiles, et pour une raison très simple. Aucun évangile ne rapporte à lui seul ces trois épisodes. Matthieu et Marc parlent du cri d'abandon et placent ensuite l'épisode du vinaigre, mais ils ne racontent pas que Jésus confie sa mère aux disciples. Jean raconte cette dernière scène, puis la soif et le vinaigre, mais il ne rapporte pas le cri d'abandon. Le film réalise donc une nouvelle fois sa propre synthèse. À titre de comparaison, La Passion du Christ, pour y revenir une dernière fois, réunit lui aussi des éléments provenant de plusieurs évangiles, mais ne les agence pas de la même façon. Les deux cinéastes disposent en quelque sorte des mêmes pièces d'un puzzle évangélique et fabriquent une chronologie continue là où les textes nous ont transmis plusieurs récits. Enfin, lorsque Jésus meurt dans le film de 1942, lorsque son humanité est finalement actée dans son expression la plus dramatique, Diaz Morales tient à ressouligner la nature divine de Jésus. « L'homme qui vient de mourir, nous dit-il, n'était pas un homme comme les autres. » Ainsi, à peine Jésus a-t-il rendu son esprit au Père que le monde lui-même se dérègle. Le ciel se déchaîne, un terrible orage éclate, les éclairs traversent les nuages. Pour une mise en scène jusque-là statique et théâtrale, le contraste est saisissant. Tout à coup, le film trouve une ampleur spectaculaire. La mort du Christ devient un événement cosmique. Et c'est évidemment profondément évangélique dans son inspiration. Matthieu raconte qu'au moment de la mort de Jésus, la terre tremble et les rochers se fendent. Les synoptiques évoquent les ténèbres qui couvrent la terre. Diaz Morales traduit ces signes avec les moyens du cinéma. Le ciel lui-même paraît témoigner de ce qui vient de se produire. C'est donc l'un des rares moments où la mise en scène parvient véritablement à faire sentir ce que le scénario affirme depuis le début, celui qui vient de mourir est le Fils de Dieu. Sa mort constitue un cataclysme au sens presque littéral du terme. Quelque chose vient de se produire qui dépasse infiniment les quelques hommes réunis autour d'une croix sur une colline de Judée. Et pourtant, après avoir donné une telle ampleur à la mort du Christ, le film fait un choix étonnant. Il ne représente pas la résurrection. Pas de pierre roulée. Pas de tombeau vide, pas de Marie-Madeleine découvrant le tombeau matin de Pâques, pas d'apparition aux disciples. À la place, le film nous offre une dernière image beaucoup plus symbolique. Jésus apparaît en contre-plongée, les mains portant les marques de la crucifixion. Il écarte les bras, mais il ne semble déjà plus appartenir au monde terrestre. Il apparaît comme dans le ciel, tandis que derrière lui demeurent les nuages et les éclairs. Ce n'est donc pas réellement le récit de la résurrection, c'est presque déjà l'image d'un Christ glorieux. Reste une question, pourquoi avoir choisi de ne pas montrer la résurrection elle-même? On pourrait évidemment répondre que Diaz Morales s'adresse à un public catholique qui connaît parfaitement la suite de l'histoire et qu'il n'a donc pas besoin de montrer le tombeau vide. Mais cette explication est peut-être un peu trop généreuse avec le réalisateur. Une autre hypothèse, beaucoup plus prosaïque, vient à l'esprit. Filmer la résurrection, c'est difficile. Difficile sur le plan de l'imagination,

On représentait au cinéma un événement que les évangiles eux-mêmes ne décrivent jamais en tant que tel. Ils racontent la découverte du tombeau vide et les apparitions du ressuscité, mais aucun ne nous montre Jésus au moment même où il ressuscite. Pour un cinéaste, il faut donc inventer, il faut donc avoir une forme de créativité. Filmer une résurrection est aussi difficile sur le plan technique. Jésus de Nazareth est un film extrêmement peu spectaculaire, dépourvu d'effets spéciaux. Au mieux, lorsque Jésus meurt, Morales isole sa croix par un jeu de lumière, mais c'est tout. Donner à voir la résurrection aurait exigé de lui une audace visuelle et des moyens de mise en scène dont il n'a guère fait preuve jusque-là. Il choisit finalement une solution simple, une simple image de Jésus en gloire. Mais il faut bien reconnaître que cette image tient davantage du chromo ou de la photographie pieuse que d'une véritable invention cinématographique. Diabs Morales ne s'est pas beaucoup fatigué. Après avoir consacré une heure et demie à la vie et à la mort du Christ, il termine sur une représentation extrêmement conventionnelle de Jésus, presque une image de catéchisme mise à l'écran. Et c'est peut-être là que la fin déçoit le plus. Pour conclure un film consacré au Christ, cette dernière image n'est finalement ni assez profonde pour susciter véritablement le mystère, ni assez spectaculaire pour donner à ressentir la victoire sur la mort. Et c'est d'autant plus dommage que quelques minutes auparavant, Diaz Morales était parvenu à produire des images plus fortes. S'il faut donc retenir quelque chose de la mise en scène de Jésus de Nazareth, je préférerais m'arrêter sur les dernières séquences de la Passion, sur cette souffrance du Christ que le film soudain parvient à rendre sensible, sur ce corps épuisé qui porte longuement et péniblement sa croix. Et surtout, sur l'arrivée au sommet du Golgotha, filmé en contre-plongée et en léger contre-jour. Quant au message de fond, je retiendrai l'idée exprimée par le réalisateur tout au long du film. Jésus rencontre des hommes et des femmes et à chacune de ces rencontres, quelque chose doit se décider. L'aveugle, la samaritaine, la femme adultère, Marie-Madeleine, le jeune homme riche, les disciples, chacun se retrouve à un moment donné face à lui. L'aveugle, la samaritaine, la femme adultère, Marie-Madeleine, le jeune homme riche, les disciples, chacun se retrouve à un moment donné face à lui. Et nous savons, nous spectateurs, qui est Jésus. Le film nous l'a dit dès les premières minutes. Le véritable enjeu du film n'est donc jamais de découvrir progressivement qui est le Christ. Ce sont ceux qui le rencontrent qui doivent répondre. Et finalement, derrière chacune de ces rencontres, c'est comme si le Jésus de Diaz Morales posait silencieusement la même question. Et pour toi, qui suis-je? Puissions-nous répondre comme le légionnaire romain, dont les paroles rapportées dans les trois évangiles synoptiques sont les dernières paroles prononcées dans Jésus de Nazareth, vraiment celui-là était le Fils de Dieu. À bientôt.

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0: Un très grand bonjour, et Christophe est à la technique de ce studio de RCF Liège et je suis là pour vous emmener sur les routes des décennies précédentes qui ont donné de jolies voix, et la voix particulière avec laquelle nous commençons cette émission, c'est celle de Fats Domino. Là, c'est toute une décennie qui a été, pas envahie, mais proposée par cet artiste, ce pianiste, auteur, compositeur, interprète. Il a 14 ans qu'il joue déjà dans un bar pour 3 $ par soirée. C'est un des pionniers du rock'n'roll. Il a vendu plus de 65 millions de disques. On écoute « By Myself ».
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1: Nous sommes toujours dans cette spéciale Fats Domino où il y a d'écouter Blue Monday. Alors, ce pianiste-là qui a vendu autant de millions de disques, ce succès a commencé en 1949. C'est son premier single qui s'appelait Fat Man et ça a donné son nom d'artiste d'ailleurs, Fats Domino. Il apporte un style pianistique assez précis. Cette manière de frapper et de chanter en même temps les notes, là, ça a commencé en 1952, puis alors le succès en 1955 jusqu'en 1960. 11 titres dans les top 10 des charts américains. Alors il leur faudra un petit peu de temps, le début 60, pour l'écouter vraiment en Europe. Là, ça commence en 1961, on l'entend dans la surprise partie. Un garçon timide et modeste, huitième d'une famille catholique créole de Louisiane. On écoute maintenant « I'm ready ».

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1: Fats Domino et son piano frappaient pour nous One Lot and Loving, une caractéristique à cette manière de jouer qui a traversé comme ça toute cette décennie jusqu'en 1957 où il avait reçu des hommages évidemment, des Grammy Awards, etc. On a retrouvé plusieurs morceaux de lui un peu cachés, mais la plupart du temps c'était tous des succès à chaque fois. On écoute maintenant I'm in Love Again.

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1: Nous sommes toujours dans les succès de Fats Domino, hein, fantastique depuis 1950 jusque dans les années 60. Après, il a fait une tournée en Europe en 1995 et il est tombé malade et il a décidé d'arrêter évidemment sa carrière avec une grosse maison qu'il a pris en Louisiane. Mais voilà qu'en 2005, l'ouragan Katrina arrive. Il a dévasté complètement sa maison. Il s'est retrouvé dans l'eau, tout est abîmé, etc. C'est incroyable. Il est décédé finalement en 2017. Nous écoutons encore dans I'm Working et puis When the Sun's.

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1: Nous étions en compagnie de Fats Domino, en beau survol de sa carrière. Voici maintenant The Exciter avec Tell Him.

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1: Le groupe Falcons proposait Darling, encore de jolies voix aussi. Voici maintenant The Firesiders avec No One.

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1: The Fleetwoods avec Come Softly to Me, de très jolies voix, vous les avez reconnues certainement. Vous êtes toujours sur RCF Liège avec Il suffira d'un chant et Christophe à la technique. Michel au micro pour vous présenter ces jolies chansons des années 60, 70, 80, etc. On continue avec les Fleetwoods, oui, Mr. Blue.
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1: Après les Fleetwoods, passons maintenant aux Fortunes. Ah là, ils ont fait deux grands succès que je vous présente maintenant. You've Got Your Troubles et puis Caroline qui a été radio pirate, radio Caroline, qui a utilisé beaucoup de fois.

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1: This is Radio Caroline. Ah, voilà, c'était cette radio qui émettait en plein milieu de l'Atlantique. Voilà, on continue avec Mary Hopkin. Goodbye.

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1: Bonjour, bonjour et bienvenue dans notre émission d'éthique des soins de santé. L'éthique dans les soins de santé ne s'applique pas seulement à la relation soignant-soigné. En d'autres termes, elle ne concerne pas uniquement la conscience des soignants. Elle concerne également l'institution, les conditions dans lesquelles les professionnels évoluent et qui vont en partie déterminer la mise en forme de leurs valeurs éthiques et de leurs questionnements éthiques. Michel Dupuis, philosophe, professeur émérite à l'Université de Louvain-la-Neuve et de Liège, responsable scientifique du GFERS et co-animateur de cette émission, est sans doute le premier philosophe à avoir introduit cette notion d'éthique organisationnelle dans le champ francophone belge de la santé et d'en avoir consacré un ouvrage entier, aujourd'hui une référence en la matière. Michel Dupuis, bonjour.
2: Bonjour.
1: Nous allons, durant cette émission, revisiter votre ouvrage intitulé « L'éthique organisationnelle dans le secteur de la santé » édité chez Célie Arslan en 2014 pour saisir davantage comment une institution de soins de santé se questionne sur le management, le leadership, les politiques institutionnelles dans le but de travailler ce que vous nommez le climat éthique. Pour ce faire, nous avons également le plaisir de convier à notre table de réflexion Angélique Macquart. Bonjour Angélique.
3: Bonjour.
1: Vous êtes docteur en sciences de gestion et coordinatrice de la démarche éthique au CHU de Reims. Ensemble, avec Michel, nous allons pouvoir établir des liens entre le concept d'éthique organisationnelle et l'importance de son incarnation, de sa concrétisation, pourrait-on dire, dans le quotidien des organisations de soins. Alors Michel, à quel moment l'éthique organisationnelle fait-elle son entrée dans le champ de l'éthique des soins de santé et pour quelles raisons ?
2: C'est une question complexe qui demande un petit peu de recul parce que faire son entrée, ça ne signifie pas que, par exemple, elle était complètement absente et puis que tout à coup elle apparaît. On pourrait dire que dès qu'il y a soin, soin de santé, soin parental, soin au sens large, comme nous disons souvent, il y a forcément une dimension tacite, implicite, qu'on ne reconnaît pas, mais qui est tout à fait importante et qui est, d'une certaine manière, l'organisation du soin. Et donc, on pourrait dire que c'est évidemment depuis quelques dizaines d'années qu'apparaît explicitement ce qu'on peut nommer une éthique organisationnelle des soins et des soins de santé. Dans les faits, on sait bien qu'il n'y a pas eu de soins sans éthique organisationnelle de ces soins depuis les origines. Donc, on pourrait peut-être dire les choses un peu autrement, en pensant que c'est finalement la dimension plus technique, plus organisée, plus scientifique aussi des soins de santé, qui ont permis de comprendre que le montage ou la logistique sur laquelle reposent ces soins de santé, qui indique aussi l'importance de valeurs qui sont à l'œuvre chez des acteurs qu'on ne voit peut-être pas directement sur la scène.
1: D'accord.
2: Autrement dit, pour ne pas répondre à votre question, Bénédicte, eh bien, l'éthique organisationnelle, elle a toujours été présente, mais de façon sans doute implicite, et l'éthique organisationnelle explicite, elle a une histoire de 30 à 40 ans, pourrait-on dire.
1: Voilà, et qu'est-ce qui fait qu'on a ciblé cette notion comme le fait de... comme l'importance d'en étudier les contours ?
2: Peut-être que c'est l'évolution de nos sociétés qui a fait les choses, notamment la question de la sécularisation, et pour rappeler à nouveau des choses que l'on connaît bien, mais qu'il faut pouvoir repositionner, se dire que c'est progressivement que les pratiques soignantes se sont détachées de pratiques religieuses, pour le dire comme ça, hein, et que donc ce sont de véritables travailleurs et travailleuses du soin qui ont pris la place de gens qui autrefois étaient des gens consacrés, hommes et femmes d'ailleurs, et à qui on doit les origines occidentales des soins et des soins de santé, et que c'est à mesure que justement il y avait un détachement du fond religieux dans la théorie des soins que qu'on a commencé à se poser la question de quelles valeurs, qui ne sont pas forcément des valeurs religieuses, quelles valeurs vont nourrir les pratiques de soins. Mais en disant cela, on est encore dans l'éthique clinique parce que la valeur, par exemple, de respect de la personne, c'est une notion de valeur d'éthique de première ligne pour le soin lui-même. Et c'est seulement progressivement qu'on s'est aussi interrogé sur la dignité ou la valeur de la personne qui se met au service d'une autre, c'est-à-dire la dignité des travailleurs du soin.
1: Alors, Michel Dupuis, qui sont ces personnes qui s'interrogent justement ? Est-ce déjà les organisations ou davantage les sociologues ou les philosophes qui regardent fonctionner les organisations ?
2: Depuis toujours, dans la mesure où ça n'était pas des esclaves, mais des femmes et des hommes libres, des citoyens qui prenaient soin d'autres citoyens, ces personnes, ceux que j'appelle les travailleurs et les travailleuses du soin, en insistant sur le mot « travail », ça ne vous échappe pas, ces personnes-là, évidemment, dans leur conscience réflexive, se demandaient pourquoi elles pouvaient faire ce qu'elles faisaient, au nom de quoi elles se donnaient tellement de peine, jusqu'à quel point on pouvait leur demander parfois l'impossible, y compris les éveiller la nuit, ou leur demander de travailler à des horaires inconfortables. Donc, dès le départ, évidemment, les praticiens se sont posés ces questions d'éthique organisationnelle. Mais c'est vrai que c'est probablement la dimension que j'appelle parfois industrielle des soins, c'est-à-dire l'organisation des soins dans des établissements avec des équipes nombreuses, des projets multidisciplinaires, interdisciplinaires. C'est dans la complexité de ce développement des soins qu'est apparu aux yeux des sociologues, aux yeux des philosophes, des éthiciens, des théoriciens de l'organisation, c'est ce besoin d'une éthique organisationnelle explicite.
1: Que l'on pourrait définir comment aujourd'hui ?
2: Alors, parfois, j'utilise une image un petit peu élémentaire que je trouve encore très, très parlante, à savoir que dans le théâtre des soins, sur la scène du théâtre des soins, on voit effectivement les acteurs principaux, au centre desquels le patient, bien entendu, sa famille, ses proches, et puis l'équipe soignante dans tous les métiers. Et puis, en dehors de la scène, dans les coulisses, il y a les techniciens, les pompiers de service, d'ailleurs aussi, il y a tous ces gens qui vont rendre le théâtre ou la scène possible. Et l'éthique organisationnelle va porter justement sur ce que j'appelle parfois le back-office, en mauvais français, c'est-à-dire la deuxième ligne, c'est-à-dire tout ce qui rend possible ce qu'on attend, qui est le cœur de métier des soignants, c'est-à-dire les pratiques de soins.
1: Voilà. Et vous, Angélique Macquart, comment est-ce que vous définiriez l'éthique organisationnelle ?
3: Alors souvent, j'aime bien reprendre finalement une citation de Paul Ricoeur qui dit « Vivre avec et pour autrui dans des institutions justes ». Parce que pour moi, l'éthique organisationnelle, ce serait un peu cette vision de Ricoeur où chacun a sa place à faire, à finalement… sa contribution et sa responsabilité finalement pour le bien vivre dans son institution. Et c'est pour ça que j'aime bien reprendre vivre avec et pour autrui dans des institutions justes, comment chacun de sa place on contribue finalement à ces institutions justes, que ça soit les dirigeants, les professionnels de terrain ou même après les usagers qui vivent aussi dans cette institution de façon indirecte en fait, hein. Donc voilà ma vision de l'éthique organisationnelle.
1: Voilà, Michel Dupuis, une institution juste, qu'est-ce que c'est ?
2: Ah, les mots sont très très forts, et quand Angélique requiert Ricoeur sur ce point-là, j'ai envie de dire que c'est du lourd, parce que les institutions, on voit bien ce que c'est, on les connaît comme efficientes, obéissant à des exigences médico-économiques. Or, ce dont parle Ricoeur, ce sont des institutions justes, ce qui renvoie évidemment à des pans entiers des pratiques que le management n'aura peut-être pas en priorité sur son tableau de bord. Et donc, c'est un véritable défi que de reprendre cette formule de Ricoeur, et c'est un défi pour lequel on n'a pas de solution simple et encore moins de solution idéaliste, comme si tout était simple. Au contraire, dans le secteur non marchand de nos sociétés, dans les différents domaines des soins, que ce soit à l'école, à l'hôpital, en EHPAD ou en maison de retraite, au contraire, cette justice sociale, c'est une vertu, c'est une valeur extrêmement difficile, alors que les contraintes logistiques, techniques, économiques sont si fortes, bien entendu. C'est un véritable défi.
1: Comment peut-on entendre justement cette notion d'institution juste sans la réduire à quelque chose de normatif ?
2: Alors ça, c'est la dimension éthique de l'éthique, plutôt que sa dimension qu'on pourrait dire juridique, déontologique ou morale. C'est-à-dire qu'on entend bien que ce qui est en jeu dans l'institution, c'est une forme de désir. Et ça, c'est une question absolument vertigineuse, parce qu'on aurait pu croire que le désir, c'est une affaire de boîte crânienne avec des consciences individuelles. Et là, tout à coup, on se met sur le chemin d'un désir collectif, d'un désir en communauté. C'est ensemble que nous désirons une maison de repos où on se sent bien, et où aussi on gagne sa vie, et où aussi on a des financements pour avancer les choses. Et donc, cette idée de justice qui n'est pas directement un calcul pur et simple de maximum de bénéfices, par exemple, c'est un enjeu tout à fait majeur. Et c'est là, je pense, que la formule de Ricoeur est un appel non seulement au sérieux, bien entendu, mais un appel à l'imagination et au désir. Il s'agit de réapprendre à désirer la justice et à se mettre en chemin dans cette direction-là, bien entendu.
1: Alors voici les premières bribes donc de la définition de l'éthique organisationnelle. On vient de nommer, vous venez de réciter d'une certaine façon Paul Ricoeur dans sa définition aussi de l'éthique organisationnelle. Y a-t-il d'autres points de repère encore sur lesquels on peut s'appuyer justement pour définir cette notion d'éthique organisationnelle, Michel Dupuis?
2: Alors oui, et peut-être là où on ne les attend pas, c'est-à-dire chez des penseurs du politique, des penseurs de la société, mais je pense aussi réellement des penseurs des sagesses les plus anciennes. Et je pense en particulier à la Chine ancienne, à la pensée d'auteurs tels que Confucius ou Mencius, c'est-à-dire des auteurs qu'on ne lit pas évidemment dans les écoles où on apprend les soins, qu'on ne lit pas dans les écoles où on apprend le leadership ou le management, mais qui sont comme des sources un petit peu oubliées qu'il convient de réanimer parce qu'elles ne sont pas taries. Et je pense que quand Confucius, pour ne prendre que cet exemple, rappelle que la vertu fondamentale des êtres humains, c'est la vertu qu'on peut traduire d'humanité, jen en chinois, il nous rappelle que cette vertu-là, elle est aussi bien la vertu du soin quand il s'agit de prendre soin de quelqu'un, que la vertu du manager qui doit s'occuper, comme Angélique par exemple, d'un certain nombre d'équipes et qu'il s'agit d'aménager le travailler ensemble, qui n'est pas simplement le vivre ensemble, mais le travailler ensemble dans le respect des différentes personnes. Et donc je crois qu'effectivement, d'ailleurs Ricoeur le sait bien, les travaux des auteurs contemporains sont inspirés profondément par ces sources anciennes.
1: Et quelle différence feriez-vous entre cette notion de vivre ensemble et de travailler ensemble ?
2: Alors là, Angélique, ça m'intéresserait d'avoir votre opinion sur ce point, parce qu'on voit bien que, à la fois, travailler ensemble dans une équipe multidisciplinaire, moi, mon expérience à moi, c'était à l'université, Angélique a connu les différents métiers du soin dans un CHU, on voit bien que c'est à la fois vivre certains moments ensemble, hein. On ne peut pas dire que c'est vivre ensemble, bien entendu, mais on sent bien qu'une frontière un peu traditionnelle entre vie professionnelle, vie privée, vie publique, tient assez mal. Parce que, pour les fréquenter souvent, je vois bien comment les soignants sont confrontés en permanence à des situations de haute teneur émotionnelle et où il ne s'agit pas simplement de penser le travail comme moi je pouvais le faire dans un travail d'intellectuel ou d'un travail d'employé de bureau, pour le dire comme ça, mais qu'on est dans des endroits où il est question de vie et de mort. Et donc, à la fois, effectivement, il ne s'agit pas de vivre ensemble au sens où on n'est pas dans une communauté religieuse, par exemple, mais le travail ensemble va chercher bien plus profondément que ce qu'on pourrait entendre par la formule. Il y a là des enjeux émotionnels extrêmement forts. D'où la responsabilité qu'Angélique voit bien dans ses travaux, du responsable d'équipe, qui ne doit pas simplement être un arbitre de travailleurs qui jouent aux soins, mais de gens qui sont impliqués profondément dans leur vie et leurs émotions.
1: Angélique Macquart.
3: Effectivement, je rebondirai sur ce que dit Michel Dupuis par rapport à se travailler ensemble dans des contextes parfois complexes, en fait, hein, qui peuvent être, par exemple, l'accompagnement à la fin de vie ou des accidents brutaux ou l'accompagnement des personnes âgées, par exemple, hein, ou la maladie, tout simplement. Et la place des émotions très, très importante, en fait, hein, avec la gestion de cette place des émotions et comment comment l'encadrement peut finalement accompagner ces différentes équipes, ces différents professionnels qui vivent ces instants avec ces personnes soignées et cette gestion des émotions dans le quotidien finalement. Comment ça peut se traduire avec toute la place aussi, je dirais bien, de l'intelligence émotionnelle à gérer. L'intelligence émotionnelle, je pense qu'elle a une place importante pour le discernement du cadre. Et là, je m'appuie plus sur les travaux en fait de Goleman, hein, qui a écrit sur ça, hein, sur l'intelligence émotionnelle. Et pourquoi ? Parce que ça peut influencer concrètement la capacité de discernement, je dirais bien, aussi bien sur une aide à la compréhension des situations, comment le cadre face aux émotions peut participer à cette compréhension de la complexité finalement des situations. Parce que derrière une émotion, ben, il y a quelque chose qui se traduit. Une personne n'est pas en colère pour le plaisir d'être en colère, hein. C'est une traduction de quelque chose. Donc, finalement, c'est essayer de comprendre cette émotion pour derrière la dépasser et puis la traduire différemment. L'intelligence émotionnelle aussi peut éviter le biais de jugement. C'est-à-dire aller voir au-delà et non pas juger d'emblée, mais qu'est-ce qu'on y met, qu'est-ce qui nous détermine dans notre manière d'agir finalement, par exemple. Voilà D'accord. ce que je pourrais en dire sur ça.
1: Oui, oui, mais ça nous montre vraiment bien comment on peut aller plus loin dans cette définition du vivre ensemble et de montrer à quel point nous sommes traversés non seulement par des émotions, mais aussi par des valeurs dans le fait de travailler ensemble et que ça vient toucher justement cette notion de discernement dont nous avons besoin dans la démarche éthique. Alors, nous allons poursuivre notre réflexion sur l'éthique organisationnelle juste après cet intermède de Thomas & Co. avec cette musique intitulée Mir-

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1: Nous sommes avec Michel Dupuis, philosophe, professeur émérite à Louvain-la-Neuve à Liège, responsable scientifique du GFRC, co-animateur de cette émission, et puis aussi avec Angélique Macquart, qui elle est docteur en sciences de gestion, coordinatrice de la démarche éthique au CHU de Reims. Et ensemble, nous essayons d'établir une définition de l'éthique organisationnelle, et nous nous appuyons pour ce faire sur l'ouvrage de référence de Michel Dupuis, intitulé « L'éthique organisationnelle dans le secteur de la santé » chez Célia Arslan en 2014. Alors Michel, nous avons dans un premier temps donc épingler les différentes références qui nous permettent de nourrir cette notion d'éthique organisationnelle. On peut dire aussi qu'elle s'appuie sur les éthiques du CARE. Alors, est-ce que vous pourriez nous en dire quelques mots sur la façon dont finalement vous revisitez cette éthique du CARE ?
2: Sans aucun doute, je me propose une lecture personnelle avec toutes les limites qu'on peut imaginer. Ce qui m'intéresse, c'est que moi, comme penseur masculin, c'est que ces éthiques du CARE, au point de départ, sont ce que je perçois être une protestation d'intelligence féminine. À savoir que des féministes, qui n'étaient pas européennes au départ d'ailleurs, s'interrogent sur ces pratiques dont on ne parle pas, sur ce travail qui n'est pas forcément un sale boulot, mais ce boulot qui ne compte pas, pour lequel on n'est pas rétribué, qui paraît être naturel et biologiquement attaché à l'être femme, à savoir le prendre soin. Le prendre soin des enfants, bien entendu, le prendre soin des conjoints, et on pourrait presque dire le prendre soin de la nourriture, puisque c'est le cuit chez Lévi-Strauss, c'est-à-dire qu'on s'occupe de tout. Et cette notion de s'occuper de tout, elle est largement prolétarisée, puisqu'il ne faut pas de compétences particulières pour s'occuper de tout, et c'est assez logiquement que dans nos sociétés machistes, finalement, ce care invisible est pratiqué par des personnes humaines, ça personne n'en doute aujourd'hui, et qui ont une âme, personne n'en doute non plus, mais qui sont invisibles, qu'on ne devrait pas entendre, qui n'ont pas toujours le droit de vote, qui sont systématiquement subalternes, etc. etc. J'arrête mon plaidoyer démagogique pour le féminisme, mais c'est tout de même comme ça que j'ai perçu les choses en disant il était grand temps qu'on se rende compte de l'importance du care tel qu'il est pratiqué. Je le dis un peu rapidement, bien entendu, par des femmes qui n'ont pas le pouvoir, mais qui ont pourtant cette force et cette forme de responsabilité absolument fondamentale de la survie.
1: Importance dans le vivre ensemble, finalement.
2: C'est absolument essentiel. Et donc, ce qui m'a intéressé, c'est que ces théories du CARE vont porter moins sur les vertus du CARE, c'est aussi très important, c'est-à-dire l'éthique du care au sens habituel, que sur les conditions dans lesquelles on peut pratiquer ce soin ou ce care. Et c'est ça que, en tout cas, moi j'ai perçu en lisant ces auteurs féministes, et puis européens naturellement, c'était de voir comment il s'agissait de montrer le contexte, cette dimension invisible, ce que j'ai appelé tout à l'heure les coulisses dans le théâtre, où personne ne va, où on ne s'intéresse pas aux choses, et qui sont pourtant les poutres porteuses vraiment des actes de soins. Et donc, cette éthique organisationnelle, très humblement, elle se met à la suite de ces revendications au point de départ féministes, mais qui valent aussi pour les hommes aujourd'hui, bien entendu, c'est pas ça la question, mais en tout cas pour cette dimension de l'invisible nécessaire dans les soins. Et il s'agissait de mettre au jour cet invisible, de dégager, de faire preuve une fois de plus d'intelligence, de discernement, pour voir dans quelles conditions on peut réellement faire du bon soin. Et c'est là que je quitte la dimension un peu historique pour penser à une chose sur laquelle nous reviendrons sans doute tout à l'heure dans l'émission, qui est la dimension proprement interventionnelle. Je pense que l'éthique organisationnelle, elle n'a pas simplement à constater un certain nombre d'éléments, elle a peut-être à dénoncer. Elle doit s'engager pour dénoncer un certain nombre de dysfonctionnements, pour montrer des mécanismes qui sont peut-être pervers. Et c'est là qu'on retrouve des auteurs comme Christophe Dejoux, pour ne citer que lui, ou Yves Clos, c'est-à-dire des auteurs qui, en faisant une théorie de l'organisation, montrent qu'il existe aussi des pathologies de l'organisation. Je termine en un mot. Sur ce point-là, l'éthique organisationnelle rejoint des procès qui ont été faits à de grandes entreprises où le mal-être était tel qu'on a connu des nombres importants de suicides de travailleurs sur leur lieu de travail. Il y a donc une dimension tout à fait dramatique, je n'ose pas dire révolutionnaire, il ne faut pas exagérer, mais enfin une dimension quand même dramatique dans ce travail de l'éthique organisationnelle qui ne consiste pas simplement à apprendre à être gentil tous ensemble autour de son chef, il s'agit au contraire de conquérir des rapports nouveaux qui soient davantage dans la dignité.
1: Ce qui demande dès lors une forme de lecture de l'organisation.
2: Ah oui, et donc on aura des moments de lecture, de relecture, et donc de conflits d'interprétation, comme dira Ricoeur lui aussi, parce que selon la place que j'occupe dans une organisation, je n'ai pas le même point de vue, je n'ai pas forcément les mêmes intérêts non plus d'ailleurs, et donc ça suppose une forme de délibération, et on comprend, et je suis certain qu'Angélique, notamment dans son livre, a avancé plusieurs pions sur ce point-là, comment le management a quelque chose à voir avec le dialogue, la communication, la vision partagée, et donc finalement le climat éthique.
1: Le climat éthique, Angélique, vous le définissez de la sorte, ainsi que Michel vient de le proposer, dans cette possibilité de disposer pour les travailleurs d'espaces de délibération collective qui permet justement de clarifier peut-être cette lecture organisationnelle et le rôle que chacun y joue dans cette grande pièce de théâtre, comme nous le nommions tout à l'heure.
3: Le climat éthique, c'est à un moment donné, c'est quelle avancée en termes de rapport plutôt bienveillant, bienfaisant, on peut apporter chacun, mais déjà donc au travers pour les dirigeants, au travers des valeurs, mais c'est comment ça se redécline dans le quotidien en fait. Hein. C'est comment ça se véhicule, ça passe déjà par le respect de chacun. Je prenais un exemple il y a encore quelques semaines auprès d'une équipe qui disait oui, le respect, tout le monde se respecte. Alors je disais mais comment ça démarre pour vous quoi? Est-ce que déjà on se dit bonjour tous les jours et ça commence déjà par là, le climat éthique dans ces rapports bienveillants ou bienfaisants, c'est aussi déjà de se considérer en tant qu'être humain. Donc voilà ce que je dirais déjà dans la base de ce climat éthique avant même d'arriver sur la base de comment on l'inclut dans le travail en fait. Hein. C'est nos rapports les uns vis-à-vis des autres déjà, pour moi.
1: Voilà, donc c'est un fameux éclairage déjà hein, dans cette partie du vivre ensemble de ce climat éthique. Et peut-on aller dans la lecture organisationnelle, Michel Dupuis, un pas encore plus loin pour, si nous devions par exemple identifier la valeur du respect dans les procédures et dans l'organisation, est-ce que c'est aussi une voie dans laquelle on peut cheminer?
2: Oui, et à nouveau, l'intérêt de l'éthique organisationnelle, me semble-t-il, par rapport même à une éthique plus classique, qui serait l'éthique du soin, de première ligne, c'est que l'éthique organisationnelle est d'office dans la complexité organisationnelle, c'est-à-dire, comme le disait Crozier, dans le conflit organisationnel. Je nous rappelle ce que nous savons, à savoir qu'une organisation démocratique, c'est l'organisation d'un certain nombre de conflits. Ricoeur ajoutera d'un certain nombre de contrats qui sont comme des réponses à ces conflits. Mais on est bien conflits. Et donc, ce qui est très intéressant dans l'exemple que prenait à l'instant Angélique sur la question du respect, qui est quelque chose d'assez concret, sinon ce sont des mots, c'est du concret, c'est une attitude, c'est une façon de se parler, de se saluer, etc., etc. On voit bien que ce respect, il est d'office dans des conflits. Il ne s'agit pas de respecter des gens qui sont neutres parce qu'on n'a pas les mêmes habitudes, on n'a pas les mêmes origines sociales, on n'a pas les mêmes fonctions, et donc on a des tas de raisons de se manquer de respect, non pas parce qu'on ne s'aime pas, ce n'est pas du tout la question, mais parce qu'on ne se connaît pas, par exemple. Et donc, effectivement, travailler un climat éthique du respect, ce sera probablement travailler à une éthique de la reconnaissance, où chaque personne, dans sa propre discipline, saura quelque chose de ce que doit faire l'autre, qui n'a pas les mêmes agendas, les mêmes exigences, les mêmes règles d'hygiène, par exemple, hein, c'est clair. Si vous prenez l'infirmière et l'assistante sociale, il y a évidemment un hygiénisme commun, on pourrait dire, mais les attentes ne sont pas exactement les mêmes. Donc, il y a là un défi absolument extraordinaire de la pluralité. Et là, je me rappelle Hannah Arendt, qui montre comment, alors je l'utilise un peu, je l'instrumentalise, hein, je peux l'avouer, comment il n'y a évidemment pas d'hôpital ou de maison de repos ou d'école sans pluralité. Mais qui dit pluralité dira forcément respect compliqué, respect difficile. Et une fois encore, ce respect difficile, il est sans arrêt au bord de ce qu'on pourrait appeler le mépris organisationnel. C'est-à-dire que si je suis tellement pris dans ma tâche parce que je dois faire quelque chose qui est très important pour quelqu'un, que j'oublie de saluer cette personne que je croise dans le couloir, je suis en train de pratiquer une espèce de mépris, alors que je devrais pratiquer une espèce de respect. Et j'ai le sentiment que, comme Angélique le disait, que le mépris est aussi concret que le respect. C'est quoi le mépris ? C'est précisément ne pas dire bonjour, Michel... ou ne pas donner ce qu'on attend, ou de vous couper la parole, Bénédicte.
1: Michel Dupuis, non, c'est très intéressant de pouvoir aborder et peut-être concrétiser davantage ces valeurs et la façon dont elles sont vécues dans l'institution. Alors, en éthique organisationnelle, comment faire pour ne pas déléguer la responsabilité du fait de dénouer ces conflits uniquement, j'allais dire, au terrain, aux professionnels de terrain ? Comment éclairer la responsabilité institutionnelle aussi dans ce type de respect des valeurs.
2: Alors, votre question, elle est redoutable, elle est un peu abstraite, elle est redoutable parce qu'elle est absolument fondamentale. Et je dirais que pour commencer à y répondre, à votre question, il faut pouvoir prendre la sphère, je me la représente comme ça, la sphère de l'organisation, et la prendre véritablement à deux mains. Une première main, ça consiste à responsabiliser chaque partie prenante de l'organisation qui, pour le dire un peu simplement, a son mot à dire. Alors, son mot à dire, ce n'est pas le même selon le métier que j'exerce dans l'organisation, selon la fonction, le mandat qui est le mien, etc. Mais chacun a son mot à dire, et donc on sera nécessairement dans la pluralité. Ça, c'est pour une main qui tient la boule de l'organisation. Pour l'autre main qui tient la boule de l'organisation, je dirais que c'est le recours au tiers. Je pense que, et Angélique et moi, et puis d'autres collègues, faisons en permanence l'expérience que ce tiers, qui vient d'ailleurs, qui vient visiter, qui vient superviser une équipe, par exemple, que ce tiers, il est absolument essentiel parce qu'il est cet espace qui s'ouvre entre des gens qui sont toujours ensemble et qui sont d'une certaine manière enfermés ou clôturés dans leur propre rapport. D'où ces moments absolument fondamentaux de supervision d'équipe, hein, où une équipe va pouvoir retrouver chacun son mot à dire, véritablement, parce qu'un espace a été ouvert. Donc à la fois, il ne s'agit pas d'attendre que ce soit le tiers qui résolve les questions, mais il s'agit de responsabiliser les citoyens, les ressources internes, je dirais, de l'organisation, mais on a bien besoin des deux. Voilà comment je me représente les choses.
1: C'est parfait. On va poursuivre cette réflexion sur justement l'introduction de tiers pour intervenir dans l'organisation sur l'éthique organisationnelle. J'aurais juste souhaité encore peut-être que l'on mette bien en évidence aussi que c'est l'affaire de tous. Ce n'est pas l'affaire que des personnes de terrain, c'est aussi l'affaire des directions.
2: Alors, si on posait la question à Angélique en disant « Mais Angélique, vous êtes coordinatrice d'éthique, est-ce que ça veut dire que c'est vous ?» la plombière ou le plombier qui devait résoudre tous les problèmes organisationnels de votre CHU à Reims. Comment est-ce que vous voyez les choses ?
3: Non, pas du tout. En fait, l'impulsion, elle est donnée par la ligne directive de la gouvernance, donc la direction générale. Nous, on a un schéma un peu particulier sur Reims, puisqu'il y a une volonté forte en termes d'éthique organisationnelle, dirons-nous. Elle s'est concrétisée par la formation d'un comité d'éthique à un niveau plus macro. Et puis, mon rôle, finalement, de coordinatrice de la démarche éthique, qu'a un rôle plus micro-terrain, en fait. Et donc, c'est le travail conjoint de ces deux entités qui fait que, finalement, je pense que ça fonctionne. Parce que, finalement, je vais, quelque part, décliner ces valeurs institutionnelles et ces attendus au niveau du terrain et remonter aussi les problématiques du terrain vers les dirigeants, en fait, hein, et donc travailler ensemble, ce fameux travailler ensemble qu'on parlait tout à l'heure, pour voir les problématiques et comment on peut essayer, alors on n'est pas dans une résolution, mais en tous les cas de réflexion, de réfléchir ensemble sur quelles pistes pour améliorer la problématique en cours, etc.
1: Dans ces remontées vers la direction, Angélique, il y a-t-il aussi de la part de ce comité qui reçoit ces remontées, au-delà d'une réflexion tout à fait nécessaire, il y a-t-il aussi une forme de, j'allais dire, de remise en question ou d'introspection ou de raisonnement aussi éthique qui forcément questionne, puisque c'est quand même le fondement de l'éthique?
3: Oui, bien sûr, il y a une remise en question, puisque l'idée, c'est, si on doit faire remonter des problématiques, c'est pour qu'il y ait une progression. En tous les cas, moi, je ressens cette ouverture-là pour qu'on aille vers quelque chose de meilleur. Par exemple, justement, quand j'ai pris ce poste, je terminais ma thèse en lien avec l'éthique organisationnelle. La première chose que j'ai proposée, c'est qu'on organise une demi-journée autour de ce sujet-là. Ça a été la bienvenue, en fait. Donc, ça a été une belle preuve d'ouverture, déjà, d'organiser une table ronde autour de éthique et management, par exemple. Là, depuis, ce qui a été fait et donc suivi par nos dirigeants, hein, finalement, c'est la mise en place d'une formation aussi éthique et management au sein du CHU proposée à tout l'encadrement. Voilà, donc ça a été un projet travaillé sur les 2 années et qui a vu le jour dès cette année. Voilà. Entre les deux, il y avait eu aussi une formation sur plus pour les professionnels de santé, pour les faire déployer la démarche éthique au quotidien. Donc voilà, donc il y a du concret qui se fait, entendu par nos dirigeants, et donc on travaille ensemble en remontant les informations et d'un côté et de l'autre finalement. Voilà
1: pour la concrétisation, l'incarnation déjà de cette démarche éthique qui concerne l'ensemble, hein, de tous les échelons de l'organisation. Nous écoutons Dominique A dans cette chanson nommée L'Océan, et puis nous reprenons notre conversation éthique.

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1: Nous parlons d'éthique organisationnelle avec Michel Dupuis, philosophe, professeur émérite à Louvain-la-Neuve et Liège, responsable scientifique du GFERS et puis co-animateur de cette émission, et Angélique Macquart, docteur en sciences de gestion, coordinatrice de la démarche éthique au CHU de Reims. Ensemble, nous avons déjà établi une forme de définition assez large de l'éthique organisationnelle, ses points de repère philosophiques, mais aussi organisationnelles. Et nous avons débuté le fait d'établir quelles seraient les façons de construire ce climat éthique dans l'institution en s'appuyant sur des éléments tiers, c'est-à-dire des personnes qui viennent aider l'institution à ouvrir un dialogue, des délibérations collectives sur les conflits de valeurs, la complexité vécue par les soignants dans les soins et dans l'organisation. Et donc, nous allons un peu approfondir justement cette partie-là parce qu'elle est tout à fait particulière. On est toujours, comme vous nous disiez tout à l'heure, Michel Dupuis, un peu dans les coulisses de ce qui se passe dans une organisation, et doublement encore, puisqu'on va proposer, en plus du travail d'organisation, un surtravail, je dirais. Et d'ailleurs, c'est la définition de la supervision, puisqu'on va réfléchir, on va inviter les professionnels à se questionner justement sur leur pratique. Alors, quelle forme cela peut prendre, Michel Dupuis ?
2: Alors, si ça ne vous dérange pas trop, je voudrais commencer par évoquer une forme mythologique ou mythique.
1: Revenons aux fondamentaux, Michel Dupuis.
2: C'est une image qu'on connaît bien, qui est l'épisode biblique dans le livre de la Genèse de la tour de Babel, qui me paraît être une image vraiment excellente, un mythos vraiment excellent pour penser l'organisation aujourd'hui, l'organisation comme un CHU, par exemple, que ce soit à Reims ou ailleurs, bien entendu, mais aussi comme une maison de retraite, comme un complexe sportif, comme une école, c'est-à-dire une tour qui a une prétention absolument extraordinaire, qui est peut-être moins de toucher aux cieux que de faire le bien, parce qu'après tout, qui a compris que la tour de Babel, c'était autre chose que de vouloir surmonter sa condition humaine et d'aller chercher le plus grand bien. C'est comme ça que je le lis. Et récemment, j'ai trouvé chez Mencius, qui est un des premiers disciples de Confucius, cette même métaphore de la tour, cette fois-là, qui a réussi. Et c'est peut-être une mythologie à réinterroger, parce que j'y arrive. L'éthique organisationnelle, qu'est-ce qu'elle a à faire là-dedans ? Elle a à faire d'empêcher négativement ce qui se passe quand le chantier finalement tourne court parce que les gens ne s'entendent plus, vous vous souvenez de l'histoire de Babel, et de favoriser au contraire une forme de coopération qui fait que cette tour que nous n'allons pas développer parce que c'est purement une volonté humaine, mais parce qu'elle est indispensable. Nous avons besoin de façon urgente de maisons de repos, d'écoles et d'hôpitaux. La tour de Babel, ce n'est pas un luxe, ce n'est pas un caprice humain, c'est une nécessité, c'est comme ça que nous la lisons, mais encore faut-il la réussir. L'éthique organisationnelle, elle va déployer plusieurs scénarios, plusieurs types d'interventions pour justement travailler fondamentalement à ces rapports humains qui font qu'effectivement, on n'est pas dans des chaînes de travail, même si chacun a sa place dans le travail, et qu'il s'agit de construire la tour. C'est pourquoi j'ai tendance à penser l'éthique organisationnelle, comme on le dit aujourd'hui en cardiologie, en disant l'éthique organisationnelle est interventionnelle ou elle n'est pas. Elle est alors simplement un discours, et puis nos auditeurs, j'espère, ne s'ennuient pas en nous écoutant, mais c'est jamais que des discours. L'important, c'est évidemment des interventions, parce que je pense que l'éthique, ça se pratique.
1: Alors, sur quelles questions, pratiquement ?
2: Alors, par exemple, sur, effectivement, le flux, pour prendre un exemple parmi d'autres possibles, mais un exemple qui ne vaut pas seulement pour l'hôpital, c'est l'éthique des flux de communication. C'est quoi les flux informationnels ? C'est quoi les messages, les informations qui circulent, et au nom de quoi ? Chez qui circulent-elles ? Sous quelle forme ? Avec quels outils ? On sait depuis toujours que le recel de l'information est un élément majeur d'autorité et de pouvoir. Est-ce que la démocratisation, ça consiste à faire tout savoir par tout le monde tout le temps ? Et comment peut-on avoir cette communication qui soit à la fois adéquate, qui soit juste, qui soit transparente, qui soit démocratique, et qui en même temps respectent par exemple la vie privée des gens ou la confidentialité d'un certain nombre de sujets. Et vous voyez que là, tout à coup, on n'est pas en train de parler de la fin de vie ou du début de vie, on n'est pas en train de parler de la réussite scolaire ou de l'échec, on est en train de parler d'un des outils de la vie ensemble, du travail ensemble, qui est la communication. Voilà. Alors, un chapitre sur lequel on peut travailler.
1: Michel Dupuis, qui mettez-vous autour de la table pour travailler? À quel niveau de l'organisation sommes-nous pour commencer à penser cette éthique de la communication?
2: Alors, je reviens à ce que disait Angélique tout à l'heure de son expérience au CHU de Reims. Probablement que le praticien d'éthique organisationnelle n'est pas un prophète du Premier Testament qui arrive avec des jérémiades et qui vient apporter une forme de bonne nouvelle, c'est une commande. Et donc, bienheureux l'organisation qui a une gouvernance et une direction générale, par exemple, suffisamment inspirée pour comprendre que la responsabilité de la gouvernance, ce n'est pas simplement la bonne gestion au sens médico-économique, par exemple, mais que c'est aussi ce souci du climat éthique, et pas simplement pour éviter le turnover et que des gens aillent trop vite en absence de maladie, mais parce qu'ils sentent que le bien-être à l'intérieur de la maison, c'est un élément majeur pour la réussite du projet professionnel de cette maison, qui est de soigner des gens, par exemple. Et donc, effectivement, tout dépend de la commande, et c'est en fonction de cette commande, par exemple, d'un CODIR, d'un comité de direction, que l'intervention peut se faire et se déployer selon une stratégie qu'elle va définir. Est-ce qu'à certains moments, il vaut mieux parler uniquement aux directeurs et directeurs adjoints de l'hôpital? Je pense que oui. Est-ce qu'à certains moments, il vaut mieux parler à ce que j'appelle parfois l'ensemble des cadres intermédiaires? Je pense que oui. Est-ce qu'à certains moments, il faut parler uniquement aux équipes de professionnels? Je pense que oui. Est-ce qu'il y a des solutions de transversalité? Bien évidemment. Mais tout ça doit être construit.
1: Michel Dupuis, dites-nous un peu comment fait-on la différence, si c'est une commande de la direction générale, comment fait-on la différence entre l'une que l'on adresse à un consultant, je dirais, en gestion, et un intervenant en éthique?
2: Ah, les interférences sont nombreuses. Les interférences sont nombreuses et d'ailleurs, je ne me préoccupe pas tellement des étiquettes ou des labels qui sont en jeu, parce que je me rends compte qu'à certains moments, une demande d'éthique organisationnelle est formulée en termes de purement organisationnel, sans qu'il soit vraiment question d'éthique. Et donc, je dirais qu'au-delà de la commande, il s'agit de discerner ce qui est attendu, et que très souvent, d'ailleurs, des directions ont des soucis qui sont très gestionnaires, et on peut les comprendre, c'est une de leurs responsabilités fondamentales, des questionnements qui sont peut-être même très économiques, voire même très droit du travail, parce que des ennuis avec les syndicats, par exemple, et puis que la réponse à cette commande est une réponse plutôt en termes de valeurs, en disant, mais quelles sont les valeurs de votre organisation? Comment est-ce que vous placez la parole de chaque individu à sa place? Et à ce moment-là, la stratégie va se développer.

0: une forme d'opiacé, ce n'est pas une façon d'endormir les problèmes, c'est une façon de pouvoir les rencontrer. Et donc c'est vrai que c'est un chemin qui s'ouvre, risqué.
1: Cette accessibilité ou cet accès au réel finalement de l'organisation, la façon dont elle est vécue et peut-être même à la souffrance des
0: Oui.
1: professionnels doit être nommée en éthique organisationnelle.
0: Oui, si la nomination fait partie d'un respect, parce que la nomination qui ferait partie d'un dévoilement, d'une déchirure, d'une ouverture, voire même d'une obscénité, hein, elle n'est pas dans les règles de l'art. Donc effectivement, il doit exister plusieurs types d'éclairement, d'éclairage des situations, plusieurs types de lucidité, qui fait qu'on va pouvoir nommer un point névralgique parfois extrêmement gênant, ça peut être une personne qui dysfonctionne dans une organisation, par exemple, sans simplement la clouer au pilori et sans purement et simplement la licencier. Je ne vois pas comment la violence éthique, parce que je crois qu'elle existe, la violence éthique, comment cette violence éthique pourrait être sans respect. Il y a une force de l'éthique, mais cette force doit rester dans les limites du droit, de la démocratie et du respect.
1: Angélique, il y aurait-il encore dans cette définition que Michel Dupuy vient de réaliser de l'éthique, de l'intervention en éthique organisationnelle, y aurait-il encore une caractéristique à laquelle vous pensez qui pourrait nous éclairer sur finalement la différence qu'il y aurait entre une intervention plus gestionnaire hein, qui viendrait plus des sciences de la gestion justement ou de gestion et une intervention d'éthique organisationnelle qui ferait penser que les directions pourraient y faire appel.
2: J'y vois là, ça m'éclairait comme ça par rapport aux interventions que j'ai faites en proximité. C'est la communication. Je rejoins par rapport au parallèle que faisait Michel Dupuy par rapport à l'information. Et je crois que donner, communiquer de la bonne manière, avec cette transparence, que finalement les directions à suivre soient comprises aussi. Parfois, et c'est ça ce que j'ai relevé dans ma thèse, c'est que la ligne directive n'était pas toujours comprise de l'encadrement, qui fait que du coup, ça avait du mal à redescendre vers le terrain, puisque ce n'est pas compris. Donc, la première base de l'éthique organisationnelle, je crois, c'est de travailler peut-être sa forme de communication avec cette ligne claire et directrice.
1: Ça, ce serait un point de repère, en tout cas, à proposer aux directions d'institutions, Michel Dupuy.
0: Je crois vraiment, et dans ce sens-là, moi je ne me sens pas jaloux des prérogatives de l'éthique organisationnelle contre des consultants, contre des théoriciens de l'organisation. J'ai toujours pensé pour ma part que Michel Crozier est un remarquable éthicien, alors qu'il a toujours prétendu ne faire que de la sociologie. Pourquoi? Parce que nous avons en commun, évidemment, le jeu des valeurs. Alors peut-être que l'éthique organisationnelle a cette spécificité ou cette qualité d'expliciter les valeurs qui sont en jeu, et d'expliciter les priorisations de ces valeurs. Il faut choisir. Et parfois, choisir une valeur, c'est laisser de côté une autre valeur, qui serait par exemple la rentabilité, hein, à certains moments.
1: Michel
0: Mais je ne
1: Dupuy,
0: suis
1: une orientation aussi de l'éthique organisationnelle est celle d'une forme de visée démocratique.
0: Oui. Mais on pourrait dire qu'on n'a pas attendu l'éthique organisationnelle pour penser que la démocratie est le moins mauvais des systèmes de vivre ensemble. Donc, dans ce sens-là, on ne fait que rejoindre des inspirations qui se trouvent ailleurs. Et loin de moi de diviser ou de faire un clivage entre des gens qui ne feraient que de gestion, de la consultance de gestion, en vendant par exemple des nouveaux logiciels comptables, par exemple, et puis nous qui ferions de l'éthique organisationnelle, qui serions plus humains, plus ceci. Je pense qu'on est dans quelque chose d'entremêlé, hein. On est dans quelque chose d'entremêlé, et que l'éthique organisationnelle, c'est probablement une face parmi d'autres faces de la réalité humaine qui rejoint à certains moments une science qui serait les sciences de la gestion. Je note d'ailleurs que Angélique est docteur en sciences de gestion, tout en ayant fait une thèse en éthique organisationnelle. Pour moi, c'est tout à fait symptomatique et très intéressant.
1: Voilà une belle articulation pour conclure quelque part notre échange du jour, mais que nous poursuivrons dans une émission à suivre et pour laquelle nous nous centrerons sur l'expérience justement

0: d'Angélique Macquart au CHU de Reims en tant que responsable de la démarche éthique. Avant de nous quitter et surtout de vous remercier de nous avoir éclairé sur ce concept assez particulier, dense et riche à la fois, je vous propose aussi de citer en référence les sites internet pour lesquels on peut aller revoir justement vos écrits sur l'éthique organisationnelle. Alors si je ne me trompe pas, parce que il y a plusieurs ouvrages qui ont été édités, Michel Dupuis, vous êtes l'auteur de deux ouvrages. 2014, c'était l'éthique organisationnelle dans le secteur de la santé, édité donc aux éditions Célie Arslan à Paris, ça c'était en 2014. En 2015, vous avez écrit l'éthique organisationnelle dans le secteur des soins de santé.
1: C'est un volume collectif.
0: Oui. Voilà, c'est un ouvrage collectif. Angélique, vous êtes l'auteur du livre « L'éthique managériale des cadres de santé » toujours aux éditions Célie Arslan. Tous les deux, vous êtes formateurs au GFR, c'est donc, vous pouvez aussi retrouver des informations sur le site www.gfers.fr et ainsi enrichir encore, retrouver les fondements de vos écrits et de vos pensées sur l'éthique organisationnelle. Voilà, chers auditeurs, chères auditrices, merci de votre écoute précieuse. Angélique et Michel, merci également pour ce dialogue.
1: Merci à vous.
0: À bientôt.

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4: Joe, on va y aller alors. Voilà. Bonjour à toutes, bonjour à tous. Très heureux de vous retrouver pour ce Curiosité. Patrick vous a tout dit, hein, c'est le premier mardi du mois, donc nous allons parler médecine. Et quand on parle médecine, il y a un docteur dans les couloirs qui se précipite en studio. C'est le docteur Botson. Bonjour Lucien.
5: Bon, j'arrive.
4: Ben oui. Et en plus, le grand spécialiste de la rapidité.
5: Bonjour Georges.
4: Vous allez
5: bonjour
4: bien ?
5: Bonjour tous les auditeurs d'RCF.
4: Vous allez bien ?
5: Très bien,
4: très
5: merci.
4: Très bien. Et aujourd'hui, vous nous amenez quelqu'un qui va nous faire pénétrer vraiment les entrailles du corps humain, vraiment au plus profond des cellules.
5: Ah, ça c'est profond de chez profond, puisqu'il s'agit vraiment de la programmation de la vie à l'intérieur des cellules. C'est l'ADN, hein, tout le monde connaît un petit peu l'acronyme ADN. Quand on demande exactement ce que ça veut dire, là c'est plus difficile, mais bon... On va oublier momentanément. Et donc, on va rentrer dans les chromosomes humains, mais d'une façon vraiment très approfondie, avec tout ce que ça peut avoir comme répercussion, et ça en a. Depuis qu'on a découvert la structure de ces molécules-là en 1953,
4: exact.
5: Watson et Crick, hein, c'est célèbre, qui avait un petit peu piqué les images à une assistante en même temps, paraît-il. Mm-hmm. C'était en 1953, une très belle année, Georges. Je ne sais pas si tu comprends.
4: Je ne sais pas pourquoi.
5: Voilà.
4: Je suppute.
5: C'est là où ce que c'est que j'ai vu le monde pour la première fois. Donc, c'est une très belle année. Notre invité, c'est le professeur Vincent Bourse.
4: Oui, parce que quand vous avez un invité, c'est toujours une sommité. Hein.
5: C'est toujours. Je n'invite que des sommités, effectivement.
4: Merci beaucoup.
5: Et c'est toujours très passionnant. Je ne doute pas qu'aujourd'hui, ça va encore être plus passionnant que d'habitude.
4: Professeur Vincent Bourse, bonjour.
6: Bonjour. Bonjour. Merci pour l'invitation. Ah, merci bien.
4: Alors, vous êtes donc responsable du centre de génétique au CHU de Liège, on va le dire comme ça.
6: C'est exact. Oui.
4: Vous êtes professeur, vous êtes membre de plusieurs académies, une sommité en matière de génétique. Le gène, en deux mots, Lucien l'a dit, hein, ça se trouve sur les chromosomes, c'est ça ?
6: C'est exact. Donc, le gène, c'est l'unité fonctionnelle en fait, des chromosomes. Donc, on a 46 chromosomes dans notre génome, donc dans chacune de nos cellules. Et sur ces chromosomes se trouvent les gènes qui sont les unités fonctionnelles qui, notamment, la plupart des gènes codent pour des protéines, par exemple, de gènes codent pour des protéines qui exercent toutes les fonctions de notre organisme. D'autres gènes sont simplement, entre guillemets, transcrits en ARN et d'autres fonctions. Donc le gène, c'est vraiment l'unité fonctionnelle du génome humain. Et le génome, c'est ce qui, comme l'a dit Lucien Botson, finalement, nous définit. Comment nous sommes et fait fonctionner toutes nos cellules et tous nos organes.
4: Donc c'est vraiment le cerveau de nos cellules, on peut le dire comme ça ?
6: Oui, on peut dire, ou c'est la partition qui permet à l'orchestre de jouer. Je veux dire, on peut prendre plusieurs images. C'est le livre aussi, parce que c'est une succession de lettres, en quelque sorte. Hein. Il y a 4 lettres dans l'ADN. On peut comparer ça souvent à un livre qui donne toutes les instructions de fonctionnement à toutes nos cellules et à tous nos organes. Oui.
4: Alors, vous êtes responsable du centre génétique du CHU. On fait quoi dans un centre de génétique ?
6: Alors, en Belgique, il y a 8 centres de génétique. Il n'y a rien que 8 centres de génétique, définis donc par un arrêté royal. Ça veut dire que ces 8 centres sont responsables de deux types d'activités, principalement. D'une part, d'activités de consultation pour les patients, donc d'activités cliniques, consultation pour aboutir à un diagnostic génétique ou lorsqu'un diagnostic génétique a été posé, pour donner des informations aux personnes atteintes d'une maladie génétique sur cette maladie, sur le risque de transmission à d'autres personnes, puisque ce sont des maladies héréditaires dans un nombre important des cas, donc sur le risque de transmission à d'autres personnes de la famille, etc. Donc il y a une activité de consultation, une activité clinique, qui est multidisciplinaire, avec des médecins, des conseillers en génétique, psychologues, etc. Et puis il y a une grosse activité de diagnostic, donc une grosse activité de laboratoire, qui analyse l'ADN sous ses différentes formes. Une partie analyse vraiment les chromosomes, je dirais, dans leur entièreté. Ça, c'est la cytogénétique. Et d'autres unités travaillent plutôt sur vraiment le déchiffrage des séquences des gènes pour diagnostiquer des maladies génétiques. et aussi les maladies cancéreuses. Donc il y a, y a une frontière qui est plus ou moins floue, je dirais, entre les deux. Dans, dans notre service, on travaille aussi pas mal sur les maladies cancéreuses. Mais globalement, quand même, le centre de génétique, le rôle, c'est du diagnostic génétique et de l'information et du conseil aux patients sur les maladies génétiques.
4: Lucien ?
5: Donc, c'est vraiment ce qui est à l'intérieur de nos 37 000 milliards de cellules. C'est à peu près le chiffre, je pense. Hein. Et c'est quand même fou parce que c'est tout un programme dans quelque chose qui est hyper microscopique et qui, pourtant, quand on le déplie, peut faire des mètres de longueur, je pense.
6: Ça fait plusieurs mètres de long, effectivement, si on déplie les chromosomes, mais c'est replié de façon extrêmement précise dans, dans les noyaux de chaque cellule. Donc c'est effectivement, il y a une... ça, c'est un petit peu peut-être plus secondaire, je dirais, pour la compréhension de l'histoire, mais il y a une architecture qui fait que ces mètres d'ADN sont repliés, enroulés autour de noyaux protéiques pour ne pas s'en mêler, hein, qu'elles ne soient pas faites de nœuds, quand même pas trop dans tous les cas, pour pouvoir être fonctionnelles, pour que l'information puisse être lue, si nécessaire, dans chaque cellule. Oui.
5: Et pourtant, toutes les séquences ne sont pas nécessairement fonctionnelles, ou en tout cas en permanence.
6: Non, alors ce qui est assez particulier dans le génome humain, c'est que donc on a 3 milliards 300 millions de paires de nucléotides, donc l'ADN est formé de deux chaînes.
4: Rappelez les chiffres.
6: 3 milliards 300 millions.
4: C'est bien.
6: Et on n'en a qu'une très petite partie qui se trouve dans les gènes et qui est informative, en tout cas dont on connaît le rôle. Il y a en dehors, entre les gènes, ou même à l'intérieur des gènes, des parties des gènes qui ne sont pas codantes, on a toute une série de DNA, qu'on appelle parfois le junk DNA, du DNA poubelle, dont on connaît encore très mal la fonction, qui est peut-être, dans un certain nombre de cas, simplement le fruit d'erreurs d'évolution et de recopiage d'ADN au cours de l'évolution sans fonction. Et donc, la partie qui est réellement fonctionnelle et qui est réellement... dont on comprend la fonction, dont on peut lire l'information, ça ne représente qu'un à 2% de l'ensemble du génome. Donc, une petite partie seulement.
4: Et on rappelle que tous les êtres humains ont des gènes.
6: Ah oui, oui, bien sûr. Oui,
4: alors
6: oui.
4: Rappelons-le bien, hein, c'est pas propre à l'être humain.
6: Non, tous les êtres vivants, vous voulez dire.
4: Oui, tous les êtres vivants, pardon.
6: Tous les êtres vivants, oui.
4: Tous les êtres vivants, voilà.
6: Ah oui.
4: Lucien.
5: Et il y a même encore une petite partie qui se trouve dans un organite des cellules, hein, qui sont les mitochondries.
6: Oui.
5: Dont on a hérité depuis des milliards d'années, en fait. Mais ça, ce n'est qu'un tout petit morceau, un petit fragment, mais qui peut être déterminant pour certaines fonctions.
6: Oui, c'est ça, c'est beaucoup, beaucoup plus petit, puisque là, on est de l'ordre de 17 000 paires de bases, donc c'est beaucoup, beaucoup plus petit. C'est un seul chromosome, entre guillemets, dans les mitochondries qui est circulaire.
4: Les mitochondries, rappelez-vous.
6: Les mitochondries, c'est l'usine énergétique de la cellule. C'est ce qui produit, en bonne partie, je dirais, les substrats énergétiques de la respiration cellulaire. Et donc, il y a plusieurs caractéristiques à l'ADN des mitochondries. Il est différent de l'ADN du noyau. Il est plus compact, si je puis dire, dans son information. Il y a moins de zones, il y a très peu de zones non informatives. Et alors, il est transmis uniquement par les femmes. Donc, lors de la fécondation, le spermatozoïde n'introduit pas ses mitochondries dans l'oocyte. Donc, c'est une transmission uniquement par les femmes, ce qui en fait un sujet d'étude un peu particulier, puisqu'effectivement, on peut suivre, je dirais, la généalogie de l'espèce humaine par l'ADN transmis par les femmes qui ont un peu moins batifolé à gauche et à droite lors de conquêtes, guerres et autres choses du genre.
5: Mais comme il y a des maladies qui sont spécifiquement dites mitochondriales,
6: oui.
5: Donc c'est pour ça qu'on doit s'occuper de cette petite partie de chromosomes également.
6: Oui, effectivement. Donc, vu que tout est informatif dans le chromosome de la mitochondrie, donc, et c'est une partie qui a une certaine fragilité dans certains cas, il y a effectivement des maladies mitochondriales. Vu que la mitochondrie sert à produire l'énergie, les maladies mitochondriales affectent surtout les tissus qui sont très consommateurs d'énergie, c'est-à-dire le système nerveux et les muscles, cœur compris. Donc, ce sont des maladies qui donnent des symptomatologies neuromusculaires principalement.
4: Comment est-ce qu'on devient amoureux de la génétique?
6: Par hasard, non.
4: Non, alors... Vous avez rencontré un gène?
5: C'est congénital.
6: Dans mon cas, c'était quand même un peu par chance et par hasard, mais je vais revenir. Bah, forcément, il y a des gens qui, dans mes collègues, il y en a beaucoup qui sont intéressés à la génétique dès leur cours en faculté de médecine et qui ont très vite voulu rentrer dans cette spécialisation. Moi, j'y suis venu de façon un peu indirecte, parce qu'au départ, en fait, j'étais formé en hématologie puis en oncologie, donc j'étais oncologue. Et il y a 25 ans, il n'y avait personne pour reprendre le service de génétique à Liège, on va dire ça comme ça. Or, mes activités de recherche sur le cancer touchaient quand même pas mal à l'ADN, donc dans la faculté de médecine, on est venu me dire « Tiens, tu ne postulerais pas ?» Et donc, voilà, je suis devenu généticien, je ne sais pas si c'est par opportunité ou par... voilà, j'ai hésité un peu, puis par circonstance, oui. Et finalement, j'ai fait le pas, ce qui a complètement réorienté mon activité, même si je reste vraiment particulièrement intéressé à la génétique du cancer, ça c'est clair. Et depuis donc 25 ans, je dirige tout le centre de génétique, ce qui m'a effectivement amené à découvrir des choses que je connaissais très imparfaitement avant d'arriver à cette fonction-là. Oui.
4: Toujours passionné.
6: Oui, oui. L'avantage de cette spécialité, enfin, c'est toutes les spécialités médicales, mais la génétique, quand même, c'est une spécialité qui a particulièrement rapidement évolué, qui continue à évoluer particulièrement rapidement, parce qu'il y a eu des sauts technologiques. Sur les études d'ADN, notamment sur le séquençage, il y a eu plusieurs sauts technologiques, je dirais, dont un début des années 2000, dont on tire maintenant vraiment les bénéfices, qui est le séquençage d'ADN de nouvelle génération. Et donc, ces sauts technologiques ont permis à la discipline d'évoluer très rapidement. Et donc, c'est ça qui est super amusant et passionnant, c'est qu'on a évidemment une discipline qui est vraiment très, très évolutive et qui va continuer à l'être certainement encore dans les décennies à venir.
4: Nous sommes en compagnie du professeur Vincent Bourse. Il est responsable du Centre de recherche génétique au CHU de Liège. Nous allons parler évidemment de toute cette science de l'infini petit, mais qui fait de grandes choses. Voilà des personnes dont vous aimeriez peut-être étudier les gènes. Ils sortent un nouveau 45 tours à 80 ans passés. Ce sont les Rolling Stones. Je ne sais pas comment ils font. In the Stars.

0: On reconnaît évidemment le style et la voix de Mick Jagger. C'est prévu pour le mois prochain, leur album. Et voici un extrait, c'était In the Stars. Ce sont les Rolling Stones. Oui, je vous le dis, madame.
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0: Et aujourd'hui, l'invité du docteur Baudson, c'est le professeur Vincent Bourse, responsable du centre de génétique du CHU de Liège, professeur à l'Université de Liège. Et avec lui, nous parlons de génétique, Lucien.
2: Oui, et de ce qui programme toutes nos cellules, nos petites cellules qui ont un noyau, dans lequel se trouvent nos chromosomes, composés principalement d'ADN. ADN, pour rappel, pour nos auditeurs,
0: c'est pour les mots croisés.
2: Pour ça. Les mots croisés, oui, ça fait beaucoup de points, au Scrabble aussi. Acide désoxyribonucléique. Il y a un ARN aussi, mais on ne va pas en parler, ça devient plus compliqué. Oui. Professeur Bourse, Vincent, parce qu'on se connaît. Hein. cet ARN qu'on étudie,
3: ADN.
0: ADN, c'est ADN.
2: J'ai dit quoi?
0: ARN.
2: Ah, c'est juste pour voir si vous étiez attentif.
0: Il faudra voir son ADN.
2: Cet ADN qu'on étudie, est-ce qu'on en connaît vraiment tous les tronçons? Est-ce qu'on peut déterminer vraiment toutes les maladies aussi qui en sont dépendantes et les maladies héréditaires, les maladies rares?
3: Alors, oui, on connaît maintenant la séquence complète du génome humain. Donc ça, c'était un gros programme qui a été débuté dans les années...
0: Alors, expliquez, c'est quoi la séquence du génome humain?
3: Donc, le génome humain, le génome, c'est l'ensemble des gènes ou l'ensemble des chromosomes. Donc, c'est tout notre patrimoine génétique. Et donc, l'ADN est formé de 4 nucléotides, 4 lettres, A, C, G, T. Et donc, on connaît la séquence, la succession de ces 4 lettres sur les 3,3 milliards de paires de
2: qu'on paires appelle de des lettres, c'est des molécules, hein, quand même, molécules chimiques.
3: Donc on connaît la séquence depuis maintenant un certain nombre d'années, puisque le projet a débuté dans les années 90, avec une première version en 2001, et puis une version finie en 2004, et puis des versions de référence qui sont accessibles sur le web pour tous les chercheurs et tous les centres de génétique. Donc, on connaît toute la séquence. Alors, ça, c'est la première partie de la question. Maintenant, la deuxième partie de la question, c'est, oui, on sait où sont les gènes dans la séquence et on sait aussi, parce qu'on n'a pas séquencé qu'un individu, on commence à avoir séquencé des milliers, et on connaît aussi toute une série de sites sur lesquels il y a des variations génétiques entre individus. Et donc, tout ça est cartographié, en quelque sorte. Par contre, au niveau de l'étude des maladies, on connaît les gènes, on sait étudier la signification de toute une série d'anomalies dans ces gènes, mais il y a encore des zones qui restent difficiles d'interprétation. Donc, par exemple, dans les séquences des gènes qui codent pour des protéines, on sait globalement, le plus souvent dire, une anomalie à tel endroit, mais c'est très probablement ou probablement responsable d'une maladie. Par contre, même dans ces régions codantes, il y a des endroits où on se dit « Ah, cette anomalie-là, on ne sait pas si c'est juste quelque chose qui nous fait qu'on est différents les uns des autres ou si c'est quelque chose qui peut réellement avoir un impact fonctionnel. » Donc, il reste encore des régions grises, enfin des anomalies pour lesquelles on a une difficulté d'interprétation, même dans les régions codantes. Dans les régions des gènes qui ne sont pas codantes, qui sont éliminées lors de la formation de l'ARN et puis des protéines, là, on a beaucoup plus de difficultés pour interpréter les différences. On commence seulement à y arriver, si je puis dire. Donc, on a... Ce qui veut dire que pour une maladie génétique donnée, on sait faire le diagnostic en analysant l'ADN, pas toujours dans 100% des cas. Parfois, on sait qu'on a 10-15% des situation où on est quasiment sûr que la maladie est présente, mais la cause génétique nous échappe encore parce qu'on n'arrive pas à avoir vraiment une étude tout à fait complète de tous les ADN ou de toutes les portions d'ADN qui peuvent être responsables de la maladie. Est-ce que j'ai bien répondu à
0: oui.
3: ta question?
0: Oui, je vais essayer de résumer.
3: Rephraser
0: pour vous.
3: Ça, oui.
0: Oui, oui. Donc, on a un code, il y a des anomalies sur ce code-là, mais on ne sait pas encore dire exactement aujourd'hui à 100%. Cette anomalie va causer telle maladie ou c'est une anomalie qui est secondaire et qui... C'est ça?
3: Disons que si on compare mon code génétique avec le code humain de référence, on va trouver des milliers d'endroits où forcément mon ADN est différent de l'ADN humain de référence. La plupart de ces différences sont bénignes et fait que je suis pas très grand, châtain, etc.
0: Ou malin.
3: Oui. Et puis, on a quelques zones où on va dire, ben là, il y a un problème génétique qui est éventuellement transmissible à descendants. Donc, on classe en quelque sorte ces variants en 5 catégories, de certainement bénin à certainement pathologique. Et au milieu, il y a la classe 3 qui nous ennuie, où on se dit, ben, on n'est pas encore trop sûr.
0: C'est ça, voilà.
3: En gros, c'est ça la situation. Mais avec le fait de conséquences de plus en plus, évidemment, on est de plus en plus précis et de plus en plus, informatif sur ces analyses. Sachant aussi tout de même que d'une population à l'autre, on n'a pas toujours des références aussi précises et exactes. Il est clair qu'on fait plus d'études génétiques dans les populations d'Europe et d'Amérique du Nord ou du Japon que dans certaines populations dans des pays moins favorisés. Même s'il y a eu des études génétiques qui ont essayé de brasser relativement large, on a parfois plus de difficultés d'interprétation quand on a un patient qui provient d'Asie du Sud-Est ou de certaines régions d'Afrique.
0: C'est ça, voilà.
3: Sachant qu'on avait déjà parlé, sachant qu'en plus, les Africains sont les premiers humains, donc sont génétiquement plus hétérogènes que les autres populations. Donc voilà, c'est aussi une partie des difficultés. Donc on a encore parfois quelques difficultés d'interprétation de données génétiques.
0: C'est ça. On avait déjà parlé de ces problèmes de répartition sur la Terre qui fait que on connaît notre génome, mais connaît-on le génome de tous les êtres humains? C'est autre chose. Lucien.
2: Mais cet ADN va déterminer aussi la puissance avec laquelle on peut être résistant vis-à-vis de maladies, vis-à-vis en particulier d'infections, puisque les véritables maîtres en nombre de la planète, ce sont les virus et les bactéries, mais surtout les virus. Et on sait que certains sont plus résistants que d'autres au virus. Et on peut avoir des déficiences immunitaires et elles sont repérables aussi par les séquences d'ADN.
3: Absolument, oui.
2: Donc on peut déterminer des maladies, de déficits. C'est intéressant de le savoir dès la naissance et même si possible, même déjà avant la naissance. Pour peut-être, pour certaines, pouvoir prendre des prédispositions pour qu'un individu, quand il grandit, puisse éviter telle ou telle situation qui pourrait l'amener à déclencher une maladie grave.
3: C'est exact. Donc, je pense que vous avez déjà une émission où on parlait du dépistage néonatal.
2: Oui, tout à fait, pour Baby Detect.
3: Les déficits immunitaires font partie des maladies qu'on voudrait intégrer dans le dépistage néonatal parce qu'effectivement, plus on détecte ces déficits précocement, plus on peut prendre des précautions et savoir comment gérer un certain nombre de choses et éviter certains vaccins qui ne seraient pas favorables ou en administrer d'autres ou donner des antibiotiques de façon préventive ou intervenir plus rapidement en cas de certaines infections, voire prendre des décisions plus drastiques de transplantation de cellules souches, etc. Donc ça fait partie effectivement des maladies pour lesquelles un diagnostic précoce, idéalement présymptomatique, est utile.
2: Oui, parce qu'on en est à une médecine dite des 5 P, hein, en particulier, donc préventive, personnalisée. Ça veut dire qu'en connaissant justement les chromosomes et l'ADN d'un individu, on peut mieux prévoir ce à quoi il sera sensible et comment éventuellement on pourrait traiter une maladie, alors que pour d'autres, ce serait une autre thérapeutique, par exemple.
3: Oui, alors là, on est dans un champ très vaste, hein, qui, en fait, parce que dans la génétique aujourd'hui, ce qu'on maîtrise bien, ce sont les maladies monogéniques, donc c'est-à-dire les maladies qui sont liées à un seul gène. Et donc, lorsque ce gène est porteur d'une anomalie, sur une ou les deux copies, selon les cas, on peut avoir toute une série de maladies génétiques monogéniques. Il y en a plusieurs milliers décrites qui vont effectivement de problèmes neurologiques, immunitaires, métaboliques, etc. etc. Et ça, ce sont des diagnostics précis d'une maladie monogénique pour lequel une prise en charge spécifique est relativement bien définie. Alors, à l'opposé du spectre, si je puis dire, on a pour le moment un nouveau champ de recherche qui est de définir des facteurs de risque qui ne sont pas monogéniques, mais polygéniques, donc qui sont liés à de multiples modifications génétiques qui jouent à bas bruit, mais qui, ensemble, peuvent donner un risque plus ou moins important de développer telle ou telle maladie. Et c'est ce qu'on appelle les scores de risque polygéniques. On avait peut-être parlé aussi avec le professeur Édouard Louis. Ça s'appelle les scores de risque polygéniques qui permettent en partie de définir le risque individuel pour potentiellement toute une série de choses, et de mettre en place à ce moment-là une médecine préventive. Et là, on est effectivement dans un nouveau paradigme médical qui est le fait de définir individuellement le risque de chaque individu et de pouvoir mettre en place une prévention spécifique. Donc là, on est bien effectivement dans la médecine des personnalisées et préventives plutôt que dans la médecine curative. C'est un nouveau champ d'investigation qui est réellement énorme et qui est suivi de très très près et par les centres de génétique et par les autorités de la santé, parce que finalement, pouvoir personnaliser la prévention, c'est vraiment... ça un peu un idéal, d'une certaine façon, plutôt que d'attendre que les gens soient malades.
2: C'est mieux qu'ils ne soient pas malades, ça coûte moins cher à la société, évidemment, mais c'est quand même mieux pour l'individu. Hein.
0: Mais avec un problème éthique aussi, quelque part, de prédiction d'avenir.
3: Oui, alors, mais c'est déjà le cas pour les maladies monogéniques. Donc, dans les maladies génétiques, on peut faire un diagnostic d'une maladie génétique très tôt dans la vie parce que l'enfant présente telle ou telle complication, etc. Et on établit un diagnostic assez précocement. Mais on a aussi toute une série de situations dans lesquelles on a des maladies génétiques qui sont à déclaration tardive, c'est-à-dire que les symptômes apparaissent relativement tardivement. Et lorsqu'on identifie ce type de maladie dans une famille, on peut tester les apparentés et leur dire ben, « vous allez très certainement ou probablement ou peut-être développer telle ou telle maladie dans un avenir qu'on peut plus ou moins prédire ou pas plus ou moins prédire ». Et donc là, effectivement, ça pose un certain nombre de questions. Sur le plan éthique, donc ce sont des informations qui doivent être encadrées, donc transmises par des médecins généticiens, mais on travaille aussi de manière multidisciplinaire, notamment avec des psychologues pour encadrer cela. Et il y a un certain nombre de précautions à prendre en fonction de la gravité de ce qu'on annonce et en fonction aussi de savoir si on peut proposer ou pas une prévention ou une surveillance. Si on sait prédire une maladie génétique qui va très certainement survenir, mais qu'on ne sait rien faire, mais là, il faut être très vigilant à veiller à ce que la personne garde son libre arbitre et décide « je vais faire le test, je ne vais pas faire le test et dans quelles conditions ». Si on peut mettre en place une prévention, on est un peu plus... enclin à proposer le test et à dire, bon voilà, on vous annoncera peut-être une nouvelle un peu difficile, mais ce sera encadré et on aura un plan d'action, si je puis dire. Et donc ça c'est fort différent. Et alors, effectivement, ça nécessite aussi un certain nombre de précautions. Alors, en Belgique, par exemple, il y a quand même quelque chose qui est vraiment très utile et qu'on mentionne très souvent à ces patients-là, c'est qu'on a une loi pour les compagnies d'assurance vie qui interdit aux compagnies d'assurance de disposer des données génétiques d'un individu. Et ça, nous, on le rappelle très, très souvent lorsqu'on annonce un test prédictif et qu'on annonce, par exemple, un risque de cancer du sein ou un risque de maladie neurologique dans le futur. On dit bien aux personnes, vous ne mettez jamais ça sur un formulaire de compagnie d'assurance parce qu'ils ne peuvent pas le demander et c'est bien indiqué dans le document d'assurance, etc. Ils n'ont pas le droit d'avoir des données génétiques. Donc ça, c'est important. Il faut aussi veiller à la discrimination, à l'emploi, etc. Donc il faut informer les patients sur le fait que ce sont des données confidentielles qui doivent être, diffusées aux médecins qui les traitent directement ou qui les suivent directement pour cette condition-là, mais qui ne doivent pas être mises sur Facebook ni diffusées à n'importe qui. Donc, il y a effectivement un aspect éthique, en particulier dans les tests qu'on appelle, nous, prédictifs, donc qui prédisent un risque.
0: Lucien ?
2: Est-ce que tu peux donner des exemples concrets de maladies qu'on connaît et qui, justement, rentrent dans ce cadre-là, qui peuvent être dépistées très tôt, en prénatal, à la limite
3: Oui, alors... Disons que
2: les gens sont sur une simple prise de sang en prénatal.
3: Tu veux dire une maladie à déclaration. Enfin, il y a énormément de choses en fait. Ta question est très très large.
2: Oui,
3: hein.
2: Ta
3: question est très très large. Donc, on peut dépister en prénatal des maladies qui seront présentes dès la naissance ou plus tard, ou un peu plus tard, et qui vont affecter la, oui, l'évolution de l'enfant. Mais en prénatal, si on n'a pas d'informations sur une maladie génétique dans la famille, ce qu'on détecte en prénatal, c'est quand même essentiellement basé soit sur des échographies qui montrent des anomalies, soit sur les tests qui sont actuellement les tests NIPT, donc les tests de dépistage par prise de sang des trisomies ou des anomalies chromosomiques.
2: Alors, c'est une simple prise de sang.
3: Donc sur une simple prise de sang chez la maman, maintenant, ouais, on peut dépister si le fœtus est porteur. C'est un dépistage qui doit être confirmé, mais si le fœtus est porteur, au moins des trisomies 13, 18, 21. Mais avec les tests qui sont réalisés dans les hôpitaux universitaires, on a un spectre plus large et on peut détecter d'autres anomalies chromosomiques. Et là, à ce moment-là, on peut, pendant la grossesse, informer les parents du fait qu'il y a une anomalie chromosomique, alors, hein, sévère, qui va affecter le devenir de l'enfant. Ah, c'est une trisomie 21, on sait, bon, déficit intellectuel, risque de complications, etc., etc. Mais si c'est une trisomie 13 ou 18, c'est une mortalité quasiment assurée dans les semaines qui suivent la naissance. Donc, on a toute une série de gradations. Et là, les parents peuvent évidemment choisir de poursuivre la grossesse ou non en fonction de la sévérité, en fonction de leurs convictions philosophiques ou religieuses, etc., etc. Globalement, quand même, ces tests prénataux, ils n'ont de sens que si les parents considèrent que s'il y a une anomalie sévère, on fait une action aussi. Ça ne sert à rien d'annoncer une catastrophe et puis de ne rien faire. Mais donc, voilà. Mais ça, c'est... Alors, les autres tests prénataux sont faits sur base de découvertes échographiques qui fait que le gynéco informe qu'il y a peut-être quelque chose et qu'il veut un test prénatal. S'il y a une maladie génétique connue dans la famille et un risque de récurrence chez un nouvel enfant, on peut évidemment lancer la grossesse et faire également un diagnostic en cours de grossesse, mais on propose plutôt alors de faire le test génétique, ce qu'on appelle le diagnostic pré-implantatoire, c'est-à-dire de programmer une fécondation in vitro, donc il y a un prélèvement d'oocytes chez la future maman, un don de sperme par le père, une fécondation in vitro, et à ce moment-là, on peut prendre un certain nombre d'embryons, prélever une cellule sur chaque embryon et faire le test génétique pour ne réimplanter que des embryons qui ne sont pas porteurs de la maladie génétique. Ce qui permet d'éviter quand même de lancer une grossesse et puis éventuellement de faire une interruption de grossesse thérapeutique qui n'est quand même jamais ça. Non. Donc cette procédure-là, elle existe, elle est extrêmement bien maîtrisée en Belgique dans deux centres qui ne sont pas le nôtre, qui sont à la VUB et à la KUL. C'est un processus qui est extrêmement bien maîtrisé, qui prend du temps, qui nécessite une fécondation in vitro, qui n'est pas de tourpeau pour les couples, mais qui est une procédure assez régulièrement utilisée.
0: Nous sommes en compagnie du professeur Vincent Bourse, qui est le professeur de génétique et responsable du centre de génétique du CHU de Liège. On fait une petite pause musicale et puis on continue.

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1: Et nous avions Étienne Dao comme invité musical. Bleu comme toi, nous retrouvons notre invité présentiel. C'est le professeur Vincent Bourse, responsable du centre de génétique du CHU de Liège, professeur à l'université de Liège, grand ami de Lucien Baudson. Ça, c'est la meilleure qualité, probablement. Lucien, vous avez encore de nombreuses questions. Encore un petit détail de vocabulaire. On parle de maladies génétiques, de maladies héréditaires.
2: Congénitales.
1: Est-ce qu'on peut faire un petit peu le...
2: Donc une maladie congénitale, c'est une maladie qui est présente à la naissance, mais qui n'est pas nécessairement génétique. Elle peut être lié à une infection pendant la grossesse ou à une intoxication. On a par exemple les syndromes fœto-alcooliques. Hein, si les mères picolent beaucoup pendant la grossesse, les enfants ont des répercussions congénitales qui sont parfois très sévères et qui ont un diagnostic différentiel avec certaines maladies génétiques parfois. Une maladie héréditaire est une maladie qui est génétique et qui provient d'un problème génétique présent chez les parents. Enfin, toutes les maladies génétiques ne sont pas nécessairement héréditaires. Si je prends l'exemple de la trisomie 21, les parents ont des chromosomes tout à fait normaux. La trisomie 21, elle provient d'une anomalie de transmission des chromosomes 21, généralement dans les oocytes de la maman. Donc, c'est une maladie génétique qui n'est pas à proprement parler héréditaire, mais qui est une maladie génétique. Donc, voilà, c'est un peu la différence. On peut poser la question de savoir est-ce que les cancers sont des maladies génétiques, puisque les cellules cancéreuses ont toujours des anomalies génétiques par rapport aux cellules normales, mais ça, c'est le cancérologue généticien qui parle. mais voilà, donc c'est ça un peu la différence.
3: D'où l'importance d'avoir une bonne anamnèse des patients qu'on a devant soi, qui va gratter un petit peu les antécédents familiaux, les parents, les grands-parents. C'est comme ça qu'on retrouve alors des facteurs qui sont héréditaires.
2: Oui, c'est important, c'est difficile de gratter très très loin, mais c'est vrai que c'est important quand il y a des antécédents de maladies génétiques proches, évidemment, de pouvoir informer les différents membres de la famille, faire les tests génétiques nécessaires pour pouvoir connaître le risque et éventuellement donc être préventif.
1: Alors, on parlait de mélange des sangs hein, quand on était jeune. Hein. Est-ce que un parent, deux parents sont en très bonne santé, mais le mélange de leur génome ou de leurs cellules fait qu'on va avoir un problème?
2: Oui, c'est possible. Ça, c'est pour les maladies récessives. Donc, pour les maladies récessives, en fait, pour que le sujet soit malade, il faut qu'il hérite sur le même gène d'une anomalie qui provient de son père et d'une anomalie qui provient de sa mère. Et donc, pour un exemple de maladie récessive, la maladie récessive la plus fréquente de la population caucasienne, c'est la mucoviscidose. Dans la population africaine, c'est l'anémie falciforme, la drépanocytose. Donc, c'est des maladies récessives qui fait que l'enfant est malade s'il a hérité d'une anomalie dans ce gène-là, le gène de la bêta-globine pour la drépanocytose, le gène de la mucoviscidose pour la mucoviscidose.
3: C'est une hémoglobine spéciale. Ça,
2: oui. Donc, s'il a été d'une anomalie de son père et d'une anomalie de sa mère. Ce risque de maladie récessive, il est plus élevé s'il y a consanguinité.
1: C'est ça.
2: Parce qu'on est sans doute tous porteurs de quelques anomalies génétiques responsables de maladies récessives. Et la probabilité que notre conjoint soit porteur d'une anomalie sur le même gène est a priori faible, sauf si ce conjoint a un autre cousin germain. Donc ce sont les maladies récessives, ce sont celles qui sont liées à la consanguinité. Et la consanguinité, ça reste un phénomène qui, au niveau mondial, n'est pas exceptionnel du tout. Hein.
3: Par opposition aux maladies récessives, c'est les maladies à caractère dominant, c'est-à-dire où là, il y a une anomalie sur un gène, soit de papa, soit de maman, et c'est suffisant malheureusement pour entraîner la maladie.
2: Oui. Alors on a donc les maladies dominantes, soit le père, soit la mère est déjà porteur et généralement donc entre guillemets atteint par de la maladie, mais on peut aussi avoir dans un certain nombre de cas des mutations qui apparaissent, ce que nous on appelle de novo, c'est-à-dire qu'elles ne sont pas présentes chez les parents, et ce sont des erreurs de recopiage de l'ADN dans les cellules sexuelle des parents, lors de la formation des gamètes spermatozoïdes ou oocytes, s'il y a une anomalie de recopiage, ça peut donner une anomalie génétique chez l'enfant qui n'est pas présente chez les parents et qui donne donc soit des maladies liées à des anomalies chromosomiques de novo, donc des morceaux de chromosomes qui manquent ou qui sont en trop, soit des maladies dominantes de novo dont les parents ne sont pas porteurs. Et ce n'est pas si rare que ça.
1: On est toujours ébahi, étonné, époustouflé de voir qu'on arrive à faire un être humain avec des choses aussi complexes que de devoir mettre des génomes, des cellules ensemble pour que ça marche, quoi. Ouais.
2: Mais il faut quand même savoir qu'il y a un nombre important d'avortements spontanés, donc de fausses couches, ou même probablement de produits de fécondation qui ne s'implantent même pas, qui sont éliminés avant même qu'il y ait un retard de règles chez la maman. Il y a un grand nombre de ces événements-là sont sans doute liés à des anomalies génétiques, certainement. D'ailleurs, il y a des anomalies génétiques dans le produit de fécondation.
1: C'est ça, voilà.
2: Donc, il y a quand même, même sur la trisomie 21, par rapport au nombre de trisomiques qui naît, la majorité des fœtus trisomiques sont, je dirais, éliminés spontanément, je ne sais pas si tu as dit, par fausse couche. Donc dans, et les gynécos, ça revient que quand une femme a plusieurs fausses couches, il faut faire une étude génétique chez les parents.
1: D'accord.
2: Pour, idéalement, d'abord chez les produits de fausses couches. Donc, on peut faire des analyses génétiques sur les produits de fausses couches et chez les parents pour essayer de comprendre pourquoi on a ce genre de problème. Donc, il y a bien des couacs.
1: Mmh, oui, c'est ça. Lucien ?
3: Et je connais la réponse, mais je te pose la question pour nos auditeurs. Comment se fait-il qu'avec une simple prise de sang maintenant chez la maman, on parvient à connaître les anomalies des chromosomes du bébé?
2: Alors, parce que les cellules du placenta libèrent, qui sont des cellules fœtales, libèrent des petits fragments d'ADN dans le sang de la maman. Alors, les cellules de la maman libèrent, quand elles meurent, libèrent aussi des petits fragments d'ADN dans le sang. On parle bien d'ADN qui est situé en dehors des cellules, dans le plasma, donc dans le liquide, pas dans les cellules. Et donc, si on prélève du plasma, donc ce liquide, on a dedans, on va dire à la grosse louche, 90% de petits morceaux d'ADN qui viennent de la maman et 10% de petits morceaux d'ADN qui viennent du fœtus, ou 95,5. Hein. Et à partir de là, on peut séquencer, analyser les séquences de millions de ces petits fragments et faire des tests statistiques qui permettent de définir s'il y a quelque part un chromosome 21 en trop chez le fœtus ou pas.
3: C'est tout récent quand même.
2: Ça date le remboursement date de 2017 en Belgique. Donc en Belgique, la décision a été d'emblée prise par la ministre de la Santé à l'époque de rembourser ce test NIPT ou DPNI pour toutes les grossesses. Donc ça date d'il y a
1: une petite dizaine d'années.
2: Je pense que c'est 2017, si je ne me trompe, mais oui.
1: Alors, on continue à évoquer ce phénomène des gènes. Vous avez parlé des cancers tout à l'heure.
2: Oui.
1: C'est un sujet qui est vraiment au centre de vos recherches, hein, ça.
2: Oui, ça c'est mon intérêt personnel depuis longtemps, puisque j'étais oncologue avant et encore aujourd'hui, je dirais, mon activité de consultation en génétique, c'est essentiellement la consultation liée au risque individuel de cancer. Et donc là, dans les cancers, on va dire que si on prend l'ensemble des cancers, il y en a quelques pourcents, 5% à peu près, quelque chose, qui sont directement liés à la génétique, c'est-à-dire sont liés à une anomalie héréditaire transmise de génération en génération qui confère aux gens qui la portent un risque accru de certains cancers, parfois très élevé de certains cancers. Donc le gène le plus connu sans doute, c'est le gène BRCA, BRCA1, notamment parce qu'il a été popularisé par Angelina Jolie, mais pas que, qui est un gène. Donc, chez les femmes qui sont porteuses d'une anomalie dans ce gène, elles ont un risque de cancer du sein qui est de 60 à 80% versus un risque de cancer du sein de 12% de la population générale. Donc, vraiment un risque très fortement accru, avec aussi un risque de cancer plus précoce. Donc, les cancers du sein qui ont une cause génétique surviennent généralement à des âges plus précoces que les autres, en moyenne, évidemment. Et donc, ça, c'est un test génétique que l'on réalise très souvent, sur des consultations très fréquentes, puisqu'il y a 10 000 cancers du sein diagnostiqués chaque année en Belgique. On ne fait pas de tests génétiques chez toutes les femmes qui ont un cancer du sein, mais chez une proportion quand même significative d'entre elles. Donc, c'est ce qui est réalisé assez fréquemment. Et là, on a des protocoles assez clairs pour savoir si on détecte une anomalie de gène BRCA 1 ou 2 ou les autres chez une femme jeune ou moins jeune, comment doit-on la suivre, à partir de quel âge, selon quel protocole, au niveau du risque de cancer du sein, au niveau du risque de cancer de l'ovaire, etc. Tout ça est assez bien, très bien défini. Et en Belgique, on a l'avantage qu'avec les 8 centres de génétique, on se voit très souvent, et donc l'attitude est coordonnée pour toute une série de maladies génétiques, y compris celle-là. On fait les mêmes tests génétiques, on fait le même suivi d'un centre à l'autre.
1: Nous sommes en compagnie du professeur Vincent Bourse, hein, je rappelle à nos auditeurs. Lucien ?
3: Oui, et l'intelligence artificielle dans tout ça, tu utilises dans ton laboratoire ?
2: Ça commence à venir pour certains diagnostics. Oui, donc je vais prendre un exemple qui sont les analyses des chromosomes. Donc en fait, pour l'analyse de base des chromosomes, c'est le karyotype toujours, c'est-à-dire quand la cellule se divise, on bloque la division cellulaire, on a les chromosomes sous une forme condensée et on les observe au microscope. Alors maintenant, bien entendu, le microscope est déjà depuis des années couplé à un ordinateur qui prend une image et on peut classer à partir de là. Mais c'est un classement qui reste encore largement, aujourd'hui, visuel, basé sur les compétences des techniciens. Et donc, les techniques d'intelligence artificielle sont là maintenant pour permettre un classement de ces chromosomes, un premier classement qui doit quand même être vérifié, parce que s'il y a des anomalies de tel ou tel chromosome, on n'est pas sûr que l'intelligence artificielle va tout repérer, mais elle va fournir en temps accéléré un premier classement. Il y a sans doute d'autres perspectives pour l'interprétation des anomalies génétiques dans un certain nombre de données, mais l'intelligence artificielle, dans tout cas en analyse chromosomique, c'est présent.
3: Et l'intelligence naturelle, est-ce qu'on peut vraiment la déterminer ? Déterminer le QI, le futur QI d'un enfant ?
2: Oula, ça, tu m'emmènes sur... parce que je voudrais quand même rappeler qu'il y a quand même quelqu'un qui a dit de grosses bêtises sur le sujet en Belgique il y a quelques années, je ne dirais pas qui ici, sur le quotient intellectuel selon les populations et les alors, le quotient intellectuel est déterminée à la fois par la génétique et par l'environnement, évidemment, comme bien d'autres facteurs. Disons, tous ces facteurs qui sont des facteurs quantitatifs, notre taille, notre poids, notre quotient intellectuel, sont des facteurs qui sont liés à la génétique et à l'environnement. Et la part de la génétique, c'est ce qu'on appelle l'héritabilité, est variable pour le poids, la taille, le quotient intellectuel, etc. Donc, il y a de façon assez évidente et une participation génétique au quotient intellectuel, ça c'est sûr, et il y a une influence de l'environnement aussi. Donc il ne faut pas nier l'un ni l'autre.
3: On peut embrayer sur l'épigénétique, alors, si tu veux.
2: Oui, alors ça c'est encore un peu... Alors, je ne connais pas du tout le rôle de l'épigénétique au niveau du quotient intellectuel, hein, mais l'épigénétique... Donc,
1: c'est quoi d'abord l'épigénétique?
2: J'arrive forcément. Donc l'épigénétique, c'est une modification, on va dire, chimique de l'ADN. Donc la génétique, c'est une modification de la structure de l'ADN, notamment de la succession des quatre bases de l'ADN, de quatre nucléotides A, C, G, T, dont la séquence est modifiée. L'épigénétique ne modifie pas la séquence, ne modifie pas le texte.

Alors, on étudie beaucoup l'épigénétique dans un certain nombre de domaines. Donc, il est certain que dans les cellules cancéreuses, l'épigénétique joue un rôle dans l'élèvement de certains cancers. Et il y a des tests qui sont liés à ça. Mais on a aussi beaucoup d'intérêt sur effectivement la façon dont l'environnement va modifier, va avoir un impact épigénétique sur certains gènes. Alors, je vais juste prendre un ou deux exemples qui me semblent vraiment intéressants. Le premier, c'est en plus... donc, vous savez qu'à Liège, on a formé les généticiens rwandais. Hein, au Rwanda, ils ont, avec des Américains, fait une étude sur les enfants qui sont nés de femmes enceintes pendant le génocide en 1994. Et ils ont déterminé que ces enfants qui ont été soumis

0: innovations dans le domaine de la génétique des prochains mois, parce qu'on parle en mois maintenant, on ne parle plus en années, c'est trop long.
1: Alors, moi, je pense que dans les points qui vont... Donc, on est de plus en plus rapide sur les diagnostics génétiques, de plus en plus large. Donc, je pense qu'il y a une étude qu'on a faite à Liège il y a quelques années qui montre un domaine dans lequel on doit aller. C'est une étude qu'on avait faite chez les enfants qui sont dans des situations de santé critique des nouveau-nés, par exemple en soins intensifs. Donc, dans les nouveau-nés ou les enfants en très bas âge qui sont en soins intensifs, néonates, il y en a malheureusement un nombre non négligeable qui décède sans qu'on sache pourquoi. Et quand il n'y a pas de cause infectieuse ou autre, ben un nombre important de ces enfants meurent en réalité de maladies génétiques qui ne sont pas diagnostiquées. Et donc l'étude qu'on a faite à Liège il y a quelques années, c'était Melumaka qui avait mis ça en place avec Corinne Fasquel, qui est une ingénieure chez nous. Ils avaient fait une étude sur des critically ill newborns sélectionnés, des nouveau-nés dans une situation critique, où ils arrivaient en 48 heures en faisant un séquençage du génome avant un diagnostic, je ne sais plus, de la moitié d'entre eux. Il faut savoir aussi que chez les nouveau-nés, c'est très difficile de faire un diagnostic. La symptomatologie est très frustre. Hein. C'est toujours, est-ce que le tonus musculaire est normal, pas normal, est-ce qu'ils respirent plus ou moins bien que le respirateur, ça. Donc on n'a pas beaucoup d'éléments, ils ne parlent pas évidemment. Donc ce sont des diagnostics très difficiles. Et donc ça apportait vraiment un diagnostic, d'un nouveau-né sur deux. Et ça, cette idée de pouvoir avoir des diagnostics rapides dans des situations critiques, en soins intensifs, d'abord pédiatriques, mais peut-être aussi dans des situations de soins intensifs adultes où on ne comprend pas la situation, peut-être un des points d'avenir. Et puis alors, à l'autre opposé, je dirais là, sans doute les scores polygéniques pour une médecine préventive personnalisée. Je reviens, puisque tu es un intensiviste, on a... Par exemple, et tu as parlé tout à l'heure des déficits immunitaires, on a parfois des adultes qui meurent d'infections très rares et en fait, il y a une maladie génétique derrière, sous-jacente qui passe parfois inaperçue. Donc, dans toute une série de ces circonstances-là, un test relativement... Alors, le défi, c'est de mettre en place un test suffisamment rapide à un coût raisonnable, mais par rapport au coût d'une hospitalisation en soins intensifs ou pendant parfois des jours, pas besoin de te le dire, ou parfois, à fortiori encore en néonat, ou parfois pendant des jours ou des semaines, on se demande ce qui se passe, où on va aller, est-ce qu'on va s'en sortir, est-ce qu'on va pas s'en sortir, quel est le diagnostic de base, mais le test génétique, même s'il est onéreux, est certainement cost-effectif, donc rentable.
2: Ouais. Ben voilà, on espère que les solutions arriveront bientôt, oui. Et pour vous satisfaire, professeur Bourse. En tout cas, un grand merci d'être venu à notre micro. On a appris énormément de choses sur une heure. Il faudra du temps pour remettre ça en place.
0: C'est qu'un début, pourtant.
2: Ce n'est qu'un début, il viendra en deuxième semaine. La seconde session, vous avez les examens, vous, bientôt. Hein,
1: ah oui, très bientôt.
2: Bon, bon courage aux étudiants. Ouais. En tout cas, un grand merci, professeur.
1: Merci également, merci pour l'invitation.
2: Merci beaucoup. Lucien, un grand merci d'être venu. C'est la dernière de la saison.
0: Saison,
2: on se retrouve la saison prochaine.
0: J'ai déjà beaucoup d'invités pour la prochaine saison.
2: On se réjouit. Je vous souhaite de bonnes vacances, Lucien.
0: Bonnes vacances à tous nos auditeurs également.
2: Et alors, comme nous allons parler de vacances, notre invitée jeudi, ce sera Sophie Collère, qui est la directrice de la Croix-Rouge de Liège. Elle viendra nous parler un petit peu du travail de la Croix-Rouge et de ses besoins pendant les vacances, parce que c'est une période qui est très active pour la Croix-Rouge.
0: C'est très bien, ils ont été méchamment malmenés par des 20 kilomètres rallyes, marathons.
2: Et demain, nous aurons Valérie Urbain du service socio-éducatif de l'Opéra Royal de Wallonie. Voilà. Un grand merci, bonne soirée à toutes et à tous. Un grand merci à Patrick qui est à la technique. Et je n'ai plus qu'une chose à vous dire, bien des choses chez vous.

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1: Bonjour et bienvenue. Je suis très heureux de vous retrouver ce matin, ce mercredi 30 septembre, et il règne à la rédaction une ambiance singulière. Hier, je me baladais dans les bureaux. À 9h30, Clara buvait son 8e café. Melchior prenait des cachets de vitamines. En réunion, Pauline et Louis portaient leurs lunettes de soleil pour ne pas qu'on imagine leur cerne, j'imagine. Étienne Pépin, lui, de retour de Rome, ne sait plus faire la différence lorsqu'il est à l'antenne et lorsqu'il ne l'est pas. Il me parle au téléphone comme s'il était en duplex pour m'expliquer le programme du pape et le fonctionnement de l'avion. Et ce matin, avec Clara, nous avons failli oublier l'heure à laquelle nous devions vous parler. Nous étions encore dans le bureau il y a 45 secondes. Et oui, après ce voyage exceptionnel du pape en France, il règne ici de la joie et beaucoup de fatigue. La fête est finie. Et c'est peut-être là que tout commence. Un tel moment, ce n'est pas un spectacle médiatique qu'on oublie immédiatement. La force du Saint-Siège, c'est le temps long. Il faut maintenant digérer les discours du pape, les laisser travailler, les laisser germer, les laisser pousser. Alors ce matin, on prend le temps de relire, de comprendre ce que Léon XIV est venu dire à la France. Et puis l'actualité reprend ses droits, elle ne fait pas de pause. Bonjour Clara Bévilacqua.
2: Bonjour Pierre-Hugues.
1: Des dizaines de milliers de personnes ont manifesté hier en France.
2: Une mobilisation contre le recul du pouvoir d'achat dans la fonction publique et demander davantage de moyens, notamment les pompiers, vous l'entendrez. 440 interpellations dans le mouvement des lycéens et plusieurs violences, jets de projectiles et dégradations. Rien ne justifie la violence, a réagi le ministre de l'Intérieur.
1: Le RN fait bloc autour de Jordan Bardella.
2: Le patron du Rassemblement National visé par des accusations d'antisémitisme de la part de Mediapart.
1: 206 000 personnes ont donc défilé hier selon le ministère de l'Intérieur.
2: Et oui, 300 000 selon les syndicats. Journée de mobilisation pour des augmentations de salaire dans la fonction publique. 8 000 pompiers notamment ont manifesté hier à Paris. Et après la rue, ils se retrouvent en congrès. Leur grand rassemblement annuel s'ouvre aujourd'hui à La Roche-sur-Foron, c'est en Haute-Savoie. Les soldats du feu réclament davantage d'effectifs et plus de moyens. Après un été notamment marqué par des incendies particulièrement importants, Jean-Paul Bolland est le patron des pompiers de France. Il appelle à changer d'échelle et à revoir l'ensemble du système de santé.
3: Le secours d'urgence aux personnes avec nos ambulances, c'est 87% de la mission des sapeurs-pompiers en France. Nous sommes les seuls en Europe, les sapeurs-pompiers français, à avoir le secours qui nous est confié avec des ambulances. Ce n'est pas le cas des autres pays. Et 87%, c'est énorme, mais pourquoi plus de médecins dans nos villes? Et oui, aujourd'hui, c'est nous qui venons assurer la carence. En plus, on surcharge les centres hospitaliers qui ont déjà assez de travail. Et aujourd'hui, on fait tout dans l'urgence. Demain, une entorse, est-ce qu'il est nécessaire d'envoyer une ambulance dans les 15 minutes? Si c'est pour attendre plusieurs heures aux urgences, on perd aujourd'hui des sapeurs-pompiers professionnels et des pompiers volontaires par perte du sens de l'engagement de la mission.
2: Jean-Paul Bolland au micro RCF Notre-Dame de Victorien-Duché. Les syndicats de sapeurs-pompiers ont déposé un préavis de grève jusqu'au 20 octobre.
1: Certains lycéens ont aussi de nouveau bloqué leur établissement pour demander des moyens supplémentaires.
2: Il y a eu 440 interpellations pour des jets de projectiles et des dégradations, notamment hier, un mouvement de colère pour dénoncer des conditions de travail dégradées mais aussi des classes surchargées, des profs absents et des établissements vétustes. Une mobilisation soutenue par plusieurs élus de la France insoumise, le maire LFI de Saint-Denis en Île-de-France notamment. La violence peut être légitime, a déclaré Bali Bagayoko. Des propos graves selon le ministre de l'Intérieur. Laurent Nunez lui a répondu hier sur BFM.
4: La violence n'est jamais légitime. Il n'y a rien qui justifie la violence. Il n'y a rien qui justifie que pour manifester, on puisse se présenter devant des établissements cagoulés, le visage grimé, avec des projectiles, et qu'on attende l'intervention des forces de l'ordre pour les

0: une responsabilité grave en envoyant les forces de sécurité intérieure sur les rassemblements. Mais je n'envoie pas les forces de sécurité intérieure. Je leur demande de contenir des exactions. Ça n'est pas la même chose.
1: Mais il n'est pas légitime d'inciter les jeunes à se réunir devant les établissements et à cautionner les violences, a conclu le ministre. Une cinquantaine de blessés dans les forces de l'ordre, mais aussi une trentaine de blessés chez les élèves et le personnel de l'éducation. Ce mouvement doit être reconduit demain, selon l'Union syndicale lycéenne.
2: Le Rassemblement national se montre uni derrière son président.
1: Et Jordan Bardella, acclamé hier par des députés de son parti aux côtés de Marine Le Pen après ses révélations de Mediapart qui lui attribuent des écrits antisémites qui remontent, selon le site d'investigation, aux années 2010 lorsqu'il était un jeune militant du Front National. Jordan Bardella prévient ses troupes. Hier matin, il est évident que nous sommes confrontés à un feuilleton. Le président du RN s'est exprimé hier face à la presse.
3: Je vois depuis plusieurs heures, non pas seulement une tentative d'assassinat politique, parce que en fait l'objectif c'est de tuer ma carrière politique. Je vois tous ceux qui hurlent avec les loups. Il va falloir sortir les casques lourds parce que nous allons être attaqués. Nous sentons les prémices d'une guerre totale. Ça a commencé ces dernières heures avec les accusations fallacieuses de Mediapart que je conteste formellement. Ces propos et ces positions n'ont jamais été les miens. Soit Mediapart a mis en œuvre une opération de barbouze, soit une opération de barbouze s'est montée à l'extérieur.
1: Jordan Bardella, hier à l'Assemblée nationale, Mediapart a fustigé de son côté la violence, je cite, sidérante de l'extrême droite.
2: Merci beaucoup. Clara Bévilacqua.
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2: RCF Notre-Dame, il est 6h36, à suivre le message de Léon XIV aux familles, un message d'encouragement salué par Pascale Morinière, la présidente des AFC, qui sera avec nous dans 10 minutes. Mais avant cela, l'édito politique, Christophe Barbier au micro de Simon Tatraud.
5: Bonjour Christophe Barbier.
6: Bonjour Simon, bonjour à tous.
5: D'abord, une réaction à ce qu'a déclaré Rachid Temal ce mardi.
6: Il a posé la question clé. Comment faire en sorte que la primaire du PS enclenche une dynamique? Pour l'instant, cette dynamique, on ne la voit pas. Ni dans l'opinion qui ne se passionne pas, ni parmi les candidats où personne ne se distingue, tout le monde se neutralise, ni dans l'opinion, la légitimité de cette primaire ne semble pas donner un tremplin. Mais nous ne sommes pas encore au vote, nous ne sommes même pas à la clôture des inscriptions pour les électeurs. Donc c'est à cela qu'on verra si pour les Français, c'est important de légitimer fortement un candidat de gauche social-démocrate.
5: Jordan Bardella a-t-il rédigé des messages antisémites en 2013 ? Mediapart l'affirme, Bardella le conteste. Se défend-il bien ?
6: Il se défend comme il peut. Il a mis en place deux tactiques de défense. Une dans l'urgence, ce n'est pas possible, c'est une folie, je n'ai jamais pu dire ça, je n'ai jamais dit ça. Et il y a eu même le mot de Marine Le Pen, c'est une dinguerie. Dinguerie, d'ailleurs, est un mot de jeune qui vient de rentrer dans le dictionnaire. Et puis, il y a la deuxième ligne de défense de Bardella et puis des autres lieutenants du RN. C'est un complot, c'est une machination. Là, on a eu un autre mot, beaucoup plus ancien que dinguerie, barbouzerie. Ce sont les deux défenses dressées par Jordan Bardella. On verra si ça résiste à d'éventuelles nouvelles révélations ou des preuves avancées par Mediapart. On sait que Mediapart avance souvent par à-coup pour mieux épuiser l'adversaire.
5: Dans le parcours de Bardella, y a-t-il des éléments qui puissent rendre crédible l'accusation de Mediapart ?
6: Comme dit le proverbe, on ne prête qu'aux riches. Et il y a des éléments dans la biographie de Bardella qui peuvent rendre crédibles ces accusations, mais qui ne les rendent pas forcément vrais. Entre le crédible, parce que c'est dans le paysage, et puis vrai, il y a évidemment tout le fossé de la réalité. Mais dans la jeunesse de Bardella, il y a des engagements très radicaux. Il est entré dans l'extrême droite par l'extrême droite de l'extrême droite. Pierre-Stéphane Faure, journaliste, a écrit un livre qui s'appelle « Le grand remplaçant », la face cachée de Bardella, paru en 2024 aux éditions Studio Fact, où il refait tout le parcours de ce jeune homme politique très talentueux. Et il montre bien que Bardella, au début, jeune militant, il est d'abord dans la ligne des plus durs. Il est d'abord dans la vénération de Jean-Marie Le Pen, mais en 2013, on peut le comprendre. Il est aussi dans la proximité de Frédéric Chatillon, l'un des fondateurs du GUD, et la version du GUD la plus dure, originelle, si j'ose dire. Ce sont des gens qui fêtaient le 20 avril, chaque année, l'anniversaire d'Hitler. Il est dans cet entourage-là. Ensuite, il y a une question sur l'influence qu'aurait pu avoir Alain Soral, antisémite et révisionniste bien connu, condamné, sur cette jeunesse-là. Je dis cette jeunesse parce que le FN du 93 semblait très touché. Est-ce que Bardella a été sous l'influence politique ? Est-ce que Soral a été son mentor ou pas ? Non, dit Bardella. Jamais ce genre d'idée ne l'a effleuré. Pierre-Stéphane Faure relate dans son livre qu'un tweet de Bardella aurait qualifié Soral de grand sociologue. Là encore, il faudra creuser. Mais c'est là la question clé. Est-ce qu'il y a eu une influence idéologique de Soral à un moment donné sur Bardella ?
5: Quel peut être l'impact politique

0: politique de cette affaire.
1: Et peut-être très ennuyeux pour Marine Le Pen. D'abord parce qu'on ne va plus lui parler que de ça. Tous les représentants RN qui sont sur les plateaux aujourd'hui, demain et pour quelques jours ou quelques semaines encore, on va commencer par les pilonner de questions sur Bardella, est-il antisémite ? Que répondez-vous à Mediapart ? Faire passer des idées sur le logement, comme elle l'a fait depuis le début de cette rentrée, des idées sur la baisse de TVA sur les carburants, c'est terminé. Donc la campagne va être muselée par cette affaire. Ensuite, Marine Le Pen a fait de Bardella quand même un élément clé de sa campagne, le numéro 2 sur le ticket pour le pouvoir. La campagne de Le Pen, tant que cette affaire n'est pas réglée dans un sens ou dans un autre, la campagne de Le Pen ne pourra plus être la même, elle est entravée, elle est déviée.
0: Cela peut-il aller jusqu'à la mise en retrait de Jordan Bardella dans la campagne présidentielle de Marine Le Pen ?
1: Vous savez, c'est toujours pareil. Quand un personnage secondaire mais important d'un parti est touché par une affaire, dans un premier temps, tout le monde le défend. Évidemment, il y a la solidarité du camp. Et puis, si ça dure, si ça s'envenime, on fait comprendre à l'intéressé qu'il vaut mieux se retirer pour l'intérêt supérieur du parti, pour protéger la campagne et la réputation du candidat ou de la candidate. Rappelez-vous ce qui est arrivé avec Quatennens dans l'affaire de la gifle à LFI. Dans un premier temps, tout le monde le défend, notamment Mélenchon, et puis au bout d'un moment, ce n'est plus tenable et tout le monde le lâche, il est évincé. C'est ce qui arrivera à Bardella si ça dure, si ça s'envenime, s'il n'arrive pas à trancher vif dans cette affaire. Au bout d'un moment, il sera obligé de dire « je me retire de la campagne, je me retire de toute expression publique », le temps évidemment de faire triompher mon innocence, pour ne pas handicaper la campagne de Marine Le Pen.
0: Il est sur le ticket, il sera Premier ministre si elle est élue présidente. Sa place est-elle menacée, Christophe ?
1: Oui, s'il n'arrive pas à se sortir vite de cette affaire, si Mediapart a des preuves, si Bardella s'enlise, eh bien, à un moment donné, il ne sera plus le deuxième sur le ticket. Ça ne sera plus possible. Parce que pour faire l'union des droites, pour faire une majorité aux législatives qui suivront la présidentielle, il faut quelqu'un qui soit irréprochable, surtout sur ce sujet de l'antisémitisme. Et donc, Bardella deviendra un Premier ministre boulet et plus un Premier ministre atout, booster, turbo, comme il l'était jusqu'alors. Et bien entendu, la nature a horreur du vide et les humains sont ambitieux. On va très très vite se précipiter au portillon pour le remplacer. On va frapper à la porte de Marine Le Pen pour dire « moi, je peux être Premier ministre ». Éric Ciotti, l'allié de l'UDR, il est idéalement placé pour négocier avec les LR. Des LR, peut-être, à un moment donné, si Retailleau renonçait, pourrait proposer cela à Marine Le Pen. Même Marion Maréchal pourrait dire « moi, je négocie avec Zemmour, et je peux négocier avec la droite, faisons un ticket tous les deux, Le Pen et Le Pen ». Voilà, il y a des tas d'hypothèses, il y a des tas de plans B, mais pas B comme Bardella, voilà, B comme « c'est mon tour ».
0: Qui peut profiter des difficultés actuelles du RN ?
1: Alors, en interne, je l'ai dit, d'autres personnages peuvent profiter. Les marinistes se vengent des bardellistes. Hein, ça, c'est les règlements de compte toujours dans le parti. Ce n'est pas le plus important. Non, à l'extérieur du parti, certains vont essayer d'en profiter. D'abord, Bardella, comme Le Pen, était devenu les meilleurs défenseurs de la communauté juive. C'est ce qu'il disait. Et une partie de l'électorat juif avait suivi. Zemmour va essayer de revenir en disant à la communauté juive, vous voyez, en fait, ils n'ont rien changé au RN par rapport au FN, revenez à moi. Retailleau va dire, avec moi, vous aurez la politique la plus dure sur l'immigration, la sécurité, vous aurez en plus la compétence parce que j'ai des meilleures équipes, et surtout, vous aurez des gens irréprochables sur le facteur de l'antisémitisme. Donc il y a beaucoup de gens qui vont essayer d'en profiter pour essayer de vampiriser l'électorat de Marine Le Pen. Et puis il y a quelqu'un qui va en profiter, c'est Jean-Luc Mélenchon. Sur le thème... Quoi, vous m'accusez d'antisémitisme depuis le 7 octobre 2023 ? Vous dites que LFI est antisémite, mais vous voyez bien que l'antisémitisme est resté à l'extrême droite. Il va se blanchir et bien entendu se réjouir que Marine Le Pen soit dans une tempête de réputation avec Bardella, comme lui l'a subi depuis plusieurs mois.
0: Allez, on change de sujet. Le pape a passé 4 jours en France. Quel bilan politique, quel message politique vont-ils rester de ce voyage ?
1: C'est un bilan extraordinaire pour le pape. Sur le plan politique, je ne parle même pas du succès, du message apostolique, tout ça a été dit, mais sur le plan politique, un message par jour. Un message, j'ai presque envie de dire un missile, mais le pape est trop pacifique pour que je dise missile. Laïcité juste, dans les salons de l'Élysée, le premier jour. Alors Macron a dû lui répondre, une laïcité n'a pas besoin de qualificatif, une laïcité qui n'est pas juste, ce n'est pas la laïcité. Il y a eu un échange vif, chacun fait valoir son point de vue, le pape n'impose rien, il dit ce qu'est la voie de l'Église. À Lourdes, évidemment, les propos sur la fin de vie, ce qui est légal n'est pas nécessairement moral. En quelques mots, eh bien, c'est l'argument fort, l'argument philosophique fort donné à ceux qui continuent à résister à cette loi sur la fin de vie. Attention, il n'appelle pas à la désobéissance, la loi est la loi, il faut la respecter. Mais puisque c'est un droit à la fin de vie, eh bien, je vous demande de ne pas exercer ce droit. Et vous, malade, vous, entourage, vous, médecin, de faire valoir votre réticence morale, votre devoir de réserve, pour dire ce droit, je ne m'en saisis pas, c'est un droit qui est en fait un droit dangereux. Et donc là, il y a une opposition philosophique à Emmanuel Macron et à tous ceux qui ont soutenu cette loi, qui est extrêmement fort, tout en étant respectueux de la République. Il n'a pas fait de politique, il était au-dessus de la politique. Et puis enfin, à Metz, les derniers messages géopolitiques sur l'Europe, sur la manière dont les dirigeants doivent remettre la paix au centre de leurs préoccupations. Alors là, ce n'était pas envers la France ou envers Macron que le message était passé. C'était envers le monde entier, Poutine comme Trump et comme tous les autres. Là-dessus, le message de la paix du pape, il est toujours aussi fort philosophiquement et toujours aussi impuissant géopolitiquement. Le pape Léon XIV n'a pas encore trouvé, pas plus que ne l'avait trouvé le pape François, le levier pour changer la géopolitique. Le seul pape qui ait trouvé cela dans les décennies qui nous ont précédés, c'est Jean-Paul II. Jean-Paul II avait trouvé le levier pour changer la réalité géopolitique avec sa force apostolique et spirituelle. Un organisateur de ce voyage du pape a dit « Jean-Paul II a réveillé l'Est, Léon XIV va peut-être réveiller l'Ouest ». Oui, il a réveillé des consciences, il a réveillé une ferveur à l'Ouest, il a réveillé une joie à l'Ouest. Il n'a pas encore réveillé la force géopolitique pour imposer la paix à ceux qui font la guerre.
0: Christophe, l'invité de Nathanaël de Rinxan ce mercredi sera Vincent Jeanbrun. Quelle question souhaiteriez-vous lui poser ?
1: Ministre du Logement, tous les candidats, tous les gouvernements nous disent avec moi 200 000, 300 000, 400 000, 500 000 logements par an, j'ai la clé. Et ça n'arrive jamais, on ne les construit pas ces logements. Avez-vous, vous, la clé, la mesure qui débloquerait tout ?
2: Eh bien, réponse avec Vincent Jeanbrun, le ministre de la Ville et du Logement. Il sera au micro de Nathanaël de Rinxan à 7h38.
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2: Nous fêtons aujourd'hui le saint patron des traducteurs. Omblin Poncignon sera avec nous dans quelques minutes pour nous en parler. Mais d'abord, Pascal Morinière, on vous retrouve. Bonjour Pascal.
4: Bonjour Pierre-Hugues, bonjour à tous.
2: Président des AFC, alors le pape a parlé de la famille à de nombreuses reprises pendant son voyage. Qu'en retenez-vous, Pascal ?
4: Nous attendions avec les AFC des messages d'encouragement pour les familles qui sont à la peine et qui se sentent souvent peu soutenues au quotidien. C'est ce que nous avons entendu et au-delà de nos attentes. Le Saint-Père a remercié chaleureusement les familles. Je cite « Je pense à vous, chères familles, qui malgré les multiples difficultés que vous affrontez au quotidien, persévérez courageusement dans votre mission. Je vous remercie pour tout le bien qui se réalise à travers vous. » C'est un message pour tous les parents qui mettent au monde, qui élèvent et accompagnent leurs enfants jusqu'à l'âge adulte et leur permettent ainsi de s'insérer dans la société. Comme le bien, ces familles ne font pas de bruit. Ce sont elles qui permettent pourtant que la société tienne bon. Il est juste qu'elle soit reconnue et remerciée.
2: Et Pascal, le Saint-Père a même demandé aux évêques à Lourdes de soutenir la famille.
4: Oui, Pierre-Hugues, il leur a rappelé que la famille chrétienne, je cite, « mérite la plus grande attention et le plus grand soutien », qu'elle est une clé qui permettra de résoudre bon nombre de crises que connaissent l'Église et nos sociétés. Car c'est en elle que s'apprennent la vie en commun, le respect de l'autre, la générosité, la gratuité du don de soi. Le pape encourage à voir la famille comme une réponse, voire un remède aux crises sociales et ecclésiales. Autrement dit, la famille n'est pas du côté des problèmes à résoudre, mais bien plutôt une bonne part de la solution. Au-delà de l'Église, la société irait mieux si elle s'attachait à prendre soin de sa cellule vitale, la famille. Puisse-t-il être entendu largement sur ce point dans cette période de discernement électoral qui arrive ?
2: Et Léon XIV a aussi eu des propos d'encouragement pour les jeunes à Metz.
4: Oui, Pierre-Hugues, et j'espère que beaucoup de jeunes ont entendu son appel porté par un grand souffle d'espérance. N'ayez pas peur de fonder une famille, de mettre des enfants au monde, de défendre la dignité de toute personne, du premier instant dans le ventre de sa mère jusqu'à son dernier souffle. Bien sûr, il ne cite pas le courant « no kids », mais il interpelle les jeunes sur un point crucial pour cette génération qui se croit sans futur en raison des guerres, du climat, de l'épidémie de Covid ou de la désespérance ambiante. Et il ajoute « aimez la vie à chaque instant et n'ayez pas peur de l'avenir ». Le pape leur dit cela sans perdre de temps sur un diagnostic relativement sombre.
2: Pascal, pas de long argumentaire ou de démonstration, mais plutôt des encouragements positifs donc.
4: Oui, c'est la méthode Léon XIV. Il décrit les situations, les qualifie rapidement et surtout, appelle au meilleur en encourageant chacun à viser haut. Ses propos laissent ainsi derrière eux un sillage d'espérance paisible et communicative. Alors continuons tous d'être portés par cet élan.
2: Merci beaucoup Pascal Morinière. J'appelle que vous êtes la présidente des AFC. Avant la prière du matin, le saint du jour, Omblin, en ce 30 septembre, nous fêtons les Jérômes.
5: Oui, et quel saint ce Jérôme, père et docteur de l'Église au 5e siècle. C'est un des grands pères de l'Église d'Occident. Mais c'est surtout lui qui a traduit la Bible en latin, cette traduction qui porte un nom, la Vulgate. Il naît à Stridon, en Slovénie actuelle. Il a un tempérament entier, vif, tourmenté, excessif et une culture immense. Il n'arrête pas de voyager, il étudie partout. Il le voit là, secrétaire du pape Damas. Et il brille par son érudition et son charisme, notamment auprès de nobles dames romaines comme Paula et Marcella, qui deviendront elles aussi saintes.
2: Et à la mort de Saint Damas, Jérôme doit quitter Rome.
5: Oui, là-bas, son caractère irascible lui a valu pas mal d'ennemis. Et donc, il part en Terre Sainte, il a 38 ans. Quelques dames le suivent jusqu'à Bethléem, et là, il fonde un monastère d'hommes et de femmes. Et pendant 33 ans, jusqu'à sa mort, à 91 ans, il ne cesse de traduire jour et nuit 4 évangiles du grec au latin.
2: Merci beaucoup, Omblin Ponsignon. Il est 6h50, chaque matin nous partageons ensemble sur RCF Notre-Dame un temps de prière. Je sais que vous y êtes très attachés, l'évangile du jour. Et aujourd'hui Saint-Luc au chapitre 9, le Christ nous appelle à tout quitter pour le suivre. C'est un choix radical, marcher à sa suite inconditionnellement. Le père Xavier Lepin nous donne quelques clés de lecture de ces versets.
6: En ce temps-là, en cours de route, un homme dit à Jésus « Je te suivrai partout où tu iras. » Jésus lui déclara « Les renards ont des terriers, les oiseaux du ciel ont des nids, mais le Fils de l'homme n'a pas d'endroit où reposer la tête. » Il dit à un autre « Suis-moi. » L'homme répondit « Seigneur, permets-moi d'abord d'aller enterrer mon père. » Mais Jésus répliqua, « Laisse les morts enterrer leurs morts. Toi, pars et annonce le règne de Dieu. » Un autre encore lui dit, « Je te suivrai, Seigneur, mais laisse-moi d'abord faire mes adieux aux gens de ma maison. » Jésus lui répondit, « Quiconque met la main à la charrue, puis regarde en arrière, n'est pas fait pour le royaume de Dieu. »

trois personnages désirent suivre Jésus. Le premier prend l'initiative. « Je te suivrai partout où tu iras. » Soyons admiratifs de ce désir. Mais son désir, aussi sincère soit-il, est malheureusement exprimé au futur. Alors il se fait un peu rabrouer par Jésus. Les renards ont des terriers, les oiseaux des nids, mais le Fils de l'homme n'a pas d'endroit où reposer la tête. Suivre Jésus, c'est accepter l'insécurité de l'inconnu. Pour le deuxième personnage, c'est Jésus qui prend l'initiative. « Suis-moi. » Oh, il est tout à fait d'accord de suivre Jésus. Mais plus tard. Et c'est là que vient une explication, qui en fait est une tergiversation dans laquelle nous pouvons peut-être nous reconnaître. « Laisse-moi d'abord enterrer mon père. » La réponse de Jésus est cinglante. « Laisse les morts enterrer leurs morts. Toi, pars et annonce le règne de Dieu. » Le troisième personnage est une synthèse des deux premiers. On y voit le désir de suivre Jésus exprimé au futur et une explication qui dédouane de répondre dans l'immédiateté. Jésus utilise des images fortes, des hyperboles, non pas pour que ne respections pas nos défunts ou que l'on soit incorrect avec les siens, mais pour que nous comprenions l'urgence du royaume. Trois verbes peuvent nous aider à méditer aujourd'hui. Suivre, laisser, partir. Alors aujourd'hui, que nous faut-il laisser pour suivre Jésus et partir annoncer son royaume ?

Notre Père qui es aux cieux, que ton nom soit sanctifié, que ton règne vienne, que ta volonté soit faite sur la terre comme au ciel. Donne-nous aujourd'hui notre pain de ce jour. Pardonne-nous nos offenses, comme nous pardonnons aussi à ceux qui nous ont offensés. Et ne nous laisse pas entrer en tentation, mais délivre-nous du mal. Car c'est à toi qu'appartiennent le règne, la puissance et la gloire, pour les siècles des siècles. Amen.

0: Vous écoutiez l'évangile du jour au chapitre 9, les versets 57 à 62, commentés par le père Xavier Lepin. Et notre prière sur RCF Notre-Dame se poursuit avec l'Angélus.
1: L'ange du Seigneur apporta l'annonce à Marie.
2: Et elle conçut du Saint-Esprit. Je vous salue Marie, pleine de grâce. Le Seigneur est avec vous. Vous êtes bénie entre toutes les femmes, et Jésus, le fruit de vos entrailles, est béni. Sainte Marie, Mère de Dieu, priez pour nous pauvres pécheurs, maintenant et à l'heure de notre mort.
1: Voici la servante du Seigneur.
2: Qu'il me soit fait selon votre parole. Je vous salue Marie, pleine de grâce. Le Seigneur est avec vous. Vous êtes bénie entre toutes les femmes, et Jésus, le fruit de vos entrailles, est béni. Sainte Marie, Mère de Dieu, priez pour nous pauvres pécheurs, maintenant et à l'heure de notre mort.
1: Et le Verbe s'est fait chair.
2: Et il a habité parmi nous. Je vous salue Marie, pleine de grâce. Le Seigneur est avec vous. Vous êtes bénie entre toutes les femmes, et Jésus, le fruit de vos entrailles, est béni. Sainte Marie, Mère de Dieu, priez pour nous pauvres pécheurs, maintenant et à l'heure de notre mort.
1: Priez pour nous, Sainte Marie, Mère de Dieu.
2: Afin que nous soyons rendus dignes des promesses du Christ.
1: Daignez, Seigneur, répandre votre grâce dans nos âmes, afin qu'ayant connu par la voix de l'ange l'incarnation de votre Fils Jésus-Christ, nous puissions parvenir par sa passion et par sa croix à la gloire de sa résurrection, par le même Jésus-Christ, votre Fils, notre Seigneur. Amen.
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0: Nous sommes aujourd'hui le mercredi 30 septembre, nous fêtons Saint Jérôme. Très bon réveil. 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Il est 7h et les informations, c'est avec Clara Bévilacqua. L'Hérault et le Gard placés en vigilance rouge.
8: À cause des pluies, orages et risques d'inondations, Météo France parle d'un épisode méditerranéen très marqué. L'Ardèche et la Lozère en vigilance orange. Les établissements scolaires sont fermés aujourd'hui dans le Gard. Plus de 400 lycéens concernés et plus de 400 interpellations. Le mouvement de blocage a encore grossi hier dans les lycées du pays. Et l'appel à la grève est reconduit demain. Mediapart dénonce la violence sidérante du Rassemblement National. Le site publie une enquête qui attribue des messages antisémites à Jordan Bardella. Le patron du parti estime que ce sont les prémices d'une guerre totale contre le RN. Et il veut porter l'âge légal de départ à la retraite à 65 ans. Édouard Philippe, candidat Horizon à la présidentielle, a dévoilé une partie de son programme.
0: Pendant son voyage en France, le pape a insisté sur l'importance de la liberté. Comment former des hommes libres? Le point de vue de Laurent Landette dans 10 minutes. des trains à l'arrêt et les établissements scolaires fermés dans le Gard aujourd'hui.
8: C'est la conséquence de l'épisode méditerranéen qui frappe le sud. Actuellement, 4 départements sont en vigilance orange, 2 sont en rouge, à savoir le Gard et l'Hérault. Pour pluie, inondations, de fortes pluies sont déjà tombées cette nuit avec encore des risques d'orages et de crues dans les prochaines heures. La Lozère et l'Ardèche, elles, sont en vigilance orange.
0: 206 000 personnes ont défilé hier selon le ministère de l'Intérieur.
8: 300 000 selon les syndicats. Journée de mobilisation pour des augmentations de salaire dans la fonction publique. Certains lycéens ont de nouveau également bloqué leur établissement pour demander des moyens supplémentaires. Il y a eu 440 interpellations pour des jets de projectiles et des dégradations. Et les lycéens préparent déjà la suite après les blocages d'hier. L'Union syndicale lycéen appelle à reprendre le mouvement demain. 416 établissements étaient déjà touchés hier et 31 élèves ou personnels ont été blessés selon le ministère de l'Éducation. Les lycéens réclament davantage de moyens et le remplacement des professeurs absents.
0: L'affaire va-t-elle poursuivre le RN jusqu'à la présidentielle ?
8: Le Rassemblement national se montre en tout cas uni derrière son président. Jordan Bardella, acclamé hier par les députés de son parti. Après ces révélations de Mediapart qui lui attribuent des écrits antisémites qui remontent selon le site d'investigation aux années 2010 lorsqu'il était encore un jeune militant du Front National. « On veut tuer ma carrière politique », a déclaré Jordan Bardella hier devant la presse. Marine Le Pen, elle, s'en est pris directement à Mediapart.
9: Maintenant, c'est à Mediapart, je crois, qu'il va falloir dire d'enfiler son costard en Kevlar. Parce que il y aura évidemment une réponse à la manière dont il se comporte.
8: Marine Le Pen hier à l'Assemblée devant la presse, Mediapart a fustigé de son côté la violence sidérante de l'extrême droite. La question des retraites avec Édouard Philippe, l'ancien Premier ministre, désormais candidat Horizon, veut repousser l'âge de départ à 65 ans s'il est élu, exiger 45 annuités tout en ajoutant un volet de capitalisation sans toucher aux régimes spéciaux, une sorte de réforme des retraites XXL qu'il entend mettre en place s'il arrive à l'Élysée l'année prochaine afin de retrouver, je cite, l'équilibre de notre système par répartition. Édouard Philippe assure qu'un Français sur trois pourra partir avant 65 ans. Ceux qui ont eu des carrières longues ou des métiers pénibles. Le maire de Béziers, Robert Ménard, jugé à partir d'aujourd'hui à Montpellier pour avoir refusé de célébrer un mariage il y a maintenant 3 ans. Le marié était un Algérien ayant une OQTF, une obligation de quitter le territoire. Robert Ménard risque jusqu'à 5 ans de prison et 75 000 euros d'amende. C'est un record. La France va devoir emprunter 340 milliards d'euros l'an prochain sur les marchés financiers. Annonce de l'agence France Trésor, c'est 28 milliards d'euros de plus à trouver qu'en 2026. De l'argent nécessaire pour en grande partie rembourser de précédents emprunts dont le taux était à l'époque bien plus faible qu'aujourd'hui. La polémique a peut-être attiré les lecteurs. C'était ça ou mourir. Le roman de Télisson Aurélien est en tête des ventes. L'auteur canado-haïtien est accusé depuis 10 jours d'avoir utilisé l'intelligence artificielle pour écrire son livre. Près de 65 000 exemplaires ont été vendus en seulement 6 semaines. Et pour ce qui est de la météo, c'est une journée sous la pluie qui s'annonce partout en Île-de-France. Les averses vont s'intensifier au fil de la journée. Mais malgré ce ciel menaçant, les températures restent élevées. On attend jusqu'à 26 degrés cet après-midi.
0: Il est 7h04. L'actualité se poursuit dans vos diocèses d'Île-de-France. Et Clara, ce matin, vous nous parlez d'un spectacle musical qui nous emmène à la rencontre de Saint François d'Assise.
8: Le Fou d'Assise, c'est le nom de ce projet monté par Rogatien d'Espagne, le chef du chœur Efata, qui se produit ce vendredi à Saint-Germain-en-Laye, à l'église Saint-Germain. Il dirige 36 chanteurs réunis autour d'une même passion, le chant choral. Ensemble, ils mettent leur voix au service du Seigneur, de l'église, avec une création originale à l'occasion des 800 ans de la mort de Saint François d'Assise, nous dit le chef de chœur.
10: Et c'est un saint qui nous touche particulièrement, nous, jeunes musiciens, pour plusieurs raisons. La première, c'est qu'il nous montre une radicalité dans le service du Christ et dans le don aux autres qui est assez édifiante et complètement inspirante. On est aussi touché parce que Saint François, c'est vraiment une âme de poète qui utilise la musique et l'art en général, la poésie aussi, comme manière de communiquer avec les autres, de transmettre, d'enseigner. Ses contemporains étaient habitués à le voir en train de chanter les chants en langue gauloise sur les chemins d'Assise, partout les vents.
8: Et c'est donc pour ces raisons que le chœur a voulu organiser un grand spectacle autour de cette figure accessible à tous les publics.
10: c'est cette volonté d'imaginer une forme de concert qui permette à un auditeur néophyte qui n'a pas beaucoup de références dans le chant choral d'entendre un concert avec une grande variété de compositeurs et surtout en essayant, nous, c'est vraiment notre volonté de faciliter l'écoute et la compréhension. C'est-à-dire que pour ça, on a imaginé donc une forme qu'on a appelée la cantastoria. On s'inscrit dans la tradition des grands conteurs d'histoire et notre volonté vraiment, c'est de réunir dans cette cantastoria à la fois des pièces du grand répertoire, donc on entendra des cantates de Jean-Sébastien Bach, des motets de Mendelssohn, de Baker, de Poulenc, donc des grands compositeurs qui ont vraiment marqué l'humanité par leur génie.

0: ce grand répertoire sera introduit en fait dans une histoire qui sera incarnée par des personnages. Donc on retrouvera évidemment Saint François, on retrouvera le Christ, on retrouvera même l'enfant Jésus, on retrouvera Sainte Claire, le sultan, l'évêque, voilà, tout un tas de personnages qui ont marqué le chemin terrestre de Saint François et qui chanteront en français sur une musique et un texte qui ont été écrits pour l'occasion.
1: Et ce qui permet d'instaurer un cadre propice à l'écoute des grands chefs-d'œuvre de musique sacrée.
0: On a vraiment fait en sorte que tout soit propice à l'écoute et pour que l'auditeur puisse ouvrir ses oreilles et ouvrir son cœur. En fait, on aura donc cette histoire qui est chantée en français. On aura une scénographie lumineuse qui permettra d'accompagner aussi l'auditeur dans cette histoire, dans cette découverte de tous ces compositeurs. On aura aussi un écran de surtitrage qui permettra de faciliter la compréhension du texte. Toutes les paroles en français et les traductions seront projetées sur un écran pour que l'auditeur se laisse complètement porter par la musique. Parce qu'on est convaincu que la musique a cette puissance parce qu'elle s'adresse directement au cœur de l'auditeur.
1: Le chœur Efata sera accompagné d'un orchestre, d'une vingtaine de musiciens pour faire résonner encore plus fort la vie de Saint François d'Assise. Concert donc vendredi à 20h30 à Saint-Germain-en-Laye.
2: Et c'est très beau. Merci Clara Bévillacois.
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2: RCF Notre-Dame, il est 7h10, soyez les bienvenus si vous nous rejoignez. C'est une photo qui a fait le tour du monde, une Pietà des temps modernes. On voit le pape Léon XIV dans sa papa mobile, la bouche légèrement ouverte, le regard plein de compassion, bénir une petite fille porteuse de handicap, portée par des bénévoles au t-shirt jaune. Vous entendrez la mère adoptive de cette petite fille. L'actualité chrétienne, ce sera dans 5 minutes avec Pauline de Torsiac. Mais d'abord, le point de vue. Bonjour Laurent Landette.
7: Bonjour Pierre-Hugues.
2: Vous êtes membre du dicastère pour les laïcs, la famille et la vie, directeur général du Collège des Bernardins. On va revenir avec vous sur les propos tenus par Léon XIV à l'Élysée. Léon XIV qui a rappelé la pensée de Georges Bernanos, qui redoutait qu'un paradis des machines ne conduise à l'obéissance aveugle et à l'irresponsabilité.
8: Il soulignait comment, pour leur échapper, la civilisation française avait, au contraire, travaillé pendant des siècles à former des hommes libres, pleinement responsable de leurs actes.
2: Alors Laurent, cet hommage à la culture française ne nous pose-t-il pas une question beaucoup plus vaste ?
7: Oui Pierre-Hugues, ce qui me frappe, c'est cette idée de former des hommes libres. Car la liberté peut être proclamée partout et pourtant s'affaiblir dans les consciences. Elle peut nous être retirée bien sûr, mais nous pouvons aussi renoncer nous-mêmes lorsque nous cessons de discerner. Notre conscience doit apprendre à résister à ce qui voudrait décider pour elle. Elle se forme dans la recherche patiente de la vérité et dans cette capacité à reconnaître librement ce qui est juste et bon. Elle dépasse nos préférences ou nos sensations. Au fond, l'Évangile le dit en une phrase, alors vous connaîtrez la vérité et la vérité vous rendra libre. Former des hommes libres, c'est former leur intelligence à la lumière d'un patrimoine, car une intelligence cultivée est moins facile à soumettre.
2: La culture serait donc beaucoup plus qu'un patrimoine à conserver.
7: Évidemment, Léon XIV rappelle que les écoles cathédrales, les universités, les académies ont été ces lieux essentiels de recherche de la vérité. Et le jour même, à Notre-Dame, il va plus loin encore. Il dit que la cathédrale est plus qu'un monument. Sa reconstruction révèle, selon ses mots, que nous sommes au centre vital d'une civilisation. Mais une civilisation ne vit pas seulement de ce qu'elle conserve. Elle relie les générations et permet à un peuple de recevoir un avenir et une espérance. Car un homme ne devient pas libre dans le vide. Sa liberté se forme au contact d'une parole, d'une lecture, d'une contradiction, d'une histoire, d'une culture familiale et sociale qui donne à son intelligence de quoi s'orienter. Rien de tout cela dans un paradis des machines.
2: Et ce paradis des machines que redoutait Georges Bernanos, est-ce qu'il n'a pas aujourd'hui une résonance très particulière ?
7: C'est clair. Et Léon XIV en vient alors à l'intelligence artificielle. Le vrai danger, c'est que l'homme soit tenté de lui abandonner, peu à peu, son jugement, sa responsabilité, sa capacité à choisir entre le bien et le mal. Un robot peut utilement épargner un effort. Mais la responsabilité de nos choix doit demeurer la nôtre. Et cette inquiétude prend encore davantage de relief dans son discours à l'UNESCO. Léon XIV y relève ce paradoxe étonnant. Nous attribuons désormais le mot « intelligence » à des systèmes informatiques, tandis que nous évaluons les vies humaines à l'aune de l'efficacité. Il y a là une inversion totale des valeurs. Et c'est bien de notre liberté qu'il s'agit. Nous avons inscrit la liberté sur nos frontons, comme le rappelle encore Léon XIV. Une société vraiment libre respecte aussi la diversité des consciences. La liberté a certes besoin de lois qui la protègent, mais ce voyage du pape Léon en France nous a rappelé qu'elle a aussi besoin d'hommes et de femmes qui aient appris très tôt à ne pas y renoncer.
2: Merci beaucoup Laurent Landette. Et d'ailleurs, je crois que c'est Georges Bernanos qui avait aussi écrit un petit livre qui était un recueil de ses conférences, La liberté, pourquoi faire ?
7: Exactement.
2: Voilà, et ça, c'est... on ne peut que inviter les auditeurs à relire. En un mot, Laurent Landette, vous, de façon plus personnelle, comment vous avez vécu ces moments avec le pape Léon XIV ?
7: Moi, vous avez rappelé cette magnifique photo de cet enfant dans les bras du Saint-Père. Moi, je crois qu'elle dit tout du voyage. Elle dit à la fois la compassion, la douceur de cet homme et en même temps sa détermination à rugir comme un lion pour défendre la vérité.
2: Eh bien, on va en parler dans quelques minutes avec Pauline Torsac, même dans quelques secondes. Mais d'abord, Nathanaël de Ringsan nous a rejoint. Bonjour Nathanaël.
9: Bonjour Pierre-Hugues.
2: On vous retrouve à 7h38 avec Vincent Jeanbrun.
9: Exactement, ministre du Logement et de la Ville. Et avec lui, nous allons parler, par exemple, du Conseil des ministres demain, où le projet de budget sera présenté pour la première fois. Et lui, en tant que ministre du Logement et de la Ville, est particulièrement concerné. Il nous dira quelle est la part de ce budget qui est consacré à l'évolution de nos habitations.
2: Et peut-être évoquerez-vous aussi ce qui se passe en ce moment dans les lycées avec Bali Bagayoko, qui est le maire de Saint-Denis et qui fait des remous.
9: Exactement. Et on reviendra aussi sur une petite phrase de Vincent Jeanbrun qui vous a forcément interpellé. Pierre-Hugues, je ne vous en dis pas plus.
2: Rendez-vous à 7h38.
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2: Et bonjour Pauline de Torsiac.
11: Bonjour Pierre-Hugues, bonjour à tous.
2: Dans cette édition, on revient largement sur le voyage du pape.
11: Oui, la photo a fait le tour du monde, vous l'évoquiez, en pleine déambulation sur les Champs-Élysées au milieu de 800 000 fidèles. Léon XIV a béni Marie Garance, une petite fille atteinte de polyhandicap, pour sa mère adoptive. Eh bien, c'est un miracle, son témoignage, dans un instant. L'attention aux plus fragiles, aux malades, Léon XIV n'a cessé de rappeler l'importance de la dignité humaine lors de son voyage. Il a aussi apporté son soutien aux soignants qui sont en première ligne. Et puis, Laurent de la Résurrection, source d'inspiration pour Léon XIV, à l'occasion de sa visite à l'Institut catholique de Paris, le pape a reçu un cadeau original, c'est ce que nous verrons.
2: C'est l'une des images les plus symboliques du voyage de Léon XIV.
11: Et samedi dernier, lors de sa déambulation au milieu des fidèles à Paris, Léon XIV s'est arrêté pour prendre dans ses bras et bénir Marie Garance. Le pape a béni la fillette de 10 ans atteinte de polyhandicap. Le regard échangé a ému le monde entier. Ce geste montre toute la vulnérabilité de Marie Garance. Un regard entre la fillette et le pape qui en disent long. La compassion et la tendresse de Léon XIV. Pour Clotilde Noël, sa maman adoptive, fondatrice de l'association Tombidini, c'est un miracle.
12: J'ai l'espérance et je veux croire que ça va faire bouger les choses. Parce que dans cet instant qui a été comme un instant d'éternité, à l'unisson, en fait, c'est là où il y a eu le miracle, tous nos cœurs ont pu permettre de voir la même chose. Depuis déjà plusieurs années, notre civilisation ne va pas du tout dans le sens de la protection de cette fragilité. Et là, en fait, toute personne qui était rassemblée là, aussi bien physiquement sur les champs que derrière leur télé, pour voir la déambulation du pape, ont été percutés, quelle que soit leur histoire, leur réflexion éthique, etc. Et en fait, quand on regarde les images, il y a eu cet instant où tout le monde a été saisi. Il y a eu un frémissement dans la foule. Et après, il y a eu des applaudissements, c'est-à-dire qu'il y a eu une célébration, une acclamation.
11: Voilà, et c'est le fait que le pape prenne Marie Garance dans ses bras, ça n'était pas prévu. Marie Garance, c'est la fille de Clotilde et Nicolas Noël. Ils sont tous deux parents d'une famille de 10 enfants, dont 4 ont été adoptés et sont porteurs de handicap. C'est en 2016 que le couple a accueilli cette petite fille, pupille de la nation. Ses parents biologiques l'ayant confiée à la protection de l'État, ne pouvant assumer sa charge. Alors, pour Clotilde Noël, au-delà de cette image qui a ému le monde entier, les messages portés par le pape sur la dignité humaine, son attitude semble avoir été appréciée et pourrait avoir un impact.
12: Il l'incarne et ce qui est beau, en fait, là, je viens de faire énormément de médias avec des idées politiques de tous bords, et bien, en fait, aime ce pape. C'est-à-dire qu'en fait, il est en train de parler de cette dignité humaine qui est finalement la question la plus controversée. Il devrait, en fait, j'ai envie de dire, se faire un maximum d'ennemis. Et contre toute attente, les gens se rassemblent autour de lui. Hier, j'étais sur un plateau télé et on voyait la fin de son passage à Metz. Et les journalistes disaient, on le voit partir, mais on voulait que ça dure, c'est la fin. Alors après, j'ai dit non, c'est le début, puisqu'il nous a déposé plein de choses. Maintenant, il faut qu'on en fasse quelque chose. Mais les gens ont aimé, en fait, le voir, suivre les images, voir son regard, sa douceur, son humanité. Il est sincère. Il a fait, on va dire, carton plein sur la France avec ce passage. Ça, c'est sûr qu'il a mis le feu.
11: Voilà, Clotilde Noël, la maman de Marie Garance, cette petite fille qui a été prise dans les bras de Léon XIV, cette image qui a fait le tour du monde. Et face au découragement, Léon XIV a appelé à bâtir une nation renouvelée à partir de ses racines irriguées par la foi. Il a appelé à développer la civilisation de l'amour.
2: Et autre image émouvante de ce voyage,

0: J'ai relu effectivement les trois dernières phrases du serment qu'on prononce quand on est médecin, en fait. Donc, c'était il y a 40 ans. Et je ferai tout pour soulager les souffrances. Je ne prolongerai pas abusivement les agonies. Et je ne provoquerai jamais la mort délibérément. C'est évident que ces mots-là, ils sont portés par tellement de soignants qui dépassent complètement le cadre des soignants chrétiens. Et donc, voilà. Et puis, j'ai rappelé effectivement qu'on ne prend pas soin de la vie en donnant la mort. Enfin, ça, c'est tellement évident. Le cheminement que m'a proposé Lourdes m'a bouleversé dans ma façon d'être médecin, en fait. Partager une parcelle d'humanité, en fait, dans l'accompagnement de l'autre.
1: Voilà le docteur Alain Batty, généraliste à Laval, qui s'est exprimé devant le pape et devant les malades. Léon XIV a rappelé que la dignité humaine ne se mesure pas et ne se discute pas. Aucune loi humaine ne doit vous faire perdre la certitude de votre dignité. Il est impossible de considérer comme normal de donner la mort. Ce qui est légal n'est pas nécessairement moral.
2: Et à l'occasion de sa visite à l'Institut catholique de Paris, le pape Léon XIV, samedi matin, s'est rendu à l'église Saint-Joseph des Carmes.
1: Oui, vous savez, c'est dans cette ancienne église conventuelle des Carmes des Chaux de Paris que frère Laurent de la Résurrection a vécu. Les écrits de ce frère convert, dédiés aux tâches matérielles, eh bien, sont une source d'inspiration pour Léon XIV, en particulier la pratique de la présence de Dieu qui propose de vivre chaque instant en conscience de la présence divine, dans la cuisine comme devant l'autel. Alors, lors de son passage samedi à l'église des Carmes, eh bien, le frère Antoine-Marie Leduc, supérieur provincial de la province de Paris des Carmes des Chaux, a remis au Saint-Père une édition originale de 1694 des mœurs et entretiens du frère Laurent de la Résurrection. Il nous parle de cette rencontre.
3: J'ai eu la chance de lui remettre cet exemplaire en main propre au nom de tous les frères de la province de Paris des Carmes des Chaux. Oui, c'est une édition de 1694, la première édition des mœurs du frère Laurent de la Résurrection.
1: Alors, comment est-ce qu'il a réagi? Racontez-nous un peu cette rencontre. Comment a-t-il réagi?
3: Alors, la rencontre a été relativement brève, mais on a vu sur son visage et dans son expression, oui, une heureuse surprise, puisqu'il il a fait un « oh » quand je lui ai dit « voilà, nous vous offrons la première édition des mœurs et entretiens du frère Laurent ». Il a fait « oh ». Et donc oui, il a été, je crois, agréablement surpris.
1: Voilà, la spiritualité personnelle du pape américain est donc inspirée par frère Laurent de la Résurrection, dont les écrits mystiques sont plus connus aux États-Unis qu'en France, grâce au protestantisme, où ces écrits sont des classiques.
2: Et si ce voyage a révélé sa personnalité à la fois calme, sereine et déterminée, il a aussi montré un pape en pleine forme.
1: Bien oui, Léon XIV, qui a fêté ses 71 ans le 14 septembre dernier, n'a pas vraiment montré de signes de fatigue au cours de ce voyage à la cadence effrénée. L'un de ses atouts, sans doute, le sport, un pape sportif et discret, comme le révèle cette anecdote de frère Sylvain Détoc, dominicain, auteur du livre « Au plaisir de Dieu, l'évangile du bien-être ».
4: Le soir de son élection, quand il est apparu au balcon de Saint-Pierre en blanc, en pape, eh bien, quelqu'un à sa télévision s'est exclamé mais c'est Robert Prévost, parce que cet homme, il le connaissait en fait comme quelqu'un qui fréquentait la salle de sport où ce monsieur était coach, et donc il accompagnait Robert Prévost dans les exercices qu'il faisait pour ne pas se blesser. Alors le pape Léon dit qu'il fait du tennis, qu'il aime nager. Je crois qu'il a réouvert la piscine de Castel Gondolfo que Saint Jean-Paul II avait fait construire. Jean-Paul II lui-même était un pape très sportif. On l'appelait l'athlète de Dieu. De Dieu, ouais. Hein. Quelqu'un qui cultive aussi son humanité, une magnifique humanité. Eh bien, elle passe aussi par le corps, cette magnifique humanité, un corps dont il faut prendre soin et qu'il faut savoir parfois, je dirais, bichonner. Ce n'est pas contre la foi et les mœurs.
1: Voilà le frère Sylvain Détoc, dominicain, a noté qu'au lendemain de ces 4 jours de visite de Léon XIV en France, le cardinal Jean-Marc Aveline s'est confié à Vatican News. L'évêque est un jardinier qui doit arroser toutes les graines. Voilà ce que nous devons faire maintenant. Fin de citation.
2: En direct des diocèses à présent, Pauline, puisque tous les matins on fait un tour de France, vous nous emmenez aujourd'hui en Anjou.
1: Oui, une terre où la dévotion mariale est profondément enracinée et où un jeune évêque, il y a un siècle et demi, a ouvert une voie d'espérance pour les fidèles en proie au découragement. Bonjour Agnès Millot.
5: Bonjour Pauline.

0: Alors, au XIXe siècle, Agnès, a lieu la consécration du diocèse d'Angers à la Vierge Marie. Elle seule peut alors apporter aux habitants le réconfort et le secours dont ils ont besoin, racontez-nous.
1: Eh bien, il faut remonter à novembre 1870, Pauline. À l'époque, la France est en pleine guerre contre les Prussiens. La défaite de Sedan, début septembre, a plongé le pays dans un désespoir profond. Les épouses, les mères voient avec angoisse leur mari et leur fils partir au combat. Le pays est rongé profondément par l'inquiétude. Mais à Angers, le nouvel évêque qui vient d'arriver se distingue par son dynamisme. Son nom, Charles-Émile Fretel. C'est un jeune prélat d'une quarantaine d'années, tout fraîchement sacré. Il est arrivé durant l'été, mais il est déjà sur tous les fronts et il finance à ses propres frais des ambulances à Angers et il organise aussi des secours pour les blessés et les soldats en campagne. On peut dire, vous voyez, que c'est un homme d'action autant qu'un homme de foi.
0: À l'automne 1870, l'Anjou, Agnès est directement sous la menace de l'avancée des troupes ennemies. Alors Monseigneur Fretel, eh bien, impose un geste de foi qui sera suivi par des milliers de fidèles, c'est bien ça?
1: Et oui, le 20 novembre, le dimanche 20 novembre 1870, Monseigneur Fretel va conduire une procession à Saumur vers Notre-Dame des Ardiliers. Et là, il y consacre solennellement tout son diocèse à la Sainte Vierge. Les paroisses, les familles, les soldats et les membres du clergé qui sont présents implorent tout simplement la protection de la Bonne Mère. C'est un acte d'abandon, un acte d'espérance. Et ce qui est beau, c'est que Monseigneur Fretel rappelle alors la formule qui attribue la France à Marie, mais il la décline au niveau local. Royaume de France, Royaume de Marie, dès le 5e siècle, nous étions en droit de dire diocèse d'Angers, diocèse de Marie. Et c'est cette confiance dans la Vierge qui va se trouver exaucée, puisque le diocèse d'Angers sera finalement épargné par les combats de la guerre de 70. Et on peut dire aussi que cette consécration mariale, Pauline, cette consécration de l'Anjou, elle va porter d'autres fruits. Parce que ce culte de la Vierge, qui était déjà bien enraciné quand même, eh bien il va fleurir davantage durant l'épiscopat de Monseigneur Fretel. Si on regarde après la guerre de 70, eh bien les pèlerins viennent en nombre pour vénérer les madones de Béhoard, du Marillet, du Ronceret, du Puy Notre-Dame, des Gardes et j'en passe. Au total, une quarantaine de lieux où la ferveur, aujourd'hui encore, chère Pauline, reste palpable.
0: Merci beaucoup Agnès Millot, diocèse d'Angers, diocèse de Marie. 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
2: Et c'est grâce à vous Pauline de Torsiac, l'actualité chrétienne à suivre. La météo et les informations de Clara Bévillacois.
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2: Il est 7h29, des pluies diluviennes s'abattent sur le sud de la France, Clara.
7: Et les Hérault et le Gard sont placés en vigilance rouge face au risque d'orage et de pluie, inondation. La Lozère et l'Ardèche sont en vigilance orange. Ces pluies touchent la quasi-totalité du territoire. Seul le Grand Est et la Bretagne semblent épargnés pour aujourd'hui. Les températures restent tout de même assez élevées. Hein. 29 degrés à Strasbourg, 27 à Paris et Marseille. Et va faire cet après-midi 25 degrés à Lyon, 23 à Lille et à La Rochelle.
2: Clara, vous restez avec nous pour les infos.
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2: 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Bonjour Floriane de Malétroit.
9: Bonjour Pierre-Hugues.
2: Je crois que vous avez assisté à ce week-end papal, vous allez nous en parler, Nathanaël de Rinxan. Dans quelques minutes, vous recevez le ministre de la Ville et du Logement.
10: Et on parlera aussi du week-end papal avec lui.
2: Eh bien voilà, un beau programme à venir avec Vincent Jeanbrun, mais d'abord les informations et à la une, Clara, ces nombreuses interpellations hier.
7: 443 interpellations selon le ministre de l'Intérieur lors de blocages de lycée. Le ministre parle de jets de projectiles et de dégradations. Pour ce qui est du ministre de l'Éducation, il dénonce des violences inqualifiables. Depuis plusieurs jours, des élèves se mobilisent pour demander plus de moyens. Le gouvernement a accusé en partie la France insoumise d'instrumentaliser les plus jeunes. La violence peut être légitime, avait déclaré le maire LFI de Saint-Denis, Bali Bagayoko. Des propos très graves selon le ministre de l'Intérieur. Laurent Nunez lui a répondu hier sur BFM.
9: La violence n'est jamais légitime. Il n'y a rien qui justifie la violence. Il n'y a rien qui justifie que pour manifester, on puisse se présenter devant des établissements, cagoulés, le visage grimé, avec des projectiles, et qu'on attende l'intervention des forces de l'ordre pour les prendre à partie. On n'attend même pas l'intervention, on attend la présence simplement des forces de l'ordre. Je crois que monsieur le maire de Saint-Denis m'a interpellé en disant que je prenais une responsabilité grave en envoyant les forces de sécurité intérieure sur les rassemblements. Mais je n'envoie pas les forces de sécurité intérieure. Je leur demande de contenir des exactions, ça n'est pas la même chose.
7: Il n'est pas légitime d'inciter les jeunes à se réunir devant les établissements et à cautionner les violences, a conclu le ministre. On compte une cinquantaine de blessés dans les forces de l'ordre, une trentaine aussi de blessés chez les élèves et le personnel de l'éducation nationale. Ce mouvement doit être reconduit demain, selon l'Union syndicale lycéenne.
2: Et d'autres mobilisations ont eu lieu hier.
7: 206 000 personnes ont défilé hier, selon le ministère de l'Intérieur. 300 000 selon les syndicats. Journée de mobilisation pour des augmentations de salaire dans la fonction publique. 8 000 pompiers, notamment, ont manifesté à Paris. Mais après la rue, ils se retrouvent en congrès. Leur grand rassemblement annuel s'ouvre à La Roche-sur-Foron, en Haute-Savoie. Les soldats du feu réclament davantage d'effectifs et plus de moyens. Après un été marqué par des incendies particulièrement importants, Jean-Paul Bolland, patron des pompiers de France, appelle à changer d'échelle et à revoir l'ensemble du système de santé.
11: Le secours d'urgence aux personnes avec nos ambulances, c'est 87% de la mission des sapeurs-pompiers en France. Nous sommes les seuls en Europe, les sapeurs-pompiers français, à avoir le secours qui nous est confié avec des ambulances. Ce n'est pas le cas des autres pays. Et 87%, c'est énorme, mais pourquoi plus de médecins dans nos villes? Et oui, aujourd'hui, c'est nous qui venons assurer la carence. En plus, on surcharge les centres hospitaliers qui ont déjà assez de travail. Et aujourd'hui, on fait tout dans l'urgence. Demain, une entorse, est-ce qu'il est nécessaire d'envoyer une ambulance dans les 15 minutes? Si c'est pour attendre plusieurs heures aux urgences, on perd aujourd'hui des sapeurs-pompiers professionnels et des pompiers volontaires par perte du sens de l'engagement de la mission.
7: Jean-Paul Bolland, au micro RCF Notre-Dame de Victoria, un duché. Les syndicats de sapeurs-pompiers ont déposé un préavis de grève jusqu'au 20 octobre. Et parmi les candidats à la présidentielle, Bruno Retailleau et Édouard Philippe ont d'ores et déjà confirmé leur participation à ce congrès.
2: RCF Notre-Dame, il est 7h33. Édouard Philippe, justement, a révélé une partie de son programme.
7: Et il a abordé la question des retraites. L'ancien Premier ministre, désormais candidat Horizon, veut repousser l'âge de départ à 65 ans s'il est élu. Exiger également 45 annuités, tout en ajoutant un volet de capitalisation. Édouard Philippe assure qu'un Français sur trois pourra partir avant 65 ans, ceux qui ont eu de longues carrières ou des métiers pénibles. Le gouvernement veut aider 55 000 ménages modestes à installer une pompe à chaleur d'ici 2 ans. Un système de leasing social qui consiste à mensualiser l'installation d'une pompe à chaleur et de réduire la dépendance donc au pétrole et au gaz. Une aide qui entre en vigueur dès demain. Une aide moyenne de 9 800 € par foyer, annonce la ministre déléguée à l'énergie, Maude Brejon. C'est un record. La France va devoir emprunter 340 milliards d'euros l'an prochain sur les marchés financiers, annonce de l'agence France Trésor. C'est 28 milliards d'euros de plus à trouver qu'en 2026. De l'argent nécessaire pour en grande partie rembourser de précédents emprunts, dont le taux était à l'époque bien plus faible qu'aujourd'hui. La polémique a peut-être finalement attiré les lecteurs. C'était ça ou mourir. Le roman de Télisson Aurélien est en tête des ventes. L'auteur canado-haïtien est accusé depuis 10 jours d'avoir utilisé l'intelligence artificielle pour écrire son livre. Près de 65 000 exemplaires ont été vendus en 6 semaines. Et c'est une première. Le roi du Maroc vient de nommer Fatima Ezzara El Mansouri chef du gouvernement. C'est la première fois qu'une femme accède à cette fonction dans le pays.
2: Merci beaucoup Clara Bévilacqua pour les informations. On vous retrouve à 8h pour un nouveau point sur l'actu. Et l'invité de Nathanaël de Ringsan, Vincent Jeanbrun, est avec nous en studio pour votre chronique, Floriane de Malétroit. Bonjour Floriane.
12: Bonjour Pierruc, bonjour Monsieur le Ministre.
2: Alors
12: bonjour.
2: Floriane, êtes-vous remis de ce week-end papal?
12: À vrai dire, Pierruc, je suis en pleine redescente de LSD, la nouvelle drogue Léon, serviteur de Dieu. Je m'y suis shootée pendant tout un week-end et là, franchement, c'est dur. Je vais avoir besoin d'une soupape de décompression d'une semaine au moins. Je chiale, comme une Marie-Madeleine. Tous mes collègues pensent que je me suis faite larguer. D'ailleurs, quand l'un d'eux m'a demandé l'autre jour ce qui n'allait pas, j'ai répondu « C'est Léon, il est parti !» Je pense que ça n'a pas arrangé ma cause. Sérieusement, je ne me reconnais plus. C'est la première fois que je scrolle sur mon téléphone, pas pour voir des vidéos débiles, mais pour trouver des nouveaux contenus sur le pape. Le pire, c'est qu'entre les photos chialantes des bébés et des enfants handicapés qui se font bénir et les vidéos du pape qui chiale devant la Sainte Vierge, ça me fait encore plus chialer. La nuit, les images tournent en boucle dans ma tête. J'ai même essayé de lire un petit ours Jean Brun pour m'endormir. Rien n'y fait. Je revois ce pape nous dire à la veillée du vendredi « Vous êtes les saints de France !» Alors, pas sûr d'être une sainte. Et puis surtout, à la différence de Jeanne d'Arc, je n'ai pas plusieurs voix, mais une seule. Et pour être honnête, monsieur le ministre, je ne suis pas sûre de la mettre dans l'urne en 2025. Non mais, après cette soirée incroyable au Stade de France, c'est sûr, il va y avoir un boom des petits bébés Léon chez les jeunes parents cathos. De quoi mettre en PLS tous les bobos casseurs de graines de courge qui avaient la main mise sur ce prix. Et puis la messe. Mais quelle messe ! Bon, pour être honnête, j'ai pas vu grand-chose, hein, parce que le Seigneur n'a pas hyper bien réparti les tailles entre ses créatures. Ici, petite dédicace à Étienne Pépin, hashtag Team Zaché. Non mais c'est sûr, hein, certaines créatures ont été plus gâtées que d'autres par le bon Dieu. N'est-ce pas monsieur Jean Brun, dit le beau Brun. Je pense que vous, en revanche, monsieur le ministre, vous avez dû bien le voir, Léon. Entre vos logements de fonction et ceux de vos amis, il y avait forcément un petit rooftop sympa. En tant que ministre du Logement et de la Ville, je pense que vous pouvez dire qu'après ce week-end qui a quand même rassemblé 800 000 personnes rien qu'à la messe, l'état des lieux de sortie est miraculeux. Et en tant que ministre de la Cohésion des quartiers, je pense que vous avez pu également être admiratif de ce week-end sans incident, en particulier avec les 80 000 jeunes réunis au Stade de France, tandis que vous galérez quelques mètres plus loin avec le blocus de quelques lycéens de Saint-Denis. Alors, monsieur Jean Brun, je pense qu'en matière de religion comme de politique, on peut tirer une leçon du pape. Il est temps de remettre l'église au milieu du village.
2: Merci beaucoup, Floriane de Malétroit, ce matin sur RCF Notre-Dame. Floriane, on vous retrouve évidemment sur vos réseaux sociaux et mercredi prochain à l'antenne de RCF Notre-Dame.
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2: Il est 7h37 sur RCF Notre-Dame. Nathanaël de Rinxan, vous recevez ce matin Vincent Jeanbrun, donc le ministre de la Ville et du Logement.
13: Oui, bonjour Vincent Jeanbrun. Alors le gouvernement bonjour. Présente demain matin son budget 2027. On va en reparler dans quelques instants, mais d'abord j'aimerais revenir avec vous sur le déplacement du pape en France. Vous faites partie de celles et ceux qui ont pu approcher, échanger peut-être avec le Saint-Père. Alors de quoi parle-t-on quand on est ministre du Logement avec un souverain pontife ?
14: Bah d'abord, j'ai eu cette chance extraordinaire de pouvoir participer à l'événement à l'Élysée où il est venu nous adresser un message très puissant et je fais partie de quelques personnes qui ont eu la chance de le saluer, de le toucher, de lui serrer la main au moment où il est reparti et on a échangé juste une salutation. Mais d'abord, c'est un moment très fort, forcément. Et deuxièmement, je pense que si on avait eu un peu plus de temps, je pense qu'on aurait aimé ensemble parler probablement du mal logement et comment en France, dans un pays comme le nôtre, on peut tenir cette promesse de fraternité et de faire en sorte que personne ne dorme à la rue. C'est aussi dans mes compétences en tant que ministre du Logement et c'est probablement un des plus grands défis qu'on a, tenir cette promesse qui est un des éléments de la promesse républicaine. On ne laisse pas les plus fragiles à la rue dans notre pays. L'État dépense beaucoup, ce sont des milliards d'euros qui sont dépensés chaque année pour essayer de mettre une politique efficace au service de ceux qui sont les plus démunis. Mais objectivement, c'est très difficile et il reste tellement à faire. Voilà, je pense qu'il aurait probablement aimé me parler de ça et moi j'aurais aimé lui parler de ça aussi.
13: Alors, monsieur Jeanbrun, je ne connais pas vos convictions religieuses, mais peut-être ont-elles inspiré cette référence faite à Notre-Dame, à deux reprises en quelques jours, votre promesse en Gironde de reconstruire le porche plus vite que Notre-Dame, c'est vous qui l'avez dit, et quelques jours plus tôt devant les parlementaires, votre volonté de lancer, je cite, un Notre-Dame de la construction. Alors, j'adore la formule, mais j'ai du mal à la visualiser. Expliquez-moi à quoi ça ressemble, un Notre-Dame de la construction.
14: En fait, on connaît dans ce pays la plus grande crise du logement depuis l'après-guerre. Les Français ont un mal de chien à se loger. Et donc le défi, c'est de produire à nouveau du logement. Derrière le mot produire, il y a rénover à neuf et il y a construire du neuf. Or, on se rend compte qu'il y a énormément de blocages qui viennent de nos procédures administratives. Et donc, il ne s'agit pas de construire moins bien que ce qu'on faisait hier, au contraire. Et c'est en ça que déjà Notre-Dame est un exemple. C'est-à-dire qu'on a su reconstruire avec une qualité architecturale, une qualité des matériaux, un savoir-faire de nos artisans qui est extraordinaire. mais le faire le plus vite possible en écrasant les procédures et toutes les lourdeurs administratives.
13: Il faut s'affranchir de certaines procédures administratives.
14: C'est ce que j'appelle...
13: Dans la bouche d'un ministre, je suis à la fois... Je suis agréablement surpris si j'ai un problème de construction, mais je suis un peu surpris quand même.
14: Bah, vous savez, j'étais maire pendant plus de 10 ans et on
13: à
14: a bien
13: Rose,
14: vu
13: oui.
14: exactement toutes les lourdeurs administratives et à chaque fois je me disais mais comment c'est possible qu'on ait autant de lourdeurs de procédures, ça empêche en fait. Et quand la crise du logement est aussi forte que ce qu'on est en train de vivre, il faut qu'on gagne du temps.
13: Parce mais
14: que...
13: comment ça va se passer concrètement? Qu'est-ce que vous pouvez faire votre statut de ministre
14: pour
13: aider les Français, les professionnels à s'affranchir de ces procédures?
14: Très concrètement, on a actuellement en débat un projet de loi, relance logement. Il est déjà passé au Sénat, il doit passer à l'Assemblée nationale dans quelques semaines. Dedans, il y a un article que, justement, j'appelle souvent les Jeux Olympiques du logement ou le Notre-Dame de la construction. Parce qu'au fond, on l'a vu pour les Jeux Olympiques ou pour Notre-Dame, on a su construire de la qualité, mais en le faisant beaucoup plus vite que les procédures normales. Au fond, maintenant, on arrive à une moyenne complètement folle. Quand vous avez un projet immobilier qui doit sortir de terre, on est sur du 5-8 ans pour sortir le projet de terre. Sur ces 5 à 8 ans, vous avez 2 ans et demi maximum de travaux. Mm-hmm. Tout le reste, c'est de la procédure. Et donc, dans cet article de loi, on s'inspire de ce qui a été fait aux Jeux Olympiques ou à Notre-Dame, et on vient simplifier toutes les démarches préalables. Je pourrais rentrer dans le détail, c'est un peu technique, mais la conformité au plan local d'urbanisme, les délais de recours, etc. Tout ça est compressé de façon à ce qu'on puisse aller le plus vite possible dans des zones qui seront identifiées par les maires et les préfets.
13: Alors le nerf de la guerre dans la construction également, c'est bien sûr l'argent. Il faut en trouver. Hein. Demain, le budget 2027 est présenté en Conseil des ministres. Quelle sera la part consacrée à l'immobilier? De combien disposera votre ministère pour financer, entre autres, ce Notre-Dame de la construction?
14: Il y a plusieurs choses. D'abord, il y a dans le projet de loi plusieurs outils qui soutiennent la production de logements et surtout le fait que les Français accèdent à des logements. Vous avez notamment le célèbre prêt à taux zéro, qui lui va être prolongé de plusieurs années. Donc c'est un coût, puisque ce prêt à taux zéro, c'est l'État qui paye les intérêts aux banques.
13: Pas pour tout le monde, mais en tout cas, il y a des Français qui en bénéficient.
14: Alors, il y a beaucoup de Français qui peuvent en bénéficier. Ensuite, en fonction de vos revenus, vous n'avez pas tout à fait le même soutien. Et surtout, une grande nouveauté, et ça, c'est une vraie fierté pour moi, on va lancer un prêt à taux zéro parentalité. On vit dans un pays, et ça, je vous en parle, ça me saisit. Vous avez des familles qui renoncent à faire des enfants en se disant « je ne sais pas comment je vais pouvoir loger mes enfants dignement demain, donc je renonce ». Un pays qui commence à renoncer à faire des enfants alors qu'on en a envie, c'est un drame.
13: Ça en dit long sur la complexité du logement dans notre pays,
14: que ce soit la profondeur de la crise, absolument.
13: Locatif et l'acquisition. Il va s'adresser à qui ce prêt à taux zéro des parents qui font des enfants?
14: Sur le même modèle que le prêt à taux zéro que nous connaissons aujourd'hui, avec donc une aide qui peut monter jusqu'à 100 000 euros en fonction de vos revenus et qui va vous permettre de vous accompagner. Mais la bonne nouvelle, c'est qu'en fait, vous pourrez en bénéficier même si vous avez déjà été propriétaire par le passé, et vous pourrez en bénéficier même si vous avez déjà bénéficié du premier prêt à taux zéro. La seule condition, c'est d'avoir un enfant à naître ou un enfant jusqu'à ses 3 ans. Ça change complètement la logique et on dit aux parents qui nous écoutent ou aux parents potentiels qui nous écoutent, n'ayez plus peur de faire un enfant. Vous aurez les moyens, l'État sera à vos côtés pour vous soutenir dans l'acquisition d'un logement plus grand.
13: Ça, c'est dans vos projets, dans les prochaines semaines?
14: Ça sera débattu au budget dans les prochaines semaines.
13: Mais globalement, votre budget, il est plutôt en hausse ou plutôt en baisse par rapport à l'année dernière?
14: Au global, il est légèrement en baisse, puisque vous le savez, l'État va demander, au regard de la situation financière qui est la nôtre, des efforts un petit peu à tout le monde, mais beaucoup d'efforts à lui-même. Et c'est un budget de courage politique, parce que effectivement, l'État va se serrer fortement la ceinture, dépendre de mon ministère des agences, que ce soit sur la rénovation urbaine, que ce soit sur la rénovation de l'habitat, par exemple, on leur demande de gros efforts dans leur fonctionnement et dans leur gestion. L'idée, c'est que ce ne soit pas l'argent qui est utile aux Français qui soit diminué, mais bien tout ce qui est les coûts de fonctionnement. Et donc, oui, forcément, une baisse faciale. Mais encore une fois, assumer. Moi, je vous le disais tout à l'heure, j'étais maire. Moi, je suis arrivé à la tête d'une mairie qui était quasiment en faillite. On a fait des économies, mais sans que ce soit un impact sur les services publics. On a protégé le service public tout en se désendettant et en faisant des économies de gestion. On peut être plus efficace. À l'heure de tous les outils qu'on a aujourd'hui, on doit pouvoir faire des économies importantes.
13: Alors, l'objectif, c'est de construire 400 000 logements neufs par an. Une partie de ces logements doit être convertie en logements sociaux. Vous étiez le week-end dernier à Bordeaux pour le congrès HLM. Vous avez annoncé 500 millions d'euros d'efforts supplémentaires pour les bailleurs sociaux. C'est énorme. On fait quoi aujourd'hui dans l'immobilier avec un demi-milliard ?
14: Voilà, un demi-milliard que l'État renonce à prélever aux bailleurs sociaux pour qu'ils aient les moyens
13: de
14: produire.
13: C'est comme si vous leur donniez quelque indirectement quand même.
14: C'est tout à fait. Et donc, pour soutenir la production de logements sociaux, c'est fondamental. Moi, je suis un enfant du logement social. J'ai grandi justement dans le bar HLM, dans la ville dont j'ai eu la chance d'être maire plus tard. Et mes parents, qui étaient modestes, n'auraient pas pu nous apporter le même confort de vie sans ça. Donc, moi, je crois au logement social, mais je crois aussi au parcours résidentiel. Le fait qu'on peut démarrer dans la vie dans un logement social avec l'envie plus tard de pouvoir évoluer et de devenir propriétaire. C'est important d'être aux côtés de nos bailleurs sociaux. Ils sont aujourd'hui, dans la crise du logement qu'on connaît, les piliers de cette relance, et c'est eux qui maintiennent encore la production de logements dans notre pays. Il était important de leur envoyer un signe fort. Il y a le signe que vous venez d'évoquer, il y a le fait qu'avec la Banque des Territoires et la Caisse des dépôts, on a annoncé aussi des sommes très importantes pour financer ce qu'on appelle le logement intermédiaire, qui est un tout petit peu plus cher et qui est plus adapté aux classes moyennes. Et puis aussi un défi qui est devant nous, la rénovation du parc existant, que ce soit sur le confort d'hiver et évidemment sur le confort d'été. Après les
13: juste un mot sur les logements sociaux. Vous attendez combien de logements supplémentaires en contrepartie de la part des bailleurs HLM ?
14: On s'est fixé avec le Premier ministre l'objectif d'avoir 2 millions de logements supplémentaires d'ici 2030 pour tous les logements confondus, sur du neuf, sur la rénovation à neuf, du privé, du social. Et la part des logements sociaux, elle va être considérable. On vise évidemment plus de 100 000 logements sociaux par an sur tout le territoire national, en France métropolitaine comme dans nos Outre-mer. Et pour ça, il faut qu'on ait des bailleurs sociaux qui se sentent soutenus, qui soient motivés et au rendez-vous.
13: Alors justement, Christophe Barbier, je vous invite à mettre le casque qui est à côté de vous. Nouveau chroniqueur sur RCF Notre-Dame, a une question, il s'intéresse à l'immobilier, Christophe, a une question à vous poser à ce sujet.
15: Tous les candidats, tous les gouvernements nous disent avec moi 200 000, 300 000, 400 000, 500 000 logements par an, j'ai la clé. Et ça n'arrive jamais, on ne les construit pas ces logements. Avez-vous, vous, la clé, la mesure qui débloquerait tout ?
13: Alors comment est-ce qu'on peut obliger, entre guillemets, celles et ceux qui sont concernés par ces mesures à aller au bout de leurs promesses ? L'année dernière, il y a eu 370 000 logements neufs construits en France. C'est un petit peu moins que ce qui était prévu, ce qui était constaté ces cinq dernières années. L'année prochaine, vous repartez sur du 400 000. Quelles mesures vont vous permettre de constater que l'objectif est atteint ?
14: La question, elle est très juste parce qu'en réalité, si on ne change pas les règles du jeu, on n'y arrivera pas. Cet objectif de 2 millions de logements d'ici 2030, c'est pas le Premier ministre et moi-même qui, sur un coin de table, l'avons décidé. On a réuni ce que j'aime appeler l'équipe de France du logement. Tous ceux qui, de près ou de loin, participent à la production de logements dans notre pays. C'est avec cette équipe, on s'est dit, bon, qu'est-ce qu'on peut raisonnablement viser ? On a regardé les logements qui manquaient, il nous en faudrait effectivement 400 000 par an. On s'est dit, est-ce que c'est atteignable ? Et la réponse est oui, à condition. À condition qu'on ait des outils comme ceux qu'on a évoqués tout à l'heure pour faire un choc d'investissement, prêt à taux zéro famille, des dispositifs fiscaux pour inciter les Français à investir dans la pierre, dans le neuf comme dans l'ancien, choc d'investissement, choc de simplification, on en a parlé tout à l'heure, le Notre-Dame de la construction, les Jeux Olympiques du logement, on simplifie les procédures pour que ça sorte plus vite de terre. Quand ça sort plus vite de terre, ça coûte moins cher. C'est aussi un élément très important. Et puis, un choc de rénovation, puisque dans produire 400 000 logements par an, produire 2 millions de logements d'ici 2030, il y a aussi l'idée de réhabiliter de l'ancien dégradé à neuf. Ça compte aussi dans ces travaux-là. Et puis un dernier point, moi je crois beaucoup à un choc de décentralisation. Je fais confiance aux élus locaux, je fais confiance aux maires, et leur donner plus d'outils pour maîtriser et la politique de peuplement. C'est un mot un peu barbare, mais pour dire en gros qu'on crée des quartiers équilibrés, avec une vraie mixité, où chacun est heureux d'y vivre, ça participe de la capacité à faire accepter les projets.
13: Juste un mot sur votre actualité. Dans quelques mois, il y aura donc l'élection présidentielle. Vous serez derrière qui ? Parce que les Républicains vous ont exclu après, lorsque vous avez accepté...
14: C'est l'émotion, comprends, mais moi aussi, ça m'a beaucoup attristé à l'époque.
13: Lorsque vous avez accepté de rejoindre le gouvernement de Sébastien Lecornu, demain pour la présidentielle, vous serez derrière qui ?
14: Moi, je veux être derrière le candidat qui sera capable de rassembler le camp des gens raisonnables qui veulent amener notre pays en dehors de l'ornière et non pas la plonger dans le précipice. Et donc, effectivement, je travaille à discuter avec tous les candidats, je dirais, du camp des raisonnables, du camp des gens sérieux qui ont conscience de la difficulté de la crise dans laquelle on est. Donc je parle à chacun et je leur dis à chaque fois, les aventures individuelles ne pourront mener qu'à un échec collectif. Et je pense qu'il faut absolument qu'on évite cet échec collectif.
13: Une toute dernière question rapidement. 2023, vous étiez maire de L'Haÿ-les-Roses. Votre maison a été attaquée à la voiture Bélier. On en a beaucoup parlé dans les médias. Est-ce que cette nuit a changé votre regard sur la ville et sur les banlieues ?
14: C'est un moment évidemment qui marque, qui transforme une vie et la vie d'une famille à jamais. Ça aurait pu nous décourager beaucoup et je pense que fort heureusement ça a été exactement l'inverse. C'est d'autant plus envie de me remonter les manches et de transformer la vie des millions de Français qui vivent dans les quartiers.
13: Merci beaucoup Vincent Jeanbrun, ministre de la Ville et du Logement.
14: Merci à vous.
2: Et merci à tous les deux. C'est à réécouter évidemment sur rcfnotredame.fr. Il est 7h51, nous fêtons aujourd'hui le saint patron des traducteurs. Ombline Ponsignon sera avec nous pour nous en parler dans quelques minutes. Mais d'abord, et comme chaque matin, nous partageons un temps de prière. Je sais que vous y êtes très attachés, l'évangile du jour. Aujourd'hui, saint Luc au chapitre 9, le Christ nous appelle à tout quitter pour le suivre. Un choix radical, marcher à sa suite inconditionnellement. Le père Xavier Lepin nous donne quelques clés de lecture.
16: En ce temps-là, en cours de route, un homme dit à Jésus « Je te suivrai partout où tu iras. » Jésus lui déclara « Les renards ont des terriers, les oiseaux du ciel ont des nids, mais le Fils de l'homme n'a pas d'endroit où reposer la tête. » Il dit à un autre « Suis-moi. » L'homme répondit « Seigneur, permets-moi d'abord d'aller enterrer mon père. » Mais Jésus répliqua, « Laisse les morts enterrer leurs morts. Toi, pars et annonce le règne de Dieu. » Un autre encore lui dit, « Je te suivrai, Seigneur, mais laisse-moi d'abord faire mes adieux aux gens de ma maison. » Jésus lui répondit, « Quiconque met la main à la charrue, puis regarde en arrière, n'est pas fait pour le royaume de Dieu. »

trois personnages désirent suivre Jésus. Le premier prend l'initiative. « Je te suivrai partout où tu iras. » Soyons admiratifs de ce désir. Mais son désir, aussi sincère soit-il, est malheureusement exprimé au futur. Alors il se fait un peu rabrouer par Jésus. Les renards ont des terriers, les oiseaux des nids, mais le Fils de l'homme n'a pas d'endroit où reposer la tête. Suivre Jésus, c'est accepter l'insécurité de l'inconnu. Pour le deuxième personnage, c'est Jésus qui prend l'initiative. Suis-moi. Oh, il est tout à fait d'accord de suivre Jésus. Mais plus tard. Et c'est là que vient une explication, qui en fait est une tergiversation dans laquelle nous pouvons peut-être nous reconnaître. Laisse-moi d'abord enterrer mon père. La réponse de Jésus est cinglante. Laisse les morts enterrer leurs morts. Toi, pars et annonce le règne de Dieu. Le troisième personnage est une synthèse des deux premiers. On y voit le désir de suivre Jésus exprimé au futur et une explication qui dédouane de répondre dans l'immédiateté. Jésus utilise des images fortes, des hyperboles, non pas pour que ne respections pas nos défunts ou que l'on soit incorrect avec les siens, mais pour que nous comprenions l'urgence du royaume. Trois verbes peuvent nous aider à méditer aujourd'hui. Suivre, laisser, partir. Alors aujourd'hui, que nous faut-il laisser pour suivre Jésus et partir annoncer son royaume ?

Notre Père qui es aux cieux, que ton nom soit sanctifié, que ton règne vienne, que ta volonté soit faite sur la terre comme au ciel. Donne-nous aujourd'hui notre pain de ce jour. Pardonne-nous nos offenses, comme nous pardonnons aussi à ceux qui nous ont offensés. Et ne nous laisse pas entrer en tentation, mais délivre-nous du mal. Car c'est à toi qu'appartiennent le règne, la puissance et la gloire, pour les siècles des siècles. Amen.

0: Vous écoutiez l'évangile du jour au chapitre 9, les versets 57 à 62. Ils étaient commentés par le père Xavier Lepin. Il est 7h56 sur RCF Notre-Dame. Omblin Poncignon, vous êtes avec nous. J'allais vous appeler Clara, Omblin. Mais non, c'est bien Omblin qui est là. Et nous fêtons les Jérôme, prénom d'origine grecque qui signifie « non sacré ».
1: Exactement. Et quel saint ce Jérôme, père et docteur de l'Église au 5e siècle. C'est un des grands-pères de l'Église d'Occident. Surtout, c'est l'homme qui traduit la Bible en latin. Cette traduction qui porte un nom, la Vulgate. Donc Jérôme naît à Stridon, en Slovénie actuelle. Il a un tempérament entier, vif, tourmenté, excessif et une culture immense. Il voyage sans cesse, il étudie de Constantinople à Rome en passant par Antioche. Et le voilà secrétaire du pape Damas. Il brille par son érudition et son charisme, notamment auprès de nobles dames romaines comme Paula et Marcella, qui deviennent saintes elles aussi.
0: Et à la mort de Saint Damas, Jérôme doit quitter Rome.
1: Oui, là-bas son caractère irascible lui vaut beaucoup d'ennemis. Il part donc en Terre Sainte. Il a 38 ans, quelques nobles dames le suivent jusqu'à Bethléem. Et là, il fonde un monastère d'hommes et un monastère de femmes. Et pendant 33 ans, jusqu'à sa mort à 91 ans, il ne cesse de traduire jour et nuit les quatre évangiles du grec au latin. Et surtout, c'est l'Ancien Testament qu'il traduit, en partant des textes originaux en hébreu. C'est un vrai travail colossal.
0: Et en plus de cela, il accueille les pèlerins occidentaux.
1: Oui, il entretient une correspondance abondante et répond aux différentes sollicitations. Il écrit dans un raccourci saisissant « Ignorer les Écritures saintes, c'est ignorer le Christ. »
0: Et dis donc, ce Jérôme, quel homme excessif, irascible. Moi, je trouve ça plutôt rassurant, puisque ça veut dire que la sainteté n'efface pas le tempérament. Elle le transforme peut-être loin de l'image, parfois lisse, sans relief, que l'on pourrait se faire des saints de l'Église à tort. Et aujourd'hui, nous célébrons donc le saint patron des traducteurs.
1: Tout à fait, Pierre-Hugues. Le travail de Jérôme est titanesque. Il rend la Bible accessible au plus grand nombre. C'est tout le sens du mot Vulgate d'ailleurs, qui vient de Vulgata, lui-même ici de Vulgus, la foule.
0: Merci beaucoup. Omblin Poncignon, Clara pour les infos à suivre.
2: Bonjour à tous, c'est Simon Tatrault. Je vous retrouve à partir de 16h pour vous informer, vous évader, vous divertir en cette fin de journée. Vous retrouverez bien sûr l'édito politique de Christophe Barbier. Et puis pour le portrait du jour, une figure bien connue que l'on connaît avant tout pour son parcours de chanteur. Depuis des années, il fait danser des générations avec des tubes comme Suzette ou Quand je vois tes yeux. Nous le découvrons cette fois auteur avec un premier roman, Paris ne meurt jamais. Dany Briand sera avec moi en fin de journée sur RCF Notre-Dame.
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0: Nous sommes le mercredi 30 septembre, il est 8h. Et nous fêtons Saint Jérôme. 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
9: Bonjour à tous, nouvelle journée anormalement chaude en ce mercredi, dernier jour du mois de septembre. Le risque d'incendie en forêt est élevé, or c'est l'ouverture de la chasse demain dans des forêts très sèches. Les chasseurs vont devoir changer leurs habitudes, pas question de brasero pour l'instant, ni de feu pour les rassemblements du midi. Ils devront aussi éviter les stationnements de leurs véhicules sur les herbes sèches. Il y a 20 000 détenteurs de permis de chasse en Wallonie. En France, le Rassemblement national contre-attaque après les révélations du média d'investigation français Mediapart sur les écrits antisémites et complotistes attribués à Jordan Bardella. Le parti d'extrême droite conteste leur authenticité et dénonce une entreprise de déstabilisation à quelques mois de l'élection présidentielle. Jordan Bardella nie en bloc et a annoncé sa volonté de déposer plainte pour diffamation. Il est soutenu par Marine Le Pen. grande première au Maroc, c'est une femme, Fatima Essara El Mansouri, avocate de 50 ans, qui devient première ministre après la victoire de son parti aux élections législatives la semaine dernière. C'est la coordinatrice nationale du parti Authenticité et Modernité, parti de centre-droit qui faisait partie de la coalition sortante au pouvoir, et elle est maire de Marrakech depuis 2021. Elle a été chargée de former le nouveau gouvernement avec d'autres partis pour 5 ans. Le taux de participation aux élections était très bas, 38%. Les ministres européens de l'énergie se réunissent en Irlande. Ils craignent des prix élevés pour le gaz et le pétrole cet hiver, mais ils assurent qu'il n'y aura pas de problème d'approvisionnement. Et à partir de demain en Belgique, les réductions trompeuses seront interdites lors de la signature d'un nouveau contrat pour les fournisseurs de gaz pour rendre les factures plus lisibles. Les sports en football, les Diablotins, l'équipe nationale belge des moins de 21 ans, se sont imposés hier soir à Westerlo 1-0 contre le Pays de Galles, réduit à 10 à la 40e minute. En éliminatoire de l'Euro 2027, ils restent en tête de leur groupe. Enfin, en judo, le judoka belge Mathias Kass s'est blessé aux côtes en stage de préparation en tombant sur les genoux de son adversaire. Il est incertain pour les championnats du monde à Bakou, en Azerbaïdjan, la semaine prochaine, lui qui a été déjà champion du monde en 2021. Les titres de l'actualité régionale, visite du roi et de la reine hier à Liège. Inauguration de l'espace Rebond au CHU de Liège en cancérologie. Le plus grand hackathon de Belgique passe par Liège. Et puis Venn Art, un premier parcours d'artistes et d'artisans au cœur de Venn Fétine. Un journal régional que je vous présente ce mercredi matin en compagnie de Christophe Bruls. Bonjour Christophe.
8: Bonjour Marc, bonjour à tous. Visite du roi et de la reine hier à Liège.
9: Le roi Philippe et la reine Mathilde ont visité hier la SBL Le Bercail, rue Saint-Nicolas à Liège, une structure d'hébergement ouverte 365 jours par an et qui accueille 45 adultes des deux sexes qui présentent une déficience intellectuelle. Ils ont ensuite pris un bas de foule sur l'espace Tivoli devant l'hôtel de ville de Liège où s'étaient rassemblées 400 personnes, dont de nombreux enfants. Ils ont ensuite visité le Val Saint-Lambert à Serein, qui fête ses 200 ans. Ils ont visité l'exposition sur le cristal et ont assisté à une démonstration de soufflage de verre.
8: Inauguration de l'espace Rebond au CHU de Liège en cancérologie.
9: L'Institut de cancérologie Arsène Burny au CHU de Liège s'est doté d'un nouvel espace baptisé Rebond. Catherine Lolly, la présidente, nous présente cet institut.
10: L'Institut de cancérologie, c'est vraiment l'institut que nous avons créé au sein du CHU de Liège, dédié à la prise en charge globale et transversale du cancer. Donc que ce soit sur le plan évidemment thérapeutique, mais également pour l'encadrement et l'accompagnement des personnes et de leur entourage.
11: Vous avez décidé de créer cet espace Rebond ici au CHU, pourquoi ?
10: Alors l'espace Rebond, c'est un espace au sein de l'Institut qui est dédié au sport, à la pratique de l'activité physique pendant le traitement et avant les chirurgies, donc la préhabilitation. Donc il y a beaucoup de données qui démontrent que la prise en charge sportive et l'amélioration des capacités physiques pendant leur traitement optimisent non seulement la qualité de vie, mais aussi les résultats des traitements oncologiques. Et donc l'idée, c'était de pouvoir faire bénéficier aux patients au sein de l'Institut d'une prise en charge adaptée dans un espace dédié avec des professionnels de kiné de notre service de physiothérapie.
9: Et ce nouvel espace Rebond est doté d'un matériel sportif de pro.
10: Grâce à un leg, nous avons pu investir vraiment dans du matériel de haute technologie avec l'ensemble des matériels de musculation, de renforcement musculaire, de cardio et tout le petit matériel habituel.
11: Et vous êtes soutenu par des sportifs de haut niveau ?
10: Oui, nous sommes soutenus et d'ailleurs aujourd'hui, au moment de l'inauguration, ils sont en train de faire des défis conjoints avec des patients. Nous avons entre autres Arnaud Delis, le duathlon Triathlon Med. Nous avons Armand Marchand du ski alpin, la coach des Belgian Cheetah, la responsable de l'équipe du standard féminin de Liège. Donc vraiment des personnes qui donnent de leur temps pour nous aider à mettre en avant l'importance de la pratique de sport pendant les traitements.
9: Et un espace décoré d'une grande fresque réalisée par l'artiste liégeois Noir Artiste. Cet espace est prévu pour les patients du CHU de Liège, mais aussi pour les patients des autres hôpitaux, et c'est gratuit.
8: Le plus grand hackathon de Belgique passe par Liège.
9: 700 étudiants et jeunes bulders se réuniront aujourd'hui de 17h30 à 22h30, simultanément dans 7 villes belges, à Courtrai, Gand, Louvain, Bruxelles, Anvers, Louvain-la-Neuve et Liège, pour un hackathon national. Il s'agit d'un concours au cours duquel des équipes imaginent et développent ensemble une solution numérique dans un temps limité de 4 heures. Ils travailleront sur des business cases de KBC et SDWorks, après quoi les équipes les plus fortes accéderont à la finale à Gand le 20 octobre, à la veille du salon Tectonique. Le concours est organisé par NextGen Belgium et In The Pocket et met 10 000 euros en jeu pour l'équipe gagnante.
8: Une conférence sur le cancer du sein, c'est ce jeudi au Mont-Légien.
9: La nouvelle section féminine d'aviron Roping de l'Union Nautique de Liège organise une conférence ce jeudi 1er octobre à 20h à l'amphithéâtre du Mont-Légien à Liège sur les bénéfices de l'aviron en salle et sur l'eau de la dérivation pour se reconstruire en douceur après un cancer. La conférencière sera la Française Jocelyne Roland, kinésithérapeute, sénologue, fondatrice de la méthode Avirose et Rose Pilate en France. Entrée gratuite sur inscription par mail à l'adresse hémato-oncologie@chc.be, hémato-oncologie@chc.be. Et ce soir, à la veille du mois international de sensibilisation au cancer du sein, de nombreux hôtels de ville, bâtiments publics et monuments emblématiques vont s'illuminer en rose. Ce sera le cas dans 10 communes de notre province, à Aubel, le bâtiment communal, à Chaudfontaine, la maison communale d'Hambourg à partir de 20h, à Angers, l'hôtel de ville, à Eupen, l'ancien hôtel de ville, à Fèmes, la façade de l'administration communale, à Herve, Spa, Trot, Verviers et Wans au centre culturel.
8: Venart, premier parcours d'artistes et d'artisans au cœur de Venfétine.
9: Et oui Christophe, ce week-end des 3 et 4 octobre de 14h à 18h, le quartier Venfétine à Liège invite le public à partir à la rencontre de ses artistes et artisans. Une première édition placée sous le signe de la découverte, de la créativité et de la convivialité. À l'initiative du comité de quartier Venfétine, artistes et artisans du quartier, professionnels ou amateurs passionnés, ouvriront leurs portes au public ou se retrouveront dans différents lieux pour présenter leurs œuvres et leurs créations. Photographes, peintres, illustrateurs, sculpteurs, céramistes, musiciens, poètes, créateurs textiles, culinaires ou végétaux, architectes et créateurs avec impression 3D, cette première édition met en lumière la diversité des talents qui vivent et créent dans le quartier au départ des visites au Cercle des Vennes. Alors Christophe, en ce qui concerne la mobilité ce matin, nous partons sur le 411.
8: En effet, la police fédérale nous signale un accident sur la E411 Luxembourg-Namur-Bruxelles à hauteur de Jesus Eik en direction de Bruxelles. La chaussée est libre, mais méfiez-vous tout de même. Accident également sur la E42 Prume-Saint-Vite en direction de Bâtisse à hauteur de Malmedy. Une bande est obstruée, la circulation est ralentie. Côté ralentissement, c'est à hauteur de Sprimont, plus précisément Neuchâteau vers Liège, entre Éoyer, Remouchant et Gomzé-Andoumont. Le trafic est perturbé, vous perdez près de 20 minutes sur ce tronçon de route. Également sur la E40 Aix-la-Chapelle vers Liège, entre l'aire de Mélin et Cherat, le trafic est perturbé, vous perdez 20 minutes à cet endroit. Jetons un coup d'œil du côté de Bruxelles. Ça a l'air d'aller, vous perdez, cela dit, 10 minutes de Liège vers Bruxelles entre le parking d'Evenberg et Saint-Stevens-Woluwe. Prenez donc votre temps en patience. Et puis à Charleroi, 30 minutes de perdu sur le Ring 3 Gouy vers Épinay. Et décidément, ce matin, ça ne roule pas bien.
9: Alors, du côté de la météo, on l'a annoncé dans les infos, encore une journée chaude aujourd'hui.
8: En effet, Marc, on s'attend à des maxima pouvant atteindre 28 degrés en campine. En fin d'après-midi, le temps deviendra aussi instable dans l'intérieur avec un risque d'orage. La partie est du territoire devrait toutefois garder un temps généralement sec jusqu'en soirée. Je vous le disais, maxima élevé de 21 à 28 degrés. Le vent sera d'abord modéré de sud-est et deviendra parfois faible le secteur sud. Ce soir et cette nuit, les averses transiteront vers l'est du pays. En premier lieu, elles pourraient encore être orageuses. En deuxième partie de nuit, attend plus sec avec progressivement des éclaircies reviendra par l'ouest, mais de la brume ou du brouillard pourront se fermer localement. Minima attendu cette nuit entre 13 et 17 degrés.
9: Alors pour l'édito, nous retrouvons Pierre-Paul Delvaux qui va nous parler de la résistance au changement.
12: Bonjour à toutes et à tous. Je poursuis aujourd'hui ma réflexion sur le récit. Le récit qui ouvre sur un horizon d'attente, selon les mots de Paul Ricoeur. Et toujours dans la perspective d'un récit à construire, un récit à la hauteur de ce qui nous arrive. Je crois vraiment qu'il y a de l'imprévisibilité dans l'humain. Les récits qui nous orientent vers un horizon d'attente contiennent cette force de rupture. Une rupture tournée vers la vie. C'est bien cela que je mets dans l'imprévisibilité. C'est cela qui disqualifie les déterminismes, ces déterminismes par lesquels certains prétendent que nous sommes conduits. Et c'est vrai que nous sommes conduits, mais en partie seulement. Et justement, nombre de récits contiennent une force de castration, de destruction. Pour y voir plus clair, je souhaite d'ailleurs garder cette notion de la médecine grecque, la notion de pharmakon. Pharmakon qui signifie à la fois remède et poison. Nous sommes ici au cœur de l'humain, et donc au cœur de l'ambiguïté et du paradoxe. Dans cette perspective, je voudrais dénoncer deux attitudes qui empoisonnent l'humain. Je n'insisterai pas sur les déclarations fracassantes d'intellectuels, souvent des nantis, qui annoncent la fin de l'histoire, comme Francis Fukuyama. Selon lui, il n'y a plus d'horizon politique supérieur à inventer. Ou plus récemment, la déclaration qui annonce la mort de l'humanité du fait de l'intelligence artificielle. Ces déclarations peuvent fonctionner comme des avertissements. Et alors, elles sont bien utiles. Mais elles peuvent aussi être des éteignoirs de l'espérance. Cela dit, à côté de ces démarches quasi spectaculaires, il y a un autre danger qui menace nos élans constructifs et innovateurs. C'est plus discret et tout aussi démobilisant. Il s'agit de la résistance au changement. Il est connu en psychologie sociale que toute innovation, et n'y sommes-nous pas confrontés, toute innovation secrète, dans un premier temps, une résistance acharnée, quelquefois. C'est alors qu'il faut avoir le courage de persister, de remettre la proposition sur le métier. J'entends souvent dire: nous avons essayé telle ou telle chose au niveau local, au niveau collectif ou politique, et nous avons échoué. Comme si toute action devait aboutir tout de suite. Je crois donc que le récit à construire à la hauteur de ce qui nous arrive devra contenir cette obstination, cette endurance, cette ténacité. J'ajoute que tout cela consonne avec l'espérance. l'espérance dans un monde qui serait marqué par la miséricorde et la justice. C'est le royaume de Dieu annoncé par Jésus. Donc, obstination, ténacité, mais aussi transmission. Et notre récit ne pourra donc éviter une question majeure à mes yeux, la question de l'enfant. J'y reviendrai dans une prochaine chronique. Voilà, je vous laisse pour aujourd'hui. Portez-vous bien et à bientôt.
9: Et à présent, on retrouve la chronique culinaire de Geneviève qui va nous parler de la fenouille, fenouille crue en salade avec une sauce à l'anchois. Bonjour Geneviève.
13: Bonjour à toutes et tous. Aujourd'hui, une petite salade. On va manger du fenouil. Je sais bien qu'il y en a qui n'aiment pas trop, mais c'est très bon pour la santé. C'est plein de bonnes vitamines et quand il est cru, c'est encore meilleur. Et on va faire une bonne salade avec une sauce à l'anchois. Alors, vous allez prendre deux beaux bulbes de fenouil. Vous enlevez les tiges un petit peu dures et la partie plus dure en dessous. Vous prenez 4 anchois à l'huile, 40 g de parmesan, 2 petites gousses d'ail, 3 cuillères à soupe d'huile d'olive, 1 citron, 2 cuillères à soupe d'amandes effilées, sel, poivre et du piment d'Espelette pour mettre encore un peu de piment dans nos salades. Vous allez donc bien nettoyer les bulbes de fenouil et les émincer très finement. Plus c'est fin, meilleur c'est. Donc si vous avez une mandoline, c'est parfait, ou alors un couteau qui coupe vraiment très très bien. Mais vous prenez vraiment les parties les plus tendres du fenouil pour faire ça et vous gardez, vous pouvez faire une petite soupe avec le reste, hein, ne jetez pas. Alors les amandes, vous allez les faire dorer 2 minutes dans une poêle à sec pour qu'elles soient un tout petit peu dorées. À l'aide d'un économe, vous allez faire des copeaux avec la moitié du parmesan. Ce sera pour garnir. Et l'autre moitié, vous allez la râper pour qu'elle puisse plus facilement se préparer avec la sauce. Vous allez mixer donc l'autre moitié du parmesan, l'ail, les anchois, le jus de citron et l'huile d'olive, le poivre et un peu de piment. Vous mettez ça dans un petit ravier en verre assez haut et vous le faites au mixeur plongeant et ça fait vite des petites sauces très pratiques. Vous mélangez la sauce avec le fenouil et vous laissez reposer. Comme ça, le fenouil va s'imprégner de la sauce et va un petit peu ramollir. Et au moment de servir, vous ajoutez les copeaux de parmesan, les amandes effilées, quelques pluches de persil ou de l'aneth. Si vous avez eu les bulbes de fenouil, encore un petit peu les petites pluches, vous les avez gardées. Et encore un petit peu de piment d'Espelette au-dessus. Voilà, bonne dégustation.

0: 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Le Maroc nomme pour la première fois de son histoire une chef de gouvernement, Fatima Ezzara El Mansouri. Son portrait à suivre dans le journal de Radio Vatican dans 10 minutes. Vous entendrez aussi le cardinal Jean-Marc Aveline, le président de la conférence épiscopale. Il dresse le bilan du voyage de Léon XIV. Des graines ont été semées. L'Église de France doit maintenant les arroser, assure l'archevêque de Marseille. Rendez-vous avec Alexandra Sirgan à 8h30. Mais d'abord, les coulisses de l'info. C'est un douloureux fléau. Lors de son déplacement en France, le pape Léon XIV a rencontré 7 personnes victimes d'abus sexuels commis au sein de l'Église catholique. Il a eu des mots forts et une grande capacité d'écoute, disent les victimes. Mais qu'en est-il dans les églises protestantes et en particulier les églises luthéro-réformées? Bonjour Laure Salamon.
1: Bonjour Pierre-Hugues.
0: Vous êtes journaliste à l'hebdomadaire Réforme qui fait sa une cette semaine sur ces zones d'ombre du protestantisme concernant les abus sexuels.

0: Et on ne s'occupe pas du tout du monde évangélique qui est organisé de manière vraiment différente.
1: Et qu'est-ce que vous avez trouvé? Qu'est-ce que dit votre enquête, Laure Salamon?
0: Alors, ce n'est pas vraiment une enquête, on ne fait pas des révélations choc, hein, mais en tout cas, on a cherché ce qui était récurrent dans les affaires. Alors, à la différence du monde catholique, il n'y a pas de... On n'a pas d'équivalent de SIAZ, donc on n'a pas de chiffres, il n'y a pas d'état des lieux qui a été établi ni en France ni en Suisse. C'est en cours, en tout cas en Suisse, ils ont lancé ça. Mais nous, on est reparti, par exemple, des points d'attention de la SIAZ. Il y avait un certain nombre d'éléments, l'organisation hiérarchique verticale dans l'Église catholique, il y avait la place du prêtre. Il y avait le dernier point.
1: Il y a un dernier point, mais peu importe. Et vous avez
0: le droit canonique.
1: Le droit
0: et
1: canonique.
0: En fait, ce qui avait permis, on va dire, ces grands volumes. Dans les églises protestantes, on est sur des tout petits volumes, parce que déjà, il y a moins de gens. Mais en plus, on n'a pas ces trois points. Il n'y a ni le droit canonique, ni la figure du prêtre, ni la hiérarchie verticale.
1: Et pour autant, il y a quand même des affaires.
0: Exactement.
1: Et vous vous êtes dit, il faut comprendre les mécanismes.
0: Exactement. Et donc, ce qu'on a compris, nous, c'est que on est quand même dans une communauté, donc on a le même effet que ce qui avait été dénoncé par la SIAZ sur le côté famille et tout petit milieu, où en fait, quand des personnes sont victimes d'agressions ou de viols, en fait, c'est très compliqué de parler. Parce que le milieu est tout petit, donc on sait exactement de qui on parle, et donc la parole des victimes est très compliquée.
1: Donc la parole des victimes n'est pas encore libérée, c'est ce que vous nous dites, Laure Salamon.
0: Oui et non, parce qu'en fait on s'est rendu compte que y avait des personnes qui avaient parlé, mais elles n'avaient pas forcément été entendues, et donc ce qu'il y a derrière est pas tout à fait, on va dire, très mis en place. Et d'ailleurs une fois que la parole est libérée, l'Église protestante unie a adhéré à la commission reconnaissance et réparation en 2024 s'appuyer sur cette expertise.
1: Pour en parler, nous sommes aussi en ligne avec Anna van den Kerkhoff. Bonjour.
2: Bonjour, Pierre-Hugues Dubois.
1: Vous êtes la doyenne de l'Institut protestant de théologie Paris. Si aussi on a choisi de vous donner la parole, c'est que certaines de ces affaires ont eu lieu dans le milieu universitaire protestant. Anna van den Kerkhoff, quelle réaction avez-vous quand on parle là d'endogamie, de petits milieux, de secrets de polichinelle, dit l'article de l'hebdomadaire Réforme?
2: Oui, effectivement, comme vient de le dire Laure Salamon, comme on est un tout petit milieu, tout se sait très vite et ça rend difficile la libération de la parole. Mais une fois que on va dire que c'est... moi, je suis arrivée un peu tard à l'IPT, donc les premiers temps, je n'avais pas forcément connu. Mais une fois que l'affaire a été plus ébruitée, tout de suite, les institutions et l'Institut protestant de théologie, on va dire, a pris les choses en main pour donner justement place à cette parole, pour qu'elle puisse se faire dans de bonnes conditions et en protégeant absolument les victimes également, en fait.
1: Anna van den Kerkhoff, y a-t-il une réflexion théologique menée pour comprendre ce qui a pu mener à de tels abus?
2: Alors oui, la réflexion théologique, elle est en cours, elle est, on va dire, de manière informelle, mais elle est en cours et elle est autour, on va dire, de deux axes. Un premier axe qui serait plus ecclésiologique, en fait, et qui nous questionne comment faire pour continuer à inclure des personnes qui ont commis des actes graves, les inclure au sein de la communauté, oui. Et en même temps, de mettre à distance du fait de ces actes. On n'a pas de réponse forcément à dire tout de suite, mais c'est une réflexion qui doit être menée. Comment finalement tenir ensemble ces deux éléments du paradoxe, hein, cette mise à distance et l'acceptation, l'accueil de toute personne, quelle qu'elle soit. Ça, c'est un premier axe de réflexion. Et le deuxième, qui me semble tout aussi important à mener, peut-être tout aussi difficile, c'est autour du pardon, en fait. J'ai entendu plusieurs personnes qui doivent dire oui, les victimes doivent pardonner à leur agresseur. Le pardon ne peut pas être automatique. Et souvent, dans la bouche de ces personnes, on a l'impression que ce pardon, ça revient à oublier ce qui s'est

0: s'est passé ou à minimiser ce qui s'est passé, à dédouaner l'agresseur de ce qu'il a fait. Et le pardon, ce n'est pas ça du tout, il ne peut pas être automatique en fait.
1: Ouais. Laure Salamon, vous qui êtes journaliste à l'hebdomadaire Réforme, dans le monde littéro-réformé, il y a encore cette idée que le pardon est quelque part presque dû aux personnes qui ont commis des abus sexuels.
2: Oui, ben, c'est ce que vient de dire Anna, c'est-à-dire que je pense qu'il faut que la théologie soit retravaillée, mais du point de vue des victimes, et en profondeur, avec c'est vrai que dans le protestantisme, le pécheur est sauvé par la grâce, et donc du coup, ben, ça excuse aussi beaucoup de choses, donc... je pense que là-dessus, il faut que les théologiens et théologiennes se penchent sur le sujet.
1: Anna Vandenkerkhove, qu'est-ce qui a été mis en place au sein de l'Institut protestant de théologie, justement, pour contrer ces phénomènes d'abus qui ont pu y avoir ?
0: Alors, premièrement, on a mis en place une charte, harcèlement, discrimination, violence sexiste et sexuelle, que tout le personnel, les enseignants, les étudiants et toute autre personne qui fréquente l'IPT régulièrement doit signer. En fait, ça, c'est un premier élément, on va dire, qui est quand même important, qui montre une certaine visibilité. Ensuite, on a aussi, puisque ces violences, elles sont dues à une personne, mais parfois le système, c'est ce qu'a un peu soulevé Laure Salamon tout à l'heure, en fait, où les victimes avaient déjà parlé mais n'avaient pas été entendues. En fait, il y a tout un système qui peut favoriser ça aussi. Et je pense qu'il faut bien le comprendre que ce sont aussi des violences individuelles et systémiques. Donc on a commencé à travailler il y a 2 ans, on continue à travailler sur toute l'organisation pour éviter que le système ne permette à des individus de continuer à sévir, en fait.
1: C'est donc à la une de l'hebdomadaire Réforme cette semaine, le protestantisme face à ces zones d'ombre, les abus sexuels. Merci beaucoup, Laure Salamon, c'est vous qui signez ce papier, journaliste à Réforme. Merci aussi, Anna Vandenkerkhove, d'avoir été en links avec nous ce matin, doyenne de l'Institut protestant de théologie.
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1: 8h29, la météo avec vous, Clara.
4: Et des pluies diluviennes s'abattent sur le sud de la France. L'Hérault et le Gard sont placés en vigilance rouge face au risque d'orage et de pluies inondations. La Lozère et l'Ardèche sont en vigilance orange. Ces pluies touchent la quasi-totalité du territoire. Seuls le Grand Est et la Bretagne semblent épargnés. Les températures restent tout de même élevées malgré ces pluies. 29 degrés à Strasbourg, 27 à Paris et Marseille, 25 à Lyon, 23 à Lille.
1: Dans un quart d'heure, Valérie de Marnac, la chronique cinéma. Mais d'abord à 8h30, direction Rome pour une nouvelle édition du journal de Radio Vatican. Elle vous est présentée par Alexandra Sirkan.
5: L'ONU prolonge de 6 mois sa force de répression des gangs armés en Haïti avec un objectif, relancer le processus démocratique du pays fragilisé par la violence et l'insécurité. La semaine dernière encore, les évêques haïtiens dénonçaient une gouvernance défaillante, incapable de protéger sa population. Le Maroc nomme pour la première fois de son histoire une chef de gouvernement, Fatima Ezzara El Mansouri, son portrait à suivre. Dans ce journal également, nous irons à Liverpool où le Premier ministre Andy Burnham a dévoilé son plan pour redresser le Royaume-Uni lors d'un dense discours au congrès annuel du Labour. Nous irons aussi en Espagne. En pleine contestation sociale, le gouvernement annonce la suspension des expulsions de logements jusqu'en 2030. Et puis dans notre dossier, bilan du voyage de Léon XIV en France avec le président de la conférence épiscopale, le cardinal Jean-Marc Aveline. Des graines ont été semées. L'Église de France doit maintenant les arroser, assure l'archevêque de Marseille.
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5: Bonjour à tous. L'ONU continuera de soutenir les efforts contre la violence en Haïti. Le Conseil de sécurité des Nations Unies a prolongé hier de 6 mois le mandat de la force de répression des gangs, la FRG, dont l'objectif est de ramener le calme dans le pays. Calme nécessaire à l'organisation prochaine d'élections, alors que les citoyens haïtiens ne se sont pas rendus aux urnes depuis 2016. Si pour l'instant les résultats de la force onusienne sont très mitigés, l'ONU n'entend pas abandonner. La correspondance à New York de Gwendal Lavina.
7: La prolongation de la force de répression des gangs lancée en avril découle directement de la volonté de relancer le processus démocratique en Haïti. La résolution du Conseil de sécurité souligne ainsi que l'amélioration de la situation sécuritaire dans le pays doit permettre l'organisation d'élections libres et régulières. Il n'y a pas eu de scrutin en Haïti depuis 2016 et le début d'une spirale infernale en termes sécuritaires. Mais le Conseil électoral provisoire a fixé le premier tour des élections présidentielles et législatives au 13 décembre prochain. Reste que la FRG, dont les soldats viennent principalement du Tchad, est pour l'instant sous-dimensionnée. Les Nations Unies espéraient 5500 personnels en octobre. On en est loin. L'ambassadeur des États-Unis à l'ONU a ainsi reconnu hier que seuls 1500 militaires sont pour l'instant déployés, tout en assurant que 4000 autres arriveront prochainement. Selon Mike Walls, la FRG commence néanmoins à produire des résultats et reprendre le contrôle de certaines zones dirigées par des gangs. Dans un communiqué, le gouvernement haïtien a lui salué, je cite, une avancée importante dans la poursuite des efforts visant à rétablir la sécurité en Haïti. Gwendal Avina, New York, Radio Vatican.
5: Et au terme de leur assemblée plénière la semaine dernière, les évêques haïtiens déploraient encore la descente aux enfers en cours dans leur pays. Avec l'avancée vertigineuse des groupes armés, le spectacle d'une gouvernance défaillante, incapable d'assurer la protection de la population, déplore-t-il. L'épiscopat haïtien qui a également une pensée pour ses concitoyens vivant aux États-Unis, soumis, je cite, au rapatriement massif, à la précarité et parfois à des traitements dégradants. Ils en ont ainsi profité pour remercier les évêques états-uniens pour leur engagement courageux en faveur des Haïtiens menacés par la politique migratoire de Donald Trump. Donald Trump qui a réuni hier à la Maison-Blanche les grands patrons des entreprises de la tech et de l'IA. Devant les caméras, les dirigeants du secteur ont signé un code de bonne conduite après plusieurs incidents de sécurité liés à l'intelligence artificielle. Un code nullement contraignant. Cependant, le président états-unien ayant réaffirmé être hostile à toute régulation contraignante de l'IA. Au Royaume-Uni, le Premier ministre Andy Burnham, qui a succédé en juillet à Keir Starmer, a tenté hier de redonner espoir aux membres du Parti travailliste. Lors d'un discours très applaudi au congrès annuel à Liverpool, le Premier ministre a présenté son programme d'action promettant de mettre fin à 40 ans de néolibéralisme. Depuis Londres, la correspondance de Jean Jaffré.
8: Andy Burnham a redonné espoir au parti après un discours d'une heure qu'il avait lui-même préparé. Après mûre réflexion, il est prêt à prendre des risques, comme l'annonce de désindexer les retraites des salaires supérieurs à l'inflation, avec toutefois la garantie d'une augmentation annuelle d'au moins 2,5%. Un suicide politique pour certains, car les retraités votent plutôt pour les conservateurs. Cette réforme permettrait de dégager 15 milliards de livres afin de financer en partie le projet d'un National Care Service pour les personnes âgées dépendantes. Par ailleurs, Burnham a estimé que le Brexit avait plus de mal que de bien, qu'il était responsable de la faible croissance et qu'il n'avait pas permis de contrôler l'immigration. Mais il est resté vague sur les relations à long terme avec l'Union européenne. D'autre part, il n'est plus question de nationalisation, notamment des compagnies des eaux, privatisées sous Margaret Thatcher, très endettée, tout en continuant de distribuer des dividendes élevés aux actionnaires. Enfin, les Verts sont prêts à se mobiliser s'il autorise la reprise de nouveaux forages pétroliers et gaziers en mer du Nord, dans le but de préserver des emplois, tout en se disant être résolu à atteindre l'objectif de neutralité carbone d'ici 2050. Londres, Jean Jaffré, Radio Vatican.
5: Emmanuel Macron a entamé hier une visite d'État de deux jours en Espagne. Le président français a été reçu pour un dîner de gala hier soir au Palais Royal de Madrid par le roi Felipe VI et la reine Laetitia. Au même moment, à quelques centaines de mètres de là, le Sénat espagnol, dominé par l'opposition de droite, a rejeté la ratification du traité d'amitié entre la France et l'Espagne. Le PP, le parti populaire majoritaire au Sénat, s'oppose tout particulièrement à un article prévoyant qu'un membre de gouvernement d'un des deux pays soit invité au Conseil des ministres de l'autre, au moins une fois tous les trois mois. L'Espagne, où le gouvernement annonce sur un tout autre sujet la suspension des expulsions de logements jusqu'en 2030 et le renouvellement automatique des contrats de location. Tout pour endiguer la crise du logement qui frappe le pays en pleine contestation sociale. La correspondance de Louis Marsens.
9: Si une solution a été trouvée pour Mari-Carmen, qui retrouvera bientôt son logement à Madrid, les mesures annoncées par le gouvernement espagnol visent à protéger tous ceux qui, comme elle, sont menacés de devoir quitter un jour leur logement à cause d'une augmentation du loyer. Les décrets soumis au vote du Parlement ce vendredi prévoient notamment la suspension des expulsions de locataires jusqu'en 2030 et une prolongation automatique des contrats de location. Le gouvernement Sanchez évoque, je cite, des mesures efficaces pour protéger des millions de familles en Espagne. Concrètement, le cas de l'octogénaire ne devrait pas pouvoir se reproduire. Les locations saisonnières seront par ailleurs mieux encadrées. Les fonds d'investissement ne pourront plus acquérir de logements. Mais la portée de ces mesures conjoncturelles risque pourtant d'être limitée car elles n'apportent pas de réponse à un problème structurel, une offre déficitaire et un manque de logements disponibles dans un pays qui n'a quasiment pas construit en 10 ans, alors que pendant la même période, la population a augmenté de près de 4 millions d'habitants. Pour les adversaires du gouvernement, les annonces pourraient même inciter les propriétaires à retirer leurs biens immobiliers du marché de la location. Barcelone, Luis Marsans pour Radio Vatican.
5: On prend à présent la direction du Maroc. Près d'une semaine après les élections législatives, le roi Mohamed VI a désigné un nouveau chef de gouvernement. Et il s'agit pour la première fois de l'histoire du pays d'une femme, Augustine Asta.
10: Et oui, effectivement, Alexandra, elle s'appelle Fatima Ezzara El Mansouri. Elle a 50 ans, elle est avocate de formation, actuelle maire de Marrakech et ministre de l'Habitat depuis 2021. Elle est enfin, et surtout Alexandra, la figure de proue du PAM depuis 2 ans. Ce parti politique, authenticité et modernité qui a remporté les élections législatives du 23 septembre dernier et qui a été fondée en 2008 dans l'objectif de constituer un contrepoids aux islamistes. La rentrée parlementaire étant prévue le 9 octobre prochain, Fatima Ezzara El Mansouri dispose de seulement quelques jours pour former son gouvernement, mais sans majorité absolue au Parlement, le PAM devra composer avec d'autres partis pour former une coalition. Plusieurs dossiers chauds attendent la nouvelle première ministre, tels que restaurer la confiance des citoyens dans l'action publique et répondre aux importants problèmes socio-économiques, notamment le chômage. Le mécontentement, j'y arrive Alexandra, généralisé de la jeunesse a été récemment mis en évidence par la ruée massive vers la frontière de l'enclave espagnole de Ceuta en juillet, mais aussi par les manifestations meurtrières menées par la génération Z l'année dernière.
5: Merci Augustine Asta. Le Vatican a dévoilé hier le thème de la prochaine journée mondiale des communications sociales 2027. Léon XIV invite à s'interroger sur les effets du clickbait, piège à clic en français. L'économie de l'attention sur les réseaux transforme non seulement nos capacités cognitives, mais aussi la profondeur de nos échanges, explique le communiqué officiel du Vatican. Nous sommes appelés à une conversion du regard, à regarder à nouveau avec attention et amour. Et puis ce mercredi, audience générale du pape à 10h, place Saint-Pierre, à suivre en direct sur nos ondes, sur nos réseaux sociaux et sur notre site internet vaticannews.va. Comme le veut la tradition, après un voyage apostolique, la catéchèse de ce mercredi devrait porter sur le voyage de Léon XIV en France. Et c'est justement l'objet de notre dossier. Quatre jours d'une rare intensité ont été vécus par les catholiques de France, en particulier par le cardinal Jean-Marc Aveline qui a accompagné Léon XIV à chacune des nombreuses rencontres au cours de son cinquième voyage apostolique du 25 au 28 septembre. Au lendemain du voyage, le président des évêques de France accorde un entretien aux médias du Vatican pour dresser le bilan de la visite du successeur de Pierre en France. De l'émotion avec les jeunes au Stade de France, encouragés à s'engager pour l'avenir de leur pays, à la confirmation d'un soutien inconditionnel à la dignité inviolable de la vie, en passant par une bouleversante rencontre de plus de 2 heures à Lourdes avec 7 victimes d'abus sexuels commis par des membres du clergé. L'archevêque de Marseille retrace à notre micro les moments forts de la visite du pape en France.
11: C'était la rencontre au moment favorable entre un homme porteur d'un message, d'une responsabilité pour toute l'Église, et puis un peuple de France qui était présent, qui attendait quelque chose. Et je crois que pour les Français qui sont venus, ou même à la télévision, beaucoup de graines ont été semées. C'est à nous de bien réfléchir pour les arroser comme il convient. L'évêque, souvent, c'est un jardinier. Et donc il faut qu'il aille arroser toutes les graines, même celles qui sont tombées à des endroits qu'il ne pensait pas qu'elles tomberaient. Mais voilà, c'est ça qu'il faut qu'on fasse maintenant.
12: En conférence de presse, en présentant ce voyage, vous disiez que la France intriguait le pape Léon. L'est-il toujours après cette visite ?
11: Je pense qu'il a été touché à la fois la ferveur des jeunes, leur enthousiasme, l'espérance aussi dont ils sont porteurs, qu'eux-mêmes ont communiqué. C'est ça, c'est là où c'est une rencontre, c'est où c'est que le pape communique quelque chose, mais les jeunes et les foules qui sont là, lui communiquent aussi quelque chose. C'est plus que ça l'intrigue, c'est que ça le touche profondément. Il a été très touché aussi à Lourdes, la proximité avec les personnes en difficulté. Ça l'a remué, vraiment, c'est ce que j'ai senti avec lui.
12: Alors, deux choses justement sur Lourdes. La première, cette rencontre avec les victimes qui était importante. On a l'impression qu'elles sont ressorties, on l'a vu lors de leur conférence de presse, totalement bouleversées.
11: Oui, oui. C'est pas étonnant non plus quand un évêque reçoit la personne, que les conditions sont favorables pour cela et qu'on peut justement simplement écouter longuement, voir comment les choses évoluent, etc. On sent qu'au fond, c'est déjà un chemin de guérison. Comme c'est le pape, évidemment, ça avait encore plus d'impact, plus d'importance. Et pour cette blessure, c'est le remède de l'écoute attentive et humble qui est la chose la plus importante.
12: Et l'autre point qui a été abordé à Lourdes, mais aussi dans d'autres circonstances, la fin de vie. Et cette petite phrase, ce qui est légal n'est pas forcément moral, ça rappelle la fermeté de l'Église sur le respect et la dignité de la vie.
11: Oui, oui, il n'y avait pas que la phrase, il y avait aussi le ton. Là, le ton est bien monté. Mais ça voulait dire qu'à un moment, il faut hausser le ton quand ceux qui disent, les soignants, toutes sortes de personnes qui disent et qui ne sont pas entendues. Et donc là, c'était oui, une façon de faire ce que d'ailleurs le Christ nous demande. On en avait aussi parlé avec le pape, penser qu'une fois que la loi est passée, c'est-à-dire on sera passé du droit à mourir au devoir de partir rapidement, pour ne pas peser. Et ça, c'est très grave. C'est pour ça qu'il faut élever le ton.
12: Ce voyage a commencé par les jeunes au Stade de France. Il s'est terminé aussi par un appel aux jeunes. Léon leur demande de s'engager pour la France, pour l'Europe, pour le monde, à un moment où, dit-il, l'Europe est un tournant de son histoire. Il l'appelle à aller puiser dans son passé les ressources nécessaires à une nouvelle forme de créativité.
11: Oui, oui, il a même dit à Metz l'importance de l'engagement politique. Et on voit bien, quand on relit l'histoire de la construction des institutions européennes qu'on connaît aujourd'hui, qu'il fallait des gens qui soient avec une espérance, avec une foi, pour la plupart d'entre eux étaient chrétiens, il fallait bien qu'ils puissent peser dans la foi en la résurrection, la certitude que la réconciliation était possible. Et donc le pape a lancé cet appel très important, d'autant plus que, quand on regarde le monde d'aujourd'hui, après trois guerres qui ont ravagé tout cela, cette force-là, politique, peut être utile à bien d'autres endroits dans le monde aujourd'hui. L'Europe a une grande responsabilité dans le monde.
5: Interrogé par Jean-Charles Puzolu, le cardinal Jean-Marc Avelin, archevêque de Marseille et président de la Conférence épiscopale de France, était ce matin l'invité de Radio Vatican.
13: 6h30, 9h, Pierre-Hugues Dubois.
1: Il est 8h44, merci à Alexandra Sirgan qui faisait la présentation de ce journal de Radio Vatican. On n'était pas très concentrés, Valérie de Marnac. Bonjour.
2: Bonjour Pierre-Hugues.
1: Ah oui, on est en train de débriefer notre visite du pape. Voilà, c'est ça, c'est ça dont on parle en ce moment à la radio. Et peut-être c'est votre cas aussi, vous qui nous écoutez chez vous. Mais qu'importe le week-end passé, parlons du futur et parlons des films qui sortent en salle. Aujourd'hui, cette semaine, sort sur les écrans Notre Salut d'Emmanuel Mar. Le film, Valérie, se passe à Vichy, au début de la collaboration, quand Pétain vient d'être nommé chef du gouvernement.
2: Oui, alors vous allez me dire, hein, Pierre-Hugues, que c'est encore un film de plus sur la Seconde Guerre mondiale, hein, et peut-être même que certains de nos auditeurs pensent la même chose.
1: C'est vrai.
2: Parce qu'en fait, cette phrase, je l'ai beaucoup entendue à mon retour du Festival de Cannes, quand je parlais avec enthousiasme de la bataille de Gaulle. Or, on sait aujourd'hui le succès qu'a connu le film, malgré cette petite réserve éventuelle. La preuve que même si l'on croit tout savoir et tout connaître d'une époque, le cinéma a encore des choses à nous dire sur notre histoire. C'est le cas avec Notre Salut, comme avec Des Rayons et des Ondes d'ailleurs, sur la collaboration. Ce sont tous des films qui offrent un angle et un éclairage nouveau, utile. Alors souvenez-vous d'ailleurs du professeur Keating dans Le Cercle des Poètes Disparus, qui grimpait sur son bureau devant ses élèves, non pas pour se grandir, mais pour leur montrer qu'il faut sans cesse modifier le point de vue que l'on porte sur les choses. et notre salut en propose un saisissant vu de la base de la pyramide cette fois.
1: Le film est tiré de la correspondance des arrière-grands-parents du réalisateur et d'un livre écrit par son arrière-grand-père Henri Marre.
2: Oui, alors c'est un ingénieur de deux formations. Il a écrit avant la guerre, à compte d'auteur, un petit traité économique dont il est sûr qu'il va pouvoir redresser la France. Il croit à la rigueur, aux méthodes, et il voit dans le régime de Pétain l'occasion rêvée pour mettre en pratique ses convictions et surtout pour être reconnu à sa juste valeur.
14: Nous sommes à la croisée des chemins.
15: La défaite nous a tous amenés à nous repenser. J'aimerais tenter d'apporter ma pierre à l'édifice. S'il y a quoi que ce soit, n'importe quelle tâche, je suis prêt à servir le pays.
14: N'importe quelle tâche.
15: N'importe quelle tâche.
14: Bah donc vous voulez vraiment servir la France?
15: Absolument. On a besoin d'organiser le travail.
16: Collaboration, au fond, je comprendrais pas plus dire coopération.
15: Alors, penchez-le. Voilà.
17: C'est bon?
15: Ah oui, c'est bien.
1: Henri Marre est donc embauché dans l'administration de Vichy et le film raconte la vie de bureau au quotidien d'un petit fonctionnaire.
2: Oui, ou comment le mal peut s'immiscer dans la banalité du quotidien. Un malaise accru par la mise en scène, hein, tout est filmé comme si ça se passait aujourd'hui. Il y a un aspect naturaliste très troublant, un éclairage froid, direct, une image fébrile en mouvement qui nous immerge dans l'action. Et les acteurs ont eu une grande liberté d'improvisation dans les scènes dialoguées par moments. Vraiment, on se croirait dans notre dernière réunion de service du lundi matin. C'est assez glaçant et vertigineux. Et puis pour finir, le réalisateur a fait un choix de musique pop contemporaine qui finit de nous déstabiliser.
1: Et le titre du film est le même que celui du livre original, Notre Salut, mais il peut se lire évidemment à double sens ici.
2: Oui, ben, là où Henri Marre voyait en Pétain une porte de salut temporelle pour la France et pour lui-même, et ben, Emmanuel Marre pointe au contraire un mélange d'opportunisme et de lâcheté chez celui qui en oublia toute conscience et toute morale. On est donc très loin d'un salut spirituel.
1: Henri Marre est donc l'arrière-grand-père du réalisateur. Le film à voir cette semaine, c'est Notre Salut d'Emmanuel Marre en compétition au dernier festival de Cannes où il a reçu le prix du scénario, Valérie.
2: Oui, c'était même un peu étonnant comme prix, hein, pour un film qui a été en partie improvisé. Mais bon, le film en tout cas ne pouvait pas ne pas être au palmarès. C'est un chef-d'œuvre.
1: C'est un chef-d'œuvre. Ah bah voilà.
2: J'exagère.
1: C'est presque un chef-d'œuvre.
2: Très grand.
1: Voilà,
2: film.
1: On peut dire ça. Merci beaucoup, Valérie de Marre. Un grand film pour Notre Salut. D'Emmanuel Marre. Non, Henri Marre, c'est l'arrière-grand-père. Faut pas que je me trompe.
2: Henri, l'arrière-grand-père.
1: Oui, voilà, mais le réalisateur, Emmanuel. Emmanuel, voilà. C'est à voir donc dans les salles de cinéma à suivre sur RCF Notre-Dame. C'est La Prière du Matin.
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1: Nous fêtons aujourd'hui le saint patron des traducteurs. Omblin Ponsignon sera avec nous pour nous en parler dans quelques minutes. Mais d'abord, la prière du matin. Je sais que c'est un moment auquel vous êtes très attaché. L'évangile du jour, aujourd'hui, saint Luc au chapitre 9. Le Christ nous appelle à tout quitter pour le suivre. C'est un choix radical. Marcher à sa suite inconditionnellement. Le père Xavier Lepin nous donne quelques clés de lecture.
21: En ce temps-là, en cours de route, un homme dit à Jésus « Je te suivrai partout où tu iras. » Jésus lui déclara « Les renards ont des terriers, les oiseaux du ciel ont des nids, mais le Fils de l'homme n'a pas d'endroit où reposer la tête. » Il dit à un autre « Suis-moi. » L'homme répondit « Seigneur, permets-moi d'abord d'aller enterrer mon père. » Mais Jésus répliqua, « Laisse les morts enterrer leurs morts. Toi, pars et annonce le règne de Dieu. » Un autre encore lui dit, « Je te suivrai, Seigneur, mais laisse-moi d'abord faire mes adieux aux gens de ma maison. » Jésus lui répondit, « Quiconque met la main à la charrue, puis regarde en arrière, n'est pas fait pour le royaume de Dieu. »

trois personnages désirent suivre Jésus. Le premier prend l'initiative. « Je te suivrai partout où tu iras. » Soyons admiratifs de ce désir. Mais son désir, aussi sincère soit-il, est malheureusement exprimé au futur. Alors il se fait un peu rabrouer par Jésus. Les renards ont des terriers, les oiseaux des nids, mais le Fils de l'homme n'a pas d'endroit où reposer la tête. Suivre Jésus, c'est accepter l'insécurité de l'inconnu. Pour le deuxième personnage, c'est Jésus qui prend l'initiative. Suis-moi. Oh, il est tout à fait d'accord de suivre Jésus. Mais plus tard. Et c'est là que vient une explication, qui en fait est une tergiversation dans laquelle nous pouvons peut-être nous reconnaître. Laisse-moi d'abord enterrer mon père. La réponse de Jésus est cinglante. Laisse les morts enterrer leurs morts. Toi, pars et annonce le règne de Dieu. Le troisième personnage est une synthèse des deux premiers. On y voit le désir de suivre Jésus exprimé au futur et une explication qui dédouane de répondre dans l'immédiateté. Jésus utilise des images fortes, des hyperboles, non pas pour que ne respections pas nos défunts ou que l'on soit incorrect avec les siens, mais pour que nous comprenions l'urgence du royaume. Trois verbes peuvent nous aider à méditer aujourd'hui. Suivre, laisser, partir. Alors aujourd'hui, que nous faut-il laisser pour suivre Jésus et partir annoncer son royaume ?

Notre Père qui es aux cieux, que ton nom soit sanctifié, que ton règne vienne, que ta volonté soit faite sur la terre comme au ciel. Donne-nous aujourd'hui notre pain de ce jour. Pardonne-nous nos offenses, comme nous pardonnons aussi à ceux qui nous ont offensés. Et ne nous laisse pas entrer en tentation, mais délivre-nous du mal. Car c'est à toi qu'appartiennent le règne, la puissance et la gloire, pour les siècles des siècles. Amen.

0: La prière du matin sur RCF Notre-Dame, c'était l'évangile de Saint-Luc au chapitre 9, les versets 57 à 62. Il est 8h56, soyez les bienvenus sur RCF Notre-Dame. Merci d'être avec nous, merci d'être toujours plus nombreux à nous écouter. On sait que la venue du pape en France a aussi été l'occasion de vous accueillir toujours plus nombreux sur cette antenne. Soyez les bienvenus, vous allez voir, il y a ici une belle ambiance et plein de contenu. Donc vous avez frappé au bon endroit. Il est l'heure de retrouver Ombline Poncignon pour le saint du jour. Bah oui, tous les matins, nous fêtons aujourd'hui les Jérômes. C'est un prénom d'origine grecque, Ombline, qui signifie « nom sacré ».
1: Et quel saint ce Jérôme, père et docteur de l'Église au 5e siècle, c'est un des quatre grands-pères de l'Église d'Occident. Surtout, c'est l'homme qui traduit la Bible en latin, et cette traduction porte un nom, la Vulgate. Jérôme, né à Stridon, c'est-à-dire la Slovénie actuelle, il a un tempérament entier, vif, tourmenté, excessif, et une culture immense. Il voyage sans cesse, il étudie de Constantinople à Rome en passant par Antioche. Et le voilà, secrétaire du pape Damas. Il brille par son érudition et son charisme, notamment auprès de nobles dames romaines comme Paula et Marcella qui deviennent saintes elles aussi.
0: Et à la mort de Saint Damas, Jérôme doit quitter Rome.
1: Oui, là-bas son caractère quelque peu irascible lui vaut beaucoup d'ennemis. Il part donc en Terre Sainte, il a 38 ans. Et quelques dames le suivent jusqu'à Bethléem. Là, il fonde un monastère d'hommes et un monastère de femmes. Et pendant 3 ans, jusqu'à sa mort à 91 ans, il ne cesse de traduire jour et nuit les quatre évangiles du grec au latin. Mais c'est surtout l'Ancien Testament qu'il traduit, en partant des textes originaux en hébreu. C'est un vrai travail colossal.
0: Et en plus de cela, il accueille les pèlerins occidentaux.
1: Oui, il entretient aussi une correspondance abondante et répond aux différentes sollicitations. D'ailleurs, il écrit dans un raccourci saisissant « Ignorer les Écritures saintes, c'est ignorer le Christ ».
0: Un grand esprit, une grande plume. Cependant, il faut quand même souligner qu'il était excessif, irascible. Vous l'avez dit, Ombline, moi ça me rassure toujours. Ça me dit que la sainteté n'est pas affaire de tempérament. On peut être parfois très colérique et devenir saint. Comme le dirait le pape Léon XIV, « Vous êtes les saints de France ». Voilà, même si vous êtes excessif et irascible, peut-être loin de l'image, parfois lisse et sans relief que l'on pourrait se faire des saints de l'Église catholique à tort. Et aujourd'hui, nous célébrons donc le saint patron des traducteurs.
1: Oui, le travail de Jérôme est vraiment titanesque. Hein. Il rend la Bible accessible au plus grand nombre. C'est tout le sens du mot vulgate d'ailleurs, Pierre-Hugues, qui vient de Vulgata, lui-même ici de Vulgus, c'est-à-dire la foule. Et un dernier petit fun fact.
0: Ah bah allez-y.
1: Et bah, il faut savoir qu'en 1454, Gutenberg choisit la Vulgate pour son premier livre imprimé en Europe. Donc c'est la fameuse Bible de Gutenberg.
0: Et bah le fun fact, voilà, le fait joyeux du jour pour avoir un beau français. Merci beaucoup, Ombline Poncignon.
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0: Nous sommes le mercredi 30 septembre, nous fêtons aujourd'hui Saint-Jérôme. 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Il est 9h.
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8: Bonjour à tous. Nouvelle journée anormalement chaude en ce mercredi, dernier jour du mois de septembre. Le risque d'incendie en forêt est élevé. Or, c'est l'ouverture de la chasse demain dans des forêts très sèches. Les chasseurs vont devoir changer leurs habitudes. Pas question de brasero pour l'instant, ni de feu pour les rassemblements du midi comme c'est de tradition. Ils devront aussi éviter les stationnements de leurs véhicules sur les herbes sèches. Il y a 20 000 détenteurs de permis de chasse en Wallonie. En France, le Rassemblement national contre-attaque après les révélations du média d'investigation français Mediapart sur les écrits antisémites et complotistes attribués à Jordan Bardella. Le parti d'extrême droite conteste leur authenticité et dénonce une entreprise de déstabilisation à quelques mois de l'élection présidentielle. Jordan Bardella nie en bloc et a annoncé sa volonté de déposer plainte pour diffamation. Il est soutenu par Marine Le Pen. Grande première au Maroc, c'est une femme, Fatima Essara El Mansouri, avocate de 50 ans, qui devient première ministre après la victoire de son parti aux élections législatives la semaine dernière. C'est la coordinatrice nationale du parti Authenticité et Modernité, parti de centre-droit, qui faisait partie de la coalition sortante au pouvoir et elle est maire de Marrakech depuis 2021. Elle a été chargée de former le nouveau gouvernement avec d'autres partis pour 5 ans. Le taux de participation aux élections était très bas, 38%. Les ministres européens de l'énergie se réunissent en Irlande. Ils craignent des prix élevés pour le gaz et le pétrole cet hiver, mais ils assurent qu'il n'y aura pas de problème d'approvisionnement. Et à partir de demain en Belgique, les réductions trompeuses seront interdites lors de la signature d'un nouveau contrat pour les fournisseurs de gaz, pour rendre les factures plus lisibles. Les sports en football, les Diablotins, l'équipe nationale belge des moins de 21 ans, se sont imposés hier soir à Westerlo 1-0 contre le Pays de Galles, réduit à 10 à la 40e minute, en éliminatoire de l'Euro 2027. Ils restent en tête de leur groupe. Et en judo, le judoka belge Mathias Kass s'est blessé aux côtes en stage de préparation en tombant sur les genoux de son adversaire. Il est incertain pour les championnats du monde à Bakou en Azerbaïdjan la semaine prochaine. Lui qui a déjà été sacré champion du monde en moins de 81 kilos en 2021. Et directement sur RCF Liège, nous retrouvons Sandy Louis pour Asosphère. Vous allez nous parler, Sandy, de l'adoption, mais pas que.
9: Mais pas que, effectivement. Bonjour Marc.
8: Bonjour Sandy.
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9: Bonjour à toutes et à tous. Aujourd'hui, on s'intéresse à l'ASBL Nuancier Média et à son festival Arborescence qui se déroule les 14 et 15 novembre à Liège. Arborescence est un événement consacré à l'adoption, raconté par des personnes adoptées. On en apprendra plus dans quelques instants avec l'une de ses fondatrices. Mais pour l'heure, vous le savez, on débute en musique. Aujourd'hui avec Pierre Demar et Clara Luciani.

0: Quasiment parfait, c'était Pierre Demar et Clara Luciani à l'instant. Vous êtes à l'écoute d'Assosphère et aujourd'hui on reçoit l'ASBL Nuancier Média avec l'une de ses cofondatrices, Marianne Célis, bonjour.
1: Bonjour.
0: Alors Nuancier Média né en 2023 avec l'idée de mettre en avant ceux que l'on n'entend pas souvent ou en tout cas moins souvent. Avec vos mots à vous Marianne, c'était quoi Nuancier Média à ses tout débuts ?
1: Alors Nuancier Média c'est un projet qu'on a créé avec des copines. Parce que justement, on avait des parcours singuliers qui étaient hors des représentations dans les médias traditionnels, installés et populaires. Et donc, on s'est dit, pourquoi pas créer quelque chose qui se raconte par soi-même. On a toujours tendance à en parler de représentation et d'espérer être vu, entendu, etc. Et donc, l'idée, c'était de prendre le micro et de créer notre table et d'inviter qui se sent de venir et de parler de ces histoires souvent racontées de façon misérabiliste ou sensationnaliste et de permettre et d'inviter les personnes qui ont envie de se raconter de la manière dont elles le souhaitent.
0: Donc on peut entendre qu'il y a le festival Arborescence qu'on abordera un peu plus tard dans cet échange, qu'on a déjà introduit dans le début de cette émission. Mais il y a aussi d'autres activités à côté, vous l'avez dit, tendre le micro, pouvoir donner la parole à ceux qui ne l'ont pas. Donc dans le concret, au quotidien, Nuancier Média, il essaye de mettre quoi en place ?
1: Alors dans le concret, c'est un média déjà slow, qui est lent, qui ne dépend pas d'une ligne éditoriale, conventionnel, on n'est pas dans le feu de l'info. Et donc, on mène à chaque fois des projets qui sont venus des petites graines de personnes. Par exemple, on a créé un podcast dans le cadre des 30 ans de commémoration du génocide perpétré contre les Tutsis du Rwanda. Où le focus est mis sur ces personnes qui sont en Belgique depuis bien avant le génocide ou depuis le génocide et qui sont concernées de près ou de loin avec cette histoire, à la fois parce qu'elles sont rwandaises, mais à la fois parce qu'elles sont belges. Donc comment on fait pour naviguer avec cette histoire complexe, ce traumatisme, 30 ans après. Et donc, de bout en bout, une personne concernée est dans la boucle et invite, interview des personnes qui ont cette trajectoire de vie. Et même chose pour le festival. C'est aussi des personnes adoptées qui l'ont pensé et qui invitent d'autres personnes qui créent autour par de la création audio, des films, de l'art, etc. Et là, on est en train de discuter pour potentiellement créer un projet sur les questions de santé mentale avec des personnes qui au quotidien, font avec des difficultés et des préjugés. Et encore une fois, c'est elles qui sont à l'origine de toute la trajectoire du projet, quoi.
0: Pourquoi c'était important de replacer justement les personnes concernées au centre de leur histoire ?
1: Pour qu'elles ne soient pas objets, et comme un côté un peu comme un zoo ou un aquarium où on observe une chose et qu'on ne la rencontre pas vraiment. L'idée c'était vraiment que la personne soit actrice du projet.
0: Comment on évite l'écueil de la colère quand on grandit avec un parcours de vie dit marginalisé, un parcours de vie qui ne correspond pas, entre guillemets, à la normale, pour ne pas tomber dans la colère de « tu ne me comprends pas et tu ne fais pas cet effort ». Comment on tend la main vers l'échange, justement ?
1: Je pense par, qu'on le veuille ou non, par beaucoup d'observations, par aussi une colère qui est plus salvatrice. Parce que la colère, c'est un sentiment qui pousse à l'action, soit de destruction, soit de création, je crois. Et donc, nous, on a pris le parti, d'essayer de créer, même si des fois nos colères peuvent aussi être destructrices parce qu'on n'est pas linéaire et que la vie n'est pas toujours très rose. Mais ce qui nous guide, notre boussole, c'est de créer, que cette colère, ce besoin de dire, en fait, on est là, on existe et on a des choses à raconter, on a des expertises, on a de la création, on a de la joie, ça nous pousse à avancer et à fédérer aussi. C'est important pour Nuancier Média de fédérer et de démocratiser des sujets qui souvent peuvent être perçus comme pas assez intéressants, pas assez sexy pour des médias parce que oui, mais ça intéresse personne, alors que souvent ça traverse, ils sont là depuis la nuit des temps, des problèmes de dépression, des traumatismes suite à un moment hyper fort d'une vie, ça traverse tout le monde. Après, l'intitulé est différent, mais ça traverse tout le monde. Et donc c'est faire de l'individuel un dézoomage, si on veut, pour parler à tout en chacun.
0: Vous avez évoqué différents profils, différentes histoires de vie, entre guillemets, qui peuvent arriver jusqu'à vous. Comment elles arrivent jusqu'à vous, justement, et est-ce que vous travaillez peut-être avec différents partenaires ?
1: Je pense que je vais parler pour les membres qui ne sont pas là. On est quatre. Il y a Juliane, il y a Cécile et il y a Silena. Plutôt cinq, il y a Anne aussi dans l'équipe de Nuancier Média au quotidien. Et je trouve que toutes les cinq, on est des personnes hyper curieuses qui savons aussi se mettre en retrait, j'ai l'impression, quand c'est pas notre domaine en fait. Et donc écouter et donc essayer de dire « Ah ben, je pourrais mettre en lien telle ou telle personne. Ah, je pourrais la rencontrer et peut-être qu'on pourra créer quelque chose. » Donc il y a un côté aussi de faire ensemble, de mutualiser, de se dire on se fait pas tout seul, on est un ensemble de rencontres, d'essais, d'erreurs, et donc il faut qu'on apprenne aussi à faire ensemble et tout en ayant conscience de notre valeur ajoutée. On n'a pas toutes la même expertise. Moi, de base, je suis styliste, couturière et peintre. Voilà, c'est plus mon domaine d'expertise. Et donc, j'apporte à Nuancier Média plus ce côté graphisme, création visuelle. Alors que Silena, c'est plus une juriste, une personne qui est très dans la relation à l'autre, hyper sociable. Moi, je suis plus introvertie. Et donc, c'est l'une et l'autre, on se complète. Et avec tout ça, on essaye de tisser du lien autour de nous pour inviter autrui à se dire on va créer quelque chose ensemble.
0: Nous sommes en compagnie de Marianne Célis, cofondatrice de Nuancier Média. Marianne, on va déjà mettre une seconde pause musicale dans cette émission. On se retrouvera dans quelques instants pour continuer à aborder avec vous Nuancier Média et puis la naissance de cet Arborescence Festival.

0: Talking Cairns avec Betty Davis Hayes à l'instant dans vos oreilles.
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0: Et aujourd'hui, nous sommes en compagnie de Marianne Sélis, cofondatrice de Nuancier Média. Avec vous, Marianne, on abordait la création de Nuancier Média, votre philosophie, vos points de vue, vos différentes activités au quotidien. Je vous propose à présent d'aborder la naissance d'Arborescence. Selon vous, avant la création de ce festival, donc on le rappelle, dédié à l'adoption, raconté par des personnes adoptées, qu'est-ce qui manquait dans le paysage, dans l'espace public, dans les événements consacrés à l'adoption ?
2: Alors du coup, je pense que ce qui me manquait, c'est l'idée d'essayer de faire un 360, parce qu'ici, avec Arborescence, on est plus dans l'idée de rassembler ce qui se fait en Belgique autour de l'adoption par les personnes adoptées. Nous sommes adoptés, dans l'équipe, nous sommes deux personnes adoptées, il y a Silena Mathieu et il y a moi. Et donc, on aimerait, pendant ces deux jours, permettre aux personnes adoptées d'avoir un rendez-vous où si elles cherchent des ressources par rapport à ce qui se fait en Belgique, elles puissent le retrouver. Et donc, avant, il y avait plus ce côté où il y avait une association qui reprenait par exemple les adoptés d'Éthiopie, les adoptés de Corée du Sud, etc., ou sur une thématique de l'adoption. Et donc là, nous, on est plus diversifiés en termes de thématiques. Et aussi, le propre aussi d'Arborescence, c'est, et c'est pour ça aussi le choix du mot, c'est de permettre d'avoir différents avis. On n'est pas toutes et tous d'accord, surtout par rapport à l'adoption. Et c'est montrer qu'il n'y a pas une seule histoire de l'adoption et que c'est important d'écouter et de prendre conscience de la pluralité des vécus. Et aussi le dernier point qu'il n'y avait pas avant, je pense, en Belgique. Et c'est le propre aussi. C'est pour ça qu'on a choisi le mois de novembre. Parce que le mois de novembre, c'est le mois des adoptés. Et ça existe depuis plus de 30 ans dans tout ce qui est pays occidentaux anglophones, où l'idée, c'est de changer le narratif, mettre le focus ailleurs, parce que souvent, dans les événements autour de l'adoption, c'est des personnes, des médecins, des professionnels de la loi, tout ce qui est services sociaux, les associations qui s'occupent des adoptions, mais la personne qui vit l'adoption de A à Z et qui est traversée en son corps et tout ce qui est et son esprit est souvent exclue ou mis comme objet d'obsession.

0: collectifs a fort un poids de responsabilité sur elle, a une certaine injonction au silence, parce que c'est une manière de faire famille qui met souvent le collectif mal à l'aise, vu qu'il n'est pas fait pas de manière biologique, et donc tous les clichés, les préjugés, et sous-entendre aussi beaucoup une sensation qu'on doit être éternellement redevable, parce que nous sommes des chanceux, et aussi qu'il y a ce côté où on reste des éternels enfants adoptés, alors qu'on grandit, on devient des ados, des adultes, des grands-parents. Et donc il y a un côté très figé à l'adoption.
1: À l'âge adulte, c'est toujours quelque chose que vous, vous ressentez, vous êtes une adoptée dans le regard de la société.
0: Oui, souvent, on me présente comme un enfant adopté, alors que j'ai 36 ans, et il s'est déjà passé plein de choses depuis mon adoption, quoi. Et donc, il y a un côté où on est juste une photo de l'arrivée, quoi. On reste que ça, un peu.
1: Il y a les mots tabous dans la société et puis il y a ceux qu'on n'ose pas utiliser avec les personnes concernées, notamment le mot filiation. Pourtant, dans cette notion même d'arborescence, le nom du festival, il y a la notion de filiation. Quelle tournure ça prend dans la tête d'une personne adoptée ?
0: Alors, évidemment, je parle de ma place et je ne suis pas toutes les personnes adoptées. Personnellement, moi, j'ai la chance d'avoir retrouvé ma famille biologique. Si je suis honnête, c'est plus elle qui m'a retrouvée via Facebook quand j'avais 19 ans. Et la trajectoire a fort changé. Au tout début, j'étais plutôt dans une colère. Je n'avais pas envie d'être en lien avec elle. Par la suite, j'ai plus discuté avec mes sœurs et pris conscience de l'absence que je percevais par rapport à leur partage, parce que elles et eux ont grandi avec le fait qu'ils savaient qu'ils avaient une sœur, mais qu'elle était loin. Ils avaient des photos de moi, mais ils ne savaient pas ce que je faisais au quotidien, qui j'étais, ce que j'aimais, ce que je n'aimais pas, mes rêves, mes projets, etc. Et donc, j'étais devenue une espèce de quelque chose d'inaccessible et en même temps très présent. Et donc ça m'a permis aussi de me mettre à leur place et ne pas forcément juste lire le fait que « Ah oui, on m'a laissé ». Et j'ai dû me faire avec d'autres personnes, et par loyauté pour cette famille qui m'a accueillie, je ferme la porte. Et donc maintenant, ça s'est passé, le premier contact était à 19 ans. Là maintenant, comme je l'ai dit, j'ai 36 ans. Je le lis plus comme une opportunité de compter pour deux familles. J'ai deux familles qui, en termes de filiation et trajectoire, histoire familiale, me compte dedans, de différentes manières, avec différentes expériences, mais j'existe dans ces deux filiations, et donc j'essaye de rencontrer chacune et chacun avec et créer du lien. C'est beaucoup ça qui est important maintenant pour moi, c'est créer du lien.
1: Vous avez ressenti des clichés aussi de la part, dites-moi si je vais trop loin dans mes questions Marianne, de la part de votre famille biologique, justement parce que vous étiez une enfant adoptée qui avait peut-être grandi dans une culture loin de la leur ou dans un quotidien loin du leur en tout cas.
0: Clichés oui, il y en a certains qui se confirment. Pour eux, je suis une personne occidentale, donc je ne peux pas comprendre ceux qui vivent au quotidien, surtout que eux viennent. Moi, je viens de la région de Goma, donc comme beaucoup de personnes le savent, je pense, qui est en guerre civile depuis plus de 30 ans, avec une population qui est constamment déplacée, qui est en insécurité. Et avec beaucoup de personnes tuées. Et donc, résultat, il y a des tensions que je ne saurais jamais vivre ou prendre conscience au quotidien, même si, à titre personnel, j'étais là en avril 1994 lors du génocide.

0: Au quotidien, je n'ai pas cette alerte et cette vigilance constante. Et donc, il y a un côté où je sais que ma trajectoire de vie a fondamentalement changé par rapport à eux. Et la vie quotidienne n'est vraiment pas la même, même si j'ai cette particularité que je n'ai pas été adoptée pour des raisons économiques. Moi, j'ai été adoptée pour des raisons de santé et de croyance, parce qu'il se trouve que j'ai un handicap. J'ai été amputée à l'âge de 1 an et demi suite à une erreur médicale. Et résultat, je n'ai que 2 pouces et pas d'orteils. Et ma mère biologique l'a lu comme s'il y avait de la sorcellerie et me gardait, allait amener le mauvais œil dans la famille. Et donc, il fallait me retirer de la famille. Et il y avait aussi le fait que, vu que c'est le système de santé congolais qui m'avait mis dans cette situation, comment ils allaient prendre soin de moi. Et donc, mon père biologique s'est dit, je vais la confier à l'adoption, parce qu'au moins en Europe, on la soignera bien. Ce qui, je trouve, est plutôt très courageux de sa part. Et au final, oui, on m'a mieux prise en charge parce que j'ai été adoptée. Et donc, il y a un côté où on n'est pas, ils n'ont pas cette demande, des fois, ils l'ont plus pris comme un partenariat, mon adoption. Ils ont dit, je reste leur fille, mais on a besoin d'aide sur ce coup-là, parce qu'il y a le rejet maternel et parce que... pour sa santé, il faut qu'on l'aide. Et donc, il y a ce truc du... un partenariat de parentalité, si on veut.
1: Vous l'avez dit plusieurs fois, et on l'entend encore à travers votre témoignage, l'adoption, ce n'est pas unique. Il y a différentes façons d'adopter, différentes raisons pour lesquelles adopter. Est-ce que, de cette façon-là, ce sont des sujets que vous abordez avec Arborescence? Est-ce qu'on décloisonne ces différentes façons d'adopter? Et est-ce que peut-être on propose des soutiens à différents niveaux?
0: Oui, il y a l'idée de décloisonner, parce que déjà, par exemple, le festival parle de l'adoption internationale, il est aussi là pour l'adoption nationale et le faire famille par le biais de familles d'accueil. Et donc, c'est trois intitulés qui, eux-mêmes, représentent une diversité assez conséquente. Et donc, il y a aussi ces différents manière de faire famille dans ce non biologique, si on veut. Et il y a aussi le fait que, par exemple, il y a des personnes qui sont des personnes adoptées et qui fondamentalement sont abolitionnistes, alors que d'autres personnes sont plus nuancées ou sont encore dans ce « oui, mais c'est profondément nécessaire, donc il faut continuer à le promouvoir, etc. » Et aussi, il y a un côté où on essaye de laisser le public pêcher ce qu'il souhaite et créer des réflexions avec peut-être des réponses à leurs questions ou des points d'interrogation qui, par la suite, par exemple, il y a des personnes qui se lient et après le festival, continuent à être en échange. Et nous, on aimerait bien, puisqu'on le festival se fait tous les 2 ans, on aimerait bien que, oui, il y ait cette idée de, pendant l'année où il n'y a pas de festival, on puisse avoir des groupes de travail, des groupes de rencontres, des projets qui naissent aussi de ces éditions, pour par la suite montrer plus la continuité, en fait, de cette mise en commun. Parce que c'est pas anodin. L'adoption, elle dit aussi des rythmiques de société. Comment ça se fait? Qui adopte qui et pourquoi? Comment ça se fait que de plus en plus d'États en Occident ferment les adoptions, les pays receveurs ou les pays émetteurs? Par exemple, il y a tellement eu de scandales qu'il y a des pays émetteurs, donc quand on dit pays émetteurs, c'est ceux qui envoient leurs enfants, qui décident de fermer à l'adoption internationale, parce qu'ils estiment que ça veut dire qu'il y a énormément de ressortissants hors de chez eux et qu'il est important de prendre soin de ses propres enfants. Et donc, il y a eu par exemple la Corée du Sud qui a présenté ses excuses parce que c'est un État qui, par le passé, a énormément confié des enfants coréens à l'international, et ça a été vraiment un business en fait. Et donc, comment ça se fait qu'on est censé penser à l'intérêt supérieur de l'enfant et qu'en soi on agit comme si c'était un business? Et donc ça pose question de pourquoi, même au niveau national aussi, les enfants, qui est dans le circuit de l'aide à l'enfance, pourquoi, quelles sont les difficultés aussi de ces parents biologiques qui n'ont plus la possibilité d'avoir leurs enfants et d'en prendre soin, de les élever, et du coup se retrouvent en famille d'accueil ou se retrouvent par la suite, parce que souvent au niveau national, c'est des enfants qui sont en famille d'accueil sur le long terme et par la suite sont adoptés, alors qu'on a par le passé plus vite été direct vers l'adoption. Mais comme ça prend de plus en plus de temps d'avoir la possibilité d'adopter, on fait un chemin contourné par la famille d'accueil pour après arriver à une adoption. Et donc pourquoi en fait maintenant ça devient... Et ça, c'est des questions, je trouve, qu'il faut se poser. C'est pas anodin de faire une filiation par ce biais. Par le passé, je trouve qu'on n'a pas assez... On ne s'est pas assez posé des questions sur le moyen et le plus long terme, parce qu'en termes de trajectoire identitaire, c'est un socle on n'en sort pas indemne. Je vais pas plomber l'ambiance, mais c'est une communauté qui est quatre fois plus concernée par les idées suicidaires. En tant que... Là, on termine, on clôture le mois de septembre, qui est un mois de prévention par rapport au suicide et aux idées suicidaires. Et c'est des personnes qui sont très souvent, quatre fois plus concernées par ces questions-là de santé mentale, parce qu'à la fois, les questions qu'elles se posent, qu'elles essayent de transmettre, sont très vite perçues comme dérangeantes, donc aucun espace pour pouvoir les verbaliser. Et donc ça crée un sentiment d'isolement, d'exclusion, d'être esselé. Et donc à force éconduit, on se sent de plus en plus seul. Et donc il y a des comportements à risque, de l'addiction. C'est moi-même, j'ai des personnes qui étaient avec moi à l'orphelinat, elles ne sont plus là parce qu'elles se sont suicidées.
1: Il n'y a pas de suivi psychologique mis en place dans les orphelinats ou dans les parcours d'adoption? On ne peut pas faire une généralité évidemment, mais dans ce que vous connaissez ici, notamment en Belgique.
0: Alors, encore une fois, j'ai 36 ans, donc moi je parle aussi, j'ai été adoptée en 94. La trajectoire et la pensée autour de l'adoption a aussi évolué. Elle est pensée au niveau de la Fédération Wallonie-Bruxelles, au niveau francophone belge. Ça aussi, les personnes ne savent pas forcément qui s'occupe de quoi ou pourquoi. Ici aussi, et ça, par exemple, c'est pas la même chose au niveau flamand. Par exemple, au niveau flamand, il y a la mise à l'arrêt pour le moment de toutes les questions, de toutes les adoptions internationales, parce que il y a beaucoup de scandales de cas d'adoption illégale ou illicite, et donc il faut réfléchir au modèle, repenser le modèle, alors que au niveau francophone, il n'y a pas cette volonté là. Je dis pas qu'il faut pas le faire, mais ça dit aussi qu'on n'est pas aux mêmes endroits. Et il y a beaucoup moins aussi de personnes qui sont adoptées, parce que je pense aussi le système se rend compte que c'est plus complexe en fait de juste si on veut adopter, c'est toute une vie en fait. C'est l'adoption se déroule pendant toute une vie, parce qu'en fait même des personnes liées par le sang, une famille biologique, en fait une parentalité, ça se vit tout le temps. Alors que par le passé, il y avait un côté où une fois que c'est fait, les premiers mois, il y a un suivi, on est là, s'il y a des questions, etc. Mais au bout de 6 à 1 an, voilà, on laisse aller, chacun fait comme il veut, etc. Et donc, en fait, non, puisque... par exemple, moi, j'étais adoptée à 4 ans et demi, bah, j'avais déjà une langue, j'avais déjà des souvenirs, j'avais déjà une manière de me nourrir, j'avais une famille, donc des souvenirs avec cette famille. J'étais pendant un temps à l'orphelinat, donc c'est aussi une autre sphère, c'est pas une famille conventionnelle, mais ça a été aussi une dynamique quand même un peu de groupe, un peu une famille, une seconde famille. Et donc, ça fait 3 familles, en fait. À 4 ans et demi, j'avais déjà eu 3 familles. Et donc, c'est pas rien. On n'est pas une page blanche. Et on demande souvent aux enfants, puis ados et adultes adoptés, que ce qui s'est passé avant soit vaniche, si on veut. Alors que c'est impossible. Et donc, il y a un côté où une incohérence et une certaine hypocrisie, parce que quand on connaît tout ce qui est pédopsie biologique, on dit qu'il y a de l'héritage transgénérationnel, etc. Donc ça, c'est valable, mais pour l'adoption, c'est comme si ça n'existait pas. Il y a le simple fait d'avoir été adopté fait tout disparaître, alors que c'est pas possible, en fait. Et donc ça aussi, avec le festival Arborescence, on essaye d'expliquer. Et ça pourrait paraître comme revanchard dans une dynamique de combat, etc. Alors que c'est juste faire exister ce qui n'a jamais eu l'espace pour exister. Et dire que l'on est traversé par toutes ces existences, ça ne veut pas dire qu'on n'aime pas nos parents adoptifs. C'est très différent. Et ça, souvent, on me pose la question de « Mais en fait, tu estimes que ton adoption est réussie ou ratée ?» Parce que je parle de la complexité de l'adoption. Du coup, ça induit chez certaines personnes l'idée que je suis... que mon adoption a été ratée. Et donc, il y a une colère, il y a un besoin de me venger, de ne pas être sympathique par rapport au discours... habituel, etc. En fait, non, ça n'a rien à voir. Moi, j'aime mes parents adoptifs. Je suis profondément reconnaissante d'énormément de choses qu'on a vécues ensemble, de l'éducation que j'ai eue. Donc, ça n'a rien à voir. Pourtant, même de leur vivant, ma mère, ce que je vous dis ici, elle était au courant. Hein, quoi, je veux dire, il n'y avait pas de secret. Oui, maintenant, elle est décédée. Il y a un an et demi, mais il y a eu des conversations que j'ai eues avec elle, inconfortables, mais on les a eues. Et je trouve que c'est important, en fait, de se permettre de créer des espaces, pas toujours faciles, mais nécessaires, parce que c'est, comme je dis, je me répète, mais c'est une trajectoire qu'on a jusqu'au bout, en fait. Jusqu'au bout, c'est un tiroir pas conventionnel et qui tapisse nos manières de relationner et elles ne sont pas profondément dévastatrices pour autant, mais les ignorer, c'est un problème en fait, parce que justement ça conduit à des conduites à risque parce qu'on ignore ce qui se joue, alors que des fois juste verbaliser et essayer de se rencontrer et d'avoir l'espace, ça aide déjà juste ça.
1: Marianne Célis est notre invitée aujourd'hui, et aujourd'hui avec vous on aborde le festival Arborescence qui se déroule les 14 et 15 novembre ici à Liège. On vous retrouve dans quelques instants Marianne, mais là on va faire place à la littérature en compagnie d'Armelle Delmel.
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1: Bonjour Armelle.
3: Bonjour Sandy, dites-moi qu'est-ce que vous buvez ?
1: Là maintenant ?
3: Ouais.
1: Bon, un café, comme d'habitude.
3: Alors moi, je suis plutôt thé, d'ailleurs j'en ai un devant moi, ce qui fait que j'ai énormément apprécié l'enregistrement de l'épisode dont je vais vous parler aujourd'hui, puisque je vous propose de lire le dictionnaire amoureux du thé d'Ingrid Astier et François-Xavier Delmas, dont j'ai discuté avec ce dernier.
1: On parle d'un dictionnaire, mais est-ce que vous l'avez lu en entier, Armelle ?
3: Alors non, évidemment. Pour une fois, je n'ai pas lu le livre en entier, je l'ai feuilleté, j'ai lu quelques entrées qui ont attiré mon attention. C'est un peu lourd, hein, de lire un indico d'un bout à l'autre, c'est compliqué, mais je suis sûre que vous pourrez trouver de quoi passer 5, 10 minutes, voire une bonne heure à lire ce dictionnaire pour en apprendre un peu plus sur le thé et sur tout ce qui tourne autour du thé.
1: On a l'habitude, hein, normalement, Armelle, vous lisez le bouquin dans son intégralité, vous posez des questions d'analyse, vous allez dans le fond, mais là, comment on fait pour réaliser une interview sur un dictionnaire qui parle de thé ?
3: Eh bien, en buvant du thé, Sandy. Surtout que j'ai rencontré donc François-Xavier Delmas, qui est le créateur de la marque Palais d'été, présente un peu partout en France et en Belgique. Et je ne suis pas payée pour vous le dire, mais j'en suis une bonne cliente. J'ai donc été chercher le thé de Noël 2025 en magasin. J'ai demandé à François-Xavier Delmas de faire ce qu'il fait dans son propre podcast, c'est-à-dire de me faire du thé. Et nous en avons ensuite parcouru quelques mots en lien avec le thé. Et il m'a donné sa définition pour ces différents mots.
1: Vous pourriez peut-être nous dire justement les quelques mots que vous avez abordés avec François-Xavier Delmas.
3: Alors je ne vais pas vous faire la liste, j'avais une vingtaine de mots devant moi qu'on a essayé de définir avec lui tout en buvant ce thé dont il m'a parlé aussi pendant quelques pauses. Et on a commencé par s'intéresser à l'origine du thé, à savoir de quelle plante il vient, c'est-à-dire le camélia.
4: Le camélia, c'est important parce que beaucoup de personnes en fait qui boivent du thé ne savent pas qu'ils boivent une infusion de feuilles de camélia. Donc le thé, c'est un camélia. Alors on ne peut pas faire du thé à partir de tous les camélias.
3: Okay.
4: Mais c'est important de savoir que c'est à partir du camélia et précisément à partir du camélia sinensis que l'on va pouvoir manufacturer du thé.
5: Et ce camélia, il pousse partout ou juste dans certaines régions du monde ?
4: Alors il aime les sols assez acides. Il n'aime pas avoir les racines à l'humidité. Et il pousse surtout en zone tropicale et souvent sur des montagnes parce que c'est plus facile qu'en plaine de le faire pousser.
3: Et puis le thé, quand on l'achète en magasin, il vient dans une boîte à thé. Je peux vous dire que j'ai déjà passé un moment dans certaines boutiques juste pour choisir une belle boîte pour aller avec mon thé. Et voici ce que François-Xavier Delmas peut nous en dire.
4: Les boîtes à thé, c'est important et c'est joli. Il y a des boîtes à thé magnifiques. Certaines fois, on en trouve même avec des au Japon avec des papiers washi. C'est très beau les boîtes à thé. Il faut juste savoir une chose. Ce qui compte, c'est ce qu'il y a dans la boîte. Donc, il faut juste si on achète une jolie boîte à thé, il faut juste pouvoir sentir le thé qui est à l'intérieur. Pour pas acheter le thé juste parce que la boîte est belle. Donc encore une fois, c'est ce qu'il y a à l'intérieur de la boîte qui compte. Et l'emballé et l'emballant doivent bien s'entendre.
5: Et est-ce que si on a vidé le thé qui est dans la boîte, on peut en mettre n'importe quel thé dans la même boîte ou il faut regarder le même ?
4: Ça va dépendre, mais vous n'êtes pas obligé de mettre du thé. Vous pouvez aussi mettre autre chose. S'il y a un parfum qui reste dans la boîte, en fait, tout dépend. Il faut sentir la boîte. Et en sentant, vous voyez si c'est encore... vous pouvez aussi en faire une boîte à épices parce qu'il y a un parfum. Vous voyez, un thé de Noël, par exemple, vous pouvez vous dire, tiens, j'ai des clous de girofle, je vais les mettre dans cette boîte-là parce que ça sera parfait.
1: François-Xavier Delmas, donc au micro d'Armelle Delmel. Et vous l'avez dit, on ne va pas refaire toute la liste des mots abordés dans votre entretien ou dans le livre par ailleurs. Mais si on veut s'intéresser de plus près au thé, où est-ce qu'on regarde, où est-ce qu'on écoute, Armelle ?
3: Alors, pour le livre, il est publié chez Plon. Il s'intitule « Le dictionnaire amoureux du thé ». Il fait partie de la collection des dictionnaires amoureux. C'est écrit par Ingrid Astier et François-Xavier Delmas. Et pour le podcast, c'est toujours « Aujourd'hui on lit » et c'est disponible sur Spotify et Audible.

0: Les Cranberries à l'instant avec le titre Linger sur les ondes RCF. Et aujourd'hui, nous recevons l'ASBL Nuancier Média avec l'une de ses cofondatrices, Marianne Célis. Avec vous, Marianne, on aborde entre autres le festival Arborescence qui se déroule les 14 et 15 novembre ici à Liège. Arborescence est un festival dédié à l'adoption qui est raconté par des personnes adoptées elles-mêmes. On a eu l'occasion de voir un peu votre point de vue sur l'adoption et les envies aussi à travers ce festival dans la deuxième partie de l'émission. Je vous propose à présent peut-être d'aborder la programmation de cette deuxième édition qui se déroule, je le rappelle, les 14 et 15 novembre. Il va se passer quoi pendant 2 jours?
1: Alors, pendant 2 jours, on va inviter des acteurs et des actrices adoptées qui ont décidé, pas forcément dans toute leur vie, mais qui ont décidé de s'engager de diverses manières sur cette question-là et cette trajectoire qui les traverse. Et donc, on est en partenariat avec la Cité Miroir. Le samedi, on commence à la Cité Miroir. Les portes s'ouvrent à 12h30 et la rencontre démarre avec Philippe Mignon et Mariella Colline Fanon, qui sont deux personnes qui ont fait partie du groupe collectif qui ont eu la victoire au niveau du Parlement fédéral de la reconnaissance des adoptions illégales et la reconnaissance aussi du statut de victime de trafic d'êtres humains, parce que c'était encore, on y avait plein d'affaires, mais il n'y avait pas encore de consensus belge face à ça. Donc si on est une personne concernés par les adoptions illégales, qu'est-ce qu'on fait en fait? Où va-t-on? Que pouvons-nous faire? Je vais y arriver. Et donc, ce collectif, dont font partie Mariella, Colline Fanon et Philippe Mignon, ont créé une trame fédérale pour permettre aux personnes de, par exemple, concrètement, si elles veulent accéder à leur dossier, avoir une aide par rapport à se remettre en contact avec leur pays d'origine, le ministère des Affaires étrangères va pouvoir aussi les aider. Il y a un côté où on est moins seul. En pratique, en tout cas, c'est cette victoire inclut tout ça, quoi, je veux dire. Et donc, ils aimeraient aussi avoir la possibilité d'avoir une aide au niveau santé mentale, parce que découvrir qu'on est issu de trafic d'êtres humains, ça a quand même aussi des conséquences en termes de traumatisme. Et donc, l'idée, ce serait aussi d'avoir une aide en termes de santé mentale pour faire avec ce traumatisme. Avoir des personnes compétentes pour aider les personnes qui traversent aussi cette question-là.
0: Ça, c'est pour le premier événement du samedi.
1: Oui, et ça, c'est le premier événement du samedi. Le deuxième, c'est à 16h. Là, on est en collaboration avec les Grignoux, le cinéma Souvenir. Il y aura la projection du documentaire Une histoire à soi d'Amandine Gay, avec une rencontre par la suite questions-réponses avec l'association ALPA qui accompagne les liens post-adoption. Parce que justement, tout à l'heure, je disais que l'adoption se fait dans les premiers mois, première année, il y a un suivi, mais par la suite, c'est les parents et l'enfant. Le parent adoptant et l'enfant adopté sont, livrés à eux-mêmes. Et là, c'est une association qui aide justement les personnes adoptées ou les familles adoptantes, que ce soit les parents, les frères et sœurs, etc., à se rencontrer. C'est un cycle de 8 rencontres étalées une fois par mois. Et donc, ils peuvent se poser des questions, parler de leurs interrogations, de ce qui s'est joué chez eux et qui se demandent est-ce que c'est chez tout le monde comme ça, etc. Et cette association a été créée par une personne adoptée. Le dimanche, donc ça c'est la première journée, la rencontre, la projection. Et le dimanche, il y a un brunch à 10h30. Là, on déménage du côté du Hobart by Mad Café, du côté du Val-Benoît, je pense. Pour pas dire de bêtises. Il y a tellement d'infos que du coup, je me dis, j'espère que je m'y perds pas.
0: On vous renverra vers les différents réseaux de toute façon.
1: À 10h30, on ouvre les portes et le brunch démarre à 11h. Et donc, c'est un brunch, c'est la seule partie du festival qui est réservée aux personnes adoptées parce qu'il y a l'idée de, pendant ce brunch, de parler, de se poser des questions. C'est animé par Silena, justement, pour peut-être par la suite... Créer des choses ensemble, se rencontrer dans un autre contexte, continuer des discussions qui sont sur ce coup-là très superficielles mais un petit peu plus creusées. Et à 15h30, il y aura une conférence gesticulée, Connexion, qui est créée par moi. L'idée, c'est de justement faire la lasagne de l'adoption, comment c'est à la fois individuel et à la fois aussi collectif en termes de manière de faire société, pourquoi on décide de faire famille comme ça, qu'est-ce que ça implique au moment où on décide, mais par la suite, si on veut avoir des enfants, pas avoir des enfants en tant que personne adoptée, les questions qui nous traversent et comment, en fait, que ce soit à l'international, au niveau national et famille d'accueil, elles sont très similaires, mais ne se manifestent pas de la même manière. Quoi. Et donc, c'est un peu un échange. Conférence gesticulée, c'est à la fois moi qui l'ai créée, pensée, mais elle va bouger et évoluer avec le public parce qu'il va aussi partager ses expériences, ses questions, etc. Et donc, pour le rendre aussi actif, parce que c'est important pour Nuancier Média de à la fois créer et, des projets, peu importe le format audio, photo, rencontre, etc., où les personnes concernées sont à l'origine, mais où le public est aussi acteur, actrice, parce qu'il peut poser des questions, parce qu'il peut s'y impliquer aussi, parce que pour pas juste, si on veut, recevoir l'info, et puis voilà, on part et il se passe plus rien, quoi.
0: Arborescence Festival les 14 et 15 novembre dans différents lieux de la ville de Liège. Les réseaux sociaux pour les différentes modalités de réservation et pour les horaires.
1: Alors, nous avons un site internet www.nuanciermedia.com.
0: Voilà qui est dit. Il nous reste une minute à passer ensemble, plus ou moins, Marianne. Est-ce que vous avez peut-être pour la SBL un besoin en termes de bénévoles ou tout simplement de main forte pour le festival ou pour vos activités quotidiennes?
1: Alors, nous, on est encore une jeune association, ça va faire 3 ans en décembre qu'on existe. Ce que l'on remarque, c'est que c'est pour le festival, on arrive à avoir des bénévoles, et c'est génial, on est très reconnaissante de ça. Mais on aimerait bien aussi avoir, pour les projets, pour l'année, si on veut, aussi des personnes qui se sentent de faire partie aussi de Nuancier Média. Parce qu'ici, nous sommes 5, mais c'est du bénévolat. Et donc, du coup, avoir 2 personnes en plus, ce serait vraiment très, très chouette pour compléter et permettre aussi d'être encore plus inclusive, justement, pour ne pas être les mêmes têtes qui portent les projets ou qui pensent à des projets potentiels.
0: Donc, on imagine que là encore, il suffit de pousser la porte de vos différents réseaux sociaux ou pourquoi pas de vous rejoindre pour la 2e édition de l'Arborescence Festival les 14 et 15 novembre prochains. Merci beaucoup Marianne Célis.
1: De rien, merci pour l'invitation.
0: Et quant à vous, eh bien, merci d'avoir été à notre écoute. On se retrouve, vous le savez, dès mercredi prochain pour de nouvelles actualités associatives. D'ici là, prenez soin de vous.

0: Et il est 10h sur RCF Notre-Dame, le retour de l'info. C'est avec qui ? C'est avec Clara Bévilacqua. Bonjour Clara.
1: Bonjour Melchior.
0: De nombreuses interpellations à la une ce matin.
1: Exactement, 440 interpellations hier, selon le ministre de l'Intérieur, qui parle de jets de projectiles et de dégradation. Lors des blocages de lycées, le ministre de l'Éducation dénonce des violences inqualifiables. Depuis plusieurs jours, des élèves se mobilisent pour demander plus de moyens. On compte une cinquantaine de blessés dans les forces de l'ordre, une trentaine aussi de blessés chez les élèves et le personnel de l'éducation nationale. Ce mouvement doit être reconduit demain, selon l'Union syndicale lycéenne. D'autres mobilisations ont eu lieu hier. 206 000 personnes ont défilé, selon le ministère de l'Intérieur, journée de mobilisation pour des augmentations de salaire dans la fonction publique. 8 000 pompiers, notamment, ont manifesté à Paris. Après la rue, ils se retrouvent maintenant en congrès. Leur grand rassemblement annuel s'ouvre à La Roche-sur-Foron, en Haute-Savoie. Jordan Bardella a dénoncé les prémices d'une guerre totale contre le Rassemblement national au lendemain de la publication d'une enquête de Mediapart, l'accusant d'avoir tenu des propos antisémites. Le journal d'investigation a fustigé de son côté, je cite, « la violence sidérante de l'extrême droite ». Le gouvernement veut aider 55 000 ménages modestes à installer une pompe à chaleur d'ici 2 ans. Un système de leasing social qui consiste à mensualiser l'installation d'une pompe à chaleur et de réduire ainsi la dépendance au pétrole et au gaz. Une aide qui entre en vigueur dès demain, d'une moyenne de 9 800 euros par foyer, annonce la ministre déléguée à l'énergie Maud Brejon. La polémique a peut-être finalement attiré les lecteurs. C'était ça ou mourir. Le roman de Tellison Aurélien est en tête des ventes actuellement. L'auteur canado-haïtien est accusé depuis 10 jours d'avoir utilisé l'intelligence artificielle pour écrire son livre. Près de 65 000 exemplaires ont été vendus en 6 semaines.
0: Merci beaucoup Clara Bévilacqua. Je suis un peu triste. Est-ce que vous savez pourquoi ?
1: J'ai une petite idée.
0: Parce que
1: je pars en week-end aujourd'hui.
0: Vous allez vous reposer après tout ce que vous avez donné pour le pape Léon XIV et pour couvrir ça sur RCF Notre-Dame. Alors je vous souhaite un bon repos, mais on aura le grand plaisir d'accueillir Éléonore Claude demain à votre place. Clara, à très vite. Hein.
1: Oui, vous revenez. Très vite. Je reviens lundi.
0: Allez, c'est bien noté.
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0: Bonjour à tous, bienvenue sur RCF Notre-Dame dans le 10-12 ce matin. Faut-il faire payer les retraités pour équilibrer le budget qui sera présenté demain par Sébastien Lecornu ? On en parle avec notre invité du 10-12 dans un instant. À 10h30, la voix est libre avec le journaliste et commentateur sportif Nelson Montfort qui sera à mes côtés, comme tous les mercredis d'ailleurs, avec ses souvenirs et ses anecdotes les plus marquantes. La voix est libre avec vous, le standard est déjà ouvert, on vous attend au 01 56 56 44 44 et à 11h30. Et Dieu dans tout ça avec Marie-Ange de Montesquieu qui devait être en studio avec moi mais qui n'est pas là. Écoutez, vous la retrouverez, c'est pas grave. À 11h30, Marie-Ange de Montesquieu avec son invité. Faut-il faire payer les retraités pour redresser les comptes publics ? La question revient au cœur des débats alors que le Premier ministre Sébastien Lecornu doit présenter son budget demain face à un déficit public qui pourrait atteindre 5,4% du PIB en 2026. C'est vrai que l'exécutif cherche à plusieurs dizaines de milliards d'euros d'économies pour 2027 et les retraités pourraient être mis à contribution à hauteur de près de 6 milliards d'euros, mais les modalités restent à trancher. Gel ou sous-indexation des pensions, suppression de l'abattement fiscal de 10%, hausse de la CSG, plusieurs pistes sont sur la table et elles ne toucheraient pas tous les retraités de la même manière. Selon l'Institut des politiques publiques, certaines mesures pèseraient davantage sur les pensions modestes, tandis que d'autres concentreraient l'effort sur les retraités les plus aisés. Alors, qui paierait réellement ? Combien et par quel mécanisme ? On va analyser ça avec notre invité du 10-12. Bonjour Vincent Touzé.
3: Bonjour Melchior.
0: Merci d'être avec nous sur RCF Notre-Dame. Vous êtes économiste, directeur de recherche à l'OFCE, l'Observatoire français des conjonctures économiques de Sciences Po. Le gouvernement vise 54 milliards d'euros d'économies en 2027 pour ramener le déficit à 5% du PIB. Il va falloir les trouver, ces 54 milliards, Vincent Touzé.
3: Oui, c'est vrai que l'état des finances publiques en France est quand même très préoccupant. Et donc, la recherche d'économies passe nécessairement par des mesures qui seront impopulaires. Ça, on comprend bien. Et effectivement, les retraités sont aujourd'hui regardés aussi comme contributeurs possibles en termes de redressement des finances publiques.
0: Oui, parce que c'est vrai que ça arrive dans le débat, Vincent Touzé. C'est pour ça que je vous ai invité pour cette interview. On demanderait aux retraités 6 milliards d'euros. Pourquoi d'ailleurs est-ce qu'on se tourne vers les retraités pour essayer de trouver des économies, Vincent Touzé ?
3: Alors déjà, le poste des retraites et de la protection sociale en général, c'est un des premiers postes des dépenses publiques, hein, puisque on n'est pas loin des 1 000 milliards sur 1 800 milliards de dépenses publiques. Donc nécessairement, si on doit s'intéresser côté dépenses, comment les dépenses peuvent contribuer à améliorer le déficit public. Enfin, bien sûr, l'aspect recette qui peut jouer aussi, nécessairement, bien, en fonction du poids de chacune des dépenses, eh bien, il y a nécessairement une priorisation qui passe en fonction du poids de chaque dépense.
0: Pourquoi les dépenses de retraite continuent-elles de progresser avec le vieillissement de la population, Vincent Touzé ?
3: Bah, voilà, on vit aussi aujourd'hui l'âge d'or d'un système de retraite et d'une économie prospère qui a conduit à une élévation de l'espérance de vie. Plus aussi des phénomènes de démographie qui sont liés aussi à des cohortes de générations qui sont nées jusque dans les années 60, qui sont très nombreuses et donc qui arrivent progressivement à l'âge de la retraite. Et derrière, on a quand même aussi un affaissement du renouvellement des générations qui sera aussi amplifié avec la baisse qu'on observe depuis une dizaine d'années du taux de fécondité. Donc voilà, c'est ce qu'on appelle le vieillissement par le bas. Il y a moins de renouvellement et un vieillissement par le haut, il y a moins de mortalité. Donc les gens vivent plus longtemps. Voilà, ce qui fait qu'il y a une déformation de la pyramide des âges. Mais bon, ça traduit aussi une société prospère, on vit plus longtemps. Les choix de fécondité reposent peut-être plus sur des mécanismes de choix. Certes, c'est inquiétant, en dessous de 2, il y a sûrement un débat aussi à avoir là-dessus.
0: Ce budget, Vincent Touzé, on le rappelle, il sera présenté demain par le Premier ministre Sébastien Lecornu, en tout cas un projet de budget qui ensuite sera voté. On n'a rien d'officiel, même si on a quelques rumeurs qui courent sur ce budget, mais il y a deux principales options qui sont étudiées quand on évoque la question des retraites. Il y a à la fois désindexer les pensions ou supprimer l'abattement fiscal de 10%. Est-ce que vous comprenez que évidemment, une partie de ces retraités réagit de manière un peu virulente sur ces rumeurs.
3: Alors, il y a plusieurs choses. Il y a l'aspect technique, c'est par quel levier on peut demander à chaque retraité en France d'apporter sa part au redressement des finances publiques. Donc il y en a deux, effectivement, il y a l'indexation des pensions de base, que le gouvernement peut contrôler l'indexation des pensions de base, pas celle des complémentaires, hein, l'AGIRC-ARRCO, c'est le conseil d'administration de l'AGIRC-ARRCO qui décidera de quel niveau d'indexation. Et après aussi, l'autre levier, c'est le levier qui passe par le calcul de l'impôt sur le revenu, et effectivement, il y a un abattement de 10% qui s'applique aujourd'hui sur les pensions, et avec un plafonnement, et la baisse du plafond, forcément, a un effet de hausse d'impôt de fiscalisation. Des personnes qui se retrouveront au-dessus de ce plafond. Alors après, vous avez dit autre chose, c'est un aspect qui envoie aussi oui. La crispation qui est autour de la mise à contribution des retraités. Alors c'est vrai que vous avez parlé de 54 milliards, le gouvernement cherche 54 milliards. Si on demande 6 aux retraités, ils porteraient 10% d'effort. Ouais, même un peu plus, voyez, 54, 10%. Ouais. Après, je pense qu'il faut peut-être dépasser les enjeux techniques et voir aussi qu'aujourd'hui, il y a une réalité budgétaire en France qui est extrêmement préoccupante. On a l'absence de majorité au Parlement fait que pour un gouvernement, c'est extrêmement compliqué de conduire les finances publiques vers un redressement. Et le risque, on le voit, il y a deux impopularités aujourd'hui, enfin deux sources d'inquiétude. C'est les finances publiques. 80% des Français sont très inquiets des finances publiques et en même temps il y a une grande majorité pour ne pas faire d'efforts. Donc il faut peut-être dépasser ce stade schizophrénique où quelque part on serait pris entre que se passera-t-il si l'État français n'est plus capable de se refinancer sur les marchés financiers.
0: Oui.
3: Et je pense que à un moment, le redressement des finances publiques, ça va de l'intérêt général et il faut peut-être dépasser aussi le qui perd, qui gagne dans la contribution au redressement, parce que tout le monde peut gagner au redressement des finances publiques.
0: Ouais. Vincent Touzé, vous êtes notre invité sur RCF Notre-Dame jusqu'à 10h30. Je rappelle que vous êtes économiste et directeur de recherche à l'OFCE, l'Observatoire français des conjonctures économiques de Sciences Po. On s'intéresse ce matin au budget qui sera présenté demain par Sébastien Lecornu. On évoquait cette désindexation des retraites, enfin plutôt des pensions. Hein. Ça signifie tout simplement, parce que c'est vrai qu'on parle de sujets relativement techniques ce matin, la désindexation signifie ne pas augmenter les pensions, Vincent Touzé, les pensions de retraite de base en fonction de l'inflation en 2027. Ça veut dire que, alors que les pensions ont été revalorisées en 2027, on pourrait imaginer qu'elles restent stables. Enfin, stables en tout cas, et qu'il n'y ait pas d'augmentation.
3: Bah, c'est partie des hypothèses de travail. Enfin, les éléments techniques de contrôle, ça passe effectivement par ces deux leviers qu'on a évoqués. Hein, donc, la façon dont on va indexer les pensions, les faire évoluer par rapport à l'inflation. Et l'autre levier, c'est le levier fiscal. Après, il y en aura un troisième qui est le levier aussi de la CSG. La CSG Pro, qui est sur les retraites, qui pourrait être aussi un autre élément de mise à contribution qui, pour l'instant, n'a pas été évoqué. Mais comme je le disais, je pense que aujourd'hui, bien sûr, il y a les aspects techniques, l'impact populationnel que ça peut avoir sur les leviers qu'on utilise, l'IR qui compte le niveau de vie des gens. Donc, ça impacte forcément un peu plus ceux qui ont des revenus un peu plus élevés. S'il y avait une indexation complète sur toutes les pensions, on comprend bien que sur les petites pensions, il y aurait un vrai problème. Donc, on comprend bien que le réglage fin en termes d'impact sur les retraités, en tenant compte des écarts de niveau de vie, bien sûr que voilà, il y a un vrai sujet. Mais je crois que le sujet qui est quand même sous-jacent, c'est pas que ces éléments techniques, c'est que derrière, il y a une vraie préoccupation des finances publiques. Aujourd'hui, les taux d'intérêt sur la dette française augmentent considérablement.
0: Oui.
3: Il y a eu un choix politique de stabilité politique en France qui a été la suspension de la réforme Borne. Mais cette réforme Borne, elle était attendue, on en avait besoin. Donc il y a un moment, il y a un autre juge qui va jouer, c'est les investisseurs internationaux, enfin les investisseurs dans la dette publique française, qui va être un autre juge en disant mais est-ce que c'est crédible, est-ce que votre trajectoire de finances publiques est crédible. Et je crois qu'à un moment, il faut qu'il y ait un peu un rehaussement du débat,
0: oui,
3: pour éviter cette querelle entre les retraités contre les actifs,
0: parce qu'en fait, oui. Mais là, on est au cœur du sujet, Vincent Touzé, pardon, je vous interromps, parce que, et on en a beaucoup parlé sur RCF Notre-Dame, notamment quand on évoquait la question de la dette, ça veut dire que tout le monde doit mettre la main à la poche, que ce soit les jeunes actifs ou les retraités. C'est ça, finalement, l'idée finale.
3: Bah, tout le monde est amené à faire des efforts. Déjà, la réforme Borne, même si elle a été suspendue, elle devrait reprendre de manière automatique à partir du 1er janvier 2028. Les actifs, déjà, portent aussi une part de l'effort du redressement des régimes de retraite, du fait qu'on leur demande de travailler un peu plus longtemps en termes de trimestre, et aussi du fait que l'âge minimal d'entrée à l'âge de la retraite va augmenter. Donc, à un moment, enfin, l'équipe des finances publiques, c'est plus de l'intérêt individuel, c'est de l'intérêt général. C'est-à-dire que le quid d'un régime de retraite qui se financerait par la dette. Un régime de retraite en France, c'est un régime par répartition. C'est-à-dire on demande les pensions de retraite sont financées sur le travail. Si on finance par la dette, c'est on reporte sur la génération d'emprunt. Donc on sait bien que c'est pas tenable.
0: Oui. Vincent Touzé, vous êtes notre invité jusqu'à 10h30 sur RCF Notre-Dame. On revient ensemble sur le budget qui sera présenté demain par Sébastien Lecornu, et on s'intéresse notamment à la question des retraites. Je rappelle qu'à 10h30, c'est Nelson Montfort qui prendra votre place comme tous les mercredis pour apporter ses anecdotes. Le standard est ouvert, n'hésitez pas à venir à l'antenne, on vous accueillera à 10h30. Au 01 56 56 44 44, 01 56 56 44 44.
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0: Et comme tous les mercredis, ou presque, nous retrouvons dans l'édito du 10-12, Blanche Streb. Bonjour Blanche.
4: Bonjour Melchior.
0: Vous êtes essayiste, vous êtes une voix habituée de RCF Notre-Dame. Ce matin, vous vouliez revenir sur cette visite du pape que nous venons de vivre.
4: Eh oui Melchior, comme on était bien avec Léon XIV sur notre sol, je crois qu'il s'est passé quelque chose d'historique.
0: Oui, comme on était bien, je confirme, et je trouve qu'il y a un petit peu de nostalgie d'ailleurs dans les équipes. Qu'est-ce que vous en retenez, Blanche, de ces quatre jours ?
4: Eh bien, le mot qui revient le plus, on le voit sur les réseaux, dans les médias, c'est le mot « joie ». Cette joie qui est montée, qui a explosé plusieurs fois, cette joie qui aura par moments été plus intérieure, plus recueillie, plus grave aussi. Je retiens aussi l'importance de prendre le temps de lire ou relire tout ce qu'il nous a dit à nous, Français, chrétiens de France. Et je retiens aussi, Melchior, des images fortes, dont une dont j'aimerais parler ce matin, c'est celle de cette petite fille brune en robe bleue dans les bras du pape sur les Champs-Élysées. Quel retentissement, elle a fait le tour du monde.
0: Oui, c'est la petite Marie-Garance Noël, petite fille polyhandicapée, que le pape regarde avec tendresse et qui la bénit d'ailleurs.
4: Oui, c'est celle-là. Elle représente, je crois, l'incarnation de cette magnifique humanité. Ces deux mots si puissants que le pape nous donne et redonne à méditer. Cette photo, c'est l'incarnation de cette magnifique humanité, celle de Marie-Garance, bien sûr, mais aussi celle du pape, cet homme qui nous a éblouis par son attitude si juste. Il émane de lui tellement de force, de douceur, d'humanité, et puis quelle sensibilité. Cette photo, elle incarne aussi, je crois, l'humanité blessée en chacun de nous, et elle incarne l'appel à l'humanité qui doit nous habiter, pas seulement en tant que chrétien, mais en tant qu'être humain. Être humain, vous savez, a un double sens, hein, celui d'être un être humain et celui de faire preuve d'humanité. Mais je ne sais pas si vous avez vu, mais cette photo a suscité aussi un drôle de bad buzz. Sur X, une femme l'a postée avec cette question « Quel Dieu tout-puissant et bienveillant créerait autant de souffrance chez un si jeune enfant ?»
0: Ça veut dire que ça a suscité beaucoup de réactions, Blanche Streb ?
4: Oui, énormément. Et pourtant, c'est une bonne question. Elle a même toujours existé. Je pense même que c'est la question qui constitue le principal frein à la foi. Et moi, deux personnes m'ont aidé à approcher la réponse à ce mystère du mal et de la souffrance. C'est Benoît XVI dans Spé Salvi et Paul Claudel. Alors pourquoi la présence du mal ? Bien d'abord parce que nous sommes libres. Benoît XVI nous dit que le règne du bien définitivement consolidé n'existera jamais en ce monde. Celui qui promet le monde meilleur, qui durerait irrévocablement pour toujours, fait une fausse promesse, il ignore la liberté humaine, l'homme demeure toujours libre et sa liberté est toujours fragile. Et ensuite, parce que nous sommes humains, et il nous dit que nous ne pouvons pas nous extraire de notre finitude et aucun de nous n'est en mesure d'éliminer le pouvoir du mal, de la faute qui est continuellement source de souffrance. Et je finis avec cette belle citation de Paul Claudel, « Dieu n'est pas venu supprimer la souffrance, il n'est même pas venu l'expliquer ». Mais il est venu la remplir de sa présence.
0: Merci beaucoup Blanche Streb, c'était l'édito du 10-12 à réentendre sur notre site rcfnotredame.fr. Alors on passe du pape au budget et on est toujours avec vous Vincent Touzé, hein. Je rappelle que vous êtes économiste, vous êtes directeur de recherche à l'OFCE, l'Observatoire français des conjonctures économiques de Sciences Po. Je ne vais pas vous demander de commenter la venue du pape à Paris, même si c'était peut-être une parenthèse enchantée sur tous ces sujets qui crispent la société, Vincent Touzé. Justement, j'aimerais qu'on revienne sur les différents mécanismes évoqués quand on évoque la question des retraites, parce que voilà, on est sur quelque chose qui est relativement technique également. La baisse des pensions pourrait vraiment entraîner davantage des dépenses sociales, notamment pour le minimum vieillesse et certaines aides au logement. Ça, c'est un mécanisme, comment dire, qui va arriver automatiquement.
3: Alors après, la désindexation pour des petites retraites pourrait activer des effets de seuil, hein, ça effectivement. Ce qui montre aussi la robustesse de notre système de protection sociale, c'est-à-dire que en deçà de certains seuils, il y a des filets de sécurité qui se mettent en place.
0: Oui, et quel type de filet de sécurité, justement, Vincent ?
3: Eh bien, notamment, ça peut être le minimum de vieillesse, hein, qui est revalorisé quand même régulièrement. et aussi qui est rendu plus accessible avec la réforme Borne, puisque la réforme Borne permet en fait de réduire la capacité à récupérer les montants de minimum vieillesse sur les héritages. C'est-à-dire qu'en fait, le minimum vieillesse, en fait, on a un taux de non-recours qui est extrêmement important au minimum vieillesse, parce qu'il est de l'ordre de 50% en France. Ce qui veut dire qu'il y a des gens qui ont un petit patrimoine qui préfèrent ne pas y recourir parce que il y a le risque qu'il y ait une récupération sur le petit héritage qu'ils souhaitent laisser à leurs enfants. Donc il y a un sujet aussi autour de ça. Mais non, effectivement, le problème de l'indexation en matière de pouvoir d'achat, il ne doit pas se poser pour les petites retraites. Donc effectivement, il faut que les filets de sécurité fonctionnent au mieux. Il y a aussi le minimum contributif qui peut être parfaitement indexé, même plus, par l'inflation. Le minimum contributif, c'est la pension minimum qu'on a en pension de base. Qui détermine donc aussi un autre filet de sécurité.
0: Alors, il y a l'Institut des politiques publiques, l'IPP, qui a apporté quelques réserves sur ces possibilités d'annonce concernant les retraites. Vincent Touzé, avec ces trois pistes qu'on a évoquées, qui rapporteraient près de 5,5 milliards d'euros. Mais qui paierait vraiment? Parce qu'une pension de 1200, 1500, 2000, 3000 euros serait-elle affectée de la même façon, Vincent Touzé?
3: Après, tout dépend les leviers qu'on utilise. Enfin, c'est oui. Voilà. Après, bon, comme je l'ai dit, il faut aller au-delà du débat technique, voir que derrière il y a un enjeu qui nous concerne tous, qui est le dessein des finances publiques. Et ça, faut qu'on l'ait bien en tête. Donc, ce qui veut dire que la question, c'est est-ce qu'il faut-il le faire? C'est-à-dire, est-ce qu'il faut aussi agir sur tout type de dépenses? Donc, y compris aussi les pensions de retraite. Et si oui, comment le faire? Donc oui, il y a deux questions. Est-ce qu'il y a une légitimité aussi à ce que toutes les dépenses publiques soient considérées dans une trajectoire de redressement des dépenses publiques? Et après, comment le faire? Et bien sûr, dans le comment le faire, l'impact populationnel n'est pas le même. C'est-à-dire que en proportion... Enfin, pour des très grosses retraites, bien évidemment, la question de pouvoir d'achat n'est pas la même pour quelqu'un qui a 1 000 euros, 1 500 euros de retraite par mois. Oui. Surtout, parfois aussi, on a des pensionnés sur des petites pensions. On a des gens aussi qui peuvent être locataires. Donc, qui peuvent avoir un loyer derrière qui lui, va être indexé sur l'inflation.
0: C'est exactement ce que l'IPP souligne, d'ailleurs,
3: voilà,
0: Vincent Touzé.
3: Voilà, donc du coup, la question l'indexation, la sous-indexation, parce qu'en fait, la question, c'est qu'il y a une sous-indexation totale ou une sous-indexation partielle, nécessairement, elle doit tenir compte des situations de chacun. Alors, ce qui fait que passer par l'IR, certains vont dire que c'est mieux de passer par l'IR, mais on ne pourra le faire qu'une fois.
0: L'IR, c'est l'impôt sur le revenu.
3: Oui, l'impôt sur le revenu, pardon.

0: l'indice qui valorise les pensions, il est quelque part, il est pas progressif. Hein, il s'applique de la même, en proportion, de la même façon pour tout le monde. Donc nécessairement, s'il y avait un levier d'indexation, et bien l'effet serait plus difficile à supporter pour les petites pensions.
1: Vous qui êtes économiste, Vincent Touzet, vous allez suivre évidemment les annonces de Sébastien Lecornu demain lors de la présentation du budget. Pour vous, si on met de côté la question des retraites, sur quoi il faudrait faire des économies, justement?
0: Bon, c'est un sujet. Alors, c'est un sujet
1: qui est vaste.
0: Qui est vaste. Déjà nécessairement, si on regarde le côté des dépenses, eh bien, en fonction, parmi les dépenses qui pèsent le plus lourd, il y a les dépenses de protection sociale. Qui, en même temps, on n'a pas forcément envie qu'il diminue parce que derrière, on considère que bah, les dépenses de santé, c'est plutôt de l'intérêt général. Après, il y a des dépenses aussi qu'on n'anticipe pas très bien, qui vont augmenter. Et c'est pour ça que se focaliser beaucoup sur les retraites, ça les évite, ça empêche de débattre aussi sur d'autres sujets qui inquiètent beaucoup les retraités, qui est quelle prise en charge de la perte d'autonomie? Comment on va évoluer la prise en charge publique de la perte d'autonomie dans les 10-20 prochaines années. Pour ça, je crois aussi une des éléments de crispation autour de la question de l'indexation des retraites, c'est plus tard, comment on sera accompagné, quand on fera vraiment des vrais problèmes de pouvoir d'achat, c'est des problèmes de niveau de vie, c'est quand on sera en perte d'autonomie. Et donc, vous voyez, ces questions-là aussi sont un peu éludées par cette crispation autour de l'indexation. C'est-à-dire que derrière cette question d'indexation, il y a d'autres éléments, aussi la capacité à bien prendre en charge la santé quand on est âgé, qu'on fait face à des plus gros problèmes de santé. Donc, il y a tout un espace, c'est-à-dire que la problématique des protections sociales des retraités, c'est pas que le volet pension. Il y a aussi le volet santé, il y a la question aussi de l'index, le coût des mutuelles, et il y a la question aussi de la perte d'autonomie. Et nécessairement, c'est des éléments qui devraient amener à peser de plus en plus lourd aussi sur les dépenses. Donc après, faire des économies de dépenses, voilà, après, il y a tout un débat sur... Je ne vais pas rentrer dans le débat,
1: oui,
0: parce que
1: tout
0: ça
1: à
0: peut
1: fait.
0: Être un débat qui est polémique, mais voilà, c'est la taille de l'État. Il y a des débats, par exemple, aussi, est-ce qu'il faut avoir des agents publics qui soient moins nombreux, mais mieux payés. Donc, il y a la question du nombre. Il y a le regard parfois aussi, là où il a pu augmenter un peu plus.
1: Il y a beaucoup de pistes différentes.
0: Voilà, je
1: ne
0: vais pas jeter
1: Vincent
0: un
1: Touzet.
0: Jugement moral sur ce qui est bien ou pas bien, mais tout doit être mis à plat, en fait. Donc c'est vrai que la crispation sur les retraités, 10% de l'effort de 50 milliards, 55 milliards, il y a 90% d'autres efforts ailleurs, quand même.
1: Ouais. Eh ben, écoutez,
0: donc,
1: on veut.
0: Les 90 autres pourcents.
1: On verra demain, Vincent Touzet, hein, avec la présentation de ce budget par le Premier ministre Sébastien Lecornu. Merci beaucoup vraiment d'avoir été avec nous et de nous avoir expliqué ces mécanismes de retraite. Vincent Touzet, je rappelle que vous êtes économiste, directeur de recherche à l'OFCE, l'Observatoire français des conjonctures économiques de Sciences Po. Dans un instant, dans quelques minutes, à 10h30, Nelson Monfort sera avec nous en studio et vous pouvez venir à l'antenne avec toutes vos questions au 01 56 56 44 44. Mais tout de suite un peu d'humour, c'est ce qu'on vous propose chaque matin dans la matinale de Pierre-Hugues Dubois, juste avant l'invité politique de Nathanaël de Rinxan. Et ce matin, c'était Floriane de Maletroit.
2: Bonjour Floriane.
3: Bonjour Pierre-Hugues, bonjour Monsieur le Ministre.
2: Alors
3: bonjour.
2: Floriane, êtes-vous remis de ce week-end papal?
3: À vrai dire Pierre-Hugues, je suis en pleine redescente de LSD,
2: oula,
3: la nouvelle drogue Léon, serviteur de Dieu. Je m'y suis shootée pendant tout un week-end et là franchement c'est dur. Je vais avoir besoin d'une soupape de décompression d'une semaine au moins. Je chiale, comme une Marie-Madeleine. Tous mes collègues pensent que je me suis faite larguer. D'ailleurs, quand l'un d'eux m'a demandé l'autre jour ce qui n'allait pas, j'ai répondu « C'est Léon, il est parti !» Je pense que ça n'a pas arrangé ma cause. Sérieusement, je ne me reconnais plus. C'est la première fois que je scrolle sur mon téléphone, pas pour voir des vidéos débiles, mais pour trouver des nouveaux contenus sur le pape.

0: Le pire, c'est qu'entre les photos chialantes des bébés et des enfants handicapés qui se font bénir et les vidéos du pape qui chiale devant la Sainte Vierge, et bah ça me fait encore plus chialer. La nuit, les images tournent en boucle dans ma tête. J'ai même essayé de lire un petit ours Jean Brun pour m'endormir. Rien n'y fait. Je revois ce pape nous dire à la veillée du vendredi « Vous êtes les saints de France !» Alors, pas sûr d'être une sainte. Et puis surtout, à la différence de Jeanne d'Arc, je n'ai pas plusieurs voix, mais une seule. Et pour être honnête, monsieur le ministre, je ne suis pas sûre de la mettre dans l'urne en 2027. Non mais après cette soirée incroyable au Stade de France, c'est sûr, il va y avoir un boom des petits bébés Léon chez les jeunes parents cathos. De quoi mettre en PLS tous les bobos casseurs de graines de courge qui avaient la main mise sur ce prix. Et puis la messe. Mais quelle messe ! Bon, pour être honnête, j'ai pas vu grand-chose, hein, parce que le Seigneur n'a pas hyper bien réparti les tailles entre ses créatures. Ici, petite dédicace à Étienne Pépin, hashtag Team Zaché. Non mais c'est sûr, hein, certaines créatures ont été plus gâtées que d'autres par le bon Dieu. N'est-ce pas monsieur Jean Brun, dit le beau Brun. Je pense que vous, en revanche, monsieur le ministre, vous avez dû bien le voir, Léon. Entre vos logements de fonction et ceux de vos amis, il y avait forcément un petit rooftop sympa. En tant que ministre du Logement et de la Ville, je pense que vous pouvez dire qu'après ce week-end qui a quand même rassemblé 800 000 personnes rien qu'à la messe, l'état des lieux de sortie est miraculeux. Et en tant que ministre de la Cohésion des quartiers, je pense que vous avez pu également être admiratif de ce week-end sans incident, en particulier avec les 80 000 jeunes réunis au Stade de France, tandis que vous galérez quelques mètres plus loin avec le blocus de quelques lycéens de Saint-Denis. Alors, monsieur Jean Brun, je pense qu'en matière de religion comme de politique, on peut tirer une leçon du pape. Il est temps de remettre l'église au milieu du village.
1: C'était Floriane de Malétroit ce matin sur RCF Notre-Dame.
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1: Il est 10h30 sur RCF Notre-Dame et c'est parti pour La Voix est libre. Et comme tous les mercredis, avec le journaliste et commentateur sportif Nelson Montfort. Et oui, rien que lui pendant une heure, quel bonheur de l'avoir sur RCF Notre-Dame. Un visage incontournable de la télévision française, du sport également. Et vous avez beaucoup de chance parce que vous pouvez venir à l'antenne pour discuter directement avec Nelson Montfort, hein, pour lui faire passer un petit message, pour raconter une petite anecdote si vous l'avez déjà rencontré aussi, par exemple. Le standard est ouvert, c'est Pascal qui répond à vos appels au 01 56 56 44 44. 01 56 56 44 44. Bonjour Nelson Montfort.
3: Bonjour Melchior. Une heure avec moi, vous allez vous lasser de moi.
1: Non, jamais.
3: En tout cas, moi, je ne me lasse pas de vous et des auditeurs de RCF Notre-Dame. Je reçois beaucoup de témoignages qui me font extrêmement, extrêmement plaisir, sachez-le.
1: Bah, tout pareil. Vous savez, Nelson, qu'on est filmé à partir d'aujourd'hui.
3: Oula,
1: pendant une heure.
3: Alors, attendez,
1: vous avez l'habitude.
3: Il faut que je sois, voilà, donc filmé en direct.
1: Ah oui, grâce aux caméras dans le studio. Et on peut nous regarder sur la chaîne YouTube de RCF Notre-Dame. Il y a même un chat si vous avez envie de commenter. Moi, j'ai le chat sous les yeux.
3: C'est Hollywood, là. C'est...
1: Attendez, c'est RCF Notre-Dame, quand même.
3: Absolument, absolument.
1: Je suis ravi de vous voir, Nelson.
3: Moi aussi, ça me fait extrêmement plaisir.
1: On a un sacré programme.
3: Ouais.
1: Pour aujourd'hui.
3: Il paraît qu'il y a eu une visite papale la semaine dernière en France. Vous êtes au courant?
1: Ah, ben, je suis sûr que vous avez tout regardé.
3: Non seulement j'ai regardé, mais je vous ai écouté également.
1: C'est vrai.
3: Oui, je vous ai écouté. Et je pense qu'il y avait une radio officielle, si je puis dire, de ce séjour, enfin de ces 4 jours, c'était la vôtre, j'allais dire la nôtre. Et ce sont des moments qui réconcilient avec avec tout, quoi. Je veux dire, ce sont des moments. Mais d'ailleurs, il y a les coups de cœur et les coups de griffe qui arrivent. Les coups de griffe, je pense, ne vous surprendra pas. Et le coup de cœur, ben non plus, je pense. Enfin voilà, j'ai même 2 coups de cœur aujourd'hui.
1: Oui. Cette visite, on en avait déjà parlé, la visite de Léon XIV, Nelson, avant, évidemment, ce week-end. Ma question va être extrêmement bête. Est-ce qu'il y aura un avant et un après,
3: non,
1: d'après vous ?
3: Je pense que oui, je pense que la question n'est pas bête du tout. Je pense qu'il y aura un avant et un après. Les trois derniers papes qui sont donc venus en France, ce sont donc le pape Benoît XVI,
1: oui.
3: François.
1: En 2008,
3: oui,
1: alors
3: voilà,
1: Benoît XVI, c'était 2008.
3: Voilà, et François et...
1: À Marseille.
3: Et à Marseille, pas
1: mais,
3: à Paris.
1: Oui, mais alors, Ça, ben justement, vous vous souvenez?
3: Bien sûr, je m'en souviens. Je me souviens également de cette polémique, etc., voilà. Dans laquelle l'archevêque de Corse avait eu un rôle très important. Monseigneur, alors moi, j'ai beaucoup d'admiration pour lui. Monseigneur Bustillo, je le trouve... je sais qu'il peut parfois être peut-être un peu critiqué pour son modernisme et tout. Moi, j'ai beaucoup d'admiration pour lui. Et je crois savoir qu'il est très aimé du pape actuel, du pape Léon XIV. Oui. Donc voilà, je pense que dans ces quatre jours, si vous me demandez mon avis, je pense que le terme de France, fille aînée de l'Église, a trouvé toute son acception. Je crois que ce qui s'est passé, que ce soit... Ben vous étiez partout, Melchior, donc oui. Je n'ai rien à vous dire, à vous apprendre. Mais si, il y a une chose, c'est que les audiences télévisées ont été absolument remarquables.
1: On va en reparler.
3: Oui, remarquables. Là, il ne s'agit pas d'un match de football ou d'une finale de Roland-Garros, de tennis ou de Wimbledon. Non, là, il s'agit d'une visite papale, et les audiences ont été remarquables. Et, ouais. Et donc, ça répond directement à votre question. Je pense qu'il y aura un avant et un après.
1: Vous avez écouté RCF Notre-Dame ce week-end.
3: Très régulièrement.
1: Vous avez évidemment regardé les images à la télévision.
3: Très régulièrement aussi, oui.
1: Vendredi soir, le pape était au Stade de France pour cette veillée incroyable avec les jeunes. J'y étais et j'étais. Alors j'ai pensé à vous, Nelson. Vraiment,
3: je sais à quelle occasion. En plus.
1: Voilà. Et j'ai vraiment pensé à vous parce qu'avec ma collègue Pauline de Torsiac, on était dans les tribunes presse du Stade de France.
3: Que je connais bien.
1: Que vous connaissez bien, évidemment. Alors on n'avait pas le micro casque hein, comme les commentateurs sportifs, mais alors. Quelle ferveur, je me serais cru vraiment en train de commenter un match.
3: Je pense en plus que faut-il dire, le spectacle qui a précédé...
1: Oui.
3: Oui, c'était une forme de spectacle qui rendait hommage aux grands de l'histoire de France, qui rendait hommage finalement à tous les oubliés de cette cérémonie d'ouverture des JO. Vous savez, je veux pas que ça tourne à l'obsession, mais cette cérémonie d'ouverture des JO, je ne m'en remets tout simplement pas. Je ne m'en remets pas. Vous avez un sourire affluent,
1: oui,
3: nous sommes deux ans après.
1: Oui.
3: Mais je trouve que là, c'est exactement l'inverse de ça. Exactement l'inverse de ça. Et...
1: C'est dommage, Nelson.
3: Qu'est-ce qui est dommage? Que je ne me remette pas d'une cérémonie où on m'offre la tête décapitée de Marie-Antoinette.
1: Ouais,
3: c'est vous qui allez me dire, mais c'est bien que nous discutions. C'est vous qui allez me dire que c'est dommage qu'on représente la scène avec des personnages. Enfin, je ne reviendrai même pas là-dessus. Ouais. Vous savez que 80% des gens sont de mon avis. Et je pense que 90% des gens qui nous écoutent sont de mon avis.
1: Je trouve que c'est dommage de rester là-dessus.
3: Mais je ne reste pas là-dessus. Les Jeux Olympiques eux-mêmes, dès le lendemain, ont été absolument parfaits.
1: Ouais.
3: Mais c'est assez curieux, parce qu'une cérémonie d'ouverture, en général, 24 heures, 48 heures après, on passe à autre chose, on ne s'en souvient plus.
1: Et là, c'est resté.
3: Resté. Donc, en tout cas, sur ce plan-là, les réalisateurs ont gagné. Finalement, si on en parle encore deux ans après, et je ne suis pas le seul, vous le savez très bien.
1: Je sais bien. Non,
3: je ne suis pas le seul à en parler.
1: On
3: discute. Non, mais je ne suis pas le seul à en parler. Donc, voilà. Je trouve que c'était bien exactement l'inverse de ça. Ouais. La France qu'on aime, la France historique, la France spirituelle, la France, la France qu'on aime tout simplement. Mmh. Et d'ailleurs, si cette cérémonie avait eu lieu ailleurs, je dirais exactement la même chose.
1: Mmh. Nelson Montfort, vous êtes notre invité dans La Voix est libre jusqu'à 11h30. Je vais vous laisser mettre votre casque puisque on a un premier auditeur pour discuter avec vous à l'antenne. C'est Jean-Michel. Bonjour Jean-Michel.
4: Bonjour. Bonjour Nelson.
3: Bonjour,
4: bonjour tout le monde.
3: Bonjour Jean-Michel.
4: On s'est rencontrés dans le cadre du week-end gourmand du Chapercy-Adol.
3: C'est mon coup de cœur de là, c'est mon coup de cœur. Alors formidable, Jean-Michel. En plus, vous êtes extrêmement, parce que on en avait parlé un petit peu comme ça, et le fait que vous en souveniez et que vous appelez me fait extrêmement, extrêmement plaisir, me touche beaucoup. On va parler brièvement de ce qu'était ce week-end du Chat Perché, qui correspond exactement en plus à tout ce que j'aime et à tout ce que vous aimez, Melchior.
1: Jean-Michel, on vous écoute.
4: Comme Nelson, on a découvert quand même une belle personne, parce que le week-end gourmand du Chat Perché, c'est quand même une grande manifestation. Hein. C'est 55 000 personnes qui viennent découvrir tout ce que la région Bourgogne-Franche-Comté et des régions habitées extérieures. Nelson va pouvoir vous en parler. Donc là, c'était le Beaujolais et la région de Charolles. Mais c'est intéressant parce qu'on met en valeur cette fête, mais en valeur... tous les savoir-faire, les hommes et les femmes qui font que la renommée de nouvelles régions, n'est-ce pas Nelson? Vous en avez profité.
3: Oui, alors donc c'est intéressant ce que vous dites, parce que donc il y avait 55 000 personnes, donc soit 25 000 de moins qu'au Stade de France.
1: Oui.
3: C'est pour vous dire que la foule, en plus il a fait très très beau, c'était à Dole, donc dans le Jura, donc samedi et dimanche dernier. Et comment dire, il y avait là aussi une ferveur, une gentillesse des gens, autour de la gastronomie. On n'y boit pas que de l'eau, hein. Mais Jean-Michel vient de très très bien résumer cette fête qui, je crois, est de célébrer son 12e anniversaire. Je hommage également à Patrick Franchini, qui était donc l'un des organisateurs. Et normalement, c'était prévu de 10h à 18h, mais à 21h, 22h, parce qu'en plus, il faisait un temps magnifique. Ah oui. Je ne sais pas si vous connaissez les villes de Dole, avec notamment sa collégiale superbe. Et d'ailleurs, tout était dans la vieille ville, devant la collégiale et autres. Oui, ça, c'est un souvenir qui me marque et qui correspond exactement, cher Jean-Michel, à tout ce que nous aimons.
1: Et ben voilà.
4: Oui, puis on a pu discuter par rapport à mon travail, puisque je suis représentant pour le guide Petit Futé. C'est une belle aventure humaine. Je suis représentant pour la Franche-Comté, puis ma collègue Pascale, elle s'occupe de la Bourgogne, parce que c'est une grande région. Et c'est vrai qu'on a à cœur de rencontrer au Petit Futé, on est fort pour ça, parce qu'on va voir les gens, on les rencontre et on découvre des belles personnes. Et je suis partenaire, entre guillemets, ambassadeur du Chat-Perché. Donc, c'est pour ça que j'étais là et j'ai eu plaisir à offrir le guide.
1: Merci, Jean-Michel.
3: Oui, juste un mot concernant donc le Petit Futé qui maintient encore un guide qu'on peut tenir en main. Tout n'est pas sur le net. Alors, ça aussi, j'aime bien. Et puis, voilà, Jean-Michel en parle avec beaucoup de conviction. Quant au Chat-Perché, vous savez pourquoi ça s'appelle comme ça? Parce que Marcel Aimé était donc, on va dire, il y a deux personnalités qui est marque de leur empreinte, la ville de Dole, aimé donc pour la littérature, et Louis Pasteur, qu'on ne présente plus, qui était natif de Dole. Et cette ville, à travers, par exemple, le guide du Petit Futé, ou à travers plein, plein de choses, maintient encore cette tradition magnifique. Alors, je ne suis pas à l'office de tourisme de Dole, mais c'est vrai que c'est une ville particulièrement attachante.
1: Merci encore, Jean-Michel, d'être venu.
3: Merci
1: à l'antenne.
3: Jean-Michel.
1: Au 01 56 56 44 44, c'était le week-end gourmand du Chat-Perché à Dole, pour mettre en valeur les tiroirs.
3: Vous viendrez l'année prochaine.
1: On ira ensemble.
3: D'autant que vous n'avez pas aucun problème de ligne, contrairement à moi où je fais un petit peu attention. Là, c'est pas un week-end pour faire un régime, mais c'est un joli moment de chaleur et d'échange.
1: Nelson Montfort est avec nous jusqu'à 11h30 dans La Voix est libre.
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1: Et en direct vidéo sur la chaîne YouTube de RCF Notre-Dame. Alors, on va peut-être commencer par la culture et puis après on reparlera du pape, parce qu'il y a tant de choses à dire, Nelson. Il y a une image qui vous a particulièrement marqué, c'était à Lourdes. En fait, on va quand même parler du pape, parce que de toute façon...
3: c'est difficile de ne pas en parler.
1: C'est difficile, ça reste très présent dans l'actualité.
3: Regardez, Melchior, c'est intéressant, parce que là, on m'a dit, donc, dans le cas négatif pour moi, un peu moins négatif pour vous, on parle encore 2 ans et demi après de la cérémonie des Jeux. Je pense que de cette visite du pape, et ça répond d'une certaine manière à votre question d'il y a quelques instants, il y aura un après, parce que je pense que cette visite, on va en parler pendant... Oui. Très longtemps, pendant très très longtemps. Tout parfois se dit dans les regards. Et son regard plein de lumière, plein d'attention, quand il prend la petite Marie Garance dans les bras, enfin j'ai pas besoin, vous en avez beaucoup beaucoup parlé, mais là, je pense que vous venez vers le premier coup de cœur musical, c'est ça?
1: Oui, c'est ça, parce qu'il y a une image qui a été marquante avec Léon XIV à Lourdes.
3: Oui.
1: Devant la grotte de Massabielle et ce chant extrait d'un spectacle musical sur Bernadette Delourde,
3: écrit par Grégoire, auteur-compositeur, je trouve, dont on ne parle pas assez, parce qu'il a vraiment écrit des chansons magnifiques. Il a écrit toute cette, faut-il dire, comédie musicale, c'est pas exactement
1: un spectacle
3: ça,
1: musical.
3: Un spectacle musical, exactement. Et dans ces chansons, il y a des chansons magnifiques. Ouais. Il y en a notamment une où le papa s'adresse à Bernadette qui lui dit « Moi, je te crois ». Parce que bon, elle n'était pas crue par tout le monde. La maman était très contre. Hein. Déjà, nous, je suis assez ému en vous en parlant parce que c'est un spectacle qui m'a profondément marqué. Qui d'ailleurs n'a pas eu le pass culturel.
1: Ils n'ont pas bénéficié. Pas culture,
3: ça ne vous choque pas, ça?
1: Je ne sais pas si tout ça me choque, c'est quand même
3: important. Je veux dire, c'est quand même important. Oui. C'est un spectacle qui se donne dans le monde entier. C'est Roberto Surléo qui était derrière. Ouais. Je veux dire, c'est un spectacle qui se donne dans le monde entier, en Amérique, en Italie, etc.
1: Il va y avoir une version Broadway d'ailleurs.
3: C'est extraordinaire. Et mais passons sur ce passe musical, sur ce passe culturel. Mais parmi ces chansons magnifiques, il y a celle qui a été interprétée par cette toute jeune fille qui avait l'âge du rôle, si je puis dire. Ouais. Elle avait l'âge de Bernadette. Et elle va chanter devant le pape, et le pape est très ému, très très ému. Je crois que la chanson s'appelle « Quand tu t'en iras ».
1: Et on va en entendre un extrait sur RCF Notre-Dame, et je rappelle que vous pouvez venir à l'antenne, tout comme Jean-Michel il y a quelques minutes, pour venir discuter avec Nelson Montfort au 01 56 56 44 44.
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0: C'est une musique de Grégoire, en effet, le chanteur, et puis des textes qui ont été écrits par Lionel Florence, qui a tellement travaillé avec Pascal Obispo, par exemple, et Patrice Guirao, interprété par Emma. Emma qui ne chantait pas devant le pape, c'était une autre artiste, parce qu'Emma, je pense qu'elle faisait autre chose. Mais voilà.
1: Mais c'était très, très beau. Et le pape, qui je pense a dû entendre beaucoup d'oratorios et autres chants religieux dans sa vie, paraissait très, très ému. Je ne suis pas sûr qu'il la connaissait avant, parce qu'on lui avait donné les paroles. Il avait les paroles sous les yeux.
0: Mais je pense qu'il en avait entendu parler quand même, de ce spectacle.
1: Je trouve que c'était parmi d'autres, un très très joli moment.
0: Mon cher Nelson Montfort, vous répondez en anglais maintenant. Oh yes. J'aimerais vous interpeller sur la piété populaire, parce qu'à Lourdes, c'est ça. C'est une croyance, ce sont des signes, on boit de l'eau, on essaie de toucher la grotte, on prie, on allume un cierge, bref, ça c'est la piété populaire. Vous êtes protestant, Nelson Montfort, on le rappelle, et ça me fait penser à un invité que j'ai reçu avec Louis Dauphren samedi soir pour commenter l'arrivée du pape à Lourdes, lui aussi il était protestant, il a dit Lourdes, ça me dépasse un petit peu, pour autant en tant que protestant, je sais à quel point c'est très important. Vous, Lionel, non, pas du tout. Nelson Montfort.
1: C'est-à-dire que moi, j'y suis. Ce que vous venez de dire, aller à la grotte, allumer des cierges, boire même de l'eau bénite, tout ça, je l'ai fait. Je l'ai même fait à deux reprises, parce que j'ai eu l'occasion d'aller à Lourdes au moins 4 ou 5 fois, dont 2 fois d'une manière un peu plus personnelle, si je peux dire. C'était hors saison. Même hors saison, il y a quand même beaucoup de monde. Et je pense qu'effectivement, pour répondre à votre question, la réponse est dans la question, d'ailleurs, que Lourdes dépasse effectivement largement la foi catholique. Je pense que, même si le symbole de Marie est évidemment beaucoup plus important dans la religion catholique que protestante, mais je pense que ça dépasse. Et puis après tout, je veux dire, cette notion d'espérance, elle appartient à tous. Et puis j'aimerais également signaler quand même que quand vous allez... vous connaissez Lourdes comme moi, il y a beaucoup de... Mais il y a un endroit qui est un petit peu sur la droite quand on arrive dans ce magnifique jardin. Où on explique certains des miracles. Bon, il y a quand même certains miracles qui ont eu lieu. Il y en a notamment deux qui dépassent l'entendement.
0: Dans le sens où il n'y a aucune explication médicale et scientifique.
1: C'est pour ça d'ailleurs que le terme de miracle est très très...
0: Il a été très encadré, surtout.
1: Très encadré, et là il vous explique qu'il y a beaucoup, des dizaines, il n'y en a pas tant que ça, je ne sais pas, il faut vérifier, je pense qu'il y en a autour d'une quarantaine peut-être, depuis un siècle et demi. Mais il y en a, en tout cas parmi ceux-là, il y en a en tout cas quelques-uns, j'en ai 2 en mémoire, qui effectivement dépassent l'entendement, en tout cas qui dépassent l'entendement médical. Donc il y a quelque chose. Et puis mon Dieu, quand on voit le pape, mon Dieu, c'est le dire, c'est une expression.
0: Bravo.
1: Je n'ai pas fait exprès. Avec moi, on va s'amuser.
0: Complètement.
1: Mais je veux dire, quand on voit le pape Léon XIV dans la grotte, je sais pas, il se passe quelque chose. Quand il touche la pierre, il se passe quelque chose.
0: Ça nous dépasse, non ?
1: En tout cas, ça nous dépasse, mais ça ne dépasse pas le nombre record de téléspectateurs qu'il y a eu pendant quasiment 96 heures, parce que c'était presque trop. Là. Le pape est en train de prendre son petit déjeuner, le pape prend son dessert, bon, d'accord.
0: On ne voyait pas les images.
1: Urgent, le pape, d'accord. C'est peut-être presque parfois un peu trop inspiré des chaînes américaines, mais le fait est que l'essentiel a été vu, revu et re-revu. Et alors c'est assez curieux aussi, peut-être serez-vous d'accord avec moi, Melchior, c'est que quand on a vu les images une fois, deux fois en général, on s'en lasse. Je trouve que là, non.
0: Ah oui.
1: On peut les revoir. Et c'est pour ça qu'il y aura un avant et un après. Je suis persuadé que là, en général, en fin d'année, vous savez, les chaînes préparent une rétrospective de l'année. Je suis persuadé qu'il y aura parmi ces images beaucoup d'images du voyage du pape en France.
0: Ouais. On va y revenir. Et évidemment, Nelson Montfort, sur ce voyage du pape en France, à Paris, à Lourdes, à Metz également. Bref, il y a tant de choses à dire.
1: Metz, ville que je connais très bien.
0: Ah oui ?
1: Oui, je connais très très bien la ville de Metz.
0: Par le foot ?
1: Pour différentes... mais pas seulement. Il y a une très belle librairie... La librairie Isler, qui est juste en face de la cathédrale, et cette cathédrale, j'ai pas besoin de vous le dire, elle est absolument, absolument magnifique. Et la vieille ville de Metz est superbe. Il y a cette fameuse pierre ocre jaune. Oui, c'est une ville que. Et puis, elle est considérée comme l'une des deux plus belles gares de France. Tiens, c'est moi qui vous pose la question. Quelles sont les deux ? Alors, je viens de vous en donner une. Eh bien, c'est la gare de Limoges, qui est une gare.
0: Vous,
1: très,
0: je ne pouvais pas répondre.
1: Très, alors, je ne sais pas exactement qui répond à ce sondage, oui. Mais le fait est que la gare de Metz et la gare de Limoges sont considérées année après année comme les deux plus belles gares de France. Celle de Metz, parce qu'elle a été construite à l'époque, vous savez, où l'Alsace-Lorraine était moitié allemande, moitié française, il y a eu pas mal d'allers-retours, etc. Dans une voie, c'est une gare qui est solide, on voit qu'elle est solide, mais elle est très très belle, il y a des sculptures magnifiques. Et celle de Limoges, pareil, alors celle de Limoges, je dirais presque, a une forme un peu, comment dire, arabo-musulmane, je dirais, mais oui. Avec des...
0: Un peu orientale, alors.
1: Oui, exactement, oui. Orientale. Et voilà, ce sont deux gares qui se... Ah ben, je vous ai appris quelque chose.
0: Bah oui, mais surtout
1: voilà,
0: mais
1: je ne connais pas
0: Limoges.
1: Qui répond à... Ben, le jour où vous serez limogé, non, elle est facile.
0: Oh là là, bah non, mais dites pas
1: elle
0: ça.
1: Est facile. Nous irons ensemble. Non, entre parenthèses, c'est une très jolie ville qui gagne également à être connue. C'est pas seulement une ville de garnison.
0: Bon, on salue en tout cas nos auditeurs à Limoges et puis toute l'équipe de RCF sur place.
1: Grand lieu de résistance.
0: Et
1: grand lieu de résistance.
0: Alors, à moi de vous poser une colle.
1: Ah oulala, j'ai peur.
0: Mais je pense que vous aurez la réponse.
1: Pas sûr.
0: Vous êtes très cultivé. Quelle est la particularité des gares parisiennes par rapport à d'autres villes, comme Lyon, par exemple?
1: Est-ce que c'est parce que ce sont toutes des terminus?
0: Absolument, ben voilà.
1: Non, mais j'y ai pensé comme ça. Oui, parce qu'effectivement, oui, ce ne sont pas des gares de transit.
0: De transit,
1: non,
0: elles s'arrêtent tous.
1: C'est voilà. Exact, oui, c'est exact. Ouais.
0: Bon.
1: C'est exact. Non, c'est bien.
0: Ouais, c'est bien. Ouais. Ouais.
1: J'ai un tout petit peu hésité, mais ouais. Non, c'est juste.
0: Ce
1: qui n'est pas le cas, d'ailleurs, de Londres ou de Bruxelles, ou de qui sont des gares, ou non, effectivement, ce sont des gares terminus.
0: Ou à Lyon, par exemple. Pardieu, Perrache.
1: Là, ce sont des gares de transit.
0: Oui, c'est ça. Sûr. Oui, tout à fait. Nelson Montfort avec nous jusqu'à 11h30 sur RCF Notre-Dame avec vos appels. Hein. Venez discuter à l'antenne. C'est toujours un plaisir de vous entendre au 01 56 56 44 44.
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0: Et vous nous regardez en vidéo sur la chaîne YouTube de RCF Notre-Dame. Il y a Claude qui nous a envoyé un message, elle nous dit « Nous n'avons plus de son sur YouTube ». Eh bien si, figurez-vous, le son fonctionne bien. Claude, vérifiez vos haut-parleurs, voilà.
1: Et en radio, c'est mieux.
0: Oui, exactement. Nelson Montfort, on va parler d'un autre spectacle. Ça, c'est vraiment aussi votre coup de cœur culture, un spectacle qui a été créé et mis en scène par Corentin Stemmler, que j'avais reçu d'ailleurs il y a quelques années sur RCF Notre-Dame, qui s'appelle La Dame de Pierre.
1: Alors, La Dame de Pierre est un spectacle que vous avez vu.
0: Absolument, hein, je crois, j'avais vu Bernadette et La Dame de Pierre.
1: Vous avez bon goût. Alors, ce spectacle se donne dans toute la France. C'est un spectacle... Bon, alors moi, je vous avoue que j'ai vu ce qu'on appelle le teaser et la captation. Donc, c'est pas la même chose, c'est pas du tout la même chose. Ouais. Là, en plus, c'est face à des monuments de pierre, etc. Mais de ce que je peux voir sur ce teaser, c'est un spectacle absolument, absolument magnifique. Et je crois qu'il va jusqu'au 18 octobre. Dans différents lieux de France, que vous pourrez peut-être vérifier sur un site que peut-être que vous avez, Melchior, mais je sais que vous et moi, enfin moi j'ai vu ce qu'on appelle la captation, mais je l'ai vu en entier, et c'est vrai que c'est un spectacle, lui aussi, qui réconcilie avec un certain nombre de valeurs humaines. C'est un spectacle qui rend heureux, d'ailleurs je trouve que le titre est très très beau, donc il s'agit évidemment de Notre-Dame de Paris, voilà, dont la construction démarre, je n'ai pas de texte sous les yeux, mais je crois que c'est au XIIe siècle, en 1163, à vérifier. Et donc, évidemment, il est question de tous les héros qui ont pris part à cette monumentale construction et la suite, quoi. Donc voilà, c'est un spectacle. En tout cas, la captation est magnifique.
0: C'est un hommage.
1: C'est un hommage. Et je pense, enfin, je suis même sûr que ce spectacle a pour vocation un jour d'être joué devant la cathédrale Notre-Dame de Paris.
0: Ah bah oui, certainement.
1: Ça me semble évident. Pierre, j'ai un deuxième coup de cœur.
0: Sur La Dame de Pierre, on reste encore un petit peu sur La Dame de Pierre, puisqu'en effet, vous pouvez encore aller voir ce spectacle, notamment à Dijon, demain. Sachez-le, au Zénith, parce que c'est une mise en scène qui est vraiment très importante. Il y a des décors qui sont absolument magnifiques. Il y a énormément de comédiens. Donc, n'hésitez pas à vous rendre sur le site de ladamedepierre.fr et jusqu'au 17 octobre avec une fin de spectacle à Saint-Étienne. Et moi, je voulais vous interpeller sur la musique originale de ce spectacle qui est absolument magnifique, qui a été composée par Richard Liégeois. Je vous propose un extrait et après, on passe encore à un autre coup de cœur.
1: Avec grand plaisir. Fort.

0: Voilà, Nelson Montfort.
1: 30 artistes en plateau, 14 danseurs. C'est vraiment une fresque historique extraordinaire. Ouais. Et voilà, d'ailleurs, je constate qu'il y a, de plus en plus, peut-être pas tous de cette qualité, mais il y a quand même de plus en plus de spectacles qui, voilà, qui prennent. D'ailleurs, il suffit d'entendre cette musique pour voir que...
0: C'est très épique.
1: Oui, c'est exactement ça. Ouais, c'est le mot. C'est le mot.
0: Voilà. Et c'est très beau. C'est très beau.
1: C'est très beau, tout simplement.
0: Voilà, un hommage à Notre-Dame de Paris qui retrace 1000 ans d'histoire, hein, avec une mise en scène, je le disais, spectaculaire. Il y a de la danse, il y a des chants, il y a des effets visuels. C'est très, très beau. Ouais. Voilà, Nelson Montfort.
1: Un deuxième,
0: troisième, du coup.
1: Non, quel était le premier?
0: Il y a eu Bernadette Delourde.
1: C'est exact. Alors là, c'est une pièce. Vous vous souvenez du film de Jean-Pierre Melville, L'Armée des Ombres?
0: Non.
1: Un film formidable avec notamment Lino Ventura, Simone Signoret et autres, un chef-d'œuvre. Là, c'est une pièce de théâtre qui s'appelle Le Secret des Ombres, que j'ai le plaisir de voir, qui se donne donc au théâtre Juliette Récamier à Paris 7e. Et c'est vraiment une très, très belle pièce parce que c'est l'histoire. Je vous résume l'histoire, mais c'est l'histoire d'un. C'est une recherche autour du passé de quelqu'un dont on ne savait pas qu'il était résistant, et notamment résistant exemplaire. Alors, il y a une recherche en même temps de paternité. C'est extrêmement bien joué. Il y a 5 comédiens. Il n'y a pas beaucoup de décors, mais les décors, ce sont des lettres, ce sont des cartons qui contiennent des lettres. Et finalement, ils trouvent la lettre qui prouve que cet homme était un héros de la résistance. Et je dois dire que c'est intéressant parce qu'ils étaient à Avignon également l'été dernier. Et c'est intéressant parce que vous voyez que je m'intéresse beaucoup, beaucoup au théâtre.
0: Ah oui.
1: On peut faire une excellente pièce de théâtre, une excellente mise en scène avec des décors relativement sommaires. Donc il s'agit de Grégory Bélanger qui est donc l'auteur et qui joue dans la pièce, accompagné pour la mise en scène de Léa Marie Saint-Germain et d'Adrienne Olé. Léa Marie Saint-Germain qui joue également dans la pièce. C'est une belle réussite. C'est au théâtre Juliette Récamier qui est un théâtre qui date de plus de 100 ans à Paris 7e, rue Récamier, rue éponyme donc. Et c'est vraiment un spectacle que je vous conseille vivement.
0: Le Secret des Ombres, c'est ça ?
1: Le Secret des Ombres, pièce de Grégory Bélanger.
0: Bah, merci beaucoup, Nelson Montfort. Voilà, on fait de la culture pour tout le monde, hein, que ce soit des spectacles ou même du théâtre. Où trouvez-vous le temps de faire tout ça, Nelson ?
1: Le mot débordé est un mot que je n'emploie jamais. On n'est jamais débordé pour ce CEUX et ce CE que l'on aime.
0: Ah oui.
1: Voilà, je ne suis jamais débordé pour ça. C'est un mot que vous n'entendrez jamais dans ma bouche. Et quand on a la chance d'habiter une ville comme Paris où se joue à peu près, vous êtes bien assis là, plus de 400 spectacles par soir. Ah. Par soir, je veux dire, c'est la concurrence et la. Mais enfin, je veux dire, c'est vrai que quand on a la chance d'habiter Paris, on peut prendre son temps pour aller voir ces spectacles qui d'ailleurs se donnent souvent. Il y a de plus en plus de spectacles en matinée. Ce qui se passe, c'est que vous savez qu'aujourd'hui, pour garer une voiture, je pense notamment aux banlieusards, pour venir dans Paris le soir, c'est extrêmement difficile.
0: Bah, il y a le métro ou le RER.
1: Oui, mais enfin, vous repartez à 23h, vous savez, à Cergy-Pontoise, c'est pas si facile. Hein. Donc, voilà. Oui, j'avais compris. Donc maintenant, j'ai beaucoup, petite parenthèse, j'ai beaucoup d'estime pour les personnes qui font du théâtre, comme là, on vient d'en parler, mais également pour les spectateurs de théâtre. Comme je touche un peu au théâtre, comme on en a déjà parlé, j'ai beaucoup, beaucoup, le respect du public est quelque chose qui compte énormément.
0: Nelson Montfort, on marque une petite pause. On se retrouve dans un instant et toujours en direct sur RCF Notre-Dame dans La Voix est libre avec... Vos questions, vous avez envie de discuter avec Nelson Montfort, il adore ça. Alors vous venez à l'antenne au 01 56 56 44 44. 01 56 56 44 44. À tout de suite.

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0: Et c'est toujours La Voix Libre en direct jusqu'à 11h30 avec Nelson Montfort, commentateur et journaliste sportif que vous connaissez toutes et tous et qui attend de discuter avec vous à l'antenne, comme Jean-Michel tout à l'heure. Prenez votre téléphone, vous composez le 01 56 56 44 44. Vous allez connaître par cœur, hein, Nelson, à force ce numéro.
2: C'est un numéro assez facile à retenir. Ouais. Et puis il se trouve que le 4 est mon chiffre porte-bonheur.
0: Oh, bah, écoutez, c'est formidable. Allez, voilà. 01 56 56 44. 44, on a Claire qui nous a envoyé un message. La diffusion sur YouTube manquait, super et merci. Ben voilà, au moins on peut vous voir, Nelson.
2: Oui, mais apparemment il y avait un problème de son.
0: Non, c'est bon. Non, il n'y a pas de problème. Donc, vous pouvez nous regarder en direct vidéo sur la chaîne YouTube de RCF Notre-Dame.
2: C'est pas comme à Avignon cet été où il y a eu un spectacle, enfin il y avait 1600 spectacles à Avignon, dont l'un, il ne se passait rien. C'est-à-dire que les personnages étaient sur scène et ne parlaient il faudra leur demander.
0: C'est un choix artistique.
2: Ah oui, c'est un choix. Oui, voilà, c'est un choix. On va dire artistique, c'est autre chose, mais voilà.
0: Nelson Montfort, vous avez une anecdote à nous raconter.
2: Oui, je sais que vous les aimez bien. Je fais court.
0: Après
2: avoir parlé de Michael Chang et de coureurs de cyclistes détachés, que voilà, là, c'est une anecdote qui me rappelle d'excellents souvenirs. Les Jeux Olympiques d'Atlanta 96, où le sprinter américain Michael Johnson pulvérise le record du monde de 200 mètres, 19 secondes 32, plusieurs années avant qu'Usain Bolt le batte de peu. Et je suis pris dans un enthousiasme extraordinaire, je vais vers lui, Michael, just wonderful. Et puis c'est vrai que ça commence à... Parce que j'ai tellement d'admiration, en plus, monsieur, formidable.
0: Vous imitez bien, je trouve.
2: Oui, et j'ai tellement d'admiration pour lui qu'il le sent, évidemment. Et donc je dis, mais Michael, c'est formidable, cette performance fait penser peut-être au record de Bob Beamon. Et puis ça dure.
0: Incredible.
2: Et il s'en va en plein milieu d'interview. Et à ce moment-là, le réalisateur me dit dans l'oreille, mais rattrape-le, mais il s'en va à toute vitesse. Alors, rattraper le recordman du monde du 200 mètres, c'était vraiment au-dessus de mes forces. Mais ça reste un très très bon souvenir. Et pour la petite histoire, il commente aujourd'hui l'athlétisme sur la chaîne britannique BBC. Et donc je le vois de temps en temps sur les championnats d'Europe, championnats du monde, etc. Il dit, il n'a pas changé. Il y a des athlètes qui changent, mais lui, il a pas changé. Si vous avez regardé sa photo, il est magnifique. Et il dit, my good friend from France. Mais moi, vous savez, en Amérique, tout le monde m'a oublié, mais ici... Parce que cette séquence, elle passe assez souvent dans les zappings. Elle passe très... Oui, grâce à vous, en France, enfin en Europe, on me connaît encore, etc. Et ça, j'avoue que... La spontanéité de certains athlètes, c'est quelque chose qui me touche énormément.
0: Pourquoi il est parti? On sait pourquoi il a quitté l'interview.
2: Il était, déjà c'était peut-être un peu long. Hein, vous savez, j'ai beaucoup d'autodérision, donc je peux vous dire que c'était sans doute parce qu'il y avait la traduction, je vais un peu de vous la faire, et donc forcément lui la traduction ça l'intéresse pas, et donc il s'en va. Et après il est revenu. Et ça reste un très très bon souvenir. Mais tout ça, il était en direct. Je peux dire que quand vous avez le micro, vous tendez le micro à un athlète et qu'il s'en va en direct, là vous dites, voilà, il va falloir que je rattrape ça. Mais bon, après on s'en souvient en souriant et c'est très bien comme ça.
0: Quel lien vous avez avec toutes les personnes que vous avez pu interviewer, Nelson Montfort? Vous parlez beaucoup du Usain Bolt. Il vous a marqué vraiment.
2: Une conclusion, c'est que les plus grands sont souvent les plus simples et les plus humbles. Bolt, nous avons parlé de Raphaël Nadal dans cette émission il y a quelques semaines et autres. J'ai des souvenirs formidables de cette. Je vous réserve une anecdote pour la semaine prochaine qui vous plaira, qui concerne la natation française, qui n'a pas commencé avec Léon Marchand, même si Marchand est un très digne héritier. Mais c'est une anecdote qui concerne le relais 4x100 mètres nage libre des Jeux Olympiques de Londres 2012. Je vous garde cette anecdote pour la semaine prochaine.
0: Mais vous, est-ce que parfois vous restez en lien avec ces sportifs?
2: Alors,
0: Y a un lien.
2: Alors, il y a un lien. Je vais vous répondre très honnêtement. Il y a un lien de respect, de complicité, ouais, etc. Si on se croise dans un événement, par exemple, il m'est arrivé relativement récemment, c'était à Metz justement, de croiser Tsonga, vous savez, l'ancien, ouais, qui organise maintenant le tournoi de tennis de Metz. Je dis, voilà, ou alors certains rugbymen, footballeurs, patineurs, évidemment, tennismen de temps en temps. Et, voilà, on est heureux de se voir. Maintenant, vous dire que ce sont des rapports d'amitié qui sont restés, c'est un petit peu beaucoup dire, mais vous savez, ce sont des personnes qui ont leur vie, j'ai la mienne, nous n'avons pas le même âge, évidemment, et j'ai toujours, c'est ce que je dis souvent à mes étudiants, parce que j'enseigne dans une école de journalisme, j'ai toujours été soucieux de garder une petite distance par rapport à... Mais je vais aller au fond de ma pensée, Melchior. Je pense qu'il faut garder une petite distance par rapport à ceux que vous admirez beaucoup, qu'il s'agisse de sportifs, d'artistes, de je ne sais pas, peut-être même de prélats, d'hommes politiques, certainement. Ouais. Parce que si vous essayez trop de faire un peu copain-copain, vous tapez sur l'épaule, ce qui n'est pas du tout mon style d'ailleurs, vous allez au-devant de grandes déceptions. Vous savez, ces personnes, les artistes, les sportifs, un patineur, un tennisman, il va vous donner ce qu'il y a de mieux à donner sur un terrain, sur une patinoire, sur un terrain de football, de rugby, de tennis, que sais-je. Une fois derrière, vous savez, c'est quelqu'un comme vous et moi, et peut-être pas aussi bien que vous et moi, en tout cas pas aussi bien que vous.
0: Oui, mais votre carrière...
2: Ça vous fait pas réagir, ce que je
0: dis. Si, non, on n'est pas là pour parler de moi, Nelson.
2: C'est pour ça que je voulais vous lancer, parce qu'on parle tellement de moi, Non, mais ce que je veux dire, c'est que je me souviens, vous qui aimez les anecdotes, nous étions avec mon épouse à une représentation d'opéra magnifique, je crois que c'était Manon, et on voit donc une chanteuse russe qui est superbe, qui meurt sur scène à la fin dans les larmes, etc., un décor, des costumes magnifiques. Et donc moi, ce que je n'aime pas faire d'ailleurs, c'est aller voir les artistes après dans les coulisses. Mais là j'étais un peu obligé de le faire, comme nous étions conviés, etc. Et on voit arriver 10 minutes après la représentation, ça vous fait rire, la même cantatrice qu'on avait vue superbe, etc., en jean, habillée un peu n'importe comment, hirsute, en hurlant partout parce qu'elle cherchait son compagnon qui devait être assis à côté d'elle à table et qui ne l'était pas. Je me dis, mais au fond, quel intérêt? Est-ce qu'il ne vaut pas mieux rester sur ce rêve, sur ce spectacle, sur ce... Je pense que ceux qui
0: parfois
2: nous écoutent...
0: Parfois, vous êtes déçus, c'est ça?
2: Mais très souvent, et d'ailleurs, je veux dire, c'est à moins d'y être absolument obligé, je ne vais pas voir les artistes après. Je dis, mais parfois, on est obligé, enfin, dire... Et puis, il y a une deuxième chose, c'est que le soir, bon, un spectacle se termine à 23h. Je vais vous citer l'exemple de Georges Brassens, que j'adorais au moins autant que vous adorez Nicolas Sirkis, ce qui apparemment n'est pas rien. Eh bien, Georges Brassens, évidemment, ça vous fait rire. Georges Brassens, quand il terminait ses tours de chant à Bobineau, Seine-Parisienne, rue de la Gaîté, non loin d'ici, eh bien, au maximum 10 minutes, au maximum, il arrivait, il venait vers les spectateurs qui l'attendaient et qui signaient des autographes, parce qu'à l'époque, il n'y avait pas les photos, il n'y avait pas les portraits, etc. Ça n'existait pas, ça. Il avait un tel respect. Il dit, les gens, il est 23h, je viens tout de suite. Aujourd'hui, vous avez des acteurs ou des chanteurs qui n'ont pas le dixième du talent et du respect du public de Georges Brassens, qui vous font attendre 45 minutes avant de les saluer, alors qu'il est déjà 23h. Ouais. Très peu pour moi. Très peu pour moi.
0: Nelson Montfort, vous êtes un personnage connu en France, on peut dire que vous êtes une star, hein, c'est pas du tout l'idée, on n'est pas dans la Star Academy non plus.
2: Mais elle existe encore, cette émission?
0: Ah oui, bien sûr.
2: Ah pardon, je savais pas.
0: Il y a de bons talents en plus.
2: Ah très bien, très bien.
0: Est-ce que, voilà...
2: J'ai l'impression de vivre dans une grotte.
0: Ah bah oui, c'est un petit peu ça. Bon, on n'a pas le même âge.
2: Ah oui,
0: bon,
2: merci, voilà. Merci de le préciser. Je suis beaucoup plus jeune que vous.
0: Voilà, c'est ça, dans votre tête peut-être. Jeunesse éternelle, on va en parler d'ailleurs avec Jean-Marie qui aura une question à ce propos.
2: Ah très bien.
0: On vous reconnaît dans la rue, au théâtre, dans le métro, parce que je sais que vous prenez souvent le métro. Vous arrêtez quand on vous demande un selfie?
2: Systématiquement.
0: Ou... C'est vrai?
2: Systématiquement. Ouais. Je crois n'avoir jamais envoyé balader quelqu'un, parce que c'est ça. Même sous une pluie battante, je m'arrête systématiquement. Vous savez, si on fait ce métier, même ceux qui vont vous dire l'inverse, c'est aussi à un moment donné pour avoir cet échange avec le public, etc. Et qui serais-je, comme je l'ai vu malheureusement, hélas, souvent, avec des artistes, refuser des autographes à des... parfois même à des enfants handicapés. Enfin, je ne vais pas trop rentrer dans ces détails-là. Oui, systématiquement. Ça, ouais. Ça, c'est quelque chose, je n'ai pas toutes les qualités, loin s'en faut, mais le respect du public, oui, c'est moi la troisième ou quatrième fois que je vous en parle depuis ce matin, c'est quelque chose que j'ai. Donc le respect du public, ce n'est pas seulement in situ sur scène ou derrière l'écran.
0: C'est aussi en dehors.
2: Absolument, absolument. Ouais. Ça passe également par une tenue. Vous me verrez rarement sans veste, vous voyez.
0: C'est
2: comme ça. Je ne me force pas du tout. Mais ça, c'est quelque chose que j'ai vraiment, vraiment complètement en moi. Oui.
0: Vous avez d'ailleurs un polo aujourd'hui qui est presque aux couleurs de RCF Notre-Dame.
2: Si je vous disais oui, ce serait un peu de la forfanterie, mais ce sont des couleurs que j'aime bien.
0: Oui. Vous êtes très coloré.
2: J'aime bien ces couleurs. Oui, j'aime bien.
0: Bon, on peut vous voir sur la chaîne YouTube de RCF Notre-Dame.
2: Et nous entendre, le son remarche.
0: Oui, ça fonctionne bien.
2: Radio, c'est mieux.
0: Jean-Marie nous a rejoint au 01 56 56 44 44. Nelson, je vous laisse mettre votre casque pour bien entendre Jean-Marie. Bonjour.
3: Oui, bonjour. Oui, bonjour Nelson. Bonjour Victor. Bonjour à tous les auditeurs. Je vous appelle pour la chose suivante. Oui, d'abord, je me présente. Je suis un Auvergnat. J'habite à côté de Clermont-Ferrand. Et j'ai eu le bonheur en 2003, ça fait déjà quelques années, de rencontrer et discuter avec Nelson lors de la finale de la Coupe du Monde d'Australie à l'ambassade d'Australie. Cette année-là où l'Angleterre avait battu l'Australie en finale. Et donc Nelson m'avait dit qu'il venait de temps en temps dans la région de Clermont-Ferrand faire du golf au golf de Charade. Donc ma première question la plus rapide, c'est est-ce qu'il fait toujours du golf et d'autres sports éventuellement pour... Il a parlé de sa petite bedaine tout à l'heure, puis il s'en dira un mot. Et deuxièmement, j'ai une autre... Ça, c'est plutôt un témoignage. Je voulais remercier Nelson pour sa formidable gentillesse, sa jeunesse d'esprit, son ouverture. Il vieillit pas. Ça fait moi, je pense qu'on est à peu près la même génération. Moi, j'ai 80 ans. Nelson ne doit pas être très loin. Mais cette éternelle jeunesse qu'il garde, ça me bluffe. C'est extraordinaire. Mais j'ai une idée sur la question. J'ai une idée sur la question sur l'éternelle jeunesse, mais je le dirai après. Donc voilà. Merci Nelson. Et puis, qu'est-ce qui vous fait rester aussi jeune, aussi joyeux? Est-ce que c'est votre foi, puisque vous êtes protestant? Est-ce que vous avez d'autres raisons? Moi, j'ai une petite idée sur la question, mais je la dirai après.
0: Ah bah vous. Alors, vous restez avec nous, Jean-Marie. Nelson Montfort.
2: Jean-Marie. Merci pour toutes ces observations. Bah, ce qui me fait rester jeune, c'est l'enthousiasme, c'est l'échange, c'est drôle parce qu'on me pose souvent cette question. C'est surtout le fait de rester actif. Ça, c'est quelque chose que j'ai en moi. J'ai beaucoup de confrères que je ne citerai pas, des confrères très connus, qui ont présenté le journal, qui ont présenté des grandes émissions, etc. La chandelle s'éteint petit à petit. Et ça, moi, la chandelle ne s'éteindra pas tant que je serai évidemment en bonne santé. Je fonctionne à l'enthousiasme, à l'amour des miens, à l'amour d'autrui, et effectivement, aux passions, à la musique, à la littérature, au théâtre, aux concerts, aux expositions. Enfin voilà, aux voyages qui sont un peu moins lointains maintenant. Je sais qu'en dans ce pays, en France ou en Europe proche, on trouve des trésors. Et puis voyager dans sa tête ou voyager dans ses lectures, c'est très important aussi. Donc voilà, en tout cas, je ne me force en rien, si ce n'est ce que vous avez dit sur effectivement, j'essaie de faire un petit régime. Ça n'a pas été le cas à Dole la semaine dernière.
0: Ça se voit pas.
2: Ouais, enfin, moi, je le vois un peu. Et j'essaie également de me maintenir en forme, non seulement intellectuellement, vous l'avez eu la gentillesse de le dire, mais également physiquement. Alors, vous avez parlé du golf de Charade. Alors, Charade est très connu, effectivement, pour un golf, mais encore plus connu pour un circuit automobile.
3: Ah oui.
2: Qui aujourd'hui est un circuit on ne court plus. C'était beaucoup trop dangereux. Vous connaissez les lieux, je pense. Et j'aimerais porter hommage à un ancien pilote français que j'avais eu l'occasion de rencontrer, le Clermontois Patrick Depailler, qui est d'ailleurs né, on va dire, sur le circuit de Charade, et qui malheureusement nous a quittés dans un accident aux essais en 1980. Voilà. Clermontois Patrick Depailler.
0: Voilà. Jean-Marie, alors c'était quoi? Quelle était votre idée?
3: Ma petite idée, c'est que je pense que Mel Nelson est un monument d'empathie, de bienveillance, et j'en veux pour preuve les milliers d'athlètes qu'il a interviewés au bord des piscines ou des stades. Je sais si j'ai souvent regardé, notamment dans de l'athlétisme. Et je pense que c'est aussi toutes ces belles rencontres avec des jeunes athlètes. C'est pas tous des saints, hein, parce qu'il y en a beaucoup qui sont un peu trop centrés sur leur nombril, je trouve, c'est certains athlètes, mais bon, la majorité, je les aime bien quand même, dans leur quête du progrès. Mais je pense que toutes ces rencontres, ces mille rencontres, certainement l'ont nourri et vous ont permis, Nelson, de rester jeune quelque part et joyeux et ouvert à la vie et au mouvement.
0: Merci,
3: Jean-Marie.
0: Merci beaucoup pour votre appel sur RCF Notre-Dame. Voilà, Nelson Montfort.
2: Oui, ça fait, ouais, ça fait extrêmement plaisir d'entendre ça. Vous me parliez, il se trouve que je vais le voir demain après-midi sur une péniche. Il y avait un coureur français qui s'appelle toujours Pierre-Ambroise Boss, qui a été champion du monde du 800 mètres à Londres, non pas aux Jeux Olympiques, mais à Londres 2017, au championnat du monde. Et lui, je suis parfois en contact avec lui, et il me dit, est-ce qu'on pourrait se voir donc demain après-midi, ça sera le cas. Je garde encore des contacts, quand l'occasion se présente, oui. Mais pour répondre à votre question et à l'observation de Jean-Marie, effectivement, de côtoyer des jeunes gens, des jeunes filles qui sentent en plus, vous savez, les gens sentent quand on les aime. Voilà. Et un enthousiasme fin, c'était terrible. Ouais. Fin, F-E-I-N-T. C'est ce qu'il y a de pire. Donc moi, parfois, je ne suis pas enthousiaste. Parfois, vous savez, il y a des performances ou des contre-performances, même si elles sont françaises, qui n'appellent pas une admiration béate de ma part. D'ailleurs, vous qui aimez les anecdotes,
0: oui, je suis... une de plus.
2: Je suis parrain d'une fédération qui s'appelle la Fédération française de la Loose. Et là, ce sont des jeunes, la FF... Il s'agit donc de célébrer tous les athlètes, tous les sportifs français qui passent un peu à côté, soit qui terminent quatrième, soit qui soient disqualifiés, soit... Enfin, mais ils ont beaucoup, beaucoup d'humour. Ils étaient venus me voir justement à Metz, dans un salon du livre, il y a quelques années. Ils me disent, est-ce que vous acceptez un peu d'être né ? Je dis, mais bien sûr, parce que c'est drôle, parce que ça réchauffe le cœur. Et puis ça, si ça peut consoler un peu les malheureux athlètes français, qui, et il y en a quelques-uns, hein, qui échouent aux portes du bonheur, eh bien, voilà, au moins, voilà, ça met un petit peu de légèreté dans tout ça.
0: Allez, Nelson Montfort avec nous encore pendant quelques minutes en direct sur RCF Notre-Dame avec vos appels au 01 56 56 44 44.
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0: Ça passe très vite, hein, Nelson.
2: C'est bon signe.
0: Oui, c'est bon signe, mais c'est toujours un peu triste, je trouve.
2: Bon signe.
0: Votre coup de griffe, ça concerne aussi la visite de Léon XIV.
2: Oui, ça concerne surtout, comme on dit, l'after, dans le langage des jeunes d'aujourd'hui. Il n'a pas fallu attendre plus de 24 heures pour que certains commentateurs déversent leur fiel, parce que c'est de ça qu'il s'agit. Je veux dire, franchement, la France, pendant 4 jours, et même avant, avant, cette radio en est la preuve, parce qu'on s'était réjoui, même avant, oui, de la visite du Saint-Père. Ça a été un moment de grâce, vraiment, et c'était un moment de grâce, puis je trouve que ça a été un moment la France, dans ce qu'elle a à offrir de meilleur, pas une interpellation, pas aucune violence, tout, il y a 80 000 personnes qui sortent du stade de
0: France. Ça s'est très bien passé.
2: Heureux, ça s'est très très bien passé, Et certains commentateurs, qui viennent dire, voilà, que finalement, ça ne concerne que les croyants pratiquants, etc., que les audiences télévisées n'étaient pas si formidables que ça. Mais d'ailleurs, comment ose-t-on comparer une messe du pape ou des événements qui ont lieu en plein après-midi, à 15h, à 17h ou autre, avec des matchs de football de l'équipe de France qui ont lieu à 20h30. Comment peut-on faire cette comparaison? Et d'ailleurs, pour avoir, comme j'ai préparé ce coup de griffe, j'ai bien vérifié justement les audiences. Les audiences du pape faisaient en cumulé entre 4,5 et 5 millions de téléspectateurs en moyenne. Ce qui est énorme. Je peux vous dire que c'est... Alors effectivement, il y avait un désamour sur l'équipe de France de football qui semble être un petit peu en régression. La cote d'amour semble avoir augmenté avec le nouvel entraîneur qui arrive. Donc là, l'autre soir, le match contre la Belgique a fait 6 millions, je crois, de téléspectateurs. Donc c'est pas tellement plus, mais c'est à 20h30. Mais il y a d'autres matchs, notamment après certaines piètres performances, qui atteignaient difficilement les 4 millions. Donc voilà, je n'aime pas ça. Je n'aime pas ce fait de critiquer le bonheur. Oui, j'aime pas ça. Ouais. Vous n'allez pas être d'accord.
0: Mais j'ai envie de vous dire, Nelson, peu me chaud. C'est-à-dire, oui, avec ce qu'on a vécu, oui, ce que vous avez regardé, nous, évidemment, avec les équipes de RCF Notre-Dame, il va être tellement de joie et de communion que finalement, il faut qu'on garde ça.
2: Oui, bien sûr.
0: Mais bien sûr qu'il y a toujours, pour tous les événements, Nelson Montfort, il y a toujours des commentaires un peu, on pourrait s'en passer, des commentaires négatifs ou autres. Mais tout de suite, on voit bien qu'il y a une majorité de personnes qui vont dire, là, vous n'avez pas raison, c'est faux.
2: Une très grande majorité, oui. Bon. Enfin voilà, je pense qu'on aurait pu se dispenser de ce genre de commentaires ou attendre peut-être quelques jours ou simplement ne pas les faire du tout, ce qui aurait été encore mieux.
0: Disons que le quotidien revient très vite au galop.
2: Hélas.
0: C'est ainsi.
2: Hélas, mais c'est, enfin, oui. C'est peut-être pas mon quotidien. En tout cas, j'essaie que ça ne soit pas. Moi, j'ai toujours été, je suis un petit peu partagé entre l'optimiste qui voit la vie en gris ou le pessimiste qui voit la vie en rose. C'est un petit peu les deux. Mais je ne suis certainement pas un pessimiste qui voit la vie en gris. Certainement pas. Et je ne suis pas suffisamment naïf pour être un optimiste qui voit toujours la vie en rose. Parce que la vie, c'est ça. Mais quand... puis je ne sais pas, il n'y avait pas d'arrière-pensée dans ce voyage du pape. Tout semblait être coulé de source. L'équipage de l'avion était très heureux de le... Tout me semblait très, très naturel et très beau, tout simplement. Très beau.
0: Mais Nelson, vous savez, si je devais me faire l'avocat du diable, sur cette radio, je vais faire attention.
2: Oui, parce que déjà, on a employé un autre terme tout à l'heure.
0: Non, mais on pourrait dire exactement la même chose de l'ouverture des Jeux Olympiques, en disant, il y a peut-être des scènes qui ont un petit peu dérangé, mais on ne va pas garder ça. On va garder quand même l'effervescence. Vous voyez ce que je veux dire, Nelson ?
2: Là, je suis d'accord avec vous.
0: Ça me fait plaisir.
2: Non, mais c'est bien que nous puissions débattre. Nous ne sommes pas non plus 100% d'accord sur tout. 99% suffira.
0: Exactement. Et puis, évidemment...
2: J'aime beaucoup Nicolas Sirkis.
0: Oui,
2: je l'ai même rencontré. Non, mais comme vous me l'avez dit, on l'entend assez rarement sur cette antenne, mais enfin, voilà.
0: Écoutez, mais on parle de vous, Nelson Montfort, c'est vous. On parlait de la jeunesse éternelle. Moi, je me souviens de Mick Jagger. Alors, c'est les Rolling Stones, pour le coup, qui disait, pour moi, faire du rock, c'est être un éternel adolescent.
2: J'ai une anecdote sur Mick Jagger.
0: Ah bah allez-y.
2: On a le temps ?
0: Bah oui.
2: Comme vous savez, il a un château, enfin je ne sais pas si les auditeurs le savent, il a un château en Touraine, donc on le voit souvent à Tours, où d'ailleurs il possède une librairie anglaise, Shakespeare je crois, à Tours. Et donc il est devenu assez ami avec l'ex-directeur du golf club de Touraine, et donc ils rentrent ensemble avec le directeur du golf de Touraine dans une sorte de 4x4 qui consomme pas mal d'essence. En ce moment il aurait pas mal plus de problèmes avec la crise des carburants. Ça remonte à quelques années. Il s'exprime d'ailleurs assez bien en français, Jagger, comme vous le savez, et donc ils s'arrêtent, ils font le plein dans une station et donc c'est le petit pompiste avec la casquette, etc., tel que vous les imaginez dans les années 50. Et donc, il commence à dialoguer. Il dit, ça c'est bien, j'ai un bon client aujourd'hui, parce que depuis qu'il y a le tram à Tours, vous savez, moi, j'ai beaucoup plus de mal. Et il dit, et à ce moment-là, il s'adresse donc à Jagger, en train de faire le plein. Il dit, et vous, qu'est-ce que vous faites ? Il dit, je suis chanteur. Je dis, ah bon, vous êtes chanteur. Ah bon, mais est-ce qu'il vous arrive parfois de vous produire à Tours ? Il dit, non, pas vraiment à Tours, mais en France, oui, ça m'arrive. Je dis, ah bon, mais oui, mais écoutez, notre concert, c'est le prochain, c'est au Stade de France. Stade de le petit pompiste, vous imaginez, au Stade de France. Je dis, oui, je suis Mick Jagger, le chanteur des Rolling Stones. Il n'en pouvait plus. Quand je vais dire ça à ma femme, un peu comme Columbo, c'est très joli. Il n'y a qu'un seul témoin, c'est le directeur du golf de Touraine, parce que personne ne la connaît, cette histoire. Il dit, écoutez, donnez-moi votre adresse et j'ai peut-être une petite surprise pour vous. 10 jours après, arrive, sous enveloppe, manuscrit, etc., Mick Jagger, château de 1, deux invitations, plus parking, plus cocktail, plus dînatoire, etc., au Stade de France.
0: Sympa.
2: Et oui, c'est bien, je trouve que c'est une jolie anecdote sur Mick Jagger, l'éternel, parce que c'est un éternel jeune homme, il a plus de 80 ans.
0: Éternel adolescent.
2: Voilà, chanteur des Rolling Stones.
0: Vous êtes rock'n'roll, vous, Nelson Montfort ?
2: Je suis plutôt musique classique. Maintenant, j'aime les belles musiques, j'aime les belles chansons. Pour en venir à cette chanson signée par Grégoire, qu'on a entendue en début d'émission, j'ai un coup de cœur pour ce genre de chansons.

0: Je suis toujours fan.
1: Mais c'était Rotterdam.
0: C'est qu'à un moment donné, enfin, ils ont également certaines très jolies chansons pop rock et. J'ai suivi la trajectoire de. Alors là, il y a vraiment des hauts et des bas hein, chez les Beach Boys. D'ailleurs, il ne reste aujourd'hui qu'en vie plus que Mike Love, qui était qui était le co-auteur avec Brian Wilson, qui nous a quittés il y a quelques temps. Je les écoute toujours et nous les écoutons souvent en famille. Il y a énormément de talent. Si vous écoutez les orchestrations des Beach Boys, qui à un moment donné, enfin même pendant pratiquement toute leur carrière, concurrençaient directement les Beatles pour être considérés comme le groupe numéro un, non seulement en Amérique, mais au monde. Donc, les Beach Boys. Mais il y en a d'autres, mais si je réponds spontanément.
1: Vous avez des Beach Boys
0: J'en ai beaucoup. Ouais. Everybody's gone surfing USA. Oui, j'adorais. J'en ai plein. I get around all the time. J'ai l'impression que.
1: Ah, mais je suis très
0: vous aussi,
1: musique,
0: ben voilà. Ouais. Oui, ben, les Beach Boys. Et il y a cette chanson qui s'appelle God Only Knows. Que Paul McCartney quand même a
1: Guillaume
0: dit.
1: Guillaume adore hein, à la réalisation.
0: Alors je sais pas si on peut en écouter quelques courts extraits de God Only Knows.
1: Ça va être un peu juste,
0: mais God Only Knows, il se trouve que cette chanson là, Dieu seul le sait, une chanson d'amour merveilleuse. Paul McCartney a dit cette chanson j'aurais aimé l'écrire. C'est un hommage formidable au couple Wilson Love. Et je connaissais bien les Beach Boys. Et cette chanson, c'est vraiment une chanson d'amour extraordinaire. Il se trouve que Dennis Wilson, le batteur des Beach Boys, était non seulement un immense batteur, mais en plus, il était très beau garçon. Et c'est l'une des rares chansons qui ne soit pas chantée par Mike Love. Parce que Dennis Wilson, à la batterie, c'est une tellement belle chanson d'amour. Dennis Wilson a un physique peut-être plus attirant que celui de Mike Love. Et c'est lui qui la chante. Et c'est un chef-d'œuvre. Donc, ça veut dire, qu'est-ce que ça veut dire? Ça veut dire qu'il y a des chansons dites de variété qui peuvent être des chefs-d'œuvre. Qui resteront.
1: Ah oui,
0: Yesterday des Beatles restera.
1: Ah,
0: et je pense que God Only Knows restera. Il y a certaines chansons d'Elvis Presley. Enfin bon, bref.
1: Mais je note que vous avez un côté rock'n'roll. Je ne savais pas, Nils Montfort.
0: Et sans parler des artistes français dont je vous ai parlé.
1: Il y a une reprise des Beach Boys d'une chanson des Mamas and Papas. Vous savez, California Dreaming.
0: Ça, c'est un chef-d'œuvre.
1: California Dreaming.
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1: Cette chanson a été reprise par les Beach Boys. Et il y a une version rock'n'roll qui est absolument.
0: Il devait se connaître. John Phillips.
1: Je vous l'enverrai.
0: Avec grand plaisir.
1: Sur WhatsApp. Avec grand plaisir.
0: C'est exact. On prépare l'émission.
1: Toujours, c'est très important.
0: Bien que nous sortions souvent du script, ce que j'adore.
1: Exactement.
0: Notamment aujourd'hui.
1: Vous entendez ?

0: On va finir là-dessus cette émission. Merci Guillaume d'avoir
1: merci
0: eu
1: Guillaume.
0: La. Ah ben il est super, hein, Guillaume.
1: Il est formidable.
0: Hein. Ouais.
1: Non mais c'est cette chanson.
0: Une bonne équipe.
1: Cette chanson est un chef-d'œuvre tout simplement.
0: Lundi on reçoit Yann Kefelec dans ce studio. Avez-vous un message à lui faire passer?
1: Mon cher Yann, j'apprends. Ça va le faire sourire. Tu connais l'estime et l'amitié que j'ai pour toi et pour Servane, ta charmante épouse. Il paraît que depuis que tu es tous les lundis sur Radio RCF Nadram, que tu es à l'heure. Et ça veut dire beaucoup. Tu comprendras. C'est un private joke et je t'embrasse.
0: Ben voilà. Allez, on lui fera passer le message. Et ça vous fait rire,
1: monsieur de Montfort. Oui, parce qu'il y a une longue histoire de Yann Kefelec et des horaires.
0: Ouais. Bon. Nelson, merci.
1: Quel avec plaisir. Et moi, je serai à l'heure.
0: Oui, bah, toujours. On se retrouve mercredi prochain.
1: Avec grand plaisir.
0: Avec joie. Merci beaucoup, Nelson Montfort. Dans un instant, et Dieu dans tout ça, avec Marie-Ange de Montesquieu et son invité. À tout de suite.
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2: Il est 11h30 sur RCF Notre-Dame. Bonjour Marie-Ange de Montesquieu.
3: Bonjour Melchior Gormand.
2: Mais je vous ai attendu tout à l'heure.
3: Bah oui, vous voyez, rien ne va bien ce matin.
2: C'est pas grave.
3: Mais en fait, si.
2: Si, alors
3: rien n'arrive
2: oui
3: par hasard.
2: Qu'est-ce
3: oui,
2: qui se passe? Vous avez un invité?
3: Nous sommes en direct. Visiblement, le nez qui coule un peu trop ce matin. Donc voilà, c'est des choses qui arrivent en direct, n'est-ce pas, les amis? Eh bien voilà, au débeauté, je me suis dit que pourquoi pas aujourd'hui nous intéresser un peu aux personnalités qui travaillent, qui œuvrent peut-être un peu dans l'ombre sur cette antenne de RCF Notre-Dame. Et je me dis pourquoi pas Jean-Baptiste de Maigret?
4: Bonjour Marie-Ange.
3: Bonjour Jean-Baptiste. En face du micro, vous sortez donc de l'ombre, Jean-Baptiste.
4: Ben oui, je sors complètement de l'ombre.
3: Alors, je vous ai attrapé dans votre bureau, Jean-Baptiste de Maigret. Ça fait plaisir de vous entendre dans Et Dieu dans tout ça. Vous n'êtes pas. Est-ce que vous croyez qu'on arrive sur cette antenne par hasard? On ne travaille pas dans une radio comme celle-ci par hasard?
4: Non, pas par hasard.
3: Même si on croit un peu au hasard, mais je ne suis pas sûre que vous croyez au hasard.
4: Beaucoup la providence.
3: Alors, Jean-Baptiste de Maigret, vous, sur RCF Notre-Dame, vous avez un poste clé, puisque on sait qu'une radio ne marche pas gratuitement. On est d'accord?
4: Absolument.
3: N'est-ce pas? Ça, c'est votre travail, ici, de capturer, si c'est, en tout cas de donner envie à voilà, des mécènes, à des petits, des grands donateurs. Et ça, c'est une stratégie, c'est aussi un travail, finalement, qui change d'une entreprise classique, on peut dire. Comment ça se passe ici, à RCF Notre-Dame, avant de dire Dieu dans tout ça? Est-ce que c'est une entreprise comme les autres?
4: Non, c'est non, pas bien une entreprise évidemment comme les autres. Et comment dire, vous me prenez un peu débeauté, en effet, sur ce sujet, parce qu'on est en train de réfléchir. Moi, ouais, je suis arrivé il y a un mois, donc c'est tout juste.
3: C'est tout frais.
4: C'est tout frais. Je suis arrivé à la radio il y a un mois pour développer les ressources de la radio.
3: Ouais.
4: Fidéliser les mécènes, les donateurs, les mécènes, et réfléchir avec vous tous comment développer les ressources propres de la radio.
3: Êtes-vous un cadeau d'élevage, Jean-Baptiste de Maigret? Est-ce qu'on peut le dire, ça?
4: Je crois que oui.
3: Je crois que oui.
4: Je crois que oui. Ouais.
3: Deux parents bien croyants, pratiquants, grenouilles de bénitier ou pas complètement, pas à ce point-là non plus?
4: Si, j'ai grandi, pour rien vous cacher, ma paroisse c'était Saint-Augustin.
3: À Paris. Cette magnifique paroisse, aussi magnifique église sur
4: oui,
3: cette
4: très
3: place.
4: Très grande église où il y a une grande histoire avec Charles de Foucault. Mais c'est pas ce qui m'a donné la foi.
3: Qu'est-ce qui vous a donné la foi?
4: Ben, je crois une rencontre personnelle avec le Christ.
3: Ouais.
4: En 1998.
3: Ouais, c'est précis. Ça me rappelle presque des JMJ, ça, 98.
4: Non, c'était,
3: même si c'était
4: juste
3: 97.
4: Après. C'était juste après.
3: Ouais.
4: Oui, je suis parti. Les JMJ, c'était formidable. Un engouement, plein de jeunes. Voilà. Et je suis parti en Terre Sainte avec la communauté de l'Emmanuel.
3: D'accord. Ça a changé votre vie?
4: Ça a changé ma vie.
3: Ça fait tellement cliché de dire ça. Ça a changé ma vie.
4: Ouais. Non, non. Mais
3: là,
4: ça...
3: c'était vrai.
4: Oui, c'était un peu vrai. Complètement vrai. Ouais, je vais vous donner une petite anecdote.
3: Yes.
4: J'étais célibataire à ce moment-là.
3: Ouais.
4: Et
3: je sens que je vais aimer ce qui va suivre.
4: Et puis j'ai des copines qui partaient dans ce pèlerinage.
3: Ouais.
4: Et il y avait 70 filles pour 30 garçons.
3: Bah, ça n'a pas beaucoup changé, hein.
4: Donc je me suis dit, sous un malentendu, ça pourrait être amusant. On ne sait jamais, on peut faire des rencontres dans un pèlerinage. Et ben non, j'ai rencontré Jésus.
3: Ah oui, la chute est féroce. Vous êtes bon en fait, Jean-Baptiste. Vous voulez pas vous reconvertir? Vous avez rencontré Jésus. Comment ça s'est manifesté? Parce que souvent on résume ça comme ça, on entend ça dans des témoignages, sur les réseaux et ailleurs, dans les églises, dans les conférences. Mais là, on a envie de savoir concrètement ce qui s'est passé. Moi, ça me fascine toujours, cette affaire-là.
4: Ben, c'est lors d'un sacrement de réconciliation sur le chemin de Nazareth.
3: Sur le chemin de Nazareth?
4: Oui.
3: Que vous êtes parti sur le chemin de Nazareth?
4: On était sur le chemin de Nazareth en groupe, en pèlerinage, après avoir passé plusieurs jours dans le désert.
3: Ouais.
4: C'était incroyable, il y avait une chaleur à crever.
3: Ouais.
4: Et puis en fait, je me suis confessé à un prêtre maintenant qui est évêque d'ailleurs.
3: On peut dire qui c'est ? C'est qui ?
4: Je crois que c'est le père Jacques Benangonin qui est maintenant évêque de Beauvais.
3: Qui était, voilà, qui est toujours à Beauvais d'ailleurs.
4: Ouais, ouais. Et je me suis confessé et puis ça m'a fait évidemment un bien fou. Et en arrivant à Nazareth, j'ai ressenti une paix, une joie intérieure incroyable.
3: Et vous avez dit, c'est ça.
4: Voilà.
3: C'est comme ça que ça se manifeste, c'est ça.
4: Oui. Et puis surtout, il y a eu le sentiment d'avoir été pardonné de quelque chose.
3: C'est comme ça que le Christ est invité dans votre vie,
4: oui,
3: et qu'il n'en est plus ressorti, reparti. Parfois, il y a des allers-retours. On entend beaucoup aujourd'hui parler d'aller-retour de la foi, de déception parfois de Jésus, le Christ déçoit parfois, c'est ce que l'interprétation que parfois certains fidèles ont, ressentent, pas vous.
4: Non, je crois qu'il n'en est jamais ressorti, en effet. Après, il y a eu des hauts et des bas, enfin, en effet, de pratiques,
3: ouais,
4: de recherches, de questionnements, etc. Mais il n'en est jamais ressorti.
3: Ouais, j'ai cru que vous alliez nous raconter que vous aviez rencontré la femme de votre vie... Dans ce fameux pèlerinage,
4: non,
3: j'ai rien
4: rencontré.
3: Compris, j'ai anticipé n'importe comment.
4: Je l'ai pas rencontré, je l'ai rencontré après, bien sûr.
3: Ouais.
4: Enfin non, je la connaissais déjà.
3: D'accord.
4: Je la connaissais déjà et elle est devenue ma femme après. Et, voilà,
3: et la foi, c'est-à-dire que dans votre famille, tout le monde allait à la messe tous les dimanches, tout le monde pratiquait, et vous, classiquement à l'adolescence, vous avez dit bon bah c'est. Bon, disons que c'était devenu un peu un geste automatique, mais vous aviez une fois, pas édulcoré, mais bon, un petit peu, une foi automatique, quoi. Est-ce que c'est ça?
4: Oui, c'était une foi un peu automatique, un peu culturelle et pas personnelle.
3: Ouais.
4: Et moi, j'ai découvert une foi personnelle grâce à ça. Et puis, je me suis posé beaucoup de questions. Est-ce que je ne suis pas pris dans un engouement comme on peut, quelqu'un qui était au Stade de France, qui n'a pas vraiment la foi, qui a une foi culturelle, on peut se dire, waouh, on est entraîné par les foules.
3: Ouais.
4: Et j'ai eu ces moments-là d'être dire, mais est-ce que je suis à ma place? Est-ce que je ne suis pas entraîné par la foule, justement? Et ça, c'était vraiment intéressant parce que je me suis vraiment posé la question. Et puis, en fait, non, il y avait l'Eucharistie. Je me suis dit, ben non, en fait, c'est celui-là que je suis.
3: Ouais. Justement, j'allais vous poser la question, si vous étiez un jeune d'aujourd'hui, vous vous êtes projeté, j'imagine que vous avez pu suivre peut-être, en tout cas des extraits de cette veillée incroyable au Stade de France. Vous vous êtes projeté ou pas? Vous vous êtes dit, si j'avais été à leur place, qu'est-ce que j'aurais ressenti? J'aurais été galvanisé ou j'aurais pris de la hauteur? Attention, la foule, c'est dangereux.
4: Non, je pense que j'aurais été galvanisé comme tout le monde, mais après, ce qui est bien, c'est de se poser la question, mais est-ce que de prendre un peu de hauteur et de dire, tiens, comment je vis ma foi personnelle et comment je la mets en action et comment j'agis. Justement, c'est la question que doivent se poser plein de jeunes aujourd'hui. Qu'est-ce que je vais faire? J'ai vécu un événement incroyable. Qu'est-ce que je peux faire après tout ça?
3: C'est vrai que c'est souvent ce que l'on reproche. Alors, je me l'approprie aussi. Comme ça, il n'y a pas d'histoire après. Oui, vous me prenez pour qui, Montesquieu? Il y a quelque chose parfois, mais même je pense que chez l'humain en général, qui relève du en même temps, voire du schizophrène. C'est-à-dire, faites ce que je dis, mais ne faites pas ce que je fais. Des jeunes là qui sont très, qui nous donnent plein d'espérance, qui nous donnent foi en la foi. On se dit, mais mon Dieu, on a entendu même dans des chaînes très généralistes, des chaînes même étrangères, on a réentendu cette formule du pape Jean-Paul II. La France fille aînée de l'Église, enfin ça faisait combien de temps qu'on n'avait pas entendu cette formule. Est-ce qu'on a raison de s'emballer ou est-ce que pour vous, il faut voir l'effet longue durée, quoi. Il faut attendre un peu avant de voir l'effet que va produire les fruits portés par cet événement qui nous a tous galvanisés, qu'on ait 7 ou 77 ans, Jean-Baptiste de Maigret. Qu'est-ce que vous ressentez, vous, en tant que sage? Vous avez pris quelques années sans vous prendre non plus pour qu'un homme
4: presse. Je ne suis pas si vieux que ça, Marion.
3: Mais pas du tout. Vous avez une belle barbe, qu'est-ce que vous voulez que je vous dise? Alors, allez-y. Selon vous, ça m'intéresse d'avoir votre retour là-dessus.
4: Mais ce qu'ils ont vécu là, ce que nos jeunes ont vécu là, on a pu le vivre, nous, pendant les JMJ, ou moi, personnellement,
3: c'est vrai. Moi,
4: pendant en 98, pendant un pèlerinage,
3: ouais.
4: C'est d'être galvanisé, et après, de construire sa vie grâce à ça.
3: Ça, c'est autre chose.
4: Ben oui, mais c'est incroyable. C'est-à-dire que c'est, en fait, c'est un élément déclencheur. C'est des événements, des choses qui peuvent changer votre vie. Moi, ça a été en 1998.
3: Ouais.
4: Mais plein de jeunes qu'on connaît, enfin de ma génération, ça a été 97, ça a été les JMJ. Donc j'imagine qu'il y a peut-être plein de jeunes qui vont se dire « Mais qu'est-ce que je fais de maintenant, de ma vie et vers où ouais. je vais ?»
3: Ouais.
4: Comment j'avance avec Jésus ?
3: En gros, est-ce que ça va marcher ? Ça va prendre ?
4: Bah bien sûr que ça
3: ah
4: va prendre.
3: Ah ouais, vous y croyez ?
4: Bah bien sûr.
3: Moi, je suis une grande sceptique, vous savez bien. Hein. J'ai besoin que vous me... qu'on m'acquiez, si je puis dire.
4: Non, mais bien sûr que ça va prendre. Parce qu'en fait, ça peut prendre tellement de formes. En fait, le Christ peut agir dans toutes les formes. Là, le pape a invité les jeunes à se poser la question de la vocation. Mais après, il leur a dit à Metz, je crois... n'hésitez pas à fonder une famille.
3: Il fallait le faire quand même, dire qu'il a dit ça.
4: Ouais.
3: C'est fou, hein.
4: Et il leur laisse la liberté, parce que j'ai eu un échange justement avec un ami sur cette notion de liberté.
3: Ouais. Très discuté, hein, après ce qu'il s'est dit. Hein.
4: Après ce que le pape a dit. Ouais. Mais en fait, les jeunes sont libres. On est libres, c'est ça qui est la force aussi de notre...
3: La liberté dans église. L'engagement, en fait. Non, hein, c'est un peu ça temps. Qu'il a finalement dit. Finalement, la route là, qui s'offre à nous, c'est vrai qu'on est plein de joie et d'espérance. On a envie de se dire que la France, même la France qui ne croit pas, qui était là, qui a suivi, qui était même là, sur place, parmi les millions, le million, ou presque le million de personnes qui ont assisté à cette, participé à cette fameuse messe sur la place de la Concorde, sur les Champs-Élysées, etc. On a envie de se dire que la France va se sentir mieux. Et puis dès que, malheureusement, on voit bien que le naturel médiatique revient au galop, et c'est bien naturel, il faut bien parler des choses qui vont pas, qui vont mal, et... On a envie de se dire, non, non, non, ça va rester comme ça. La France va rester positive. Je ne sais pas si c'est la bonne attitude. Est-ce que vous croyez que c'est la... On a raison de... C'est presque une douce parenthèse. C'est vrai que certains, beaucoup, ont parlé de parenthèse enchantée. Et on a envie qu'elle dure, cette parenthèse. Est-ce que ça va être possible ? Les Français qui sont si rabat-joie et si, comment peut-on dire, plaintifs, hein, dans la plainte. Le pape ne s'est pas plaint une seule fois. Personne ne s'est plaint pendant
4: non,
3: 4 jours.
4: Se plaint,
3: c'est vrai, hein ?
4: Oui. Moi,
3: malgré le retard d'Emmanuel Macron.
4: Il m'est venu un sentiment ce matin, parce ouais. que j'ai la chance de venir, je suis venu à vélo à la radio.
3: Sous la pluie, bravo.
4: Oh non, il pleuvait pas.
3: Il pleuvait pas.
4: Et je suis passé place de la Concorde, et tout était en train de se défaire.
3: Ouais.
4: Et je me suis dit, mais la messe est dite, et maintenant ?
3: Et maintenant ?
4: Et maintenant, qu'est-ce qu'on
3: ouais.
4: fait ?
3: Qu'est-ce qu'on fait ?
4: Et bah justement, moi je viens travailler à la radio. Mais les jeunes, ils vont se poser la même question. À la sortie de la messe, c'est pareil, tous les dimanches, qu'est-ce qu'on fait ?
3: C'est vrai.
4: Et ça, moi, mon curé me le dit, elle nous le dit. En fait, c'est à vous d'agir maintenant.
3: Ouais.
4: Et donc, finalement, ce qu'on a vécu là, c'est une grande messe. C'est comme un dimanche. Ah, évidemment, il y avait le pape, il y avait du monde, il y avait 800 000 personnes.
3: Ouais.
4: Ça durait 4 jours, on a ouais. tous été entraînés, mais c'était une messe comme les autres.
3: C'est ça qu'il faut se dire, peut-être, pour se calmer.
4: Bah, oui.
3: Pour garder juste... Est-ce qu'on a les fruits qu'on a cueillis à cet arbre enchanté, si je puis dire.
4: Et comment je rencontre le Christ ensuite
3: ouais.
4: Et comment je continue avec
3: tous
4: le Christ
3: jours, hein.
4: Tous les jours. Donc il faut revenir à la messe, en fait.
3: Ouais, c'est à moi que vous dites ça. Bon, d'accord. Et au confessionnal, vous y allez de temps en temps. Vous savez que c'est une vraie question, hein.
4: De temps en temps, mais c'est difficile, hein. Mais ça a été tellement salutaire.
3: Vous l'avez fait beaucoup dans votre vie ou pas trop ?
4: Pas beaucoup.
3: Pas beaucoup.
4: Un peu.
3: Vous n'êtes enfin, pas un voilà, fou des confessionnaux.
4: Je vous ai dit que ça avait changé ma vie.
3: Ouais. Cette confession-là.
4: Cette confession-là ouais. a changé ma vie. Et ça m'a permis aussi d'aller demander pardon à la personne que j'avais avec qui j'ai peut-être fait du mal.
3: C'était oui. Moi, vous voulez peut-être pas en parler. C'était non, quelqu'un de proche en tout cas.
4: Et ça a été salutaire parce qu'en fait j'ai été pardonné, mais ensuite et par Dieu et par la personne.
3: Vous avez été pardonné par la personne ?
4: Bah, je lui ai demandé pardon, donc elle m'a.
3: Vous ne vous êtes pas contenté d'aller vous confesser. Vous êtes allé lui demander pardon. C'est beau ça. C'est pas tous les jours qu'on fait ça. C'est dur de demander pardon. parfois.
4: Oui, parfois, mais c'est, ça fait partie du salut, peut-être.
3: Peut-être. Allez, on se lance justement pour une deuxième séquence au confessionnal avec vous. Ça vous va ?
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3: Ah bah vous avez signé, Jean-Baptiste. À vous de jouer.
4: Ça fait longtemps que je ne vous ai pas écouté, Marie-Ange. Je ne sais pas comment se passent
3: ces
4: émissions.
3: Voilà, vous êtes puni. Là, nous sommes au confessionnal. La dernière fois que vous vous êtes confessé
4: Avant Noël.
3: Ah quand même. Donc vous y allez alors, à confesse. Une fois par an.
4: Oui, on essaye, ouais, une fois ou deux par an. Ouais.
3: C'est quelque chose qui vous est pénible ?
4: Non, mais en fait, je trouve que la dernière fois, on y est allé en famille et c'était bien. On y est allé, parce qu'en fait, on est allé à Rome et on a passé quatre portes saintes. Quatre portes saintes, donc on s'est dit, bon, allez, dans le package, il faut aller se confesser. Et donc, toute la famille est allée. Ça, c'était vachement sympa, en fait.
3: En italien ou en français ? Parce qu'en italien, c'est plus facile, vous pouvez dire...
4: Non, moi, je suis allé en français.
3: D'accord, vous avez joué le jeu. La dernière fois que vous êtes confessé, donc, c'était à Noël. Avez-vous ressenti d'autres expériences spirituelles que... de la même, comment peut-on dire, envergure que celle que vous avez vécue en Terre Sainte en 98. Est-ce que le Seigneur, parfois, alors, au-delà des signes, hein, qu'il est bon de percevoir, qu'il est doux de percevoir, puisque c'est comme ça qu'on est conscient, on conscientise sa présence d'une certaine façon, est-ce que vous avez eu d'autres moments de grâce ? Peut-être même pendant ces quatre jours, je ne sais pas, d'un point de vue personnel.
4: Plus maintenant dans mon métier.
3: Dans votre métier ?
4: Parce que depuis quelques années, je travaille au service, maintenant depuis un mois, pour la radio.
3: Ouais. Mais
4: avant, je travaillais pour un diocèse. Et dans mon métier, en effet, c'est très concret.
3: Ça donne du sens ?
4: Ça vous donne beaucoup de sens, ouais. En fait. Et travaillant pour l'Église...
3: Pas toujours facile, hein ?
4: Non, si, c'était facile.
3: Bon, vous êtes obligé de le dire, hein.
4: C'est vrai ? C'était génial.
3: Bon, c'est pas toujours ce qu'on dit.
4: C'est génial.
3: Non, mais c'est vrai, c'est très humain. En même temps, l'Église, elle est faite d'hommes et de femmes.
4: Oui, mais moi, j'ai eu une chance folle d'être dans un diocèse incroyable.
3: Parce qu'on a envie de vous avoir comme camarade, comme collègue, comme ami. Jean-Baptiste, c'est peut-être pour ça aussi, vous êtes facile à vivre.
4: Non, je pense qu'il y avait c'est une famille. L'Église est une famille, donc travailler en famille, c'était bien. Et c'est bien.
3: Et vos enfants, si vous en avez ? Je ne sais pas,
4: trois enfants.
3: Est-ce qu'on peut dire que ce sont des cathos d'élevage ?
4: Oui, mais je pense qu'ils sont des cathos d'élevage, en effet. Mais j'ai envie qu'ils trouvent chacun leur voie.
3: Ouais.
4: Et leur chemin vers Jésus.
3: Vous avez fait le job de la transmission de la foi dont on parle beaucoup aujourd'hui ?
4: Ils sont encore jeunes. Enfin, le dernier a 17 ans, mais je crois que oui.
3: Ouais. Ils vont à la messe tous les dimanches ?
4: Oui.
3: Waouh ! Mais c'est vrai que c'est pas courant, avouez-le.
4: Non, c'est pas courant.
3: Moi, j'ai énormément d'amis cathos d'élevage qui ne vont plus à la messe tous les dimanches. Ils vont une fois tous les...
4: Non, ils y vont tous les dimanches et ils me surprennent beaucoup là-dessus, justement.
3: C'est vrai ?
4: Oui.
3: Vous sentez quelque chose de nouveau, il y a quelque chose d'un renouveau, il y a quelque chose de... qui change, là.
4: Ils assument complètement leur
3: foi.
4: Leur foi. Et le fait d'aller à la messe. Alors que ma génération, on se cachait, c'était plus compliqué.
3: Je suis tout à fait d'accord.
4: On avait un peu honte, on était moqués un peu. Alors que maintenant, ils ont... Et ça, je pense que c'est depuis un peu la génération JMJ, ça a décomplexé.
3: Ça a commencé.
4: Ouais.
3: Et Léon XIV a parfait la chose.
4: Ouais.
3: Là, franchement, même un athée serait fier de dire qu'il est catho, quoi. Presque. Avec ce qui s'est passé. Quand même.
4: Ouais.
3: C'est vrai, hein ?
4: Oui, c'est vrai.
3: Ah, on fanfaronne, limite.
4: Ouais.
3: J'en suis.
4: Ben en fait, il faudrait qu'il soit content d'être catho. En fait, il faut qu'on,
3: mais c'est vrai que c'est
4: qu'on soit heureux d'être catho.
3: Ouais, mais c'est pas simple. Hein. Je trouve
4: chez
3: nos frères, peut-être, alors sans faire de comparaison hâtive, encore une fois, mais ce n'est que du ressenti. Mais il semble effectivement, même sur les réseaux, alors ça se voit de moins en moins, justement, grâce aux influenceurs ou alors Père Paul-Adrien d'Ardemar, Jean-Baptiste Bienvenue, voilà, Sœur Albertine, etc. qui décomplexe et qui assume à 300% leur foi, quoi. Hein. Mais c'est vrai que jusqu'à maintenant, nos frères juifs, peut-être un peu musulmans, se moquaient de nous en disant « Ah, mais vous, vous avez honte, vous tendez l'autre joue, vous n'êtes pas fiers. » Et là, ça semble peut-être changer, Jean-Baptiste de Grenier. Qu'est-ce que vous en pensez? C'est vrai ou pas, ça?
4: Oui,
3: vos enfants, ils sont représentatifs de cet nouvel élan.
4: Oui, je crois qu'ils sont, assez fiers. Ils ont été emballés par ce qu'ils ont vécu. Après, on verra sur la durée comment ça se passe.
3: Ouais, parce que je parlais de schizophrénie tout à l'heure, et c'est vrai que dans un monde où on a tout ce qu'on veut, se rappeler qu'on a soif, c'est pas toujours facile, finalement. Ça, c'est une pensée personnelle, hein. Je sais pas ce que vous en pensez. Est-ce que ça vous arrive de vous dire, finalement, heureusement que j'ai cette soif qui persiste. Cette soif d'autre chose que de aller se lever, aller au boulot, partir en vacances. Les choses qui ne nous demandent pas tellement de réflexion, finalement, autre que ce que j'ai à faire dans la journée. Enfin, c'est quelque chose de très contemporain aujourd'hui.
4: Oui, mais qu'est-ce qui change par rapport à notre génération? Nous aussi, on avait soif.
3: Non, je dis en général. En règle générale, la foi en général, même nos anciens, peut-être ne le formulaient pas comme ça, mais de se rappeler que nous, on a cette soif d'essentiel, cette soif de Dieu, cette soif de croire tous les jours, même si ce n'est pas facile. Ce n'est pas facile. Est-ce que c'est facile pour vous? Moi, ce n'est pas facile pour moi, par exemple.
4: Ah ben non, c'est pas...
3: Franchement, ce n'est pas facile. Hein.
4: Ce n'est pas facile. Mais justement, je trouve que c'est la... Tous les dimanches, moi, à la messe, finalement, je me dis, si, c'est facile.
3: Vous vous ennuyez jamais à la messe?
4: Oh, si, souvent.
3: Ah, quand même, ça me rassure, je ne suis pas toute seule.
4: Non, souvent.
3: Souvent
4: Ça dépend des messes où l'on va, en fait.
3: Et c'est pas grave de s'ennuyer, vous êtes OK avec ça?
4: Non, à mon âge, c'est pas grave. Parce que ça y est, j'ai l'impression d'être installé dans ma foi. Pour les jeunes, je trouve ça...
3: Plus inquiétant, peut-être
4: Mais ils ont... Alors, c'est vrai que à Paris, on a un choix incroyable. Mais en fait, il faut que les enfants, les jeunes, aillent là où ils sont portés.
3: Ouais.
4: Ça, il faut que nos paroisses et les curés le comprennent.
3: C'est-à-dire
4: On ne va pas forcément dans sa paroisse géographique.
3: Ah ben ça se saurait si ça se faisait comme ça. On choisit. Alors peut-être qu'on a trop de choix aussi. C'est ça qui, parfois, dans les grandes villes, et puis parfois, il y a zéro choix. On est obligé de faire 30 km pour aller à la messe. Ça, c'est la réalité des
4: Oui, c'est bien sûr, c'est la réalité.
3: Malheureusement.
4: Mais finalement, c'est l'engagement aussi. S'engager pour la paroisse, pour les scouts, pour une association. En fait, c'est ça aussi qui va donner le rythme.
3: On n'est pas là pour kiffer, quoi. Enfin, tant mieux si la messe est très belle. Pardonnez-moi d'utiliser exprès ce terme, kiffer. Vous savez ce que ça veut dire, Jean-Baptiste, kiffer ou pas? Vous l'avez, la ref?
4: J'ai des enfants.
3: Mais... C'est vrai que moi, ça me fait toujours mal d'entendre « Ah, mais même sur, bon, allez, sur des confrères, pas forcément très bienveillants avec l'Église, qui ont encore dit, voilà, non, qui mordicus, vous assure que les églises sont complètement vides, que l'Église est poussiéreuse, que ce n'est pas sexy, que ça attire que les vieux. » Moi, ça me fait mal d'entendre ça.
4: Bien sûr que ça fait mal. Mais je pense que ça va être en cascade, ce qui se passe à Paris. Vous allez à la messe à Paris le dimanche soir, il y a tellement de messes pour les jeunes.
3: Ouais.
4: Moi, je suis impressionné. Il y a 30 ans ou 25 ans, c'était pas comme ça. À la limite, il y avait une messe où le dimanche soir, on allait à Saint-Germain-des-Prés.
3: C'est marrant, c'est pas croisé à ce moment-là, mais effectivement, il y avait une messe, quoi.
4: Mais il y avait
3: c'est
4: une
3: vrai
4: messe.
3: Ce que vous dites. Hein.
4: Maintenant, il y en a des dizaines.
3: Ouais.
4: C'est quand même génial.
3: Sans parler des groupes de prière ou des...
4: Exactement, et c'est pareil en banlieue et en province.
3: Ouais.
4: Moi, je suis épaté par ces jeunes-là, dans le diocèse dans lequel j'ai œuvré un peu. Il y a des groupes de jeunes qui viennent des quartiers, ils sont incroyables. Moi, ils me redonnent la foi, ces gens-là.
3: C'est vrai?
4: Bien sûr.
3: C'est beau, finalement.
4: Moi, je retrouve la foi quand je trouve des gens qui sont un peu différents de moi et qui parlent de leur foi, ça c'est formidable.
3: Oui, parce que alors c'est vrai qu'on sans se plaindre forcément d'être cathos d'élevage, on leur envie peut-être parfois cette fraîcheur de la découverte et de l'évidence, quoi. De quelque chose de waouh, comme ça. On a envie de revivre ça. Pas vous ? Enfin, moi, j'ai, parfois.
4: Oui, puis on a envie d'être... Moi, j'aime bien être bousculé, en fait, hein, et d'écouter ce que des parcours atypiques, ouais. Et des parcours de foi atypiques, ça c'est et c'est ce qu'on peut faire vivre justement à la radio ici.
3: Mmh. Bah vous regardez, vous témoignez finalement aujourd'hui. C'était pas prévu. Bravo Jean-Baptiste. Mais non, mais c'est édifiant de savoir qu'il n'y a pas deux parcours. Moi, je trouve ça toujours fascinant. Il n'y a pas deux parcours de foi similaires. Mmh. On peut être deux cathos d'élevage. On pourra jamais avoir la même vision des choses, la même vision du Christ, la même vision de Dieu, la même vision de la vie, de l'enfer, du paradis. On n'a même pas eu le temps d'en parler, puisque le gong va sonner dans quelques instants. Vous savez, moi j'ai juste terminé en vous racontant une anecdote qui m'est arrivée pas plus tard qu'hier, au square. J'ai croisé une policière, figurez-vous, qui a tout installé la nuit, la veille donc de la messe des gens. Elle est croyante, hein. Il se trouve qu'elle est croyante. Et elle me disait que ça faisait tellement de bien. Le lendemain, ils se sont tous retrouvés à la police et ils se sont rendus compte de cette paix. Et elle m'a dit, mais ça faisait tellement longtemps qu'on n'avait pas été d'abord acclamés et qu'on n'avait pas eu de voiture cassée au retour. Pas une voiture n'a été cassée. Alors que tous les matchs de foot, on se retrouve avec des Ligue des Champions, etc. On se retrouve avec des voitures, plus de voitures. tout crame. Et ça faisait tellement de bien de voir ça. Alors, je ne crois pas qu'elle pratique, mais elle a été frustrée de ne pas assister, d'ailleurs, de ne pas s'occuper d'avoir été missionnée de la sécurité le jour même, évidemment, le jour J. Mais c'était quand même très émouvant pour elle d'avoir... Elle m'expliquait, voilà, avec les chiens, etc. Et ils ont passé des nuits et des nuits et des nuits entières tout installé. Enfin, c'est... Voilà, c'était assez. Ça m'a donné la chair de poule de l'entendre. En tout cas, c'est vrai que vous avez raison. D'entendre les parcours des autres, ça redonne
2: la foi. Merci Marie-Ange.
3: Pardon, je raconte ma vie à l'antenne. Excusez-moi.
2: Les auditeurs sont habitués, remarquez.
3: Ça, c'est une petite bien envoyée.
2: Non, parce que vous avez, c'est bien, mais moi aussi, j'aime bien. On raconte un peu les coulisses. Comment ? Merci Marie-Ange de Montesquieu.
3: Allez.
2: Merci Jean-Baptiste de Maigret.
4: Merci Marie-Ange.
2: Et Dieu dans tout ça à réentendre sur rcfnotredame.fr. C'est la fin du 10-12 déjà pour aujourd'hui. Merci pour votre écoute et votre fidélité. On se retrouve demain, jeudi. On parlera de la situation des enseignants, plutôt en colère. Comment mieux considérer cette profession ? Ce sera demain. Merci pour votre écoute et bonne journée avec RCF Notre-Dame.
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8: Bonjour à tous, c'est Simon Tatrault. Je vous retrouve à partir de 16h pour vous informer, vous évader, vous divertir en cette fin de journée. Vous retrouverez bien sûr l'édito politique de Christophe Barbier. Et puis pour le portrait du jour, une figure bien connue que l'on connaît avant tout pour son parcours de chanteur. Depuis des années, il fait danser des générations avec des tubes comme Suzette ou Quand je vois tes yeux. Nous le découvrons cette fois auteur avec un premier roman, Paris ne meurt jamais. Dany Briand sera avec moi en fin de journée sur RCF Notre-Dame.
9: « et sur RCF en Belgique. Il est midi, Frédéric Petit avec vous pour un point sur l'information. Accord ou crise, le budget flamand dans la dernière ligne droite. Hier soir, le ministre président flamand Matthias Diependal annonçait un accord sur le budget flamand. Mais Voreut, membre de la coalition, a pointé des erreurs dans les tableaux budgétaires. Il a remis l'accord en question. Matthias Diependal a reconnu rapidement l'erreur et réunit donc une nouvelle fois son conseil ministériel restreint depuis 11h ce matin dans le but d'obtenir un accord, cette fois définitif. Les négociateurs se montrent optimistes et la tenue de la déclaration gouvernementale tout à l'heure à 14h ne serait pas menacée. L'ancien leader de l'organisation terroriste islamiste Sharia for Belgium, Fouad Belkacem, a introduit une demande d'asile en Belgique selon l'agence belga qui confirme des informations parues dans la presse flamande. Fouad Belkacem a été déchu de la nationalité belge en 2018. Il n'a plus que la nationalité marocaine. À l'issue de sa peine de prison en 2027, la Belgique pourra le renvoyer vers le Maroc pour pouvoir rester en Belgique. Il a dès lors introduit une demande d'asile. Son épouse et trois enfants vivent ici. Réagissant à cette information, la ministre de l'Asile et la Migration, Annelien van Bosseuyt, assure qu'elle mettra tout en œuvre pour expulser Fouad Belkacem. Il fait chaud, trop chaud pour un 30 septembre. Le risque d'incendie en forêt est élevé. Or, c'est l'ouverture de la chasse demain dans les forêts très sèches. Les chasseurs vont devoir changer leurs habitudes. Pas question de brasero pour l'instant, ni de feu pour les rassemblements du midi. Ils devront aussi éviter les stationnements de leurs véhicules sur les herbes sèches. Il y a 20 000 détenteurs de permis de chasse en Wallonie. Guerre au Moyen-Orient, Téhéran a reçu une réponse officielle de Washington à sa dernière offre sur le conflit au Moyen-Orient, annonce le gouvernement iranien. Les autorités n'ont toutefois pas précisé le contenu de ce message transmis par les médiateurs qataris. Les ministres européens de l'énergie se réunissent en Irlande suite au blocage du détroit d'Ormuz. Ils craignent des prix élevés pour le gaz et le pétrole cet hiver, mais assurent qu'il n'y aura pas de problème d'approvisionnement. À noter qu'à partir de demain, en Belgique, les réductions trompeuses seront interdites lors de la signature d'un nouveau contrat pour les fournisseurs de gaz pour rendre les factures plus lisibles. Et puis, on revient en Belgique où le groupe flamand Clouseau annonce un deuxième concert au stade Roi Baudouin le 6 août de l'été prochain. Le groupe a fait cette annonce sur sa page Instagram juste après le lancement de la vente des billets pour son premier concert prévu le 4 août. Les tickets pour ce premier concert mis en vente à 10h ce matin ont tous trouvé acquéreur en moins d'une demi-heure. Clouseau devient ainsi le premier groupe belge à se produire dans le plus grand stade du pays et à y faire immédiatement salle comble. 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
1: Bonjour à toutes, bonjour à tous, bienvenue dans l'hebdo liégeois, une émission aujourd'hui axée sur l'économie et les investissements, et pour cause, puisque notre invité aujourd'hui est le CEO de Nochac, ex-Meusinvest. Il s'agit d'un fonds territorial de référence qui se met au service de la transformation économique de la région liégeoise. En la compagnie de notre invité, nous allons évoquer bon nombre d'investissements réalisés depuis 2021, mais aussi différentes thématiques comme la réindustrialisation, la transition énergétique, la souveraineté technologique ou encore bon nombre de secteurs qui seront porteurs à l'avenir, que ce soit en Wallonie ou à Liège. L'hebdo liégeois, notre invité aujourd'hui est Gaëtan Servet, le CEO de Nochac, un fonds territorial. Bonjour.
2: Bonjour.
1: Alors, vous étiez il y a 5 ans en tant que Nochac capitaine d'un petit navire. Aujourd'hui, on serait plutôt sur le format bateau de croisière au vu des résultats que vous affichez. Nochac en 5 ans, en quelques chiffres, c'est 596 millions d'euros investis, 480 sociétés en portefeuille et près de 35 000 emplois directs et indirects créés. Alors avant d'aborder le futur qui est un nouveau plan stratégique sur 5 ans jusqu'en 2031, revenons quelques instants sur vos résultats. Des résultats dont vous êtes fier, je suppose.
2: Oui, je ne dirais pas en vous écoutant que c'est un bateau de croisière, parce que c'est un métier qui demande de remettre en jeu et de challenger les nouveaux équilibres chaque année. Mais effectivement, on s'était engagé avec nos actionnaires en 2020 pour la période 21-26, d'essayer d'investir 500 millions dans l'économie liégeoise, de présenter un bulletin, c'est-à-dire des résultats financiers qui soient positifs, et de même essayer de verser un dividende à nos actionnaires de l'ordre de 4%. Et il se fait qu'aujourd'hui, maintenant, on a le recul pour voir, parce qu'on a des exercices qui commencent au début du mois de juillet jusqu'à fin juin. Donc, quand on dit 21-26, c'était jusqu'au 30 juin 26. Donc, on a le recul maintenant pour savoir que effectivement, le bulletin de l'écolier est positif, et qu'on a pu effectivement atteindre tous ces objectifs que nous avait assigné notre conseil d'administration.
1: Des objectifs que vous avez réussi à atteindre malgré plusieurs crises qu'on a traversées ces dernières années. Je pense au Covid, je pense aux inondations, notamment sur Liège. Il y a aussi évidemment l'inflation et les crises importantes qu'il y a au niveau international qui impactent notre économie. On le voit bien par exemple avec les prix du carburant à la pompe simplement en ce moment. Donc c'est quand même une belle réussite d'avoir réussi, malgré toutes ces embûches, à tenir le cap quelque part.
2: Oui, bien sûr. En plus, vous avez cité toutes ces contrariétés, effectivement, vous-même, dans l'économie liégeoise, dans cette période 21-26. Je ne sais pas si vous avez cité la Covid aussi, hein, c'était quand même une période particulière. On a quand même eu l'économie qui était complètement à l'arrêt pendant des mois, une période totalement insoupçonnée. Je dis souvent aussi que quand on a créé le plan stratégique, ben, on vivait une époque qui était aussi totalement insolite, c'est qu'on avait des taux d'intérêt négatifs. Je ne sais pas si vous vous souvenez qu'à un moment, on a eu des taux d'intérêt négatifs.
1: Ce qui a bien changé.
2: Oui, c'est ça. Après une longue période d'inflation basse et de taux d'intérêt contenus, hein, ben, dans les années 2000-2010, on a quand même connu 20 ans de... Eh bien, subitement, effectivement, comme vous l'avez dit, on a connu une augmentation de l'inflation, des taux d'intérêt, et donc des difficultés conjoncturelles pour nos PME. Et donc, quand on dit difficultés pour nos PME liégeoises, ben, cette difficulté aussi pour le fonds d'investissement Nochac, puisqu'on n'est finalement que le reflet des entreprises dans lesquelles on a investi. Mmh.
1: Justement, à cet égard, vous avez investi dans différents secteurs en région liégeoise, mais quels étaient les grands objectifs qui vous ont guidé durant cette période, au-delà des chiffres simplement, c'est une façon de parler évidemment, à atteindre? Quelles étaient les envies derrière, à proprement parler? C'était la réindustrialisation de la région?
2: La réindustrialisation de la région, c'est un fil rouge depuis la création de Meusinvest à l'époque, hein, en 1985, à l'époque de la régionalisation en Belgique de l'économie. C'est un fil rouge parce que c'est une ambition qui nous a jamais réellement quitté au début. C'était pour participer un peu à la reconversion de la désindustrialisation sidérurgique. Aujourd'hui, c'est la désindustrialisation complète, en fait. Hein. On perd un peu des chaînes de valeur dans l'économie. On l'a vu aussi au moment du Covid. On ne savait pas produire des masques nous-mêmes, par exemple. Donc, c'est effectivement un objectif constant. Donc, essayer d'investir dans des entreprises industrielles, c'est la priorité des priorités, et ça a toujours été le cas. On s'est un peu concentré sur d'autres secteurs, c'est-à-dire que, alors qu'avant, Mesinvest investissait dans tous les secteurs d'activité, aujourd'hui, on n'investit plus que dans 5 secteurs d'activité, je vous expliquerai pourquoi après, dans la biotech, l'industrie, on en a parlé, l'énergie, l'agrotech, foodtech, et dans les industries culturelles et créatives, c'est-à-dire un peu dans le numérique, les sociétés liées à l'IT, le maïs, etc. aussi. Pourquoi dans 5 secteurs ? C'est parce qu'en fait, on est quand même un fonds privé, mais avec un ADN public. Mm-hmm. Et donc, notre conseil d'administration nous demande, à côté de notre logique d'investissement, de participer à l'écosystème liégeois. Donc, de travailler toujours dans ce domaine de prédilection avec l'université, avec les centres de recherche, avec les centres de formation, avec les hautes écoles, pour créer un environnement propice. Les hautes écoles pour avoir des talents qui arrivent dans l'économie. On a ouvert il y a peu de temps un centre de formation TUMO à la Grand Poste. Donc, ce n'est pas des métiers normalement qui sont liés à un fonds d'investissement. Ben, si, c'est pour ça qu'on a sélectionné 5 secteurs. Où on essaye de participer avec des partenaires, la SPI aussi, ici à côté, à la qualité de l'environnement économique liégeois. Mmh. Voilà pourquoi, finalement, on investit 90% de nos 500 millions étaient investis dans ces 5 secteurs-là de prédilection. De toute façon, pour tous les autres secteurs, il existe d'autres outils, comme Wallonie Entreprendre, qui apportent des solutions aux entrepreneurs, si c'est des commerçants ou des entrepreneurs du retail, de l'Oreca, il existe d'autres outils que nos chèques pour investir. Donc, voilà un peu la logique de notre investissement.
1: Il y a une réflexion des investissements qui sont beaucoup plus larges que simplement investir dans une entreprise et puis point barre. Il y a vraiment toute une réflexion autour de l'environnement, autour de la formation, comme vous le disiez, qui est importante pour essayer de concrétiser une meilleure économie demain.
2: Bien sûr. En fait, on se rend compte que les entrepreneurs que l'on côtoie ou qu'on a envie d'attirer aussi à Liège, parce qu'on travaille beaucoup aussi pour essayer de faire venir des entrepreneurs étrangers ou flamands dans la région liégeoise, ils ne sont pas intéressés juste par l'argent. En fait, ils sont intéressés par un environnement et donc un écosystème. Donc, à côté de ça, il y a tout le lien à la recherche scientifique, à l'académique, par exemple, en biotech, on est fortement lié avec l'Université de Liège, sa faculté de médecine, son hôpital universitaire, mais aussi avec les centres hospitaliers comme le CHC, puisqu'on a investi nous-mêmes dans un incubateur à côté du CHC qui s'appelle le Légia Parc, à côté du Mont Légia, donc le Légia Parc. Parce que voilà, ça fait partie d'un écosystème à côté de nos infrastructures hospitalières, on essaie de créer une activité économique aussi qui se renforce les uns les autres, en fait. Voilà, ça, c'est un bel exemple d'écosystème qu'on essaie de fournir à des entrepreneurs, c'est-à-dire ne pas uniquement leur donner de l'argent pour investir, mais aussi de leur fournir un écosystème propice à leur développement. Donc, des infrastructures de qualité. Montlégia est un bel exemple, la Grand Poste aussi, mais aussi de la formation initiale, des études, un environnement scientifique performant, des talents, donc des écoles qui fournissent aussi. Alors, on développe pas mal de formations spécifiques. Je vous ai parlé de TUMO pour les métiers liés aux industries culturelles et créatives, mais dans la biotech, on a avec les hautes écoles de la province de Liège et avec ELMO, créer des bachelors spécifiques dans la biotechnologie pour amener des jeunes à s'intéresser à ces métiers et de travailler dans les secteurs que l'on promeut, en fait, avec nos moyens d'investissement. Donc voilà, tout ça, c'est un peu la raison et la façon dont on travaille. c'est qu'on a un fonds d'investissement privé. Il faut qu'on investisse dans les sociétés et qu'on soit rentable et qu'on verse en dividendes. Mais surtout aussi, notre vocation, c'est d'essayer de favoriser la qualité de l'écosystème économique dans la province de Liège.
1: Vous parliez d'investissement à l'instant. Alors avant d'aborder l'avenir, Nochac, il fait donc de l'investissement. Et investir, c'est prendre des risques, hein, on le sait bien. Comment est-ce que vous placez le curseur quand vous décidez d'investir? Comment est-ce que vous analysez un peu les projets dans lesquels vous vous dites « Ah, celui-là, il faut qu'on y aille ».
2: Vous avez tout à fait raison, et donc on mesure cela en fait, c'est-à-dire que quand on travaille sur un portefeuille d'investissement, il faut savoir que Nochac c'est quand même 480 sociétés en portefeuille, donc on dit toujours que dans le métier de la finance, il faut diversifier son risque. Sur 480 sociétés, on a en tout cas le nombre pour diversifier les risques, mais pour diversifier les risques, il faut aussi avoir des profils de risque et de rendement qui sont différents. Et donc on a une sorte de mapping de notre portefeuille. Et donc, on essaye évidemment de mettre quelques investissements dans ce qu'on appelle le high risk, high return. Donc, c'est des sociétés très risquées, mais dont on peut attendre une rentabilité très forte. Odoo, par exemple, au début, ou des sociétés biotech, souvent aussi. Et des sociétés qui sont à un profil de moindre risque, mais qui ont des attentes de rendement moindres. Mm-hmm. Donc, la valorisation de cette société-là, elle évolue, mais beaucoup moins vite.
1: Oui, mais c'est beaucoup moins... Le retour est beaucoup moins important.
2: Le retour est beaucoup moins important, par contre, ça crée de l'emploi. Et donc, on essaye de mitiger comme ça notre risque. Et donc, on a dans notre portefeuille des sociétés à profil très différent. Mais quand il y a moins de risques, il peut y avoir moins de rendement. S'il y a plus de risques, il doit y avoir plus de rendement. C'est la même chose quand vous faites un crédit. Si le banquier estime que vous êtes à profil à risque et qu'il ne demande pas de garantie, il va demander un taux d'intérêt plus élevé. Mmh. C'est exactement la même chose.
1: Mmh. On peut rappeler peut-être quelques succès aussi de Nochac ces dernières années. Vous avez cité Odoo, il y a tout récemment ASL aussi. Et puis, même s'il y a des succès, il y a aussi des entreprises qui ont bien évolué, parfois qui ont eu un peu plus de mal. On pense peut-être à Mitra en région liégeoise, qui est évidemment peut-être une des plus connues, ou encore le cas de la chocolaterie Galère. Malgré cela, ça n'entache pas de trop vos résultats, puisque vous restez positif par rapport à l'année globalement.
2: Mais oui, dans une logique de portefeuille, d'abord, je pense qu'on a souvent en Wallonie une aversion aux faillites ou aux risques, ou en tout cas, on stigmatise un peu l'échec, alors que ça fait partie de la vie, l'échec. La réussite, c'est quelqu'un qui s'est relevé plus de fois qu'il n'est tombé, je veux dire, par définition.
1: C'est vraiment la mentalité de ce côté-ci de l'Europe. Peut-être qu'aux États-Unis, par exemple, l'échec n'est pas vu de la même façon,
2: bien
1: tout comme la réussite.
2: Bien sûr que non, mais même pas aussi loin. Il suffit d'aller aux Pays-Bas, avec une mentalité beaucoup plus, moins stigmatisante de l'échec. Et parfois, nous, on a un double handicap en Wallonie, c'est que non seulement on stigmatise l'échec, mais en plus on jalouse le succès. Donc ça, c'est vraiment la double peine, parce que quelqu'un qui réussit, il faut être fier de ce qu'il fait et de ce qu'il a réussi. Alors, souvent, en plus, les gens qui réussissent sont ce qu'on appelle chez nous des role models. Et donc, plutôt que de jalouser leur succès ou même leur gain, on devrait plutôt les garder juste comme exemple, parce que effectivement c'est bien, ils gagnent leur vie et tant mieux, c'est ils l'ont mérité, et en même temps ils entraînent d'autres à essayer de prendre le risque aussi. Mais il faut bien se rendre compte qu'il y a beaucoup de gens qui ont des grands succès, ils ont connu des moments difficiles, parfois même des faillites avant de recommencer. Et personne ne réussit jamais rien par un coup de baguette magique, en fait. Donc, il faut absolument accepter l'échec. Et nous, dans un fonds d'investissement comme le nôtre, on considère que dans un portefeuille de 10 entreprises, il y en a 2 qui vont rater complètement, il y en a 2 qui vont très bien réussir, et puis il y en a 6 qui vont avoir des succès et réussir progressivement, comme on disait tout à l'heure, avec peu de risques, mais avec
1: modeste,
2: un rendement plus modeste. Mais qui est déjà très bien, parce que c'est des entreprises qui croient comme ça, elles engagent du personnel et elles sont saines et vivaces. Mais donc, ces 2 qui sont des échecs, vous en avez cité 2, Mitra et Galère, qui étaient des sociétés fort porte-drapeau, comme ça, à Liège. Galère, dans les fêtes, La société continue.
1: Et puis avant de se cracher, c'était des très beaux projets.
2: Bien sûr.
1: Ça a porté la Belgique et même Liège au niveau international.
2: D'abord, les deux sociétés continuent à exister parce que c'était des projets aboutis. La chocolaterie Galère continue à produire son chocolat. Il y a une équipe de reprise qui a repris l'activité. Et Mitra, bizarrement, c'était effectivement un échec au point de vue investisseur, mais dans les faits, il y a une entreprise autrichienne, Gédéon, qui a repris la licence et donc qui continue à avoir une petite équipe au Legia Park et continue à investir. Par contre, et c'est là où vous avez raison, bah, ces entreprises, à un moment, elles ont aussi été facteurs de fierté et de rôle modèle, comme je disais tout à l'heure, c'est-à-dire qu'il y a on constate, nous, que Mitra était la première entreprise à créer une usine à Flémalle, première biotech, souvent c'est des unités de recherche, une usine, il y a des ouvriers, il y a du personnel de production, c'est directement une autre échelle de création d'emplois. C'était la première dans les années 2013, je pense, et derrière, on a ouvert beaucoup d'usines biotech à Liège, notamment dans le parc scientifique, avec Physiol et d'autres sociétés, ID Pharma. Et donc, voilà, vous voyez, ce sont des sociétés qui ont finalement connu un échec, mais qui ont laissé une trace. Et donc, il ne faut pas stigmatiser l'échec des personnes, mais plutôt les soutenir à se relancer. Et vous avez totalement raison par rapport à ça.
1: Gaëtan Servet, le CEO de Nochac, est notre invité aujourd'hui. On continue à parler de l'investissement et surtout de l'avenir dans la deuxième partie de cette émission, juste après cette pause musicale.

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1: Et aujourd'hui, nous parlons économie et investissement. Notre invité est Gaëtan Servet, le CEO de Neuchâtel. Gaëtan, parlons à présent concrètement de l'avenir. Pour les 5 prochaines années, Neuchâtel va soutenir des projets dans de nouveaux secteurs. On pense à la défense, au spatial, à l'intelligence artificielle, à l'aéronautique notamment. C'est les secteurs qui ont déjà été cités. On sait qu'à côté de ça, vous avez des projets immobiliers à Liège. On peut se souvenir que vous avez quand même participé grandement au projet de la Grand Poste, au Fiacre, à tout ce qui entoure la place Saint-Étienne, quelque part, en cité ardente. Il y a aussi des grands projets dans les cartons, notamment du côté de Chortal, à Serein, mais aussi d'impulser peut-être une nouvelle dynamique économique du côté de Verviers et de Huy. C'est toujours dans les plans des prochaines années.
2: Oui, plus que jamais. En effet, on est sur plusieurs projets à Verviers. Sur Huy, on est toujours en train d'étudier un projet, mais on a un peu moins avancé. Mais on voudrait reproduire un peu ce que l'on a fait dans les centres urbains de la province, que ce qu'on a fait à Liège, notamment au parc scientifique et autour de du CHU et du Mont Légia, mais aussi dans le centre-ville de Liège, comme vous le disiez, on a quand même rénové un quartier. Et vous voyez, ce qui nous intéresse de voir, et on peut le mesurer, c'est que effectivement, par cet investissement de Neuchâtel dans le quartier Cathédrale Nord, donc la Grand Poste, le FIAC, l'île aux Madeleines, le relais Grand Poste, le bâtiment de Lambert Lombard. Eh bien, on est en train de changer la dynamique même du quartier. C'est lent et ça demande beaucoup d'investissement. Dans les faits, on mesure ça à l'évolution des prix locatifs ou acquisitifs et on voit que dans le quartier Cathédrale Nord, ben, ça augmente plus ces 5 dernières années que dans les autres quartiers de Liège. Ça montre qu'il y a un effet d'impulsion et donc c'est ça qu'on mesure. Et on voudrait bien faire la même chose à Verviers parce que le problème du centre-ville de Verviers aujourd'hui, c'est que pour relancer le centre-ville de Verviers, ben, les coûts d'investissement sont en fait supérieurs aux coûts de rendement.

0: actions et quand on voit que ça s'enclenche, ben, ça nous fait plaisir. Par exemple, dans le quartier Cathédrale Nord, ben, on a vu arriver des projets purement privés. Par exemple, le projet Matexi dans le quartier Madeleine. Il y a eu un projet aussi en face de la Grand Poste, sur le coin, là, qui donne un peu arrondi, là, qui donne. Donc, voilà, ça, c'est des projets sur lesquels nous, on n'a pas investi. C'est purement privé et dont on sait que si on n'avait pas investi dans le quartier, il ne serait jamais arrivé. Voilà, c'est un peu l'idée de ce qu'on essaie de faire et que vous avez raison, qu'on compte faire sur tout le territoire de la province. Mais on n'oublie pas non plus, évidemment, les zones plus rurales et la façon de soutenir aussi des projets dans d'autres villes qui en ont moins besoin, peut-être comme Eupen, à Malmedy, dans des projets de villes à Ouarem, évidemment aussi. Là, on avait l'idée aussi d'un centre dans l'agroalimentaire. Et c'est sur l'ensemble du territoire de la province, en fait, qu'on essaye d'avoir un impact. Et ça, c'est un peu de notre côté plus investisseur public, parce que ça, vous pouvez être sûr qu'un investisseur purement privé ne s'occuperait pas de ça. Donc voilà, c'est un peu notre quadrature du cercle, c'est essayer d'être rentable, mais de garder aussi des moyens pour des lancements d'investissements publics, parce que dans les faits, on ne peut pas se permettre de perdre de l'argent sur ce projet, mais on peut se permettre, nous, d'avoir une rentabilité attendue nettement moindre qu'un investisseur, un investisseur privé. C'est-à-dire positif, mais par exemple, sur un projet immobilier, entre 0 et 4%, alors qu'un investisseur immobilier ne va venir dedans que s'il a une rentabilité attendue de 6, 7, 8%. À Verviers, c'est la même chose. On lance un projet, d'ailleurs, on a fait une offre à la ville sur qui le bâtiment appartient à la ville à 1 euro. Elle l'a accepté parce qu'il y avait un projet derrière où on montrait que finalement on va investir beaucoup, mais qu'on n'a pas une rentabilité attendue très forte. Donc ils ont accepté un prix inférieur.
1: Ils acceptent un prix vraiment hypothétique,
0: Symbolique, oui.
1: symbolique, oui, c'est ça. Mais derrière, ils savent qu'il y aura un retour pour eux, pour la ville, pour leur politique qu'ils vont pouvoir inculquer et le développement de ce qui se trouve autour. Gaëtan Servais, le temps passe vite, c'est déjà la fin de cette émission. Si on peut peut-être jeter un dernier regard vers l'avenir, qu'est-ce qu'on peut vous souhaiter?
0: De s'améliorer, puisque on a rempli notre bulletin, on peut dire qu'on est peut-être sorti avec une satis ou une distinction, donc on peut aussi améliorer notre grade, ce qui voudrait dire qu'on a encore un peu même de marge ici. On a réussi notre bulletin, vous l'avez dit aussi, la conjoncture était compliquée, mais on l'a réussi juste, c'est-à-dire que voilà, on a réinvesti dans l'économie une partie de notre profitabilité et on a su offrir le dividende qu'on avait promis, mais la rentabilité globale a permis cela et pas plus. Meilleur on sera, plus on pourra investir dans l'économie liégeoise. Donc ça, c'est ce que vous pouvez me souhaiter de mieux.
1: Gaëtan Servais, merci beaucoup d'avoir été avec nous dans cette émission L'Hebdo Liégeois. Je rappelle que vous êtes le CEO de Nochac.
0: Merci.

0: Bonjour Christophe, bonjour à tous. Inauguration de l'espace Rebond au CHU de Liège en cancérologie. Une conférence sur le cancer du sein ce jeudi au Mont-Légia. Venn Art, un premier parcours d'artistes et d'artisans au cœur de Venn Fétine.
1: Inauguration de l'espace Rebond au CHU de Liège en cancérologie.
0: L'Institut de cancérologie Arsène Burny au CHU de Liège rassemble et coordonne tous les professionnels de santé impliqués dans la prise en charge du cancer. Il s'est doté d'un nouvel espace baptisé Rebond, un espace doté de matériel sportif à destination des patients du CHU de Liège pendant leur traitement ou avant une chirurgie lourde. Catherine Lolly, présidente de l'Institut de cancérologie Arsène Burny au CHU, nous présente le parcours suivi par ses patients. Tout commence par une prescription médicale.
2: Donc en fait, c'est toujours l'oncologue ou l'hématologue, bien entendu, qui détermine si le patient est redevable de participer au programme de l'espace Rebond. Donc la prescription se fait après discussion avec le patient. Évidemment, s'il n'est pas demandeur du tout, on ne va pas l'obliger à participer à notre programme. On fait cette fameuse prescription qui est ensuite validée par le service les physiothérapeutes, puisque c'est une prescription de revalidation. Et puis alors, le patient est contacté par nos kinésithérapeutes pour organiser le bilan avec un test d'effort pour évaluer les capacités à l'instant T et puis alors organiser l'ensemble de la prise en charge adaptée.
0: Les patients des autres hôpitaux sont également les bienvenus dans cet espace Rebond pour la pratique sportive, soutenue par de nombreux sportifs de haut niveau. Et c'est entièrement gratuit car l'espace Rebond prend en charge financièrement le ticket modérateur.
1: Une conférence sur le cancer du sein ce jeudi au Mont-Légia.
0: La nouvelle section féminine d'aviron Roping de l'Union Nautique de Liège organise une conférence ce jeudi 1er octobre à 20h à l'amphithéâtre du Mont-Légia à Liège sur les bénéfices de l'aviron en salle et sur l'eau à la dérivation pour se reconstruire en douceur après un cancer. La conférencière sera la Française Jocelyne Roland, kinésithérapeute-sénologue, fondatrice de la méthode Avirose et Rose Pilate en France. Entrée gratuite sur inscription par mail à l'adresse hemato-oncologie@chc.be. Et ce soir, à la veille du mois international de sensibilisation au cancer du sein, de nombreux hôtels de ville, bâtiments publics et monuments emblématiques vont s'illuminer en rose. Ce sera le cas dans 10 communes de notre province, à Aubel, sur le bâtiment communal, à Chaudfontaine, la maison communale d'Hambourg à partir de 20h, à Angie, hôtel de ville, à Eupen, ancien hôtel de ville, à Fème, sur la façade de l'administration communale, à Herve, Spa, Trot, Verviers et Wanze, au centre culturel.
1: Venn Art, un premier parcours d'artistes et d'artisans au cœur de Venn Fétine.
0: Ce week-end des 3 et 4 octobre, de 14 à 18h, le quartier Venn Fétine à Liège invite le public à partir à la rencontre de ces artistes et artisans. Une première édition placée sous le signe de la découverte, de la créativité et de la convivialité. À l'initiative du comité de quartier Venn Fétine, artistes et artisans du quartier, professionnels ou amateurs passionnés, ouvriront leurs portes au public ou se retrouveront dans différents lieux pour présenter leurs œuvres et leurs créations. Photographes, peintres, illustrateurs, sculpteurs, céramistes, musiciens, poètes, créateurs textiles, culinaires ou végétaux, architectes et créateurs avec l'impression 3D, cette première édition met en lumière la diversité des talents qui vivent et créent dans le quartier. Départ des visites au Cercle des Vennes, quai Mativa numéro 20 à Liège.
1: Liège fait la fête du 2 au 4 octobre pour les 800 ans de Saint-François d'Assise.
0: Le 3 octobre 1226, le Poverello d'Assise entrait au ciel. 8 siècles plus tard, le sanctuaire de Sainte-Julienne de Cornillon, qui abrite le monastère des Sœurs Clarisses, invite Liégeois et visiteurs à un week-end lumineux, joyeux et ouvert à tous les âges pour célébrer l'un des saints les plus aimés au monde. À noter donc que le rendez-vous est rue de Robermont, au pied de la côte de Robermont, ce vendredi soir à 20h, samedi à 16h pour une exposition et puis une messe dimanche matin à 10h.
1: De 12h35, après ces actualités régionales, de vives émotions en chanson, c'est ce que nous propose Michel Gendrin.

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1: Eh bien, c'est toujours un plaisir de vous recevoir dans ce studio RCF Liège avec Christophe à la technique et Michel pour vous présenter ces chansons qui donnent de l'émotion. C'est le titre de cette série que je vous propose. Et voici une belle entrée en matière avec cette chanson et ce duo, Rachita et Gaëtan Roussel. Et là, de mots-clés à apprendre, ou plutôt de la vie, parce que c'est celle-ci qui fait danser, c'est « Bonjour ».

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1: On dansait sur la chanson de Gaëtan Roussel et Rachid Tain. Encore un duo de Gaëtan, mais cette fois-ci avec Louane de son album Éclectique. Une autre vérité à conserver, la beauté est sur sa recherche qui est essentielle à nos modes, à nos vies.

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1: La beauté on la trouve aussi dans la forêt qui nourrit l'esprit et l'âme. Laissons-nous prendre par la main et la voix de Garance qui nous propose Aller vivre dans un bois.
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1: C'était la voix de Garance qui proposait d'aller vivre dans un bois. Elle aime aussi la montagne. La foi permet de déplacer des montagnes. Voici une jolie balade à travers la vie, dans la nature, de Garance encore.
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1: Garance et les montagnes, et maintenant un merveilleux moment de fraternité avec Gauvin Serres. Encore une fois, on ne laisse personne de côté. Voici sa chanson, Les Oubliés.

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1: Très beau, merci Gouvin Serre. Et on continue avec lui, un merveilleux moment de fraternité. Tu sais, mon grand, il veut expliquer l'amour à ses enfants, simplicité et chaleur au cœur.

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1: Nous étions en compagnie de Gauvin Serse et toujours dans cette émission sur les émotions, ça, il est vraiment dans le coup celui-là. Je vous remercie d'écouter cette émission avec Christophe à la technique. On se retrouve la semaine prochaine. On écoute Grégoire avec Lève-toi.

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1: Audience générale du pape ce mercredi, une catéchèse largement consacrée à son voyage apostolique en France. Léon XIV a retracé son parcours à Paris parmi les fidèles, à Lourdes parmi les malades et à Metz sur les traces de la naissance du projet européen. Les détails en début de ce journal. Le pape qui a également lancé un appel au dialogue entre les parties en guerre au Tigré au nord de l'Éthiopie où les hostilités ont repris il y a maintenant une semaine. À un mois des élections de mi-mandat, Donald Trump réunit à la Maison-Blanche les patrons du secteur de l'IA. Ils s'engagent à s'auto-réguler en adoptant un code de bonne conduite non contraignant. Correspondance à suivre. Et puis, nouvelle scène de violence dans un village au nord de la Cisjordanie. Des centaines de colons ont empêché le retour d'une famille palestinienne. L'attaque a provoqué de rares condamnations de la part d'Israël.
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1: Bonjour à tous. Moins de 48 heures après son retour de France, le pape a consacré sa catéchèse de ce mercredi au voyage apostolique réalisé dans l'Hexagone et au siège de l'UNESCO. Venu dans le pays tricolore bleu, blanc, rouge comme apôtre du Christ pour que le monde ait la vie, le souverain pontife a rendu grâce à Dieu pour l'enthousiasme rencontré parmi les fidèles français. Que ce voyage porte des fruits abondants et durables, a déclaré Léon XIV, le compte-rendu d'Augustine Asta.
3: Ce fut un grand don pour moi et pour le peuple de Dieu dans ce pays, et j'en rends grâce au Seigneur, affirme le pape devant de milliers de fidèles réunis place Saint-Pierre. Que ce soit dans la splendeur retrouvée de Notre-Dame de Paris pour la célébration solennelle des Vêpres, ou lors de la veillée avec les jeunes, les nouveaux saints de France, le long des rues ou devant l'immense foule à la Concorde et aux Champs-Élysées, la joie et la ferveur du peuple de Dieu se sont largement manifestées, ce qui représente un grand signe de renaissance et d'espérance, estime Léon XIV. À Lourdes, comme devant les autorités françaises et les membres de l'UNESCO, le pape affirme avoir rappelé avec force que toute vie humaine, y compris dans les situations de plus grande fragilité, conserve son inviolable dignité et mérite d'être soignée, accompagnée et soulagée. Enfin, Metz, lieu symbolique dans la construction de la paix en Europe au lendemain de la Seconde Guerre mondiale, a été l'occasion de rappeler les racines chrétiennes de l'Europe et son attention aux principes de dialogue et de paix entre les nations et entre les diverses traditions religieuses.
1: Et à la fin de l'audience générale, Léon XIV a affirmé suivre avec une profonde inquiétude la situation au Tigré, dans les régions voisines de l'Afar et de l'Amara, au nord de l'Éthiopie. Après des mois de tensions, les affrontements ont repris la semaine dernière entre le gouvernement fédéral et le Front de libération du peuple du Tigré, formation politique qui dirige de fait l'État régional, illégalement, selon Addis Abeba. On écoute tout de suite l'appel en anglais de Léon XIV pour la paix.
4: Je suis avec une profonde inquiétude de la situation au Tigré et dans les régions voisines de l'Afar et de l'Amhara, où les hostilités ont de nouveau éclaté. J'adresse un appel sincère à toutes les parties pour qu'elles choisissent la voie du dialogue. Les conflits armés ne résolvent jamais les problèmes, mais ne font que les aggraver, laissant dans leur sillage une traînée de morts, de destruction et de ressentiment. Seul un engagement sincère peut jeter les bases d'une paix durable. J'espère ardemment que la communauté internationale apportera sa contribution généreuse et opportune pour garantir que toute l'aide humanitaire soit acheminée à ceux qui en ont besoin.
1: Et toujours dans l'actualité du Vatican, le pape a reçu en audience ce matin les membres de la Commission internationale des moniales dominicaines contemplatives. La vocation contemplative ne se situe pas en marge de la mission, mais en est le cœur battant, a assuré le pape, dans un monde marqué par la rapidité où, je cite, « tout doit être immédiatement visible et où chaque vie doit être comblée à la hâte ». Léon XIV a insisté sur l'importance du silence à cultiver fidèlement. Toutes les prises de parole du pape sont à retrouver sur notre site. VaticanNews.va. C'est un thème cher au pape Léon XIV, l'intelligence artificielle, plus précisément comment la désarmer et veiller à la mise en place de garde-fous éthiques pour protéger la dignité humaine. Cette intelligence artificielle qui fait pour la première fois irruption dans une campagne électorale. À un mois des midterms aux États-Unis, Donald Trump a réuni hier à la Maison-Blanche les grands patrons des entreprises de la tech et de l'IA. L'occasion pour le président états-unien d'en vanter les mérites, mais aussi d'inviter les entreprises à mieux encadrer leurs produits après plusieurs incidents de sécurité, dont certains contre des gouvernements. La correspondance de Gwendal Lavina.
5: Pas question de forcer les leaders de l'intelligence artificielle à faire quoi que ce soit, répète sans cesse Donald Trump. Mais face aux inquiétudes de plus en plus fortes, il fallait tout de même envoyer un signal. Les patrons du secteur et le président américain ont donc signé hier devant les caméras un code de bonne conduite nullement contraignant, sauf peut-être sur le plan moral. Le texte précise tout de même qu'il pourrait être pertinent à terme de codifier ces étapes sous forme de loi ou de régulation. Elon Musk de SpaceX, Mark Zuckerberg de Meta ou encore Dario Amodei d'Anthropic s'engagent notamment à mettre en place 4 niveaux de contrôle des produits que leurs entreprises développent, aussi bien en interne qu'avec des audits externes. Selon le texte d'une page intitulée « Accord de la Maison-Blanche sur la super-intelligence », les entreprises se rencontreront aussi régulièrement pour échanger et définir des standards de l'industrie. D'après un récent sondage, 82% des Américains sont inquiets du rythme de développement de l'IA. Gwendal Lavina, New York, Radio Vatican.
1: Et toujours aux États-Unis, la Cour suprême autorise à nouveau l'expulsion de sans-papiers vers des pays tiers. L'instance judiciaire à majorité conservatrice a accédé hier à un recours de l'administration Trump qui lui demandait de suspendre une décision des juridictions inférieures. Cette décision de la Cour suprême permet ainsi d'expulser une personne en situation irrégulière vers un autre pays que le sien. La violence en Cisjordanie atteint des nouveaux sommets, à tel point qu'elle suscite de rares condamnations au sein de la classe politique israélienne. Hier, le village de Jaloud, à une trentaine de kilomètres au nord de Ramallah, a été attaqué par plus de 100 colons israéliens, dont l'objectif était d'empêcher le retour d'une famille palestinienne, pourtant escortée à son domicile par l'armée israélienne. Cette même famille avait été contrainte de quitter leur maison 2 mois plus tôt à la suite d'autres attaques. Les précisions de Julia Galantia.
6: À Jaloud, dans le nord de la Cisjordanie, une famille palestinienne est revenue dans son village sous escorte de Tsahal et de la police des frontières. La famille avait quitté son domicile après plusieurs incidents qualifiés par l'armée, je cite, de criminalité nationaliste, et son retour avait été ordonné par la Cour suprême israélienne. Mais peu après son arrivée, plus d'une centaine d'émeutiers israéliens se sont rassemblés sur place. Selon Tsahal, ils ont bloqué des routes, incendié des pneus, lancé des pierres contre les forces de sécurité et mis le feu à des bâtiments, des véhicules et à 2 maisons appartenant à la famille. Les forces israéliennes ont finalement évacué la famille sans parvenir à achever son retour. 3 policiers des frontières ont été légèrement blessés et 2 suspects ont été arrêtés. Le premier ministre Benjamin Netanyahou a condamné les violences et appelé à poursuivre leur auteur en justice. À Tel Aviv, Julia Ganancia pour Radio Vatican.
1: Le Premier ministre israélien qui a déclaré hier dans une vidéo diffusée par son cabinet qu'il existait des indices de prochaines attaques de la part des ennemis de l'État hébreu avant les élections législatives du 27 octobre. Déclaration accompagnée d'un avertissement clair, je cite « Nous pouvons vous frapper partout, à tout moment ». Le dirigeant d'opposition Yair Lapid a de son côté accusé Benjamin Netanyahou, candidat à sa réélection, de chercher à semer la peur avant un scrutin qui s'annonce serré. En Irak, la coalition anti-djihadiste menée par les États-Unis achève sa mission ce mercredi après 12 années déployées dans le pays pour combattre l'État islamique. La coalition qui a quitté la Syrie plus tôt cette année a entamé son retrait d'Irak en 2025 déjà, limitant sa présence à l'aéroport d'Erbil, capitale de la région autonome du Kurdistan au nord de l'Irak. Le premier ministre irakien a appelé à célébrer dès demain, 1er octobre, la journée de la souveraineté. Mais le défi sécuritaire reste majeur. Pour le pays, le retrait relance la question du désarmement des factions pro-iraniennes, engagement pris par le Premier ministre sous la pression de Washington. Et puis le Burkina Faso a inauguré hier sa première raffinerie d'or. Le gouvernement dirigé par l'armée cherche à transformer une plus grande partie des richesses minières du pays et à renforcer son contrôle sur l'une de ses industries les plus importantes. C'est la fin de ce journal. Retour de l'actualité en langue française à 18h, heure de Rome. Vous serez en compagnie de Xavier Sartre. D'ici là, une très belle après-midi à vous.

0: 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Voici une sélection de musique chrétienne qui nous amènera jusqu'à 13h30 où nous retrouverons Mission Surprise avec Benita Mutoni.
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0: It's Céleste à l'instant sur RCF Liège et nous retrouvons sans plus tarder Benita Muttoni dans Mission Surprise. Elle nous y fait découvrir la coloc Lazare qui arrive à Liège.
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2: Bonjour à tous et à toutes, et bienvenue dans Mission Surprise sur RCF Liège, où la joie se partage. Je suis Benita Muttoni, je suis heureuse de vous retrouver dans une nouvelle émission. Aujourd'hui, j'ai la joie d'accueillir Marguerite, qui vient nous parler d'une chouette initiative, l'association Lazare, qui propose des colloques solidaires entre jeunes professionnels et des personnes ayant vécu dans la rue. Et donc, bonjour Marguerite.
3: Bonjour Benita.
2: Et donc là, on a la chance, ici à Liège, d'avoir la joie de bientôt accueillir une nouvelle colocation. Cette fois-ci, c'est réservé aux hommes qui donc sortent de la rue et des jeunes pros. Donc, tu es là pour nous parler un peu de ça dans cette émission aujourd'hui.
3: Oui, tout à fait.
2: Et donc, avant de parler de ça, dans l'émission, on a une habitude qui s'appelle le tac au tac. Donc, c'est un petit jeu pour apprendre à bien te connaître.
3: Super.
2: Est-ce que tu es prête?
3: Oui, tout à fait.
2: Première question, c'est quel est ton plat préféré?
3: Lasagne.
2: Moi aussi. Enfin, lasagne ou pas de boulot. Est-ce que tu es plutôt mer ou montagne?
3: Plutôt mer.
2: Si tu gagnais à l'euro million, quelle est la première chose que tu ferais?
3: Oh, là, c'est dur. Là, ça ne peut pas être un tac au tac. La première chose, je crois que j'appellerai mes parents.
2: Ah, c'est bien. Au moins, tu le gardes pas pour toi.
3: Non.
2: Quel est ton saint patron ou une figure spirituelle qui t'inspire?
3: En ce moment, c'est Sainte Thérèse, parce qu'il y a une neuvaine au mois de septembre qu'on peut prier pour Sainte Thérèse et j'essaie de trouver un mari, donc je la prie tous les jours. On verra si ça marche.
2: Tu nous diras. Quel est le verset biblique ou une citation qui te guide au quotidien?
3: C'est un slogan qu'on se répète beaucoup à Lazare entre salariés. C'est une phrase de Mère Teresa qui disait « Vous n'êtes pas appelé à réussir, vous êtes appelé à être fidèle ». Et donc, quand on se sent un peu submergé et que tout ce qu'on fait ne porte pas directement des fruits, on se dit « Ok, voilà, on réussit pas toujours, pas tout de suite, mais en tout cas, on est fidèle, on est là ».
2: Et quel est le chant qui te met instantanément en joie?
3: C'est « This will be » de Natalie Cole, qui est une musique que j'ai découverte dans le film « À nous quatre », un vieux film incroyable.
2: Quel est ton loisir favori qui te permet de te ressourcer après une grosse journée?
3: J'aime beaucoup marcher. J'écoute des livres audio ou des podcasts et la marche me fait beaucoup de bien. Et puis sinon, j'ai repris il y a un an la danse classique qui était la passion de petite fille. Je suis nulle, mais ça me donne de la joie.
2: Est-ce que tu es plutôt lève-tôt ou couche-tard?
3: Lève-tôt, couche-tôt, clairement.
2: Est-ce qu'il y a un mot dans la foi qui te parle particulièrement?
3: Peut-être le mot fidélité, justement, parce qu'au milieu des doutes, au milieu des remises en question, au milieu des questionnements qu'on peut avoir, la vraie foi, je pense, c'est simplement de poser le choix, d'être fidèle à ce qu'on a choisi de suivre. Donc pour moi, c'est la foi chrétienne.
2: Et quel rêve ou prière tu aurais pour dans un an?
3: Ce serait un peu facile de dire que le projet Lazare Liège est décollé, etc. Bon, c'est peut-être un peu bateau, mais effectivement, que Lazare récolte les fruits de tout ce qu'on a semé ces derniers mois, ce serait vraiment positif pour nous et ça ferait du bien, oui.
2: Bon, on te le souhaite en tout cas.
3: Merci.
2: À Lazare. Et donc, Lazare, justement, propose quelque chose qui pourrait peut-être surprendre certaines personnes, c'est le fait de faire habiter sous le même toit des personnes qui ont connu la rue et des jeunes professionnels. Est-ce que tu peux nous raconter comment c'est né en fait Lazare et comment c'est né, qu'est-ce qu'il y a derrière tout ça?
3: Oui, bien sûr. Donc en fait, initialement, ça a commencé en France. C'est un homme, un jeune en fait, qui se promenait dans sa ville à Paris et qui se rendait compte du fait qu'il y a des personnes qui vivaient dans la rue et il comprenait pas. Il était très tourmenté par cette idée que lui, il avait un toit, il avait des amis, un réseau et que ces personnes-là étaient laissées de côté en fait de la société. Et il a décidé d'ouvrir une toute petite colocation avec un ou deux copains et des personnes qui étaient dans la rue et qu'ils croisaient régulièrement. Mmh. Et en fait, ce projet a marché. Y a vraiment des fruits incroyables qui en sont ressortis. Et petit à petit, avec ses copains avec qui il avait lancé le projet, il a décidé de le faire grandir, d'ouvrir des nouvelles colocs. Et aujourd'hui, il y a plus d'une quinzaine de maisons partout en France. Donc c'était il y a une quinzaine d'années que ça a ouvert. Et puis, ça a commencé à également faire écho dans d'autres pays. Et aujourd'hui, le projet existe donc en Belgique depuis 8 ans à Bruxelles, où on peut accueillir 40 personnes. Donc ça commence à être un gros projet. Mmh. Et puis, ça existe aussi en Espagne, au Mexique, en Suisse. Mmh. On commence à se développer vraiment à l'international.
2: Et en Belgique, pour le moment, il n'y a que Bruxelles et donc Liège serait la deuxième ville.
3: C'est ça, exactement. Donc, ça fait 8 ans qu'on a lancé le projet bruxellois, pareil qu'en France, par une toute petite coloc. Et puis, ça a grandi. La demande est grande. Les jeunes, en fait, sont touchés par ceux qui vivent dans ce projet qui est vraiment hors du commun. Sincèrement, c'est très étonnant de s'asseoir à table, en fait, à Lazare. On se rend compte que tous nos préjugés qu'on pouvait avoir par rapport à la pauvreté, à la différence, en fait, tombent. Parce que quand on est à une table avec des personnes qui l'ont vécu, on voit même pas en fait qui est jeune actif, qui a eu toutes les chances au départ et qui non. Ce qui compte, c'est la rencontre et l'amitié et c'est ce qu'ils vivent. Donc voilà, le projet s'est bien développé. Et Liège, ce serait, donc ça fait 1 an qu'on étudie la question et ce serait la trajectoire logique pour le développement du projet.
2: Et en fait, concrètement, comment ça se passe dans une coloc Lazare ?
3: Alors concrètement, la moitié des personnes qui vivent à Lazare sont des jeunes, qui sont insérés dans la société, qui étudient ou qui bossent. Et l'autre moitié, ce sont des personnes qui ont connu, un peu en raccourci, des personnes qui ont connu la rue, mais ça peut être, il y a autant de situations que de personnes qu'on accueille. Donc souvent des personnes qui étaient en accueil d'urgence ou dans des situations de grande instabilité et qui font le choix eux aussi de cette vie en communauté, d'également surmonter des peurs ou des préjugés par rapport à ce qu'ils pourraient y vivre. Et ces personnes-là, elles nous sont orientées par des services de première ligne. Donc, par exemple, ici à Liège, ce serait potentiellement le relais social ou des associations de terrain qui pourront nous orienter vers les personnes qui ont envie et qui ont le bon profil pour vivre ce qu'on vit.
2: Et est-ce qu'il y a une durée déterminée pour rester dans la coloc ?
3: Alors, les jeunes s'engagent pour minimum 1 an pour quand même offrir une stabilité au projet. Pour les personnes qui ont connu la précarité, il n'y a pas de durée minimum ni de durée maximale. Mais l'idée quand même du projet, c'est d'être un tremplin pour une réinsertion durable. Donc on ne met pas de limite dans le temps, mais ce n'est pas non plus l'idée d'offrir un logement définitif.
2: Et dans la coloc, est-ce qu'il y a des choses mises en place pour justement favoriser la rencontre ? Est-ce qu'ils doivent il y a un souper coloc, des choses comme ça ?
3: Oui, tout à fait. Donc l'idée, c'est que l'association permettent en fait aux jeunes et aux personnes, enfin tous ceux qui vivent à Lazare, de vivre cette rencontre le plus sereinement possible et le plus naturellement possible. Donc, très important, il n'y a pas de relation aidant-aidé. Mmh. Les jeunes, ils ne sont pas formés, ce n'est pas des travailleurs sociaux. On est là pour vivre une amitié en horizontalité. Et alors, l'association propose des soins psychologiques, le suivi social, des soins addictos si c'est nécessaire, tout ce qu'il y a autour. Donc ça, c'est une chose très importante. Effectivement, chacun signe la charte de la maison, effectue sa tâche. C'est comme dans une coloc. Et le lundi soir, il y a effectivement le dîner où tout le monde se rassemble et où on fait le point sur qui n'a pas fait sa tâche, qu'est-ce qui va bien, qu'est-ce qui va pas bien. Et l'association organise aussi quelques week-ends par an, dont un week-end international avec toutes les maisons Lazare du monde, où on se rassemble dans un club de vacances chaque année. Et là, c'est 500 personnes qui vivent cette aventure vraiment hors du commun, qui se rassemblent pour faire une énorme fête dans un club sans alcool, mais avec beaucoup de joie quand même.
2: Et tu as dit que pour les personnes, issues de la rue, mais ce n'est pas forcément le cas, c'est une association qui vous les envoie ou vous voyez avec l'association. Et pour les jeunes pros, comment ils sont entre guillemets choisis ?
3: Alors pour le jeune pro, c'est vraiment le bouche à oreille qui fait son travail souvent. Et c'est pour ça qu'on vient parler un peu partout, parce qu'à Liège, le projet n'est pas encore très connu. Mmh. C'est beaucoup des anciens colocs qui invitent leurs copains à venir découvrir le projet au goûter de l'amitié qui a lieu une fois par mois et qui ouvre les portes de la maison. Mmh. Souvent, c'est comme ça. Et puis, on va témoigner aussi, soit dans les églises, dans les réseaux universitaires, dans tout un tas de réseaux différents. Et c'est comme ça qu'on attire dans le projet.
2: Et toi, comment tu es tombée là-dedans ?
3: Alors moi, je venais pas du tout de l'associatif. Ça faisait presque 7 ans que je travaillais dans le privé. J'étais consultante en relations publiques. Mmh. Et puis, l'aspect social quand même dans mon travail était important pour moi. Et j'essayais de le trouver par bribes dans les missions que je remplissais jusque-là. Mais ça m'épanouissait jamais complètement. Mmh. Et je connaissais assez bien Lazare puisque j'ai beaucoup d'amis qui ont vécu dans la maison Lazare de Bruxelles. Et donc, j'étais déjà venue à Découter de l'amitié. J'avais vu aussi la particularité en fait de ce qu'on y vit et ça m'avait beaucoup touchée. Et puis il y a 1 an et demi, il y a ce poste qui s'est créé de responsable du développement et des levées de fonds. Et au départ, j'avais prévu de ne pas du tout postuler, j'étais complètement dans autre chose. Mais il y a 5 ou 6 amis dans la même semaine qui m'ont envoyé l'offre en me disant postule. Et donc voilà, l'idée a fait son chemin et c'est comme ça que je me suis retrouvée dans le projet.
2: Et en tant que salarié, tu as aussi l'occasion de rencontrer les résidents, enfin, ou est-ce que c'est vraiment l'ASBL et un peu moins d'interrogations avec les colocs, enfin la coloc ?
3: Non, pas du tout. En fait, dans les bâtiments à Bruxelles, on a 4 bâtiments qui sont collés les uns aux autres avec un jardin commun, et les bureaux font partie de ces 4 bâtiments. Quand on déjeune dans le jardin, on croise les colocs, on les voit très régulièrement, ce qui nous permet nous aussi de rester connectés à leur réalité. Mmh. Et alors, dans ce même bâtiment, et ça c'est aussi un point important, on a des familles bénévoles qui vivent dans le projet et qui veillent un peu au fait que le quotidien se passe bien, donc que la charte soit respectée, que les moments, ils animent des soirées de jeux de société, ce genre de choses. Et les familles, en fait, elles sont vraiment là pour veiller sur les colocs et elles s'occupent aussi du recrutement des nouveaux pour que nous, on ait uniquement, entre guillemets, à s'occuper en tant que salariés de la gestion de la SBL, des levées de fonds, de la stratégie et de ses aspects plus pratiques.
2: Merci Marguerite pour cette première partie d'émission. Ceux qui connaissent l'émission, on a l'habitude de demander à l'invité de choisir une chanson. Du coup, on t'a posé la question. Est-ce que tu peux nous dire quelle chanson on va écouter maintenant et pourquoi tu l'as choisie ?
3: Oui, donc c'est une chanson qui s'appelle Biblical et c'est une reprise d'une chorale d'hommes qui s'appelle les Jones Boys. Ils sont passés dans l'émission Britain's Got Talent il y a quelques années et c'est une chorale d'hommes qui s'entraîne, il me semble, dans une étable au fin fond de la campagne, je crois, irlandaise. Et en fait, qui ont des voix juste exceptionnelles. Et voilà, c'est une chanson d'amour qui moi, me touche.
2: Bah, merci pour ce partage. Et donc, on va écouter Biblical de Jen's Voice.
3: C'est ça.
2: Et on se retrouve juste après pour la deuxième partie de l'émission.

0: Nous voilà de retour dans Mission Surprise sur RCF Liège où la joie se partage. Et donc je suis avec Marguerite pour parler de l'association Lazare et de la prochaine ouverture d'une maison ici à Liège. Est-ce que tu peux nous dire où en est le projet liégeois justement ?
1: Oui, tout à fait. Donc il y a un an, on a commencé à se poser la question où est-ce qu'on pourrait ouvrir ailleurs qu'à Bruxelles ? Où est le besoin ? Où est l'intérêt ? Et on est allé rencontrer un grand nombre d'acteurs du tissu associatif local. Et c'est vraiment à Liège que le monde associatif nous a tiré la sonnette d'alarme la plus forte en nous disant la précarité augmente, on a besoin d'un nouveau modèle et où le style de projet que proposait Lazare n'existe pas du tout. Il y a un projet qui s'appelle la Casa Bethany qui est très similaire à Liège mais qui accueille des femmes et ici ce serait donc une maison d'hommes qu'on voudrait ouvrir. Et donc pendant un an, on a fait cette étude de terrain où on a été rencontrer un peu tout le tissu associatif. On a aussi évalué s'il y avait des jeunes actifs qui vivaient à Liège et qui potentiellement pourraient être intéressés et tout ça. Et on a trouvé, il y a quelques mois, la maison qui pourra ouvrir donc rue de Fragné, tout près de la gare Liège-Guimin, et qui pourra accueillir 8 personnes, ce qui signifie qu'on aura de la place pour 4 jeunes actifs et 4 personnes qui ont connu la précarité, qui sont déjà sur nos listes d'attente, comme tu t'en doutes. On a déjà beaucoup de demandes et donc notre grand enjeu maintenant, c'est de trouver les jeunes actifs qui, dès maintenant, pourront s'installer dans cette maison pour faire vivre ce projet voilà, qui est en maturation depuis un an.
0: Et tout à l'heure, tu nous parlais d'une famille. Est-ce que vous avez déjà une famille ici ? Est-ce que vous en cherchez aussi ?
1: On la cherche également. Donc, on a été témoigné à plusieurs endroits et on communique activement. Mais effectivement, on cherche un couple ou une famille qui accepterait de venir plusieurs heures par semaine, consacrer du temps au projet. Donc, ce serait principalement une mission d'écoute et d'accompagnement. Aucune compétence n'est nécessaire. Donc, comme je le disais, on propose des soins psychologiques professionnels, des soins sociaux professionnels aux colocs. Mais c'est plus pour que la vie en communauté se passe bien, veiller à ce que la charte soit respectée, etc. Et c'est évidemment complètement compatible avec une vie professionnelle et familiale. Et la famille serait formée et accompagnée par l'association.
0: Et Lazare, c'est aussi quelque chose, enfin, une association ancrée dans la foi chrétienne. C'est quelle est la place justement de la prière, de la spiritualité justement par rapport aux familles, par rapport aux colocs, qu'est-ce qu'il leur est demandé, on va dire ?
1: Alors, on dit souvent, le jargon qu'on utilise, c'est que Lazare est d'inspiration chrétienne, parce que les valeurs chrétiennes dans le projet sont vraiment fortes. Mais à la fois, on parle d'inspiration parce que c'est important pour nous que le projet reste vraiment grand ouvert à tout le monde. Mmh. Et toutes les fois sont représentées, et d'ailleurs, foi ou non, sont représentées dans le projet. Donc ça, c'est hyper important pour nous. Tout le monde est le bienvenu à Lazare. Et voilà, peu importe la confession. Mais effectivement, il y a une couleur chrétienne au projet, historiquement et encore aujourd'hui. Il y a des messes qui sont organisées, qui ne sont pas imposées aux colocs, mais qui sont organisées. Et alors, les jeunes actifs, eux, souvent, sont chrétiens et participent à une prière le matin, voilà, pour les soutenir dans cette mission. Mais encore une fois, vraiment, on a aussi des jeunes actifs qui sont athées, qui sont agnostiques et qui vivent le projet à leur façon et qui sont absolument les bienvenus. Donc voilà, c'est important de le préciser.
0: Oui, effectivement, parce que enfin voilà, il faut que tout le monde se sente assez à l'aise avec ça, mais donc c'est vraiment plus inspiration que enfin, je vais pas dire ancré, mais ça reste des bases chrétiennes malgré
1: c'est
0: tout
1: ça,
0: quoi.
1: C'est ça, tout à fait. Ouais.
0: Et un jeune professionnel, qu'est-ce que ça change pour lui en fait d'habiter avec quelqu'un qui sort de la rue ? Qu'est-ce que ça peut lui apporter ?
1: Alors tout et rien. Disons que vivre à Lazare, c'est un projet très hors du commun parce que il y a peut-être cette attention à l'autre toute particulière. Il y a une vie en communauté qui est un peu plus intense, un peu plus forte. C'est souvent le mot que les jeunes actifs utilisent. C'est une coloc normale, mais avec une intensité peut-être un peu plus forte. Donc, si jamais il y a quelque chose à régler, quelque chose à communiquer, ça va peut-être plus rapidement prendre des proportions un peu plus grandes. Et c'est pour ça qu'on a les familles, qu'on a beaucoup de soutien et d'accompagnement de l'association pour veiller en fait à ce que tout se passe bien. Mais à la fois, c'est aussi plus intense en termes d'amitié, en termes d'aventure, en termes de vie en communauté. Donc ça, c'est la grande différence. Mais sinon, il y a un repas colloque par semaine et puis chacun a sa chambre, chacun a ses projets, chacun a ses études ou sa vie professionnelle. Donc, de l'extérieur, ça peut sembler être une colloque tout à fait normal. Il y a juste ce twist un peu particulier parce qu'on y vit avec des personnes qui sont a priori assez différentes de nous et qu'on n'aurait pas rencontrées autrement.
0: Et est-ce que tu aurais un témoignage ou une anecdote marquante que tu as vécue ou que quelqu'un t'a raconté dans une maison Lazare ?
1: Il y en a beaucoup. Je dirais que moi, ce qui m'a le plus marqué vraiment, c'est le premier soir où j'ai été dîner à Lazare avant de commencer ma mission de directrice du développement, où je me suis retrouvée autour de la table avec tous les colocs Lazare de Bruxelles. Et en fait, je regardais autour de moi et c'était impossible de dire qui a connu la rue et qui est jeune actif et a eu toutes les chances au départ. Ça m'a beaucoup marqué. Et ce soir-là, il y a une femme qui m'a raconté en fait son histoire, qui elle était, elle a travaillé pendant 20 ans dans une grosse entreprise de l'industrie pharmaceutique. Donc elle avait la voiture de société, le super salaire, la vie confortable, deux enfants, enfin vraiment, a priori la vie tout à fait entre guillemets normale, ou en tout cas voilà, une vie professionnelle réussie telle qu'on peut l'imaginer. Et puis malheureusement, elle a fait une mauvaise rencontre, elle est tombée voilà, amoureuse de la mauvaise personne, et sa vie a malheureusement basculé dans la violence, l'addiction et des situations très très compliquées. Elle s'est retrouvée très rapidement avec des dettes énormes, avec des traumas liés à la violence et en fait une précarité complète. Elle a tout perdu dans ce processus-là. Et puis elle est arrivée à Lazare. Et c'était très touchant parce que ce soir-là, dans mon premier soir dans cette mission, j'avais cette femme qui, a priori, avait eu beaucoup de chance au départ comme moi. Et puis, elle m'a permis de me rendre compte qu'un accident de la vie est très vite arrivé et que on peut tous en fait se retrouver dans une situation de grande précarité. C'est pas inscrit dans nos gènes qu'on va se retrouver là-dedans. C'est pas notre destin. Et elle, en tout cas, elle disait que finalement, elle cherchait toujours plus quand elle avait tout, et que c'est en réapprenant la simplicité qu'elle a trouvé des vrais amis et un vrai bonheur. En tout cas, c'était ses mots à elle. Ça m'avait beaucoup marqué.
0: Et justement, on parle un peu de toi. En quoi cet engagement peut nourrir ta foi ? Parce qu'on a discuté un peu au début, tu es croyante. Ouais. Et tu as changé aussi de travail pour avoir quelque chose qui a un peu plus de sens. Mais est-ce que justement, ce travail t'aide aussi au niveau de ta foi et ou à ta vision de l'évangile ?
1: De façon très marquée. Parce qu'en fait, je me sens aujourd'hui vraiment alignée entre mes valeurs chrétiennes et la façon dont je me mets au service de la société par mon travail. Mmh. Et donc, cet alignement me permet vraiment de me sentir beaucoup plus proche de Dieu et beaucoup plus... en fait, dans le quotidien, Dieu est présent, là où c'était pas forcément le cas dans mon précédent travail. Et puis aussi, j'ai accès à Lazare Bruxelles, à une petite chapelle qui est ouverte aux gens du quartier, qui est juste à côté de mon bureau et qui me permet en fait d'aller très régulièrement prier pour les colocs, prier pour le projet. Et c'est sûr que c'est quelque chose que je faisais pas forcément au quotidien avant et qui est arrivé grâce à Lazare. Donc ça enrichit clairement ma vie de prière.
0: Et en une phrase, qu'est-ce que tu dirais que les personnes issues de la rue nous apprennent sur la vie, justement ?
1: Elles nous apprennent qu'elles sont comme nous, qu'elles sont tout à fait comme nous, qu'elles ont un vécu, une expérience de la vie qui peut être différente de celle de la majorité des gens, mais que, comme tout le monde, elles aspirent à aimer, à être aimées, à vivre ensemble, à trouver la joie dans leur quotidien, et qu'en fait, il y a beaucoup moins de différence que ce qu'on pourrait initialement penser entre elles et nous.
0: Merci Marguerite pour ce témoignage, parce que voilà, tu nous as quand même bien parlé de toi et pour ta chaleur, tout ce que tu as pu nous apporter. Merci. Et avant de conclure, est-ce que tu as un message, un appel que tu aimerais bien passer aux auditeurs ?
1: Oui, j'ai un grand appel à faire passer aux Liégeois. Alors deux choses, on cherche 4 jeunes hommes actifs ou étudiants qui ont entre 20 et 35 ans, qui seraient motivés, enthousiastes et curieux d'oser la rencontre avec des personnes qui sont différentes d'elles. Et donc 4 jeunes hommes qui seraient prêts à s'engager dans le projet Lazare dès maintenant. Donc la maison est déjà disponible et le projet ouvre officiellement le 1er novembre. Et c'est grâce à eux, en fait, que le projet va pouvoir vivre. Donc on a vraiment un grand besoin de l'engagement des jeunes. Et alors on cherche aussi encore le couple ou la famille responsable qui va accompagner la colocation au quotidien.
0: Et donc, s'il y a des personnes qui seraient intéressées, c'est comment on peut te contacter ou contacter Lazare ?
1: Le plus facile, c'est via le site internet, donc c'est lazarebelgique.eu. À ne pas confondre avec le site internet Association Lazare, qui est le site français, donc c'est vraiment Lazare Belgique. Et là, il y a tous les formulaires de contact, les adresses mail, et voilà, les gens ne doivent pas hésiter du tout à nous contacter, même juste pour avoir des informations sans engagement.
0: Un immense merci à toi Marguerite pour déjà ta présence et pour tout ce que vous faites avec Lazare, parce que c'est vrai que ça met un peu de vie, un peu de choses, de l'importance aussi pour les personnes issues de la rue. Et voilà, contente que ce projet arrive à Liège.
1: Merci beaucoup.
0: Merci à Denis d'avoir assuré la technique pour vous, chers auditeurs et chères auditrices. Et merci pour votre fidélité. 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Et donc, merci pour tout ce que vous pouvez faire pour permettre à notre radio de continuer à émettre. À très bientôt pour une nouvelle mission surprise.

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1: Bonjour à toutes et à tous. La fin de la gratuité des repas scolaires depuis la rentrée a provoqué une chute de 68% de l'accès aux repas chauds dans les écoles défavorisées de la Fédération Wallonie-Bruxelles, dénonce la Ligue des familles et l'ASBL École à table. Avec la fin des financements, une école sur quatre a complètement supprimé son service de repas dans les établissements qui les ont maintenus en les rendant payants. Les inscriptions ont chuté de 60% en ce mois de septembre. À l'inverse, le taux de participation est resté stable dans les 8 écoles de l'échantillon qui ont réussi à maintenir la gratuité, soulignent les deux organisations. Près de la moitié des directions d'écoles interrogées constatent que des enfants arrivent l'estomac vide le matin et 43% rapportent des cas d'élèves qui n'ont rien du tout à manger le midi. Selon la Ligue des familles et École à table, ces résultats doivent impérativement peser sur les négociations budgétaires en cours. Le budget flamand, lui, est bouclé après un dernier contretemps lié à la contestation de chiffres par le partenaire Voreut. Le texte a à présent été adopté par l'ensemble des partis de la majorité. Le ministre président flamand Matthias van Nieuwpendaal est attendu en ce moment à la tribune du Parlement régional pour présenter ce budget. Xi Jinping lance Octobre Rose, sa campagne annuelle de lutte contre le cancer du sein, une maladie qui touche une femme sur 8 au cours de sa vie. Avec 32 diagnostics par jour, il reste le cancer le plus diagnostiqué chez les femmes. Bonne nouvelle, les chances de survie continuent de progresser. Les données les plus récentes font état d'un taux de survie à 5 ans de 93% chez les femmes atteintes. Une amélioration qui tient aussi à la prévention. Chaque année, le mois d'octobre est celui de la sensibilisation. Entreprises, institutions, particuliers sont invités cette année à doubler le O dans leur nom pour doubler l'attention sur la maladie. Guerre au Moyen-Orient, Téhéran a reçu une réponse officielle de Washington à sa dernière offre sur le conflit au Moyen-Orient. C'est ce qu'annonce en tout cas le gouvernement iranien. Les autorités n'ont toutefois pas précisé le contenu de ce message transmis par les médiateurs qataris. Les ministres européens de l'énergie sont réunis en Irlande suite au blocage du détroit d'Ormuz. Ils craignent des prix élevés pour le gaz et le pétrole cet hiver, mais ils assurent qu'il n'y aura pas de problème d'approvisionnement. À noter qu'à partir de demain en Belgique, les réductions trompeuses seront interdites lors de la signature d'un nouveau contrat pour les fournisseurs de gaz. Et puis le groupe flamand Kuduzo annonce un deuxième concert au Stade Roi Baudouin le 6 août prochain. Le groupe a fait cette annonce sur sa page Instagram juste après le lancement de la vente des billets pour son premier concert prévu le 4 août. Les tickets de ce premier concert sont partis en une demi-heure ce matin. 14h03, très bon après-midi avec RCF.
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La valse, c'était vous ? Bonjour, vous êtes sur RCF Liège pour un voyage au pays des mots. Frankenstein, vous vous souvenez ? J'ai terminé la semaine dernière le récit de Mary Shelley. Alors ça nous pose beaucoup de questions parce qu'on peut faire certains parallèles, on peut chercher. Et voilà, j'ai fait un petit résumé. Donc Frankenstein, c'est celui qui a créé une créature, et puis il n'en est pas maître du tout parce que cette créature, elle voudrait être aimée, et elle cherche, elle rencontre des gens, elle les tue, et puis finalement ça va être la bagarre entre Frankenstein et la créature. Frankenstein va mourir d'épuisement, il aura parcouru le monde, et puis la créature, elle se retrouve là, devant la dépouille de Frankenstein, et elle fait son mea culpa, elle regrette beaucoup de choses, elle aurait aimé avoir une compagne, mais alors Frankenstein n'a pas désiré faire une compagne parce que ça allait révolutionner encore le tout. Et finalement, cette créature veut faire un bûcher et mourir, mais elle se lance depuis un bateau et elle va s'écraser contre des icebergs. Clac, tout le monde est mort. Tout le monde est mort. Frankenstein. Que peut nous inspirer cette lecture ? L'expression « le syndrome de Frankenstein » définit l'ensemble des peurs consistant à voir les créations humaines se retourner contre l'homme. Le thème de la perte, de la culpabilité et des conséquences de la rébellion contre la nature, présents dans le roman, sont tous inspirés de la vie de Mary Shelley. Effectivement, Mary Shelley, elle a perdu sa mère, sa relation avec son père, et la mort de son premier enfant aurait inspiré le monstre et son éloignement de cette figure parentale. Critique morale, sociale et politique. Sous le titre de Frankenstein, on lit le Prométhée moderne. Prométhée, c'est celui qui réfléchit avant. Dans le texte de Mary Shelley, on retrouve le schéma de la transgression suivie d'une punition. La responsabilité du créateur, le véritable monstre, n'est pas la créature, mais le savant Frankenstein, Victor, c'est lui-même. Poussé par son orgueil, il donne vie, mais fuit immédiatement ses responsabilités en abandonnant et en rejetant l'être qu'il a engendré. Mary Shelley montre que refuser de guider et d'aimer sa création engendre inévitablement la tragédie et la violence. Elle s'est inspirée également de l'héritage des Lumières. Elle est sensible aux affirmations de Rousseau, selon qui l'homme est bon par nature. La créature a découvert les sensations. Elle vit, elle touche, elle entend, elle observe. Mais elle est corrompue par la société. Mary Shelley fait de son monstre un être blessé, rejeté de tous, qui ne se venge que parce qu'on l'a abandonné. Alors, j'ai regardé également des liens avec d'autres œuvres. L'homme artificiel, il y a deux exemples ici. Hoffmann, l'homme au sable, en 1814. Si l'intelligence humaine rencontre une limite, la création de la vie, la littérature n'hésite pas à la franchir. Donc voici deux extraits de récits où, comme Frankenstein, on voit le héros s'efforcer de donner la vie à des créatures artificielles. Et T.A. Hoffmann. Nathanael, un jeune étudiant, est tombé éperdument amoureux d'une femme nommée Olympia. Aveuglé par son amour, il ne réalise pas que cette jeune personne n'est autre qu'un automate créé par les soins de l'inquiétant Coppelius. À l'occasion d'un bal, Nathanael retrouve Olympia. Un extrait ici. La réunion était nombreuse et brillante. Olympia parut dans un costume d'une richesse extrême et d'un goût parfait. On ne pouvait se défendre d'admirer ses formes et ses traits. Ses épaules légèrement arrondies, la finesse de sa taille qui ressemblait à un corsage d'une guêpe. Elle avait une grâce extrême. Mais on remarquait quelque chose de mesuré et de raide dans sa démarche qui excita quelques critiques. On attribua cette gêne à l'embarras que lui causait
le monde si nouveau pour elle. Le concert commença. Olympia joua du piano avec une habileté sans égale et elle dit un air de bravoure, d'une voix si claire, si argentine, qu'elle ressemblait au son d'une cloche de cristal. Nathanaël était plongé dans un ravissement profond. Il se trouvait placé au dernier rang des auditeurs et l'éclat des bougies l'empêchait de bien reconnaître les traits d'Olympia. Sans être vu, il tira la lorgnette de Coppola et se mit à contempler la belle cantatrice. Dieu, quel fut son délire ! Il vit alors que les regards pleins de désir de la charmante Olympia cherchaient les siens et que les expressions d'amour de son chant semblaient s'adresser à lui. Les roulades brillantes retentissaient aux oreilles de Nathanaël comme le frémissement céleste de l'amour heureux. Et lorsqu'enfin, le morceau se termina par un long trille qui retentit dans la salle en éclats harmonieux, il ne put s'empêcher de s'écrier dans son extase « Olympia ! Olympia !» Tous les yeux se tournèrent vers Nathanaël. Les étudiants qui se trouvaient près de lui se mirent à rire. L'organiste de la cathédrale prit un air sombre et lui fit signe de se contenir. Le concert était terminé, le bal commença. Danser avec elle, ce fut là le but de tous les désirs de Nathanaël, de tous ses efforts. Mais comment s'élever à ce degré de courage, l'inviter, elle, la reine de la fête? Cependant, il ne sut lui-même comment la chose s'était faite, mais la danse avait déjà commencé lorsqu'il se trouva tout près d'Olympia, qui n'avait pas encore été invitée. Et après avoir balbutié quelques mots, sa main se plaça dans la sienne. La main de l'Olympia était glacée et dès cet attouchement, il se sentit lui-même pénétré d'un froid mortel. Il regarda l'Olympia, l'amour et le désir parlaient dans ses yeux. Et alors, il sentit aussitôt les artères de cette main froide battre avec violence et un sang brûlant circuler dans ses veines glaciales. Nathanaël frémit, son cœur se gonfla d'amour, de son bras il saignit la taille de la belle Olympia et traversa avec elle la foule des valseurs. Jusqu'alors, il se croyait danseur consommé, fort attentif à l'orchestre. Mais à la régularité toute rythmique avec laquelle dansait Olympia et qui le mettait souvent hors de toute mesure, il reconnut bientôt combien son oreille avait jusqu'alors défailli. Toutefois, il ne voulut plus danser avec aucune autre femme et il eût volontiers égorgé quiconque se fût approché d'Olympia pour l'inviter. Mais cela n'arriva que deux fois et à la grande surprise de Nathanaël, il put danser avec elle durant toute la fête. Si Nathanaël eût été en état de voir quelque chose outre Olympia, il n'eût pas évité des querelles funestes, car des murmures moqueurs, des rires mal étouffés s'échappaient de tous les groupes de jeunes gens dont les regards curieux s'attachaient à la belle Olympia sans qu'on pût en connaître le motif. Échauffé par la danse, par le punch, Nathanaël avait déposé sa timidité naturelle, il avait pris place auprès d'Olympia et sa main dans la sienne. Il lui parlait de son amour en termes exaltés que personne ne pouvait comprendre, ni Olympia, ni lui-même. Cependant, elle le regardait invariablement dans les yeux et soupirait avec ardeur. Elle faisait sans cesse entendre de ses exclamations « Ah ! Ah ! Ah ! Ô femme céleste, créature divine !» disait Nathanaël, « rayon de l'amour qu'on nous promet dans l'autre vie, âme claire et profonde dans laquelle se mire tout mon être !» Mais Olympia se bornait à soupirer de nouveau et à répondre « Ah ! Ah !» Voilà donc un exemple de quelque chose que l'on peut comparer peut-être à l'œuvre de Marie Chenet. Nous allons faire une petite halte ici et écouter Muriel Dac, « Machine humaine ».

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1: Donc nous étions sur Frankenstein, avec Frankenstein, Victor. Et puis je suis passée à un autre homme artificiel qui était Hoffmann, l'homme au sable. Et maintenant, parlons de Villiers de l'île Adam. L'Ève future, un énorme livre avec des choses vraiment intéressantes, mais en voici un tout petit résumé. Ça date de 1886. Lord Ewald est plongé dans le désespoir parce qu'il est amoureux d'une femme dont la beauté n'a d'égal que la sottise. Pour l'empêcher de se suicider, son ami l'inventeur Edison promet de créer à son intention une androïde. Cet être artificiel aura le physique de l'aimer et sera doté d'une intelligence supérieure. L'œuvre d'Edison est achevée et il la présente à Lord Ewald. À trois pas d'Edison et de Lord Ewald, l'apparition s'arrêta, puis, d'une voix délicieusement grave, « Eh bien, mon cher Edison, me voici, » dit-elle. Lord Ewald, ne sachant que penser de ce qu'il voyait, la regardait en silence. « L'heure est venue de vivre, si vous voulez, Miss Adali, » répondit Edison. « Oh, je ne tiens pas à vivre !» murmura doucement la voix à travers le voile étouffant. « Ce jeune homme vient de l'accepter pour toi, » continua l'électricien en jetant dans un récepteur la carte photographique de Miss Alicia. « Qu'il en soit donc selon sa volonté, » dit après un instant et après un léger salut vers Lord Ewald, Adali. Edison à ce moment le regarda, puis réglant de l'ongle un interrupteur, envoya s'enflammer une forte éponge de magnésium à l'autre bout du laboratoire. Un puissant pinceau de lumière éblouissante partit, dirigé par un réflecteur, et se répercuta sur un objectif disposé en face de la carte photographique de Miss Alicia Clary. Au-dessus de cette carte, un autre réflecteur multipliait sur elle la réfraction de ses pénétrants rayons. Un carré de verre se tinta presque instantanément à son centre dans l'objectif, puis le verre sortit de lui-même de sa rainure et entra dans une manière de cellule métallique trouée de deux jours circulaires. Le ray incandescent traversa le centre impressionné du verre par l'ouverture que lui faisait face, ressortit coloré par l'autre jour, qu'entourait le cône évasé d'un projectif, et dans un vaste cadre, sur une toile de soie blanche, tendue sur la muraille, apparut alors, en grandeur naturelle, la lumineuse et transparente image d'une jeune femme, statue charnelle de la Vénus Victrix. En effet, s'il en palpita jamais une sur cette terre d'illusion. « Vraiment, murmura Lord Ewald, je rêve, il me semble. « Voici la forme où tu seras incarné, » dit Edison en se tournant vers Adali. Celle-ci fit un pas vers l'image radieuse qu'elle parut contempler un instant sous la nuit de son voile. « Ah, si belle ! Et me forçait de vivre, » dit-elle à voix basse et comme à elle-même. Puis, inclinant la tête sur sa poitrine avec un profond soupir, « Soit !» ajouta-t-elle. Le magnésium s'éteignit, la vision du cadre disparut. Edison étendit la main à hauteur du front de Adali. Celle-ci tressaillit un peu, tendit sans une parole la symbolique fleur d'or à Lord Ewald qu'il accepta, non sans un vague frémissement, puis, se détournant, reprit de sa même démarche somnambulique le chemin de l'endroit merveilleux d'où elle était venue. Arrivée au seuil, elle se retourna, puis, élevant ses deux mains vers le voile noir de son visage, elle envoya d'un geste tout baigné d'une grâce d'adolescente un lointain baiser à ceux qui l'avaient évoqué. Elle rentra sous le pan d'une des draperies de deuil et disparut. La muraille se referma. Voilà un extrait de Villiers, la l'Ève future, que j'aurais voulu exprimer plus longuement, mais peut-être à un autre moment. La société et l'altérité. Si je reprends maintenant au sujet de la créature, le roman délivre également une critique sociale. La créature de Frankenstein naît innocente et bienveillante. C'est le rejet, l'injustice et la cruauté de la société qui la pousse vers la vengeance et le mal. C'est une réflexion sur le jugement fondé uniquement sur les apparences. Frankenstein ou le Prométhée moderne. Ça m'a fait penser que Prométhée, retournons au grec, au récit tiré du théâtre grec, le Prométhée enchaîné. Échille, Prométhée enchaîné. Le désert de Scythie brûle sous le soleil implacable, mais l'âpre nudité du sable, des rocs et vibrante d'écho. C'est que Vulcain, le dieu boiteux, forgeur d'armes, est courbé sous son enclume et que les coups de son marteau tonnent sans arrêt. Cependant, l'immortel, qui est toujours si amoureux de son métier, travaille à cette heure sans fierté et sans empressement. Ce métal dont il tire des gerbes d'étincelles ne sera pas une épée glorieuse ni un bouclier protecteur. Il ne connaîtra pas l'enthousiaste élan du combat. Il va former les chaînes d'un prisonnier. C'est en soupirant que le dieu travaille. Et si les messagères de Jupiter, ces terribles messagères de la colère du tout-puissant maître de l'Olympe, n'étaient pas auprès de lui à le harceler, peut-être oserait-il opposer un refus à des ordres qui lui paraissaient si cruels. Il murmure. Il contemple avec pitié le captif que maintiennent durement les sombres déesses de la force et de la violence, Prométhée, le titan vaincu, l'ami des hommes, l'ennemi des yeux. Hélas, fait-il, en regardant à peine les anneaux durs et étincelants comme du diamant qu'il vient d'achever, pourquoi faut-il que ce soit moi, ô Prométhée, moi qui te suis uni par les liens du sang, qui ai reçu du Père commun la tâche de te châtier, maudite forge, maudite art que m'a confié le destin. Je vous hais et j'ai horreur de mon habileté. Ne t'attendris pas, dit la force avec un brutal dédain. Celui que tu as ordre d'enchaîner est un misérable voleur. N'a-t-il pas dérobé pour en faire présent aux mortels le feu de Jupiter? Si ces pygmées au jour sans durée sont si plein d'orgueil, s'il rêve de dominer les éléments et ne se courbe plus avec autant de soumission devant les volontés des dieux, c'est Prométhée qui en est la cause. D'ailleurs, n'est-ce pas à toi que le vol a été fait, gardien du feu céleste? Cesse donc d'hésiter. Enchaîne Prométhée sur ce rocher et sans sommeil, sans repos, il attendra les heures à venir. Vulcain ne résiste plus. Jupiter veut être obéi. Autour du corps vaincu, il passe les lourdes chaînes et à grands coups de marteau, il rive les anneaux au rocher. Tout le temps de ce supplice, Prométhée n'a point relevé la tête, mais quand les chocs de fer et le bruit des voix se sont tus, quand se sont éloignés les pas inégaux de Vulcain et le frôlement des ténébreux manteaux des filles de Styx, alors du cœur gonflé du titan s'exhale en longs cris sa colère et sa douleur. Qu'a-t-on puni en moi, s'écrie-t-il, sinon le seul crime d'avoir aimé les hommes, d'avoir voulu leur faire part de tous les arts et de tous les avantages que leur voudra l'usage du feu. Éternelle nature, écoute ce dieu qui pleure et dont les peines ne finiront jamais, non jamais. Car il m'a été accordé de lire dans l'avenir, et je sais ce que j'en dois attendre. Ô cruel Jupiter, les sanglots et les cris du géant captif ébranlent le chaos des rocs contre lesquels moutonne le sable. Mais quels sont ces bruits d'ailes rapides et légers comme ceux des

favorable. Je l'ai trop servi lorsqu'il s'est agi pour lui de s'emparer du pouvoir souverain. C'est moi qui l'ai aidé à précipiter dans les noirs et profonds abîmes du Tartare, l'antique Saturne et tous ses défenseurs. Il m'a payé par l'ingratitude, vice ordinaire de la tyrannie. Ô nymphe, ai-je donc si mal agi en défendant la race des hommes contre la volonté de destruction du nouveau roi des dieux ? Il voulait la pulvériser, en créer une autre. Et j'aime les hommes, malgré leurs vices et leurs fautes. J'ai arraché à la main divine ce foudre qui allait les anéantir et les jeter dans les enfers. J'ai eu pitié des mortels, et personne n'a pitié de moi. Mais mon supplice même est l'opprobre de mon tyran. Les nymphes s'entre-regardent apitoyées. Elles sont descendues du char ailé qui les a conduites jusqu'au rocher de Cytille. Et en agitant leurs longs cheveux d'or, elles s'efforcent de rafraîchir cette chair torturée qui brûle le soleil. Mais soudain, elles s'écartent avec respect. Leur père, l'océan, a volé lui aussi vers le mont inaccessible à ses vagues. Il est venu là, sur le souffle des brises, pour engager son ami à subir sans murmurer le châtiment qu'il a plu à Jupiter de lui infliger. Nous allons nous arrêter là et nous continuerons la semaine prochaine sur Prométhée enchaîné. Un grand écart dans l'histoire du temps, maintenant et chez les Grecs. Nous allons écouter Jacques Dutronc, le responsable. Est-ce lui le responsable ?

0: Soyez les bienvenus dans notre émission hebdomadaire Forme et Formation. Vous connaissez notre devise pour rester en forme intellectuellement, spirituellement, moralement, il faut se former. Et aujourd'hui, nous le ferons avec l'aide d'un chanoine de la cathédrale de Liège, Pierre Anosset, qui donne un cours qui s'intitule « Croire en Dieu aujourd'hui ». Pierre, bonjour.
1: Bonjour Ralph.
0: Alors évidemment, c'est un cours très large, on peut dire beaucoup de choses sur la question de croire en Dieu aujourd'hui, c'est dans la rubrique dogmatique. Alors qu'est-ce que vous allez faire avec les élèves pour, je ne vais pas dire les convaincre, en tout cas pour les faire réfléchir sur l'existence de Dieu ?
1: Non, il ne s'agit absolument pas de les convaincre, mais je pars d'une question qui est de se dire pourquoi des cultures tellement différentes, il y a des centaines, des milliers d'années, qui n'avaient aucun contact entre elles, se sont-elles posées la même question ? La question de l'existence d'un Dieu. C'est assez étonnant, ça veut dire qu'à l'intérieur de nous se trouve cette question, mais ça ne veut absolument pas dire, évidemment, que Dieu existe, mais que la question de Dieu traverse les âges. Que l'on dise « oui, il existe » ou que l'on dise

0: Non, absolument pas, il n'existe pas. Mais la question est là. Et je pense que c'est assez grand, assez merveilleux de constater ça et alors d'essayer de voir de toutes sortes de manières comment les hommes, les civilisations ont répondu à cette question qu'ils avaient au sein d'eux-mêmes.
1: Parfois, on utilise même cette question de l'existence de Dieu comme critère pour juger si tel ou tel reste qu'on
0: Oui,
1: trouve
0: si l'on est humanoïde
1: si c'est un
0: ou humain,
1: humanoïde
0: oui.
1: ou encore. Oui,
0: C'est à partir du moment où on a enterré les
1: c'est
0: cadavres
1: ça.
0: qu'il y a justement cette question qui apparaît. Il y a peut-être quelque chose, quelqu'un, quelques-uns. Nous sommes plus que des animaux. C'est vrai, c'est vraiment là qu'on dit il y a un être humain quand on enterre. Jamais une vache ne va enterrer une autre vache qui est morte. Et même un singe très très élevé en connaissance ne le fait pas non plus. Mais à un moment, on enterre ses défunts.
1: Alors, je suppose que votre objectif n'est pas non plus de montrer tous les points communs entre toutes les religions.
0: Non, il y en a, mais je dirais ce qui est important quand on fait une étude comme ça, c'est de voir justement les différences. Parce que les points communs, on les trouve pour ne prendre qu'un exemple. Le récit des origines que nous avons chez nous dans la Genèse, on le trouve dans beaucoup de civilisations. Et donc, ce qu'il y a de commun, ce n'est pas tellement intéressant, puisque c'est la même chose. Ce qui est intéressant, c'est de se dire, tiens, pourquoi dans le monde juif l'a-t-on dit d'une telle manière? Pourquoi dans un autre monde l'a-t-on dit d'une autre manière? Donc ce qui est important, ce sont les différences.
1: Alors, une question que beaucoup de gens se posent, surtout dans notre société moderne où l'existence de Dieu est remise en question, peut-on prouver l'existence de Dieu? Il y a parfois des livres qui paraissent pour dire, voilà les preuves scientifiques de l'existence de Dieu.
0: Et non, même saint Thomas ne parlait pas de preuves, on traduit parfois très mal ce qu'il a dit, mais de voies, de chemins qui peuvent conduire à. Mais je dirais dans un certain sens, si on parvient à prouver Dieu, c'est qu'il n'est pas. Comme si on peut prouver l'amour d'un homme et d'une femme, le jour où on peut le prouver, eh bien, c'est qu'il n'y a pas d'amour entre ces deux personnes. Puisque Dieu, pour nous, est un être vivant, forcément, on ne peut pas mettre la main dessus, on ne peut pas l'encadrer, on ne peut pas même quelque part l'étouffer. Il doit rester un grand mystère.
1: Et pourtant, même des croyants se disent parfois, ah, ce serait tellement plus facile d'être croyant si on avait des signes plus tangibles et peut-être des preuves.
0: Où serait ma liberté dans ce cas-là? Je ne peux pas nier, Ralph, ton existence en face de moi. Tu es là et tu es bien là. Ça ne demande aucune foi. Et si je disais que tu n'es pas là, alors il vaut mieux que je me fasse soigner directement. Et donc, si j'avais des preuves de l'existence de Dieu, je ne serais plus libre de ne pas croire en lui. Je serais obligé de croire en lui. Et Dieu veut des hommes et des femmes libres. Donc forcément, il ne nous donnera jamais aucune preuve. Mais on a employé un beau terme qui est celui de l'Évangile. Il peut donner des signes. Et le propre d'un signe, c'est qu'on peut l'accepter ou le refuser, le voir ou ne pas le voir.
1: Alors, je suppose que dans votre cours, vous avez recours à la philosophie, à la
0: Évidemment,
1: théologie,
0: oui.
1: à la spiritualité. Quoi, par exemple?
0: Eh bien, évidemment, on va essayer de. C'est un petit cours, c'est 10 heures. Donc, on va essayer de survoler les socratiques, les pré-socratiques, la philosophie, Kant, et puis dans l'autre sens, Feuerbach, Sigmund Freud, mais aussi essayer d'aller picorer un peu, c'est vraiment picorer en si peu de temps, dans les anciennes religions, chez les Égyptiens, chez les Juifs, forcément, mais aussi dans d'autres religions polythéistes, monolatriques, monothéistes, dans le bouddhisme et l'hindouisme aussi un peu, dans le monisme. Enfin, on va essayer de parcourir très succinctement un peu les différents modes théologiques et philosophiques.
1: Les philosophes ont quand même essayé de prouver, entre guillemets, l'existence ou la non-existence de Dieu par différents procédés. On peut penser à Pascal, etc., le pari de Pascal, etc.
0: Évidemment, oui.
1: Est-ce que c'est utile quand même de lire les philosophes qui, eux, abordent la question du côté de la raison?
0: Oui, c'est toujours utile, mais on reste coincé à un moment, évidemment. Y a-t-il un grand horloger? Oui, peut-être, mais qu'est-ce que ça change? Il y a une différence entre poser l'existence ou la non-existence, mais prenons ici l'existence de Dieu, mais que Dieu existe ne change rien à ma vie. Ce qui peut changer, c'est l'existence d'un Dieu qui veut avoir un rapport avec moi, qui veut avoir une relation avec moi. Savoir qu'il y a un grand horloger, c'est bien, ça peut expliquer que le monde est bien agencé, que tout cela n'est pas dû au hasard. Mais si c'est un Dieu absent, un Dieu lointain, où est l'intérêt ? Et là, c'est le propre de notre religion, et ça c'est d'autres cours évidemment, de montrer que le Dieu des chrétiens est un Dieu de l'Alliance, un Dieu qui veut avoir un rapport avec l'humanité.
1: Restons quand même encore un peu avec la raison,
0: oui.
1: Parce que je crois que l'être humain, il est fait comme ça, il veut savoir, il veut découvrir, c'est ça l'origine, je dirais, de la science.
0: Tout à fait.
1: Et donc, par exemple, est-ce que l'existence de Dieu... peut-être nous facilite la compréhension de l'univers, de la création, en disant, voilà, à l'origine de tout ça, il y a quelqu'un, il y a une intention, il y a peut-être déjà un amour.
0: Oui et non. Oui, c'est clair que ça explique les choses de dire, mais c'est Dieu qui a donné le monde. Mais à l'inverse, toute la question du mal, si nous découvrons l'existence d'un Dieu et que nous constatons par ailleurs le mal dans le monde, eh bien, au lieu de faciliter les choses, ça les complique beaucoup plus. C'est beaucoup plus simple de dire qu'un enfant qui meurt, ben, c'est le hasard, nous n'y sommes pour rien, que de tenir en même temps Dieu existe et un enfant meurt en cet instant. Donc, oui, oui et non. C'est une réponse à la Normande, mais je pense qu'il faut tenir les deux, tout à fait.
1: Est-ce que la foi en Dieu va aussi de pair avec le choix d'une religion ?
0: Oui et non, sachant qu'il y a quand même aussi un ancrage que nous avons. Ben, il y a peu de chances en Inde que j'ai été chrétien, et il y a moins de chances en Belgique que je sois hindou. Maintenant, les deux se font, mais on comprend bien au niveau majorité ben, que le lieu dans lequel je vis, la civilisation dans laquelle je vis, peut influer le choix de ma religion.
1: Et qu'est-ce qui fait qu'un tel choisit telle religion ? Est-ce que c'est uniquement l'origine ? Parce que je crois que, en tout cas du côté chrétien, il y a la recherche et le choix personnel.
0: Oui, fides coherens intellectum, dit-on en latin. La foi à la recherche de l'intelligence. Donc il y a ce que je reçois, le donné, et puis, il y a ma raison qui me dit, mais j'ai envie de chercher avec mon cerveau quelle foi ou quel Dieu ou quelle religion je choisis. Mais il ne faut jamais nier la première partie. Mais dans la mesure où notre monde devient un peu un grand village, on voit aussi que les interactions, j'y arriverai, sont de plus en plus courantes, évidemment.
1: On va s'arrêter un petit moment et on va écouter de la musique. Et vous êtes justement venu avec une chanson classique, le Cantique de Jean Racine. Pourquoi avoir choisi cette œuvre classique ?
0: Oui, c'est une œuvre de Gabriel Fauré. On est au 19e siècle. Gabriel Fauré n'a que 19 ans quand il écrit cela. Et il s'inspire d'un texte qui sortait de Saint-Ambroise, une hymne latine qu'il va mettre en français, qui est un peu d'une part l'émerveillement devant Dieu et en même temps l'audace d'oser s'approcher de ce Dieu. Il dit à un moment dans le texte « Divin Sauveur, de la paisible nuit nous rompons le silence. Nous osons nous approcher de toi, de rompre ton silence. Dissipe ce sommeil d'une âme languissante. » C'est très beau, je trouve.
1: Eh bien, on va l'écouter au moins en partie.

0: Et nous sommes de retour en studio aujourd'hui avec le chanoine Pierre Annossé qui, au Centre diocésain de formation, donne en ce premier semestre le cours « Croire en Dieu aujourd'hui ». Le cours a déjà commencé le 24 septembre. Il se donne encore ce 1er octobre pour ceux qui nous écoutent au début de la semaine, le 8 octobre, le 15 octobre et le 5 novembre. Est-ce qu'il est possible de rejoindre le cours encore en cours de route?
1: Oui, évidemment, il n'y a aucun problème, mais toutes les notes se trouvent sur le Moodle du CEDER, donc il n'y a aucun problème.
0: Alors, Pierre Annossé, quels sont peut-être les attributs qu'on peut donner à Dieu? Parce que souvent, quand on pense à Dieu, il y a le fascinans et tremens, hein, donc un Dieu fascinant, un Dieu qui fait peur. Dans le christianisme, il y a surtout l'image du Père, donc ce Dieu amour qui a été révélé en Jésus-Christ. Est-ce que là aussi, il y a des choses en commun entre les religions ou bien est-ce que vous avez des préférences?
1: Je pense que tu devines facilement ma préférence.
0: Évidemment,
1: cela va de soi. Mais forcément, il y a des points communs. Hein, Jung parle de cela quand il parle, entre autres, de l'inconscient collectif. Nous avons une base commune. Mais de nouveau, ce qui est intéressant, ce n'est pas ce qui est commun, c'est ce qui est différent. Donc, on peut parler d'un Dieu Père, et il n'y a pas que les chrétiens qui en parlent. Les juifs en parlaient déjà, mais pour ne prendre que le cas des juifs, le père était le père du peuple, était le père du roi, était le père de la veuve et de l'orphelin, mais pas de chacun personnellement. Et donc ce qui est important, c'est pas de dire « nous les chrétiens et les juifs, nous croyons en Dieu le Père », mais « en quel Dieu le Père ?» Nous croyons. Et nous pouvons aussi voir ça, par exemple, au niveau du Dieu miséricordieux chez nous et dans l'islam, du Dieu créateur chez nous et chez les Égyptiens. On peut... Mais le tout, c'est toujours, oui, qu'est-ce qui nous différencie de l'autre? Mais mon choix, vous l'avez compris.
0: C'est ça. Mais on dit parfois que christianisme, judaïsme et islam sont les trois religions abrahamiques.
1: Oui, les trois enfants d'Abraham, oui,
0: tout à fait. Est-ce qu'on peut dire que c'est donc le même Dieu en qui les trois religions croient?
1: C'est très difficile comme question. En soi, oui, c'est le même Dieu, mais nous avons, nous les chrétiens, un monothéisme trinitaire, ce qui est impensable, et pour nos frères juifs et pour nos frères et sœurs musulmans. Donc oui, c'est le même, mais j'ose dire avec beaucoup d'humilité que peut-être nous les chrétiens, nous sommes allés plus loin dans la compréhension de ce qu'était un Dieu unique. On peut dire en quelque sorte, ben oui, que toutes les religions adorent le même Dieu, mais n'en ont pas la même compréhension, ne sont pas allés aussi loin. Ça paraît un peu de l'orgueil hein, de dire, mais je pense qu'il faut le dire avec une grande humilité. Oui, par Jésus-Christ et dans l'Esprit, nous avons découvert qui est vraiment le Dieu créateur du monde.
0: Alors parlons un peu aussi des personnes que vous avez devant vous en donnant ce cours. Vous avez déjà donné un cours. Et une question qui m'intéresse personnellement, c'est comment se passera l'examen? Qu'est-ce qu'on doit savoir à la fin du cours? Comment les élèves doivent-ils se présenter?
1: Ils doivent tout savoir, c'est évident. Plus sérieusement, ben, j'aimerais qu'ils découvrent et qu'ils puissent rendre, évidemment, la spécificité un peu de la question de Dieu, qu'ils puissent eux-mêmes, après ça, mais ça c'est au-delà de l'examen, évidemment, l'examen c'est une étape forcée, mais qu'après cela, ils puissent comprendre comment la question de Dieu n'est pas une question idiote, qu'elle est une question profonde pour eux, pour les élèves, puisque la plupart sont des enseignants auxquels ils vont s'adresser, et alors après, dans la grande liberté, ben, avec tout ce qu'ils auront reçu comme base philosophique et théologique, que chacun puisse faire un chemin, que chacun puisse faire un pas, puisqu'il y a une grande liberté. Mais au moins, ce questionnement ne se fait plus dans l'abstrait uniquement, mais pour reprendre encore, fides quaerens intellectum, la foi à la recherche de l'intelligence. Alors si le cours a pu éveiller un peu l'intelligence envers la foi, envers une foi, tout est gagné. Mais l'examen, je vous avoue bien franchement, Ralph, que je n'ai pas encore réfléchi aux questions vaches que j'allais leur poser.
0: C'est ça. Nous vivons dans une société, entre guillemets, laïque, peu importe comment on comprend ce terme. Et on a l'impression, encore il y a quelques années, que la question de Dieu était considérée un peu comme une question ringarde. Il n'y a plus que les derniers des Mohicans qui y croient encore. Aujourd'hui, on a quand même l'impression que ça change un peu. Est-ce que c'est le signe que même les non-croyants sont en recherche d'un absolu? Est-ce qu'il y a eu un changement ces dernières années? Comment voyez-vous cette évolution?
1: Ah oui, je crois vraiment. J'allais dire, on a épuisé tout le reste. On a cru à un moment que la raison allait remplacer Dieu.
0: C'était surtout
1: au 18e, hein, philosophie des Lumières. Et 19e. Puis on a cru avec le capitalisme que c'était le travail qui allait remplacer Dieu. Puis on a cru que c'était la liberté absolue, la liberté sexuelle, la liberté dans la drogue, la liberté, tout ce qu'on peut imaginer.
0: 68.
1: Ben oui, tout à fait. On a cru que le pouvoir allait être le nouveau Dieu. Et puis on voit aujourd'hui les excès de certains hommes de pouvoir. Et donc on se dit, mais finalement, est-ce que tout ça, c'était pas des faux dieux? Des idoles, comme disent les psaumes, hein. Elles ont des mains et ne touchent pas, des yeux et ne voient pas, des oreilles et n'entendent pas, des bouches et ne parlent pas. Et je pense que, du coup, il y a un peu cette désillusion devant les nouveaux dieux que l'on avait créés et une recherche plus profonde. Et le nombre de catéchumènes, de néophytes qui explosent évidemment, quand je voyais avant-hier, donc un peu plus pour la diffusion de l'émission, mais les 80 000 jeunes au Stade de France ou les 800 000 personnes à peu près à la Concorde et d'autres choses, je me dis, mais peut-on encore dire aujourd'hui que la foi, que la religion, que la question de Dieu est idiote?
0: C'est vrai qu'autour de l'an 2000, il y avait un intérêt pour l'ésotérisme, oui. C'est-à-dire on faisait des mix entre différentes traditions et différentes affirmations aussi. Aujourd'hui, est-ce qu'on peut dire qu'il y a un retour vers quand même les religions classiques, traditionnelles?
1: Oui, je crois, il reste évidemment toujours des gens qui mélangent absolument tout, la réincarnation chez les chrétiens, mais je pense que la raison a repris sa juste place, non pas la raison comme un absolu, ça on a vu que ça a échoué, mais la raison comme un chemin, comme un outil qui nous aide à avancer dans tel ou tel courant religieux. Oui.
0: Est-ce qu'on peut dire que l'homme est un être vivant qui a besoin de Dieu?
1: Besoin, non. Qui a envie de Dieu. Ou de ne pas avoir Dieu, ce qui est fondamentalement la même chose. Il a envie, il ressent en lui une préoccupation ultime, comme dit c'est Paul Tillich, hein, l'ultimate concern. Hein, il y a ce désir un peu d'un absolu qu'on cherche d'une manière ou d'une autre. Oui.
0: Mais d'où vient-il?
1: C'est la grande question. On le constate partout. C'est ce qu'on voit dans les religions primitives qui n'ont aucun lien entre elles. Peut-être des profondeurs de l'esprit humain. Et comme chrétien, on pourrait dire que cette question a peut-être été posée en nous par Dieu lui-même, tout simplement. Mais là, c'est le croyant qui parle.
0: Et donc, ça veut dire que l'être humain est toujours tourné vers un avenir et un avenir absolu aussi, c'est-à-dire même après la mort.
1: Oui, je crois. Mais comme j'ai dit, il a cherché cet absolu partout dans les 3-4 derniers siècles. Et puis, ben, je pense qu'il revient vers un absolu personnel, cette fois-ci.
0: Donc, il y a un lien très fort aussi entre l'existence de Dieu et l'au-delà, l'existence d'un au-delà.
1: Ben évidemment, c'est d'ailleurs pour ça qu'on l'a dit au début, que la religion commence, que l'humanité commence quand on enterre un mort. Et évidemment, s'il y a Dieu, je ne peux pas imaginer que ma vie, ce soit 100 ans. Je suis fait pour plus. Si je rêve d'absolu, ça veut dire que ma vie elle-même aussi a un goût d'absolu. Et donc, il y a un au-delà. Je suis moi pour toujours.
0: Alors, Pierre Annocé, vous avez choisi le christianisme. Pourquoi? Pourquoi, je ne vais pas dire pourquoi est-ce la meilleure de toutes les religions, mais pourquoi l'avez-vous choisi, vous?
1: Eh bien, je l'ai d'abord choisi parce que mes parents étaient chrétiens, mes grands-parents étaient chrétiens, mon village était chrétien. Donc là, je ne l'ai pas choisi, je l'ai reçu. Et puis, je pense, oui, que dès l'adolescence, j'ai commencé à me poser des questions sur le Dieu des chrétiens. J'ai visité, j'ai fait de très nombreuses retraites à l'abbaye d'Orval, où un moine m'a aidé un peu à donner une intelligence à ma foi. Et j'ai continué en faisant les études de sciences religieuses et de théologie pour voir si cette foi que j'avais approchée, mais de façon très, très croyante, résistait à une analyse un peu rationnelle. Alors, après tout ça, je dis, évidemment, je suis chrétien.
0: Et le fait que le christianisme soit peut-être la seule religion où Dieu s'incarne, est-ce que c'est important ?
1: Ah ben oui, parce que c'est la manière la plus forte de montrer sa proximité. Déjà dans le judaïsme, on avait un Dieu qui parlait à l'homme. C'était déjà pas mal quand même. Mais ici, il est devenu homme parmi les hommes. Et s'il y a moyen d'être plus proche de l'homme que de prendre sa condition, comme dit l'hymne, en toute chose à l'exception du péché, comme dit la prière eucharistique 4.
0: C'est ça. Mais est-ce que ça ne contredit pas un petit peu ce que vous avez dit au début, puisque vous avez dit Dieu, on ne peut pas vraiment le voir, le prouver, son existence. Mais quand on dit, voilà, Dieu est venu nous rejoindre il y a 2000 ans, donc les apôtres ont pu le toucher, l'écouter. Donc ça veut dire, Dieu se donne quand même à voir.
1: Dieu se donne à voir, mais beaucoup de gens à l'époque du Christ ont dit qu'il n'était absolument pas Dieu. Je ne vais pas refaire tous les évangiles. Et encore aujourd'hui, beaucoup de personnes disent « Mais quel homme génial ça a été !» Il n'y a à peu près plus personne d'un peu sensé qui nie l'existence de Jésus. Mais nous sommes une minorité dans le monde à dire que ce Jésus est Dieu, est fils de Dieu. Donc ce n'est pas parce qu'il se fait proche que automatiquement son existence comme Dieu s'impose à nous. Il reste un acte de foi.
0: Même les apôtres le reconnaissent seulement après la résurrection.
1: Tout à fait.
0: Et donc, à ce moment-là, il n'est plus le même, il n'est plus...
1: C'est le Christ ressuscité qu'il rencontre après la résurrection, le Christ transfiguré, en quelque sorte. Oui.
0: Eh bien, je crois qu'on va s'arrêter là, Pierre Annocet. Merci beaucoup pour toutes ces réflexions au sujet de l'existence de Dieu. Donc, je rappelle, le cours s'appelle « Croire en Dieu aujourd'hui ». Alors, si vous, chers auditrices et auditeurs, vous souhaitez participer à un des cours du Centre diocésain de formation, consultez le site internet évêchédeliège.be et vous regardez du côté des formations chrétiennes. Vous pouvez aussi contacter directement la personne qui s'occupe des inscriptions, laura.cipriani, C-I-P-R-I-A-N-I, @espacepremontre.be. Et donc, il est encore possible de rejoindre les cours du premier semestre, même en élève libre. Donc, n'hésitez pas à venir voir, à venir écouter les différents cours. Pierre Annocet, merci.
1: Merci à vous, Ralph.
0: Et à vous, chères auditrices et auditeurs, à la semaine prochaine, si vous le souhaitez. Au revoir.

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1: Bonjour et bienvenue dans la vie d'artiste sur RCF. Aujourd'hui, j'ai le plaisir de recevoir Mélie Mello.
2: Bonjour.
1: Bonjour, alias Mélodie Persson, c'est bien ça?
2: Oui.
1: Bienvenue dans cette émission La vie d'artiste. Alors, ceci n'est pas une interview ordinaire. Devant vous, le miroir Narcisse qui va vous accompagner dans un voyage à travers votre vie d'artiste. Nous ne parlerons pas seulement de promotion ou de musique, mais de ce qui vous habite vraiment, vos émotions, vos doutes, vos élans et vos silences. Et pour commencer cette émission, je propose directement de faire connaissance aussi avec le miroir.
3: Je suis le miroir. Je ne parle pas pour remplir. Je parle pour révéler. Je ne te regarde pas de l'extérieur. Je me place en face de toi. Je renvoie ce que tu montres et ce que tu gardes. Sans insister, sans détour. Je ne juge pas. Je ne corrige pas. Je reste. Je te tiens dans un regard. Un regard qui n'enferme pas. Un regard qui laisse venir. Devant moi, il y a aussi du réconfort, comme un bonbon, comme du chocolat. Un joker, à utiliser quand tu ne veux pas aller trop loin, quand tu préfères ne pas te dévoiler entièrement. Tu peux t'y arrêter, ou continuer plus tard, sans pression, sans obligation. Je suis cet espace où tu peux apparaître sans rôle. Peut-être un peu autrement, peut-être un peu plus proche. Je suis le miroir, et doucement je te rends à toi-même.
1: Alors, première rencontre avec le miroir, comment est-ce que vous trouvez ça?
2: C'est incroyable, c'est super. Mmh.
1: Donc, on va confronter votre enfance jusqu'à aujourd'hui. Et donc, justement, l'enfance, c'est quelque part où tout naît, où tout commence.
3: Tout commence quelque part. Avant les mots, avant les choix, il y a une note, un frisson, une émotion sans nom. Quand je te regarde, je ne vois pas encore l'artiste. Je vois l'enfant. Celui qui ressent avant de comprendre. Avant les scènes, avant les studios, il y a eu une vibration intime qui a trouvé refuge dans la musique. Cet enfant-là n'a jamais vraiment disparu. Il est encore là, quelque part en toi. Il attend qu'on lui parle.
1: Alors, quel est le tout premier souvenir précis de la musique qui est entré dans votre vie? Non pas comme un son, mais simplement comme une émotion. Un moment, quand vous étiez enfant, une première fois que vous écoutez la musique, c'était quoi?
2: Alors, je pense que le premier son que j'ai entendu, c'est quand j'ai chanté un karaoké avec mon papa.
1: Mmh.
2: C'était un karaoké des années 80 et on le chantait ensemble.
1: Mmh. Est-ce que pour vous, cette musique était un jeu, un langage, un moment justement de repli aussi, un refuge?
2: C'était plus un moment de partage à ce moment-là. C'était pas un moment de refuge encore. C'était vraiment quelque chose à partager avec les personnes qui m'entouraient.
1: Mmh. Est-ce que la musique était présente chez vous à la maison?
2: Oh, beaucoup.
1: Mmh. Qu'est-ce qu'on écoutait chez vous?
2: Beaucoup les années 80, les années 90, c'était beaucoup dans cette génération-là.
1: Alors il y a bien sûr grandir en tant qu'artiste aussi. Comment est-ce qu'on grandit en tant qu'artiste? Comment est-ce qu'on se définit au départ comme artiste? C'est quoi la première chose que tu as vue ou tu as senti en toi pour être artiste?
2: Je pense que c'est l'écriture et la façon dont je vais pouvoir écrire les musiques. Mm-hmm. C'est la première chose que je me dis, si tu écris quelque chose, c'est que tu veux aller plus loin.
1: Mm-hmm. Et cette écriture est arrivée comment?
2: Alors dans ma chambre. C'était vraiment mon espace à moi, je m'enfermais et puis je commençais à écrire des nuits et des journées.
1: Qu'est-ce que tu as dû construire justement ou déconstruire par rapport à Mélodie? Qu'est-ce que tu as construit ou déconstruit pour créer ce personnage d'artiste?
2: Ce que j'ai dû construire, c'est beaucoup de confiance en moi. Parce que j'avais pas beaucoup de confiance, aussi la peur du regard des gens. J'ai dû beaucoup apprendre pour regarder, même les caméras, j'avais un stress... tout le temps un stress énorme. Et ce que j'ai peut-être dû déconstruire, c'est voir la réalité des choses en face. Parce que parfois, il y a certaines choses qu'on s'en rend compte pas tout de suite, ça nous met mal, et puis quand on s'en rend compte, c'est bon, quoi.
1: Quelle part de toi nourrit ton processus créatif?
2: Là, ce qui a créé ma musique, du coup, c'est le divorce de mes parents. Qui a été une chose très très très émotive quand je l'ai appris. Ça a été très chiant et je sais pas comment dire.
1: Est-ce que cette création justement était vitale ou c'était un choix pour pouvoir justement changer d'horizon, changer peut-être d'univers aussi?
2: Je pense que la musique, c'est un peu ma porte de sortie vers un monde meilleur. Donc, c'est vraiment un monde où ce que j'ai pouvoir me sortir un peu de mes galères ou des trucs comme ça.
1: Qu'est-ce que la musique révèle chez vous sur votre fragilité? Comment elle vous parle, la musique? On parlait, comment elle vous sensibilise, la musique?
2: C'est compliqué à répondre. je pense que c'est ma sensibilité à la musique. Parce que j'aime beaucoup écouter des musiques qui vont dépendre de la journée que j'ai passée, du moment que je passe, de l'humeur. Ça, vraiment, ça dépend de moi.
1: On continue avec le miroir qui regarde un petit peu d'où vient votre musique et quelles sont ses influences.
3: Aucun artiste ne naît du néant. Quelqu'un t'a précédé. Quelqu'un t'a ouvert une porte. Une voix, une mélodie. Un accord, quelque chose qui t'a dit « c'est possible ». Mais les influences, ce n'est pas seulement ce qu'on admire. C'est aussi ce contre quoi on se rebelle, ce qu'on dépasse, ce qu'on transforme. Elles sont là, dans chaque note que tu joues visible ou enfouie. Alors dis-moi qui sont les fantômes qui habitent ta musique.
1: Quelles sont tes influences musicales ?
2: Si je devais dire un chanteur, ce serait maintenant, parce que quand j'étais plus petite, c'était vraiment divers.
1: Ça peut être aujourd'hui, hein, bien sûr.
2: Mais aujourd'hui, j'écoute beaucoup d'Orelsan. Parce qu'il y a beaucoup de musiques qui ont une force, par exemple comme Jour Meilleur, ou L'Odeur de l'essence, ou des choses comme ça. C'est des hits qui sont forts et qui m'ont donné envie de mettre aussi en œuvre toutes mes émotions et tout.
1: Qu'est-ce que vous en avez pris dans votre écriture de Orelsan ? Quels sont les éléments que vous avez pris pour vous ?
2: La façon émotive qui compose ses textes, parce que j'aime beaucoup la façon dont il pose les choses, parfois peut-être un peu trop osées, mais j'aime bien.
1: En dehors de la musique, est-ce qu'il y a d'autres influences qui arrivent chez vous ? Par exemple, le visuel, le cinéma, la peinture ?
2: J'étais en art avant à l'école pendant un an, et franchement ça m'a beaucoup plu. Tout ce qui est œuvre d'art, j'aime beaucoup. Tout ce qui est de cadre et tout, c'est incroyable. Genre ça me donne plein d'inspiration. Parfois je sais que autre de la musique, parfois je vais dessiner un peu aussi. Ou alors j'ai aussi le sport.
1: C'est ça, le sport aussi, c'est quelque chose d'important.
2: Le sport, c'est quelque chose qui m'aide à extérioriser tout.
1: Comment se lier avec la musique ? Comment est-ce que ça se relie à la musique ? Tous ces arts ou toutes ces... Le sport par exemple, comment est-ce que le... Je fais du football, donc comment est-ce que le foot par exemple peut apporter quelque chose à l'artiste que vous êtes ?
2: La confiance, je dirais, parce que si on fait un sport, par exemple, comme le foot, il faut de la confiance, parce que si on n'a pas de confiance, on ne peut pas avancer.
1: Alors, chez vous, on l'entend, hein, c'est plutôt l'écriture qui vient en premier quand vous composez.
3: Écrire, c'est parfois se parler sans filtre. C'est mettre des mots sur ce qu'on ne sait pas encore. Donner une forme à l'indicible. Mais c'est aussi prendre le risque que quelqu'un lise ce que tu croyais avoir caché. Chaque texte est une confidence, et certaines confidences font peur une fois écrites. Toi, pourquoi écris-tu vraiment ?
1: Dans quelles conditions l'écriture se déclenche chez vous ?
2: Ça dépend en fait sur le moment, parce que je sais que le premier son que j'ai écrit tout balancé, c'était au moment du divorce de mes parents. Parce que je me suis renfermée, j'ai commencé à ouvrir mon journal, à écrire des grands mots, des petites phrases et tout, et puis après ça a créé la musique. Et je dirais sur mes autres textes, ça dépend en fait des moments passés que j'ai fait. Il y a parfois des trucs que je vais, des trucs plus romantiques, des trucs plus tristes, des trucs plus joyeux, ça dépend en fait du moment que je vais passer.
1: Écrire, c'est pour vous guérir, apprendre à comprendre ce que vous vivez, ou bien offrir aux autres justement un miroir de leurs propres émotions.
2: Alors, écrire, je sais que mes chansons, je me prends pas pour une sauveuse, hein, du tout. Mais j'ai envie que les gens, en fait, voient à travers mes textes ce qu'ils voient pas eux-mêmes. Même chose pour les parents qui sont en divorce, ils se rendent pas compte que parfois ils peuvent mettre en mal-être leurs enfants qui sont, ils essayent de leur imposer des choses, mais ils voient pas comment ils sont.
1: Quel texte vous a confronté le plus avec vous-même? Est-ce que vous avez placé la place entre la frontière, plutôt entre la pudeur et la sincérité ? C'est pas toujours facile de mettre justement sa pudeur et sa sincérité par écrit.
2: Je pense que j'ai pas fait des textes un peu trop osés, je vais dire.
1: Il y a des choses qu'on n'ose pas écrire, il y a des mots qu'on n'ose pas mettre, qui font mal.
2: Après, je sais que j'ai une musique que j'ai écrite, c'est « Je vous déteste ». J'ai repris tout ce que j'avais de trop, je les ai écrits pour... dire tout ce que j'avais à dire à ma famille que je n'osais pas leur dire en face, en musique.
1: Qu'est-ce que ça a fait évoluer en vous, justement, d'écrire ça ?
2: Je sais que quand je l'écris, j'ai beaucoup pleuré, même en l'écoutant, en la chantant, j'ai pleuré à chaudes larmes. Maintenant, quand je la écoute, je me dis que j'ai libéré un poids que je n'osais pas, je n'osais pas dire aux autres, enfin, surtout à ma famille, à mon père, à ma mère. Enfin, c'était un truc qui était très dur pour moi.
1: Puisqu'on parle de musique, d'écriture, je propose qu'on écoute un premier live ici dans cette émission. On l'a enregistré ici dans les studios de RCF. On peut les retrouver bien sûr sur la page YouTube de La Vie d'Artiste. Alors, lequel vous avez envie de nous présenter, de nous proposer comme premier live?
2: Un mot d'avion.
1: Mmh. Il raconte quoi, ce mot d'avion?
2: Alors, le mot d'avion, c'est une musique qui explique que j'ai mis mon corps en mot d'avion pour pas qu'il soit plus fissuré qu'il ne l'est déjà. Mmh. Et par après, bah, je le rouvre parce que je me suis enfin libérée d'un poids.
1: On écoute Méli Mélo sur RCF, donc La Vie d'Artiste.

0: Imaginez un album. C'est une confession que tu offres au monde. Des mois, parfois des années de ta vie compressées en quelques chansons. Un fil émotionnel que tu tisses sans toujours savoir où il mène. Et une fois sorti, tu ne lui appartiens plus. Il appartient à ceux qui l'écoutent. Il devient leur histoire autant que la tienne. C'est courageux de créer. C'est encore plus courageux de lâcher.
1: Comment est-ce que vous avez compris que l'accumulation de vos écrits formait une ossature pour faire un album? À quel moment vous avez senti qu'un album devait naître?
2: Parce que les différents singles que j'ai écrits en fait racontent la suite de l'histoire. Chacun vont raconter une histoire différente et ça va faire créer le premier album du coup qui est entre deux. Mmh. Donc vraiment entre chez maman, entre chez papa, donc vraiment le divorce.
1: Comment on vit le processus d'un album? Du début jusqu'à la fin, il y a un temps qui est très long. Comment est-ce qu'on change sur ce temps?
2: Ça dépend en fait, parce qu'il y a des musiques qui peuvent venir par après, mmh, se rajouter, ou d'autres qui vont être supprimées et remplacées. Ça, en fait, ça prend beaucoup de temps.
1: Est-ce que c'est une mise à nu ou bien par contre une façon de se protéger, de cacher peut-être derrière les chansons certaines choses qu'on n'a pas envie de dire devant les personnes en face à face?
2: Derrière chaque musique, en fait, chaque parole est quelque chose que j'ose pas dire aux personnes en parlant comme ça, comme je fais là. C'est compliqué pour moi parce que du coup, je préfère le mettre en musique. C'est beaucoup plus simple et plus pratique pour moi.
1: Alors forcément, quand on fait un album, on rentre en studio.
0: Le studio, c'est ce lieu suspendu où l'on s'entend enfin. Chaque session d'enregistrement est un face-à-face avec toi-même. Ici, il n'y a plus de public, seulement ton son et tes émotions. Pas de regard extérieur, juste ta voix et ce que tu ne peux plus fuir. Le studio ne ment pas. Et parfois, il dit des choses que tu n'étais pas tout à fait prêt à entendre.
1: Comment est-ce qu'on se prépare avant une session de studio? Est-ce que vous préférez tout planifier avant ou bien laisser encore justement un petit peu la surprise sur l'instant?
2: Vaut mieux que je planifie les choses parce que j'oublie beaucoup les choses. J'ai une courte mémoire, on va dire. Mmh. Mais bon. Mais je préfère planifier les choses parce que c'est beaucoup plus simple pour l'organisation du studio.
1: Comment est-ce que tu choisis la prise finale alors? Comment est-ce que tu sais qu'un single ou une chanson est prête à être dévoilée?
2: Quand on s'est mis d'accord avec l'équipe, avec les producteurs et tout, et quand moi je me sens prête à le diffuser, surtout quand je me dis « celle-là, c'est la bonne ».
1: Est-ce que parfois on est surpris de son enregistrement, d'entendre sa voix?
2: Oui.
1: Est-ce que ça fait changer aussi certaines...
2: Y a certains trucs que je me suis réécouté et je me suis dit « je pense que je devrais peut-être la recommencer ». Et d'autres que je me dis « celle-là, elle est parfaite, on la garde ».
1: En studio, on n'est pas seul aussi, on est entouré d'ingénieurs, de musiciens. Comment ça se passe avec eux?
2: Je suis entouré de musiciens, donc les musiciens qui sont derrière moi pour tout ce qui est musique. Et derrière, il y a les personnes qui gèrent les instruments électroniques et tout.
1: Quand vous posez la voix, est-ce qu'il y a une façon particulière que vous la mettez en valeur pour l'émotion, pour l'audition? Est-ce que votre voix, justement, a un timbre particulier que vous aimez jouer avec en studio?
2: Alors, j'aime bien prendre une voix de petite fille quand je chante. Donc c'est vraiment une voix douce. Et puis quand je dois monter, j'ai une voix beaucoup plus poussée, voix femme du coup.
1: Mm-hmm. C'est justement ce que vous voulez faire, c'est la transition entre l'enfant et l'adulte que vous devenez aujourd'hui.
2: Exactement.
1: C'est ce que la musique vous permet aussi.
2: Voilà.
1: Mmh. Je propose qu'on écoute encore un morceau et qu'on voit bien sûr, puisque c'est sur la chaîne YouTube de La Vie d'Artiste également, ce showcase avec Méli Mélo, lequel on écoute là maintenant.
2: Home to Me.
1: Home to Me, c'est parti.

0: Derrière chaque écran, il y a un humain qui cherche à être entendu. Les réseaux sont des miroirs déformants. Ils permettent de se montrer, mais parfois de se perdre. On peut y exister sans vraiment y être. Être visible partout et ne plus se reconnaître nulle part. La vraie question n'est pas « est-ce que le monde te voit ?» C'est « est-ce que toi tu te reconnais dans ce que les autres voient de toi ?»
1: Comment est-ce que vous faites pour rester aligné avec vous-même dans un espace où on est regardé, jugé, où on consomme sans cesse?
2: Alors c'est très dur pour moi, comme je l'ai dit tantôt, le jugement, quand les personnes me regardent, je deviens très stressée, ça m'oppresse. Mais même avec les réseaux sociaux, j'ai peur de ce que les gens pourraient dire. Mais après, comme on m'a dit, tu laisses faire les gens et il y a des gens qui t'aimeraient bien, qui vont te protéger là-dessus, qui vont répondre. Donc c'est vraiment créer une communauté et tout.
1: Est-ce que les réseaux influencent aussi un certain processus créatif? Est-ce que ça vous influence dans la façon dont vous créez?
2: Ah oui, bah beaucoup, parce que dans certaines vidéos, je sais que je vais faire par exemple des vidéos, des playbacks par exemple, surtout balancer, et je vais parfois faire des gestes, et puis je me dis, ah tiens, j'aimerais très bien sur scène, du coup, ce geste-là. Enfin, parfois, je donne aussi des petits défis, genre la dernière fois, j'ai fait une vidéo pour demander des pas de danse pour tout balancer, et j'ai eu des retours en message privé.
1: Est-ce que vous voyez votre compte comme une extension de votre carnet intime, justement, les réseaux sociaux par rapport à ce que vous avez écrit dans vos carnets intimes? Est-ce que c'est une extension de votre intimité aussi?
2: Oui, quand même, parce que je partage beaucoup de choses avec ma communauté, donc ils doivent aussi apprendre à me connaître, je dois apprendre à les reconnaître, donc je dois un peu me confier un peu plus que prévu.
1: Mmh. Vous avez un petit mot quand vous arrivez sur Internet, elle s'appelle comment votre communauté?
2: C'est mes stars,
1: ouais. Pourquoi vos stars?
2: Parce que c'est grâce à eux si plus tard je peux être une grande star.
1: Mmh. C'est une confiance que vous les mettez entre vous et,
2: voilà,
1: et les personnes qui vous suivent.
0: Le futur n'est pas qu'un horizon. C'est une mémoire en devenir. Penser au futur, ce n'est pas seulement projeter des projets. C'est regarder autrement. Ce que tu laisses. Ce que tu transmets. Il y a des choses que tu n'as pas encore dites. Des musiques que tu n'as pas encore osé faire. Des versions de toi qui attendent. Le chemin n'est pas fini. Il s'ouvre encore. Peut-être ici. Alors qu'est-ce que tu veux encore accomplir?
1: Comment est-ce que votre art pourrait inspirer d'autres créateurs? En quoi votre expérience personnelle peut nourrir justement la réflexion collective? Et comment est-ce qu'on vous verrait dans 20 ans, par exemple?
2: Dans 20 ans, c'est loin. Je pense dans 20 ans... Je sais pas me voir plus loin.
1: Qu'est-ce que vous avez envie que votre art laisse dans le temps?
2: Un message, le message de parle-en au lieu de te détruire. Je pense que c'est un bon message qui pourrait me suivre jusqu'au bout de mon art.
1: Quelles sont les choses que vous avez encore envie d'expérimenter dans l'art, l'artistique, dans la musique?
2: Je pense que j'aimerais bien expérimenter plus ma voix pour monter peut-être en plus dans les aigus. Avoir un meilleur souffle pour des aigus ou même des phrases plus longues. Et franchement, je pense que ce serait pas mal. Et aussi, je pense que j'aimerais bien collaborer aussi avec des autres artistes beaucoup plus connus, même des artistes qui viennent de commencer. On peut leur donner la chance de commencer.
1: Qu'est-ce que vous attendez d'une collaboration avec un artiste? C'est un échange d'émotions, un échange de paroles, un échange de... Quel est l'échange que vous attendez?
2: Je pense que chaque collaboration... ça pourrait peut-être lier une amitié aussi et pouvoir partager ce qu'on a ressenti chacun l'un de l'autre en écrivant nos musiques. Ça pourrait donner des idées à l'autre et à l'autre. Enfin, c'est un peu un cercle vicieux, je trouve.
1: S'il y a un artiste dans tous ceux qu'on a cités peut-être aujourd'hui ou un autre que vous aimeriez rencontrer là maintenant, qu'est-ce que vous lui diriez et ce serait qui?
2: Je pense que j'irai rencontrer Teddy Bear qui a fait grande surface ces temps-ci avec son son. Et je pense que... Parce que je sais pas ce que je pourrais lui dire quand je le vois comme ça. Je pense que je me présenterai et je lui ferai, on peut peut-être créer un truc ensemble. Ce serait bien.
1: Bah, peut-être que le message sera effectivement entendu. Mélie Mello, notre invitée dans cette émission La vie d'artiste, c'est déjà la fin de cette émission. Je propose d'écouter encore le miroir qui a quelque chose à vous dire avant que vous partez.
0: Tu peux y aller maintenant. Prends ton temps. Quelque chose s'est posé ici. Sans bruit. Tu as laissé apparaître des choses rares, sans te détourner, et ça mérite d'être reconnu. Il n'y a rien à prouver après ça, rien à ajouter, juste garder ce fil, ce moment où tu es resté avec toi, tel que tu es, Merci d'être venu.

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Que dis-je ? 1 million de fois. Et même 1 milliard de fois. Quoi ? 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Chaque fois que je te dis de... Et ne me fais pas dire ça 2 fois.

0: Et pourtant, dans un jeu, il y en a un à qui on obéit. C'est Jacques. Vous connaissez le jeu Jacques a dit. Eh bien, c'est Jacques a dit. Et pourquoi lui obéit? Ah ben, parce que Jacques a dit. Ah bon?
1: 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Et tout le monde se met debout. Jacques a dit coucou. 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

Ah, ça, c'est plus doux. C'est une chanson doudou. Une chanson pleine de bisous, de doudous, de moments tout doux pour tous les instants. Ah, des doudous qui s'amusent comme des fous.

Et si ça ne passe pas avec un doudou, bah ben c'est pas grave du tout. Il reste les chansons comme remède. Et je t'assure, ça aide. Il suffit de faire comme ça, là, là, là. N'hésite pas, écoute.

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Même si je sais que l'atelier commence à telle heure, j'ai tendance à regarder quand même dans mon agenda. Mais à partir de là, je prépare mon sac, je le mets là. Et puis, là, les heures commencent à compter, quoi. Ce qu'il y a, je n'aime pas être en retard. J'essaie d'être à l'heure. Alors, je regarde tout le temps, moi, j'essaie de regarder. Le bus est à telle heure. Quand on arrive, la première chose, j'arrive et souvent je demande est-ce que Valérie est déjà là? Et souvent ils disent bah, oui, elle est en bas. Alors, je descends là, je regarde la garde-robe avant d'entrer. J'ouvre la porte, je vois les rayons de soleil en train de s'animer, de tirer les matras, le lourd matras là, à installer. Je dis bonjour Valérie, bonjour Marie. là, je me sens déjà. Je me sens déjà chez moi, quoi. J'attends la suite.

0: le mercredi, bah en fait, je baisse moins les yeux dans la rue, je me tiens plus droite, j'ai beaucoup plus confiance en moi. Alors ce sentiment, il disparaît un petit peu les autres jours, mais ça a vraiment changé mon rapport à mon corps et à mon rapport dans l'espace public. Et je sais que je l'ai en tête et je me force maintenant en fait à rester droite, à garder le regard au loin. Et c'est un exercice quoi, que je l'ai toujours en tête en fait maintenant, de me forcer à pas trop baisser les épaules, à pas trop m'effacer complètement dans la rue.
1: C'est bien ou pas au niveau de la taille, Marie?
2: Oui.
1: Ouais. Ok. Et là la veste, c'est un septante, mais parce que le 1,60 était beaucoup trop petit, c'était vraiment minuscule, donc j'ai pris plus large. Ouais, c'est bien en fait. Voilà. Super. Donc là. Pour la fermeture, celle-là.
3: Il y a aussi un échauffement. Une fois qu'on est préparé, on peut donner vraiment davantage. Et c'est beaucoup moins impressionnant que ce qu'on pourrait croire tant qu'on n'est pas prêt, tant qu'on n'a pas déconnecté avec le quotidien. Rien que ça, c'est déjà un apprentissage qui permet de faire sauter des peurs.
1: C'est là. Et ta ceinture blanche, ouais, elle est là, je vais la mettre.
3: Bah, il se passe des choses, des choses inédites.
2: Attends, je viens là pour te faciliter. Oui. Et les filles, l'habillage du mannequin.
4: Voilà. Et Marie, moi je t'ai dit aujourd'hui, c'est la star. Ouais.
1: Qui veut commencer? Donc, comment vous vous sentez aujourd'hui depuis la dernière fois qu'on s'est vu? Petite météo intérieure. Bernadette?
5: Je suis du sable venu du Sahara. Voilà. Oui. Chut. Un grand vent m'a amené ici et donc je suis avec toutes ces perturbations, ces réalités. Voilà.
1: Merci. Gaëtan,
6: ouais. Alors moi, j'ai pas d'image. Je pense que j'aurais vraiment du mal à mettre une image ou même des émotions. C'est pas une période hyper facile pour moi. Et aujourd'hui, je sens que c'est, je suis friable. Voilà. D'accord. Je pense que c'est le bon mot.
0: Merci. Moi, c'est plutôt ensoleillé aujourd'hui et un peu électrique, comme d'habitude. Mais ça va. Ça va quand même.
7: Mais moi, je rejoins un peu Bernadette. Au début, je m'étais vue dans un petit village du Sahara avec une bourrasque de vent. Et puis après, m'est venue l'image du Mistral gagnant, tu vois. On est dans le sud, là. Il fait beau, mais il y a un de ces vents qui arrache tout.
2: Moi, je suis dans la continuité. Oh, c'était trouble. Je croyais que j'allais me noyer. Ça fait quelques temps, ça dure, mais aujourd'hui, c'était le sommet. À un moment donné, j'avais l'impression au matin que j'allais exploser. Mais finalement, je me suis dit, rien à faire, il faut que je sorte. Alors voilà, j'ai pris mon sac, je suis sortie, j'ai marché. Maintenant, je me sens un peu libérée et j'espère que je vais l'être totalement après la séance.

J'aime beaucoup la nature. Je parle avec la nature. Je dors dans le parc. Je parle avec les arbres. J'y touche les feuilles des arbres. Je sens bien qu'il y a quelque chose dedans. Je parle avec des arbres. J'ai dormi, je sens bien. Oui, je sens bien. Et après, je rentre chez moi. Je sens bien parce que je suis toute seule. Mais maintenant, avec vous, je ne suis pas toute seule. Et merci.

0: La première que je venais ici pour faire le karaté, j'ai dit « Ah, le karaté, c'est difficile pour moi ». J'ai essayé et j'aimais beaucoup parce qu'il fait des karatés, mais il fait une autre chose. Il joue sur les émotions et sur le corps. Ou quand on fait le karaté, comment je sens? Quand je viens, je sens moins lourd. Quand je termine, je sens bien. Ouais, je lâche tout. Je lâche tout. Même dans le mémoire, je sors vide. Oui, parce que il fait des exercices comme ça à le corps, les respirations. Il fait comme les massages, ouais. On fait comme ça tout le stress, on lâche tout le stress. Et grâce à Valérie, grâce à la maison de femme, il fait ça avec son cœur. Si quelqu'un il est pas bien, il sent. Parfois les gens qui sont pas bien, ils sent, ils pleurent. Oui, ils donnent le courage. Toujours ils donnent le courage.
1: Et pourquoi j'ai vu la karaté théâtre, je me dis, mais qu'est-ce que c'est que ça, cette histoire? Quand je me suis inscrite, j'ai dit aux filles, bah, écoutez, moi, la première séance, je vais voir comment ça se passe. Et je ne m'inscris pas tout à fait. Je vais d'abord observer. J'ai été, je crois que déjà, première séance, j'ai essayé, je suis restée, quoi. C'est tellement génial, voilà.
2: Et de là, vous repartez sur une marche neutre, en équilibre de plateau. L'idée, c'est d'avoir un rythme commun.

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0: Donc toi, le karaté, ça te fait pas...
1: Depuis 2021.
0: Et du coup, comment tes cours, c'est quoi? C'est ils sont t'as une méthodologie, tu les...
1: Donc, je transmets un peu les outils que moi j'ai eu en théâtre, surtout au
0: Oui.
1: conservatoire, donc des travaux de base, donc plutôt un échauffement
0: Oui.
1: pour commencer, un travail de respiration, décoincer au niveau du visage,
0: Oui.
1: épaules, bassin, ancrage, on travaille beaucoup sur
0: Oui.
1: l'ancrage aussi.
0: Je m'appelle Laurence Fischer, j'ai 51 ans, je suis maman de deux enfants. J'ai rencontré le karaté à l'âge de 12 ans parce que mon père pratiquait, il aimait beaucoup ça, moi beaucoup moins. J'avais commencé à 6 ans, j'ai arrêté parce que je trouvais ça trop difficile. De par ma nature plutôt tranquille et rêveuse. Et puis après, j'ai plus apprécié et je suis extrêmement reconnaissante même aujourd'hui de ce que le karaté m'a apporté. J'ai fait une carrière internationale de 15 ans. J'ai été 3 fois championne du monde, 7 fois championne d'Europe et une décennie française. Et puis j'ai toujours eu à cœur de vouloir partager ce que je savais faire et puis de rencontrer peut-être les personnes qui y avaient le moins accès. Et j'ai commencé à réfléchir à l'adaptation du karaté en 2014 quand je suis allée au Congo, en République démocratique du Congo, dans le Kivu, auprès des équipes du docteur Denis Mukwege à la fondation Panzi Maison Dorcas. Bah, ça a été un choc. Le viol utilisé comme arme de guerre, je ne savais pas. Je ne savais pas que, oui, méthodiquement, on pouvait violer des femmes pour déstabiliser toute une région, toute une société, toute une population à l'échelle de millions de personnes. C'est un constat mondial, hein. Une femme sur trois dans le monde a vécu des violences physiques et ou sexuelles, voilà, parce qu'elles sont femmes.

0: J'étais en train de marcher dans les ruelles d'une île grecque, toute seule au beau milieu de la nuit. Le décor pittoresque était vraiment charmant. La température douce, comme celle des nuits d'été qu'on a. Une lumière pure baignait dans le ciel étoilé. Je ressentais un véritable bonheur à vivre cet instant. Quand une pensée est arrivée, je n'avais jamais ressenti ce plaisir de mon existence. Jamais. Marcher seule dans la nuit, dans la rue, sans la moindre peur. J'ai grandi à Bruxelles. Je me déplace en transport en commun. Je me déplace parfois la nuit, tombée. Est-ce que j'ai déjà eu peur de faire une mauvaise rencontre? Bien sûr. Est-ce que j'adapte mes itinéraires? Bien sûr. Est-ce que je choisis ma tenue en fonction d'une heure et de la route? Bien sûr. Est-ce que j'ai déjà choisi de porter une longue chemise par-dessus un short pour éviter de montrer trop de chair? Bien sûr. Est-ce que je me suis déjà fait agresser dans la rue? Bien sûr. Est-ce que je retourne prendre place dans l'espace public malgré cela? Bien sûr. Est-ce que je rêve d'une capitale belge où la liberté et la douceur d'une île grecque règnent? Bien sûr.
1: Parce que c'est complexe, parce que chaque être humain est unique et que chaque femme, dans ce qu'elle a vécu comme violence, est unique. Donc c'est ce qui rend la complexité de ce qu'on peut proposer dans la pratique du sport adapté.
2: Donc Gaëtane, tu nous suis.
3: Oui.
2: Je vais donner les indications. Est-ce qu'au niveau des genoux, ça va?
3: Globalement, ça va.
2: Ok. On va commencer par le salut. Donc vous allez mettre les pieds en mozobidashi, 45 degrés, et les bras le long du corps. On respire, très bien. Et on va commencer par le genou gauche au sol. Donc c'est ça. Quand je vais dire mokso, vous faites le point. Vous fermez les yeux. Mokso. Mokso-yame, shumani-re, donc d'abord la main gauche, puis la main droite. Sansen-ire, otogan-ire. Kiritsu, gauche, droite. On va se mettre en cercle.
1: C'est ce qui est complexe, c'est que à chaque femme, ça, son trauma, malheureusement. Bon, il y a des grandes, il y a quand même de grandes lignes que j'ai pu constater et qui m'a permis aussi de faire évoluer la manière dont on travaille avec elles et de ce qu'on peut leur proposer pour qu'elles se reconnectent à leur corps et qu'elles se sentent encore plus fortes. Enfin, en tout cas, qu'elles retrouvent la dignité. C'est un grand mot. C'est, je dirais, au moins une psychologiquement qu'elles un peu de confiance, un peu plus de confiance, un peu plus d'estime d'elles-mêmes.
2: Donc, on commence toujours par un échauffement. Donc ici, au niveau de l'ancrage, vous vérifiez bien que vous êtes bien ancré, les pieds bien parallèles. On lâche les épaules, je vais passer autour pour voir si vous êtes bien ancré. Donc, les genoux fléchis, d'accord, parallèles, le regard au loin, et vous respirez. Okay. Très bien. Très bien. Respire. Relâchez. Voilà, tu peux regarder au loin. Super. Très bien. Donc, on va déverrouiller les épaules. Voilà. Toujours regarder au loin. Continue de respirer. C'est vraiment un moment pour vous. Droite, gauche. et les deux épaules.
4: J'ai tellement travaillé dans la vie que mon corps, surtout quand j'avais les enfants, mon corps était absent. Comme à son dessin ou à Sisson. Mes pieds, je les ai détestés, mais je les déteste encore. Et donc, mon corps n'existait. Si, il était là, il existait, mais à mes yeux, je passais dessus. Donc, j'allais à la douche, mais je me jetais l'eau, je me frottais, mais c'est tout, quoi. J'avais un corps je ne sais pas comment expliquer. Donc, je ne prenais pas possession de mon corps.
5: Je pense qu'on nous apprend aussi beaucoup à nous dénigrer nous-mêmes. Et en fait, cet ensemble de choses fait que, bah, petit à petit, on s'efface, on a tendance à raser un peu les murs, et on n'a pas du tout tendance à prendre l'espace, à se sentir légitime à le prendre. Enfin, le rapport corps-esprit, il est super important, en fait. Et je pense qu'on a besoin des deux pour être réparé.
4: Mon mental, il suit pas les activités de mon corps. Donc, c'est un peu comme chacun agissait séparément.
5: Moi, j'ai l'impression que des fois, c'est plus facile de passer par le corps. Mais ça, c'est propre à chacun, chacune. Mais on a besoin d'apprendre qu'on peut mettre des limites, qu'on peut dire non, qu'on est capable, et que nos corps nous appartiennent, en fait. Et que nos corps, ils sont puissants, et que nos corps, ils nous appartiennent à... Voilà, ils appartiennent à personne d'autre, en fait.
1: Elle lutte pour se réapproprier leur corps, pour être en échange avec les autres. Et c'est même des fois, c'est pas facile, on les voit... On les voit batailler, hein, on les voit arrêter, on les voit. C'est compliqué parfois, mais c'est ça qui est très motivant.
4: D'abord, il y a ton corps qui se réveille. Donc, je commençais quand même à sentir ce qui se passe dans mon corps. Les choses que je ne sentais pas avant. Est-ce que c'est mentalement, est-ce que c'est physiquement? Je ne sais pas les dire. Mais je sens quand même qu'il y a beaucoup de choses dans mon corps qui sont réveillées.

0: Bonjour. Dis, j'ai liberté.
1: Ah, liberté. Décris-moi. C'est quoi la liberté? Quoi? Ah, c'était ça. Oula. De quoi es-tu capable encore pour la liberté? Oh, oh. T'es capable de ça pour ta liberté? Oh. Oh. En tout cas, chez toi, je me sens pas chez moi. Oh. Ça encore? Et tu feras quoi encore pour la liberté? Oh, j'imaginais pas du tout que c'était ça la liberté. Oh, oh non, non, non, je veux pas ça, garde-le pour toi. J'ai des limites aussi. Bye bye, liberté. Je vais prendre la liberté qui me convient. Je veux pas la tienne. Oh, oh, oh. Oh, ta liberté, je le veux pas, tu peux le garder. Moi, je vais aller près des gens chez qui je me sens chez moi.

0: leur de dire je suis là, même sans parole, ben, on se comprend. Ah, sans elle, ça serait pas la même chose. Hein. Je crois que chaque composante de notre équipe est indispensable à notre équipe. Parce que chacune rapporte quelque chose de différent. Et c'est la différence qui fait que nous, on est comme ça dans notre équipe.
1: Bonjour. Vous venez pour l'atelier Carré de Théâtre? Je dis, vous venez pour l'atelier?
2: Non.
1: Ah, ok, d'accord.
2: Non? C'est quel atelier alors?
1: Là, c'est Carré de Théâtre.
2: Ok, ça semble d'être chouette. Mais je ne peux pas venir pour une fois quand même.
1: Si, vous pouvez.
3: Oui,
1: si, c'est possible. Hein. Mais en tout cas, aujourd'hui, ça commence dans un quart d'heure.
3: Ça commence dans un quart d'heure?
1: Oui.
3: Ok. Merci beaucoup.
0: J'étais apporté quelque chose.
1: Tu voulais montrer des photos?
0: Non, je vais te montrer si tu vas t'en servir pour ton truc.
1: Ah, le projet?
0: Oui.
1: Ok.
0: Pour enregistrer, si tu veux.
1: Ok.
0: Mais je sais pas, ça t'intéresse pas, mais je l'ai quand même amené. Comme j'avais mon sac avec moi. Allume-toi, bébé. Je m'appelle Marie. C'est un prénom qu'on m'a collé à mon baptême. C'est les missionnaires qui m'ont donné ça, sans la permission de ma famille. Donc, au moment du baptême, ils ont jugé bon de me donner un prénom comme j'ai entré dans le groupe de, comment on dit ça, des chrétiens. Et avant, ils considéraient que j'étais païenne parce que mes parents étaient protestants. J'ai habité au Congo. Et puis, j'avais à peu près... Oui, j'ai habité au Congo, mais pas avec mes parents. Parce qu'à l'âge de 6 ans, j'étais à l'internat. Et depuis, ben, jusqu'à l'âge adulte, j'ai tout fait à l'internat. Je suis partie en Belgique parce qu'à l'époque, on donnait des bourses d'études. Ben, au point de vue familial, ça ne m'a pas changé. Au point de vue pays, ça, c'est autre chose. Même si, quand j'étais en Afrique, je suis tout le temps restée à l'internat, donc je n'ai pas vu l'extérieur du pays. Je n'ai jamais profité des forêts africaines, des savanes et tout ça. J'ai resté toujours dans l'enclos des religieux. Et quand je suis arrivée en Belgique, ben, d'abord c'était géant, il y avait, tout était beau, tout était magnifique, des choses que je n'avais jamais vues. Mais à part ce côté, comment dire, comment est-ce que je vais qualifier ça? Côté beauté des rêves, il y avait le côté humain qui était dur à supporter. Parce qu'à l'époque, t'arrives là, il y a tout le monde qui te regarde d'abord, comme un objet. Un objet intrigant, un objet, je sais pas moi, je vais dire malpropre, un objet... Pour résumer, par exemple, quand j'ai marché dans la rue, j'ai croisé des gens qui arrivaient en face, mais tout le monde s'est retiré. Comme si tu étais une peste, qu'ils avaient peur que tu le contamines. Il y a d'autres, quand ils avaient un journal, ben, ils passaient à côté de toi, ils se cachaient un côté du visage tout en te regardant avec un journal. Ça, c'était très, très dur à supporter.

0: À part ces gens-là aussi, ben, j'ai rencontré des gens bien aimants, bienveillants. Voilà.
1: Oui. Donc, Gaëtan, pas. Non. Tu vois, ici. Parce que c'est plus difficile, comme ça, si tu te mets ton pied comme ça derrière. OK? Quand vous le sentez, on peut envoyer juste le pied. Donc, le maïgiri. Normalement, le maïgiri, c'est pam, pam. Et on voit. Là, on va juste toucher le ventre. Ok, c'est parti. Très bien.
2: Je crois que tu veux.
1: Continue, continue. N'aie pas peur. Et tu peux même. Ouais.
2: Comme ça?
1: Ouais.
2: Pam.
1: Ouais. Non, c'est. Très bien.
2: Vas-y.
1: On regarde sa partenaire.
2: Ah oui, moi, il y a des problèmes par moi.
1: Et vous pouvez contracter au niveau du ventre.
2: Et si tu mets tout le pied?
1: Tu mets tout le pied. Oh. Ah ouais.
2: Ça fait vachement bien.
1: Très bien. Ok. Relâcher. Très bien. Vous pouvez boire un petit coup d'eau. Ça va, comment vous vous sentez?
3: Ça va.
1: Ok. Coucou Romain.
3: Ok.
1: Prends le temps d'arriver. Là, on va passer à la partie théâtre.
3: Ok.
1: Je vais vous distribuer des feuilles. J'ai des stylos aussi. Mmh.

Bonjour, ma famille. Ça va? Oui, ça va. Vous allez bien? Oui, vous allez bien. Bienvenue, Rama. Bienvenue, Rama. Merci beaucoup. Mon frère, je veux aller chez ma copine. Ouais. Ok. Mais excuse-moi. Pas beaucoup de maquillage. Quand tu rentres, pas tomber la nuit. On très tôt. Ah, ok. Ça va. Je retourne en Belgique.

0: Jérôme.
1: J'ai oublié.
2: Jérôme.
1: C'est ça. Bernadette.
3: Valérie.
4: Bernadette.
3: Marie.
2: Jérôme.
1: Et Laura.
2: Ben.
5: Rara.
3: Michel.
1: J'ai oublié.
2: Et Juan.
6: Juan.
7: J'ai 49 ans, je suis d'origine turque, je suis née en Belgique, dans le Hainaut, et j'habite à Bruxelles depuis 30 ans, et je travaille en politique. Moi, j'ai eu une éducation très, très, très corsetée. Je ne pouvais rien faire, je ne pouvais pas sortir. On venait d'un milieu très, très pauvre. Et donc, c'est vrai que moi, les 18 premières années de ma vie, j'ai été inhibée, alors qu'à l'intérieur, j'avais un élan de vie énorme. Et donc, en fait, j'ai dû prendre ma liberté. Mais vraiment, la gagner, c'était impératif pour moi. Et pour moi, il y a un moment donné, il fallait que ça s'exprime. Et donc, moi, le fait, je pense, d'avoir été inhibée aussi longtemps, ça m'a donné encore plus envie d'explorer des tas de choses. Donc, au lieu de m'éteindre, parce qu'il y a quand même beaucoup de gens que ça peut étouffer et éteindre. Et moi, dans mon cas, j'ai eu cette chance qu'en fait, ça m'a encore plus alimenté mon feu intérieur, en fait. Et encore plus l'envie, je me dis, j'ai été empêchée pendant 18 ans. Pour moi, la vie, elle est immense. Je ne m'ennuie jamais, en fait.
8: On y va ensemble.

J'aime ça quand je suis dans les transports en commun. J'aime ça comme moi, nous, écrasés entre des masses et des poids, des gens qui me pressent d'un côté et puis de l'autre. Je suis effrayée. J'essaie de me cramponner pour ne pas tomber, mais on me bouscule. Finalement, je ne cherche qu'à sortir. Qu'on me sorte d'ici, que je m'échappe, que je retourne à l'air libre, que je m'envole. J'irai loin, loin, loin de cette ville. Je serai libre, libre dans l'air.

0: C'est un des exercices pour lequel je suis vraiment à chaque fois un peu embêtée, c'est le travail de la voix, mais ça m'est vraiment personnel. C'était un des freins aussi par rapport au théâtre, moi c'était porter ma voix. Je sais pas, j'ai l'impression pas bien utiliser cet outil-là, de pas connaître, que je pourrais facilement par exemple me faire, rien de grave, hein, mais que je pourrais m'irriter la voix, parce que je sais pas comment la faire porter loin. Ça se travaille, enfin, j'ai pas fait de cours de chant. Je chante jamais non plus. Voilà, ça c'est quelque chose aussi qui va dans la même direction. Je ne chante jamais. Je ne me permets pas de chanter toute seule. Même écouter mon propre chant ne m'intéresse pas. Et je suis pas capable de définir s'il est juste ou pas. Il y a des personnes qui chantent dans leur salle de bain avec grand plaisir, que ce soit juste ou pas. Ben non, moi c'est quelque chose que je ne me permets pas. Oui, il y a peut-être des petits cadenas là, on ne sait pas pourquoi ils sont là.
1: J'ai toujours détesté ma voix. Je n'aime pas le timbre de ma voix. Je n'aime pas le son que j'aimais. J'ai l'impression que elle n'est pas pure, qu'elle est teintée de, allez, qu'elle n'est pas libérée quoi. Je sais pas. Quand je l'entends dans mes oreilles, je sens qu'elle est fausse. C'est comme quelqu'un qui chante faux, et moi je parle faux.
2: Marie, tu es là, Marie.
1: Oh yeah.
2: On est là, ma fille.
1: Ok.
2: Oh, oh, oh, oh, oh.
3: Jusqu'au bout du souffle.
4: Je pense que globalement, même sans avoir vécu des violences, on s'autorise pas à pousser des cris. Et ça, c'est terrible en vrai.
5: C'est très fort, quoi, de crier. Et c'est pas du tout anodin. Et c'est une autre manière de prendre la place, de crier. C'est... Enfin, moi, ça me paraît... Pourtant, c'est pas grand-chose, mais ça me paraît insurmontable hors contexte. Mais je sais que je suis capable de le faire. Y a pas de raison.
3: Est-ce que ça va? Tu veux le refaire?
5: Ah non, c'est plus dur quand tu vas plus vite.
3: Bah oui, mais ça c'est le rythme. Ouais. Ça c'est le rythme, quand on fait le cadre. C'est tac, tac, tac, tac, tac, tac. Ok? Donc c'est comme une musique.

0: Le kata, ce sont des techniques qu'on fait face à un partenaire imaginaire. C'est une application des techniques de karaté, souvent des techniques qu'on n'effectue pas en combat. Ça aide aussi à travailler sa respiration. Et puis, psychologiquement, ça aide à la mémorisation, à la concentration. Et puis, je pense que c'est assez valorisant. Elles sont très, très fières d'arriver à faire le kata. Ça fait partie de nos outils quand elles viennent aux séances.
1: Peur.

C'est toi qui fais la technique. Tu te rends compte à quel point, alors que tu pensais que déjà tu pouvais pas y arriver et que tu le ferais pas, à quel point t'es forte par toi-même et pour toi-même. Au-delà de cette rencontre qui t'a été, qui t'a fait beaucoup de mal, voilà. Le cri est un cri. C'est quelque chose qui vient de l'intérieur. C'est bizarre à dire comme ça, mais et qui s'accompagne du mouvement. C'est très important.

Les femmes qui haillent. Une création radiophonique réalisée par Valérie Ginez et Corinne Ricuor. Avec les voix de Marie, Rama, Michel, Atis, Zoulbier, Elora et Laurence. Montage et prise de son, Corinne Ricuor et Valérie Ginez. Mise en onde et prise de son, Jeanne de Barcy. Mixage, Aurélien Lebourg. Coach vocal, Marilyn Macaluso. Illustration, Marion Selnay. Avec le soutien de l'atelier de création sonore radiophonique, du Fonds d'aide à la création radiophonique de la Fédération Wallonie-Bruxelles, Adlib Support d'artistes, de la SACD et de la Maison des Femmes de Scarbeck. Un grand merci à toutes les participantes de l'atelier Karaté-Théâtre mis en place à la Maison des Femmes de Scarbeck, à sa coordinatrice Julie Wouters et son équipe. Un grand merci à Laurence Fischer pour sa confiance et sa générosité lors de nos échanges. Merci à toute l'équipe de son association Fight for Dignity. Merci à Camille, Emma, Eric et Carmelo de la CSR. Une production, La Brèche.

0: Libretto.
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3: Bonjour à toutes, bonjour à tous, très heureux de vous retrouver pour cette émission consacrée aux événements et à l'actualité de l'Opéra Royal de Wallonie. L'actualité, elle n'est pas toute proche, ce sera dans le courant du mois de novembre. Nous aurons le plaisir de découvrir un opéra en création. Il s'agit de l'opéra Zombie Opéra d'Andrea Battistoni. C'est un rendez-vous un petit peu particulier puisqu'il s'agit d'un opéra sur les zombies, il s'agit d'une création. Et pour approcher cet événement, l'opéra met les petits plats dans les grands. Durant le mois d'octobre, il y aura deux grands événements qui vont nous préparer psychologiquement, je vais le dire comme ça, à affronter les zombies. Alors les zombies, on va découvrir de quoi il s'agit. C'est pas réjouissant, évidemment. Et pour nous accompagner durant cette émission, nous avons eu le plaisir d'avoir à notre micro Caroline Poisson et Milan Nissen. Je vous les présenterai tout à l'heure plus en détail. On va se mettre tout de suite dans l'ambiance, une ambiance musicale avec de la musique qui fait peur.
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3: Et nous allons commencer par un air d'opéra ô combien célèbre. Il s'agit de l'air de la Reine de la Nuit, extrait de la Flûte enchantée de Mozart. Et c'est la soprano Christina Anacaopola qui interprète cette Reine de la Nuit.

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1: Libretto aujourd'hui au pays des zombies, et ça grâce à deux invités qui vont nous présenter à la fois une conférence et un spectacle un petit peu particulier à l'opéra, puisqu'il s'agira d'une projection de cinéma. On en parle tout de suite avec nos deux invités. Il s'agit de Caroline Poisson et Milan Nissen. Elles se présentent.
2: Bonjour, je m'appelle Caroline Poisson, je suis réalisatrice, podcasteuse et présentatrice de films. J'anime un ciné-club ici à Liège depuis 15 ans.
3: Bonjour, donc je m'appelle Milan, je travaille ici à l'Opéra, à la communication et je suis en charge de tout ce qui est rédaction.
1: Eh bien voilà, avec nos deux intervenantes, Milan Nissen et Caroline Poisson, nous allons parler donc de cette conférence qui aura lieu le 6 octobre au foyer Grétry à l'Opéra Royal de Wallonie. C'est une conférence qui nous fera voyager dans un siècle pratiquement de morts-vivants. On va découvrir un petit peu toute cette histoire des zombies. Il y aura Caroline Poisson, qui, je vous rappelle, anime le ciné-club Pirate Movie Club. Et puis, il y aura aussi Vladimir Delmotte, qui fait vivre le cinéma alternatif à Liège depuis plusieurs années. Milan Nissen sera là également pour vous accueillir. Donc, ça, c'est le 6 octobre à l'Opéra Royal de Wallonie, au foyer Grétry. Et puis, il y aura la projection d'un film, ce sera le 28 octobre, on en reparle dans quelques instants. Et là, ça se passera dans la grande salle. Hein. Alors, Caroline Poisson, podcasteuse, animatrice de Ciné-Club, quelle est votre intervention dans tout ce programme consacré aux zombies ?
2: L'Opéra m'a contactée pour tout d'abord une projection un peu particulière. Donc moi, je présente des films, j'ai toujours des films que j'aime bien, dans des cadres très festifs. Donc on regarde le film, on peut parler pendant le film. Mais quand je dis parler pendant le film, c'est s'exprimer pendant le film, applaudir, rire fort, etc. Faire vraiment la fête avec le film, dans plusieurs lieux ici à Liège et ailleurs. Et l'Opéra m'a contactée pour une projection très particulière d'un film de zombies dans le cadre de la programmation de Zombie Opéra. Et en discussion, on s'est dit, mais pourquoi pas parler encore plus zombies. Et donc, on a décidé d'organiser une conférence ici avec Vladimir Delmotte sur les zombies. Et avec Milan, évidemment.
1: Caroline Poisson, on vous sent passionnée par les zombies. Ça vient d'où, cette passion ?
2: Moi, c'est une passion pour les films d'horreur en général. Et Halloween, évidemment. Je suis passionnée de cinéma d'horreur depuis que je suis très petite. Je suis tombée sur des cassettes pas du tout adaptées à mon âge, un peu trop tôt. Et plutôt que me faire peur, ça m'a plutôt ouvert le monde du sang, des zombies, des vampires et des monstres en tout genre.
1: Enfin, c'est quand même un monde qui n'est pas très réjouissant.
2: En fait, souvent, on se demande toujours pourquoi est-ce qu'on aime les films d'horreur. Il y a beaucoup de personnes qui ont théorisé là-dessus. Et en fait, avoir peur, ça fait nous rendre compte qu'on est vivant. Et donc, avoir des émotions devant des films. Alors, évidemment, je dis que j'ai plus vraiment peur. Donc, j'ai rarement peur devant les films, vu que maintenant, je suis vraiment rodée. Mais avoir des frissons et surtout regarder ça ensemble avec des gens, c'est toujours assez plaisant.
1: Caroline Poisson, vous nous emmènerez dans l'histoire des zombies. Est-ce que la mécanique des films de zombies a toujours été la même ?
2: Non, alors ça a évolué beaucoup dans l'histoire. Donc le zombie, ça vient d'Haïti au départ, mais tout ça, on pourra le détailler à la conférence avec Vladimir et avec Milan. Le zombie vient d'Haïti. Ensuite, il a été repris dans le cinéma. Le premier film où on va vraiment apparaître en zombie, c'est en 1932, dans White Zombie. Et là, c'est pas du tout le zombie qu'on imagine maintenant. En fait, quand on voit maintenant l'évolution de l'histoire du zombie à travers la pop culture, il a pris vraiment beaucoup de formes. Il y a aussi différents types de zombies. Il y en a qui vous courent après, il y en a qui vont très lentement. Ça dépend. Moi, j'ai plus peur de ceux qui courent vite.
4: C'est quoi un zombie ?
2: Un zombie, c'est quelqu'un, comme on l'entend aujourd'hui. Donc, un zombie, c'est une personne qui est morte et qui, on ne sait pas toujours pourquoi, reprend vie. Parfois parce qu'il est infecté par un virus, parfois par on ne sait pas quelle magie peut arriver par là. Et donc, un zombie, ça vous court après, comme je l'ai dit, lentement ou très vite, et ça essaye de vous bouffer. Voilà, en gros.

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1: Libretto aujourd'hui consacré aux événements liés à Zombie Opéra. Et nous venons d'entendre ici un extrait de la musique du film Sweeney Todd, le diabolique barbier de Fleet Street. C'était réalisé par Tim Burton en 2007. Un film noir, on peut le dire, et même un film d'horreur. Cette musique est extraite de la playlist proposée par l'Opéra Royal de Wallonie sur Spotify. C'est une playlist qui rapporte un petit peu les inspirations à l'origine de l'opéra qu'Andrea Battistoni nous proposera au mois de novembre, Zombie Opéra. Revenons à nos invités. Et Milan Nissen, vous êtes chargé de la communication à l'Opéra Royal de Wallonie. Alors, comment est-ce qu'on communique sur les zombies à l'opéra ?
2: Je pense que nous, on a la chance d'avoir une équipe qui est plutôt très créative. Donc, Sophie, qui est en charge de tout ce qui est digital, a eu la super idée de tourner des vidéos dans Liège, dans le Grand Liège, où un zombie commençait à contaminer nos amis liégeois. On va avoir toutes ces vidéos qui vont tourner sur nos différentes plateformes. Et puis, on s'est posé la question de savoir, en fait, à quoi ressemblait, s'il y avait déjà eu des expériences de zombies dans l'opéra. Et donc, on est en train de créer différents papiers. On a des playlists aussi qui vont sortir. Et on essaye de voir quelles expériences ont pu nous précéder sur les zombies dans l'opéra. Il n'y en a pas beaucoup. Il y a eu 4 opéras consacrés aux zombies et ça n'a pas toujours été des grandes réussites. On peut tomber facilement dans le kitsch, je crois, à cause du thème. Parfois, c'est un peu trop littéral comme exploitation du thème de zombies. On voit quand même qu'il y a eu des expérimentations avec la mort, avec ce thème fantastique, parce que la mort reste quand même une question, je pense, centrale dans la culture en général. Et donc, il y a certains chercheurs qui disent que le commandeur est peut-être le premier zombie dans l'opéra, le commandeur dans Don Giovanni. D'autres disent que c'est Eurydice dans Orfeo. Donc, il y a plein de chouettes choses à aller exploiter, et le fait que ce soit un thème qui soit aussi présent dans la pop culture, mais très peu exploité, en fait, en musique. Je trouvais ça super intéressant et très audacieux de la part de la direction d'aller chercher ce thème-là, en fait. Parce que du coup, c'est un thème qui parle vraiment à beaucoup de jeunes. On le voit qu'il est quasiment surexploité aujourd'hui, notamment à la télévision. Il y a The Last of Us, il y a Walking Dead. Actuellement, il y a Pluribus qui vient de faire un gros succès et qui réimagine ce que pourrait être une invasion zombie aujourd'hui. Et je pense qu'ici, ça va être le premier opéra avec un effectif complet, en fait, avec un orchestre complet, avec un chœur complet. Et je crois que ça va être une grande expérience.
1: Milan Nissen, vous parlez de l'intérêt des jeunes pour les zombies. Est-ce qu'on ne craint pas qu'il y ait un gap, un écart important entre l'intérêt des jeunes et le public habituel de l'opéra ?
2: Je pense pas, parce que de ce que j'ai pu lire de la partition, et je suis allée écouter une répétition du chœur la semaine passée, Andrea Battistoni, qui est donc le compositeur de Zombie Opéra et qui est compositeur en résidence ici, il envisage vraiment Zombie Opéra comme un opéra, dans le sens où c'est pas une comédie musicale, c'est pas un crossover non plus, et lui, il l'envisage notamment dans cette relation primaire, quelque part, entre les voix et l'orchestre. Pour lui, c'est vraiment du bel canto pur, mais avec l'application de la contamination par un peu de blues, un peu de rock, un peu de ballade pop, mais on est vraiment dans la plus pure expression de la voix lyrique, en fait.

0: This is Halloween par le groupe Citizen of Halloween. Cet extrait du dessin animé de Tim Burton, The Nightmare Before Christmas. C'est une encore musique extraite de la playlist proposée par l'Opéra Royal de Wallonie sur Spotify.
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0: Nous sommes en compagnie de Caroline Poisson, qui a découvert l'horreur dès sa prime jeunesse. Elle vous a raconté d'ailleurs les circonstances. Elle est formée au cinéma d'animation et à la vidéo. Elle réalise des clips, des documentaires et des courts-métrages. Et elle a aussi proposé des podcasts consacrés au cinéma, à la pop culture et notamment à tout ce qui est l'horreur. Elle anime depuis près de 10 ans, maintenant plus de 10 ans, le ciné-club Pirate Movie Club. Et notre autre invité, c'est Milan Nissen, qui écrit les textes qui accompagnent les spectacles et traque ce que l'opéra doit à la culture populaire. Et de culture populaire, nous en parlons, puisque nous parlons de la conférence qui sera proposée le 6 octobre et du film projeté le 28 octobre concernant les zombies. Et je me tourne vers Caroline Poisson pour lui demander comment elle conçoit ce travail, ce nouveau travail de promotion pour l'opéra.
2: Oui, j'ai un rôle de promotion donc des deux événements qu'on va faire ici en partenariat avec l'opéra. Et évidemment, j'ai envie que le public qui est peut-être moins habitué à venir à l'opéra, donc le public du Pirate Movie Club qui tourne autour de ces projections, puisse découvrir l'opéra. Il y a plusieurs personnes qui m'ont marqué leur intérêt pour cet événement, qui m'ont dit « Ah, mais c'est la première fois que je vais aller à l'opéra ». Donc moi, j'ai vraiment envie que tous ces gens découvrent l'opéra. Moi, c'est un lieu que je connais depuis que je suis toute petite, parce que et moi, c'est un endroit magique, donc je pousse tout le monde à pousser les portes de l'opéra. Et je trouve que, comme Milan le disait, c'est hyper audacieux, hyper malin de l'opéra de programmer ce spectacle, parce que ça va permettre justement d'ouvrir peut-être les portes à d'autres personnes et de brasser plus de public.
0: Caroline Poisson, pour la conférence que vous proposerez avec Vladimir Delmotte et Milan Nissen, vous avez des angles d'attaque précis ?
2: Oui, tout à fait. Alors, vu que la conférence, c'est très bientôt, on bosse à fond avec Vladimir là-dessus. Donc, on s'est rendu compte qu'on va pouvoir faire une conférence de 6 heures. Donc, on va devoir se restreindre un petit peu. Donc, on a un peu trop d'angles d'attaque. Je pense que les zombies, ça parle de cinéma, mais ça parle de politique, ça parle d'histoire du monde, ça parle de beaucoup de choses. Donc, il y a vraiment plein de sujets à aborder avec le zombie. Et pour la projection, j'ai déjà choisi le film, c'est Shaun of the Dead d'Edgar Wright. C'est un réalisateur anglais, c'est un film qui fait partie d'une trilogie, la trilogie Cornetto. Et voilà, c'est un réalisateur qui a fait 3 films. Un, il fait une relecture des films de zombies, un, il fait une relecture des films policiers et une relecture des films de science-fiction. J'ai évidemment choisi la relecture du film de zombies ici. Donc c'est un film des années 2000, c'est 2004. Donc c'est une comédie horrifique. Ça veut dire aussi que ça permet à des gens qui ont peut-être peur des films d'horreur de venir aussi découvrir le film dans le cadre de l'opéra.
0: Mais une trilogie Cornetto, c'est glaçant.
2: C'est parfait, exactement. Trilogie Cornetto parce qu'il y a un Cornetto dans chaque film. Le personnage principal va acheter un Cornetto.
0: Toujours extrait de la liste Spotify proposée par l'Opéra Royal de Wallonie, Tom West, Georgia Lee. Cool.

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1: Et en compagnie de Caroline Poisson et Milan Nissen, qui nous présente la conférence du 6 octobre consacrée aux zombies, parlez-vous zombies, et la projection du film dans la grande salle de l'opéra, le 28 octobre, Shaun of the Dead, deux événements liés à la création de l'opéra Zombie Opéra d'Andrea Battistoni, ce sera au mois de novembre. Et nous retrouvons

0: chips. Et je voulais vraiment recréer ça. Et au départ, on était 10, maintenant on est 200, et peut-être plus après. C'est ça qui est génial.
1: Alors, Caroline Poisson, cela s'inscrit dans les événements du Pirate Movie Club, ce ciné-club que vous animez depuis 2012. Pendant les projections, là, on peut parler?
0: On peut parler pendant les projections, mais je précise toujours, on peut parler du film, c'est-à-dire qu'on raconte pas sa vie. On n'empêche pas les autres spectateurs de regarder le film. C'est pas non plus un one-woman show, one-man show où on hurle tout le film. Mais les gens sont vraiment hyper sympas les uns les unes avec les autres. Et le film est toujours passé en français dans mes projections, ce qui, moi, me fait mal quand, parce que j'aime le cinéma. Mais dans ce type de projection, souvent, on connaît les répliques. Les films que vous avez vus quand vous étiez enfant, vous connaissez les répliques en français, donc on fait les répliques, etc. C'est assez chouette.

0: Un extrait de l'opéra Giannis Kiki de Puccini, c'était José Van Damme qui nous interprétait cet air. Un air qui fait partie des influences d'Andrea Battistoni pour sa création Zombie Opéra. Et la liste des musiques inspirantes pour cet opéra Zombie Opéra se retrouve sur Spotify. C'est une liste concoctée par l'Opéra Royal de Wallonie.
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0: Milan Nissen, vous faites partie de l'équipe de communication de l'Opéra Royal de Wallonie. On le voit ici pour Zombie Opéra, vous faites appel à des acteurs extérieurs, des podcasteurs. Est-ce que c'est une évolution, une révolution dans la manière de communiquer sur les événements que l'Opéra Royal de Wallonie nous propose ?
1: Bon, alors là, je vais parler de manière très personnelle, parce qu'en fait, Caroline et moi, on se connaît. Et donc, en fait, j'ai pensé à elle quand on a dit qu'on allait programmer Zombie, parce que je savais son amour des films d'horreur. Mais moi, ce que je trouve intéressant, c'est de montrer qu'en fait, qu'entre toutes ces productions culturelles, il y a des ponts, il y a des liens, et que quelqu'un qui aime le cinéma va peut-être aussi aimer l'opéra, et que quelqu'un qui aime l'opéra va peut-être aussi aimer les films de comédie horrifique. Parfois, j'ai l'impression qu'on est encore un tout petit peu tous cloisonnés dans nos institutions respectives, et moi, j'aime pas ça. J'aime bien que les choses soient vivantes. Et donc, je pense que ce qui est important aujourd'hui, c'est de créer du lien et que dans nos expériences ici, ici culturelles, c'est de voir les liens qui peuvent se créer, que ce soit parce qu'on partage une même expérience d'un film ou d'un opéra, ou parce que on a toutes les deux peur des zombies, mais pas de la même façon. Donc, je dirais pas que c'est une révolution, mais c'est vraiment d'aller chercher le lien, c'est d'aller voir ce qui se passe ailleurs et de voir qu'on n'a pas... qu'il y a de la place pour tout le monde et qu'on n'est pas obligé de rester dans notre tour d'ivoire et qu'on peut justement faire des choses ensemble.
0: Alors vous parlez évidemment d'accueillir toutes les strates de la population, les jeunes, les moins jeunes. Ça reste quand même quelque chose d'assez compliqué auprès des jeunes de faire passer un message que l'opéra, c'est accessible à tous.
1: Alors je pense que pour le commun des mortels dont je faisais partie, l'opéra a encore un peu cette perception d'un lieu où on va, où on doit être habillé sur son 31, où on ne peut pas parler, où on ne peut pas ressentir forcément où les choses doivent être un peu contenues. Et je pense que ce n'est plus forcément le cas. On le voit aujourd'hui où il y a des

0: jeunes qui viennent en basket et qui sont à côté de quelqu'un qui est habillé en Armani, et c'est très bien comme ça en fait, parce que les deux vont ressentir des choses et que c'est tout ce qu'on... C'est ce que l'opéra propose en fait, c'est de faire une espèce de bulle dans le temps où vous êtes pleinement immergé dans une œuvre d'art et vous avez 100% le droit de ressentir ce que vous êtes en train de ressentir au moment où vous le voyez en fait. L'opéra a peut-être encore mauvaise presse auprès de gens qui n'y sont jamais allés parce que ça paraît encore très guindé comme lieu. Je pense que le bâtiment joue un peu. C'est tellement imposant comme bâtiment qu'on se dit que pour pouvoir y aller, il faut correspondre à certains codes. Et je pense que la programmation actuelle qu'on propose à Liège montre qu'en fait, l'opéra, il est là pour tout le monde et qu'il y aura forcément dans la saison quelque chose qui sera dans... qui vous fera ressentir quelque chose. Et en tout cas, les portes sont grandes ouvertes et tout le monde est le bienvenu. Et je... Ouais, je suis quasiment certaine que des productions comme Zombie Opéra vont permettre d'aller chercher un public qui avait peut-être un peu peur de rentrer chez nous. Et du coup, j'en profite pour dire que, ce qu'on ne l'a pas mentionné, mais pendant la projection de Shaun of the Dead qui se passe dans la grande salle, ce sera la seule et unique fois de votre vie où vous pourrez manger du pop-corn dans la grande salle et où vous pourrez manger tout court dans la salle de l'opéra. Je crois que c'est une manière aussi de désacraliser ce bâtiment, en fait, et de montrer que c'est un lieu... pas comme les autres, parce qu'il y a une magie particulière quand même dans ce lieu, mais qu'en tout cas c'est un lieu qui est où la magie est ouverte à tout le monde.
1: Caroline Poisson, quand à l'instant Milan Nissen vient de parler de pop-corn dans la grande salle de l'opéra, je vous ai vu un grand sourire.
2: Oui, alors ce qui est hyper rigolo, c'est que je ne suis pas forcément fan de pop-corn, je m'étrangle à chaque fois que j'en mange, mais il y a un peu comme je dis, c'est un peu ce truc d'enfant de manger du pop-corn pendant un film au cinéma. Et moi, je fréquente ici à Liège les Grignoux où on ne peut pas manger dans la salle. Et je suis bien ravie qu'il n'y ait pas quelqu'un qui mâche ses chips à côté de moi pendant que je regarde un film. Mais encore une fois, ce sont des projections particulières où on a envie de pouvoir le faire. Et c'est pareil pour le Pirate Movie Club qui a lieu au Churchill. Ce sont les seules séances où c'est autorisé de manger dans la salle parce que ça participe à l'ambiance de regarder le film en groupe.

0: John Williams, The Dance of the Witches, c'est les influences d'Andrea Battistoni, cet extrait de la playlist publique de l'Opéra Royal de Wallonie que l'on retrouve sur Spotify.
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0: Libretto aujourd'hui consacré au prélude de la création d'Opéra Zombie d'Andrea Battistoni. Alors dans ce prélude, nous avons une conférence le 6 octobre, Parlez-vous Zombie, et puis un film proposé par le Pirate Movie Club, ce sera donc dans la grande salle de l'Opéra. Le film, c'est Shaun of the Dead. Et vous avez tous les renseignements, évidemment, sur le site opéraliège.be. Alors, depuis qu'on a lancé ce prélude à l'Opéra Zombie, Caroline Poisson, est-ce qu'on a déjà des retours?
2: Ah oui, c'est dingue, le retour, il est fou. Franchement, j'ai à peine partagé une vidéo pour le dire. Je pense qu'en une heure, il y avait 40 places qui étaient parties. Donc, il y a vraiment un vrai engouement. Des amis qui m'écrivent, ah, c'est dingue, trop bien. Comme je vous l'ai dit tout à l'heure, de se dire, ah, je vais enfin pouvoir aller à l'opéra et tout. Il y en a qui me disent, ah, est-ce que je peux me déguiser? Oui, s'il vous plaît, déguisez-vous, venez déguiser. On va évidemment vous motiver à faire ça. Et les gens sont vraiment étonnés quand on me dit, ah, c'est dans une petite salle. Je dis, non, c'est dans la salle de l'opéra. Ah, ouais. Donc, vraiment, je pense que les gens sont ravis, quoi. Il y a un vrai engouement.
3: Ouais, c'est la collusion entre deux mondes, en fait. Et je pense que les gens ne s'attendaient pas à ça. S'attendaient pas à ce que, on puisse venir déguiser, rire, enfin, manger. Oui, c'était le bon moment pour un peu désacraliser la grande salle de l'opéra, en fait.
0: Milan Nissen, pourquoi pas imaginer alors une séance d'opéra où les gens, les spectateurs, viendraient également déguisés?
3: Ah, mais carrément, nous. Mais alors, vous nous tentez, Georges. Hein. Attention, hein. On va vous prendre au mot. Mais oui, en plus, vraiment, zombie, ça s'y prête tellement bien. Ça s'y prête vraiment bien.
0: Caroline?
2: C'est assez facile de se déguiser en zombie, en plus. Vraiment, vous prenez quelques vêtements, des petits trous, du faux sang, du jus de betterave, ça fonctionne aussi. Un peu de maquillage mal mis, et c'est bon.

0: Adami Blanchard, Don't Feed the Plants.
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0: En prélude à la production que l'Opéra Royal de Wallonie vous proposera à partir du 21 novembre, Zombie Opéra d'Andrea Battistoni, c'est une musique qui est sur la playlist Les Influences d'Andrea Battistoni. Cette playlist, vous la retrouvez sur Spotify et elle a été concoctée par l'Opéra Royal de Wallonie. En prélude à la création de l'opéra Zombie Opéra d'André Battistoni, toute une série d'événements vous sont proposés. Milan Nissen, vous êtes chargé de communication à l'Opéra Royal de Wallonie. Vous nous rappelez le timing ?
2: Le timing, tout à fait. Donc la conférence Parlez-vous Zombie, c'est mardi prochain, le 6 octobre. La conférence a lieu à 19h, mais vous êtes invité à boire un petit verre en notre compagnie dès 18h30. Shaun of the Dead, la projection du Pirate Movie Club avec Caroline, c'est le 28 octobre. Le film commence à 20h, mais vous êtes les bienvenus dès 19h. Là aussi, on a des petits cocktails à vous proposer dès 19h. Et alors, Zombie Opéra, c'est du 21 au 26 novembre.
0: Et la playlist Les Influences d'Andrea Battistoni ?
2: Oui, tout à fait. Elle est déjà disponible sur Spotify. Mmh. Et c'est toutes les inspirations d'Andrea Battistoni. Vous allez y retrouver un de mes comédies musicales horrifiques préférées qui s'appelle Sweeney Todd et dont l'ouverture est absolument grandiose. Il y a un passage d'orgue fabuleux et c'est déjà disponible sur Spotify, sur le compte de l'opéra.
0: Milan Nissen, Caroline Poisson, un grand merci d'être venue nous présenter cette programmation consacrée aux événements en prélude d'Opéra Zombie. Je vous souhaite des séances les plus horribles possibles, évidemment.
3: Tout à fait, merci beaucoup.
2: À bientôt.
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Certes, on est loin de la musique de l'opéra que vous appréciez certainement, mais ici, c'était un immanquable Michael Jackson Thriller avec ses zombies. Au niveau musical, c'est du grand art. On est dans le top de la pop, mais c'est surtout au niveau de la réalisation de son clip qui a marqué les esprits que Michael Jackson nous étonnait en 1982 avec ce Thriller et Quincy Jones à la baguette.

Nous terminons cette émission consacrée aux zombies par un autre standard des musiques de films d'horreur. C'est Tubular Bells, extrait de L'Exorciste. On devait cette musique à Michael Field. Nous remercierons Milan Nissen, Caroline Poisson, qui étaient nos invités aujourd'hui, pour parler des activités en prélude à l'opéra Zombie Opéra d'Andrea Battistoni. Ce sera pour le mois de novembre et d'ici là, je n'ai plus qu'une chose à vous dire, bien des choses chez vous.

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1: Un grand don, c'est ainsi que Léon XIV a qualifié son voyage apostolique en France. Le pape est revenu sur ce déplacement de 4 jours lors de l'audience générale ce matin, place Saint-Pierre. C'est le président d'un pays qui est loin d'être sorti de l'insécurité et de la crise que le pape va rencontrer demain. Léon XIV recevra en effet au Vatican Faustin Archange Touadéra, le président de la Centrafrique. Nous verrons ce qu'attend de cette visite l'église du pays. Les forces internationales anti-djihadistes présentes en Irak ont définitivement quitté le pays aujourd'hui. Parmi elles, de nombreux soldats américains qui vont laisser un vide sécuritaire que redoutent déjà les Irakiens. Troisième rejet de la part des députés roumains du candidat présenté par le président pour former un gouvernement. La Roumanie demeure donc sans Premier ministre et la crise politique se poursuit.
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1: Bonsoir. Il a encore été question de la France aujourd'hui au Vatican. Léon XIV est en effet revenu ce matin, place Saint-Pierre, sur son voyage apostolique lors de l'audience générale. Venu dans le pays tricolore, bleu, blanc, rouge, comme apôtre du Christ, pour que le monde ait la vie, le pape a rendu grâce à Dieu pour l'enthousiasme rencontré. Il a souhaité aussi que ce voyage, événement de grâce, porte des fruits abondants et durables. Le compte-rendu d'Augustine Asta.
3: Ce fut un grand don pour moi et pour le peuple de Dieu dans ce pays, et j'en rends grâce au Seigneur, affirme le pape devant de milliers de fidèles réunis place Saint-Pierre. Que ce soit dans la splendeur retrouvée de Notre-Dame de Paris pour la célébration solennelle des Vêpres, ou lors de la veillée avec les jeunes, les nouveaux saints de France, le long des rues ou devant l'immense foule à la Concorde et aux Champs-Élysées, la joie et la ferveur du peuple de Dieu se sont largement manifestées, ce qui représente un grand signe de renaissance et d'espérance, estime Léon XIV. À Lourdes, comme devant les autorités françaises et les membres de l'UNESCO, le pape affirme avoir rappelé avec force que toute vie humaine, y compris dans les situations de plus grande fragilité, conserve son inviolable dignité et mérite d'être soignée, accompagnée et soulagée. Enfin, Metz, lieu symbolique dans la construction de la paix en Europe au lendemain de la Seconde Guerre mondiale, a été l'occasion de rappeler les racines chrétiennes de l'Europe et son attention aux principes de dialogue et de paix entre les nations et entre les diverses traditions religieuses.
1: Augustine Asta, et dans ses saluts aux fidèles et pèlerins réunis place Saint-Pierre, le pape a partagé sa profonde inquiétude au sujet de la situation au Tigré, cette région du nord de l'Éthiopie où des combats ont repris entre les forces armées fédérales et les rebelles tigréens. Léon XIV a lancé un appel sincère à toutes les parties pour qu'elles choisissent la voie du dialogue, a-t-il dit, s'adressant au gouvernement d'Addis Abeba et au TPLF, les forces tigréennes. Les conflits armés ne résolvent jamais les problèmes, mais ne font que les aggraver, laissant dans leur sillage une traînée de morts, de destruction et de ressentiment, a-t-il affirmé, exhortant la communauté internationale à apporter une contribution généreuse et opportune pour garantir que toute l'aide humanitaire soit acheminée à ceux qui en ont besoin. Autre pays africain cher au cœur des papes, la République centrafricaine. Léon XIV recevra demain matin au Vatican son président, Faustin Archange Touadéra. Cette visite intervient alors que des attaques répétées contre le personnel et les opérations humanitaires dans le sud-est du pays ont eu lieu. Attaques condamnées hier soir par le coordinateur humanitaire des Nations Unies en Centrafrique, qui met en garde contre le risque de voir 20 000 civils privés d'assistance vitale. Alors qu'attendre de l'audience du président Touadéra avec le pape? Nous avons posé la question à l'archevêque coadjuteur de Bangui, Monseigneur Joseph Samedi.
4: L'attente est forte. La question que beaucoup se posent ici, c'est de savoir où est-ce qu'on ira, où est-ce que donc ceux qui dirigent les décisions politiques, hein, où est-ce qu'ils vont nous conduire, n'est-ce pas, vers la croissance, la paix et le développement. C'est de sens que voilà, je me pose la question en tant que centrafricain. Nous souhaitons que dans cette République-là, que nous connaissions vraiment la prospérité, le développement. Nous souhaitons qu'à l'issue de cette rencontre-là, le président retourne au pays, qu'il mette en place une politique vraiment de construction, qu'il n'y ait plus d'exclusion, que les Centrafricains s'entendent entre eux pour construire leur pays, qu'il n'y ait plus de rejet, d'exclusion, que tous emboîtent le pas, espèrent donc un avenir meilleur pour le peuple centrafricain. C'est ce que nous souhaitons, dans la paix et dans le dialogue.
1: Des propos recueillis par Moriba Camara. Un nouveau chapitre dans l'industrialisation de l'Afrique. C'est ce qu'a promis cet après-midi à Lamu, au Kenya, le PDG de l'entreprise pétrolière Dangote, lors de la pose de la première pierre d'une méga raffinerie. 700 000 barils devraient être à terme produits chaque jour. Coût de travaux, 16 milliards de dollars. Selon l'entrepreneur nigérian, ce projet doit permettre à l'Afrique de faire un pas supplémentaire vers l'autosuffisance. Le continent produit en effet du brut qu'il exporte et importe les carburants, au contraire, dont il a besoin. Fin de la mission et de la présence des forces armées membres de la coalition anti-djihadiste en Irak. Les derniers éléments, dont des soldats américains et français, ont été rapatriés. C'est maintenant l'armée irakienne qui se retrouve seule en première ligne pour faire face aux différents groupes islamistes qui sont encore présents sur son sol, malgré la défaite de l'organisation de l'État islamique, qui avait contrôlé pendant plusieurs mois de larges portions du territoire irakien. Mais le départ de ces soldats étrangers n'est pas fait pour rassurer complètement les Irakiens. À Bagdad, Anne-Sophie Lemouf.
5: Si certains célèbrent, je cite, la souveraineté retrouvée, d'autres se disent fortement inquiets quant à la capacité de l'État irakien à prendre en charge le dossier sécuritaire. Au nord de l'Irak, dans la région autonome du Kurdistan, comme dans de nombreuses provinces à majorité sunnite, beaucoup craignent que le vide laissé par le départ des forces américaines ne profite à l'Iran et aux groupes armés chiites irakiens, maillons de l'axe de la résistance au Moyen-Orient. La perte du renseignement américain et de ses technologies de pointe pose un sérieux problème sécuritaire. Nabil Azami, journaliste et analyste politique issu du bastion sunnite de Fallujah, assure que l'Irak ne dispose pas de systèmes de défense avancés, d'équipements d'attaque ou encore de drones et de ballons de surveillance nécessaires à la lutte contre des cellules dormantes de Daesh. Le Hezbollah irakien, proche de Téhéran, a quant à lui menacé de prendre le contrôle de l'espace aérien irakien, d'abattre des avions hostiles si nécessaire et de renverser le premier ministre Al-Zaïdi si ce dernier ne travaillait pas pour l'intérêt des Irakiens. À Bagdad, Anne-Sophie Lemov pour Radio Vatican.
1: Fin de voyage pour les 174 personnes se trouvant à bord du vol Fly Dubai, parti de Dubaï à destination de Tel Aviv en Israël. L'appareil a dû se poser en urgence entre-temps en Arabie Saoudite. Tabouk a pris une violente bagarre entre deux pilotes. Ce qui s'est passé à bord en plein vol reste peu clair. Le Premier ministre israélien accuse un des deux pilotes d'avoir voulu provoquer un crash de l'avion. Son ministre de la Défense évoque même une tentative d'attaque djihadistes. Tous les passagers ont maintenant donc rejoint Israël. Le gouvernement turc resserre son étau sur les médias. Dans le cadre de son opération en faveur de la famille, il a fermé aujourd'hui le site d'information indépendant T24, l'un des plus importants du pays. En cause, sa propagande LGBT, selon le gouvernement. Les membres de la rédaction estiment qu'il s'agit surtout d'une attaque contre l'activité journalistique elle-même. La Roumanie n'a toujours pas de premier ministre. 5 mois après la chute du gouvernement de Ilie Boloian, la crise politique se poursuit. Les députés ont rejeté en effet aujourd'hui la candidature du libéral Siegfried Mureșan, pourtant soutenu par la coalition pro-européenne. Tout est à refaire. À Bucarest, les explications d'Alexander Diaconescu.
6: Monsieur Mureșan n'a obtenu que 182 voix, loin des 233 suffrages nécessaires à l'investiture. Avec ce nouvel échec, conformément à la Constitution, le chef de l'État peut convoquer des élections législatives anticipées, mais Nicos Jordan a constamment refusé une telle option, tout comme la formation d'une coalition gouvernementale incluant l'extrême droite. Selon le président, les élections anticipées impliqueraient encore 4 mois d'attente jusqu'à l'installation d'un gouvernement de plein exercice, avec des conséquences graves sur la situation économique du pays. D'ailleurs, ce vendredi, c'est à l'agence de notation Standard & Poor's de présenter son rapport sur la Roumanie. Si elle est rétrogradée d'un cran dans la catégorie junk, soit non recommandée aux investisseurs, la Roumanie pourrait voir ses coûts de financement exploser, compliquant davantage tout effort de réduire les déficits et les taux d'inflation. De Bucarest, Alex Diaconescu pour Radio Vatican.
1: La Suède aussi attend un nouveau Premier ministre à l'issue cette fois des législatives du 13 septembre. La gauche a remporté le scrutin d'une courte tête, mais rien ne l'assure d'être en mesure de former un gouvernement. La chef du Parti social-démocrate a jeté l'éponge, ne parvenant pas à faire coexister toutes les forces de gauche ensemble. Le chef du Parlement, le Riksdag, rencontrait aujourd'hui les autres chefs de parti pour désigner un nouveau formateur. Voilà, c'est la fin de cette édition. Prochain retour de l'actualité en langue française. française. Ce sera demain matin, 8h30, heure de Rome. D'ici là, très bonne soirée à toutes et à tous.
7: Et pour nous emmener jusqu'à 18h30 sur RCF Liège, un petit peu de musique chrétienne.
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0: Hit Céleste à l'instant sur RCF Liège et c'est Benita Mutoni qui nous rejoint dans Mission Surprise.
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2: Bonjour à tous et à toutes et bienvenue dans Mission Surprise sur RCF Liège où la joie se partage. Je suis Benita Mutoni, je suis heureuse de vous retrouver dans une nouvelle émission. Aujourd'hui, j'ai la joie d'accueillir Marguerite qui vient nous parler d'une chouette initiative, l'association Lazare, qui propose des colloques solidaires entre jeunes professionnels et des personnes ayant vécu dans la rue. Et donc, bonjour Marguerite.
3: Bonjour Benita.
2: Et donc là, on a la chance, ici à Liège, d'avoir la joie de bientôt accueillir une nouvelle colocation. Cette fois-ci, c'est réservé aux hommes qui donc sortent de la rue et des jeunes pros. Donc, tu es là pour nous parler un peu de ça dans cette émission aujourd'hui.
3: Oui, tout à fait.
2: Et donc, avant de parler de ça, dans l'émission, on a une habitude qui s'appelle le tac au tac. Donc, c'est un petit jeu pour apprendre à bien te connaître.
3: Super.
2: Est-ce que tu es prête?
3: Oui, tout à fait.
2: Première question, c'est quel est ton plat préféré?
3: Lasagne.
2: Moi aussi. Enfin, lasagne ou pas de boulot. Est-ce que tu es plutôt mer ou montagne?
3: Plutôt mer.
2: Si tu gagnais à l'euro-million, quelle est la première chose que tu ferais?
3: Oh, là, c'est dur. Là, ça ne peut pas être un tac au tac. La première chose, je crois que j'appellerais mes parents.
2: Ah, c'est bien. Au moins, tu le gardes pas pour toi.
3: Non.
2: Quel est ton saint patron ou une figure spirituelle qui t'inspire?
3: En ce moment, c'est Sainte Thérèse, parce qu'il y a une neuvaine au mois de septembre qu'on peut prier pour Sainte Thérèse et j'essaie de trouver un mari, donc je la prie tous les jours. On verra si ça marche.
2: Tu nous diras. Quel est le verset biblique ou une citation qui te guide au quotidien?
3: C'est un slogan qu'on se répète beaucoup à Lazare entre salariés. C'est une phrase de Mère Teresa qui disait « Vous n'êtes pas appelé à réussir, vous êtes appelé à être fidèle ». Et donc, quand on se sent un peu submergé et que tout ce qu'on fait ne porte pas directement des fruits, on se dit « Ok, voilà, on ne réussit pas toujours, pas tout de suite, mais en tout cas, on est fidèle, on est là ».
2: Et quel est le chant qui te met instantanément en joie?
3: C'est « This Will Be » de Natalie Cole, qui est une musique que j'ai découverte dans le film « À nous quatre », vieux film incroyable.
2: Quel est ton loisir favori qui te permet de te ressourcer après une grosse journée?
3: J'aime beaucoup marcher. J'écoute des livres audio ou des podcasts et la marche me fait beaucoup de bien. Et puis sinon, j'ai repris il y a un an la danse classique qui était la passion de petite fille. Je suis nulle, mais ça me donne de la joie.
2: Est-ce que tu es plutôt lève-tôt ou couche-tard?
3: Lève-tôt, couche-tôt, clairement.
2: Est-ce qu'il y a un mot dans la foi qui te parle particulièrement?
3: Peut-être le mot fidélité, justement, parce qu'au milieu des doutes, au milieu des remises en question, au milieu des questionnements qu'on peut avoir, la vraie foi, je pense, c'est simplement de poser le choix, d'être fidèle à ce qu'on a choisi de suivre. Donc voilà, pour moi, c'est la foi chrétienne.
2: Et quel rêve ou prière tu aurais pour dans un an?
3: Ce serait un peu facile de dire

0: que le projet Lazare Liège est décollé, etc. Bon, c'est peut-être un peu bateau, mais effectivement, que Lazare récolte les fruits de tout ce qu'on a semé ces derniers mois, ce serait vraiment positif pour nous et ça ferait du bien, ouais.
1: Bon, bah, on te le souhaite en tout cas. Merci. Et à Lazare. Et donc, Lazare, justement, propose quelque chose qui pourrait peut-être surprendre certaines personnes, c'est le fait de faire habiter sous le même toit des personnes qui ont connu la rue et des jeunes professionnels. Est-ce que tu peux nous raconter comment c'est né, en fait, Lazare, et comment c'est né, qu'est-ce qu'il y a derrière tout ça?
0: Oui, bien sûr. Donc, en fait, initialement, ça a commencé en France. C'est un homme, un jeune, en fait, qui se promenait dans sa ville à Paris et qui se rendait compte du fait qu'il y a des personnes qui vivaient dans la rue. Il comprenait pas, il était très tourmenté par cette idée que lui, il avait un toit, il avait des amis, un réseau, et que ces personnes-là étaient laissées de côté, en fait, de la société. Et il a décidé d'ouvrir une toute petite colocation avec un ou deux copains et des personnes qui était dans la rue et qu'il croisait régulièrement. Mmh. Et en fait, ce projet a marché. Il y a vraiment des fruits incroyables qui en sont ressortis. Et petit à petit, avec ses copains avec qui il avait lancé le projet, il a décidé de le faire grandir, d'ouvrir des nouvelles colocs. Et aujourd'hui, il y a plus d'une quinzaine de maisons partout en France. C'était il y a une quinzaine d'années que ça a ouvert. Et puis, ça a commencé à également faire écho dans d'autres pays. Et aujourd'hui, le projet existe donc en Belgique depuis 8 ans, à Bruxelles, où on peut accueillir 40 personnes, donc ça commence à être un gros projet. Mmh. Et puis, ça existe aussi en Espagne, au Mexique, en Suisse. Mmh. On commence à se développer vraiment à l'international.
1: Et en Belgique, pour le moment, il n'y a que Bruxelles, et donc Liège serait la deuxième ville.
0: C'est ça, exactement. Donc, ça fait 8 ans qu'on a lancé le projet bruxellois, pareil qu'en France, par une toute petite coloc. Et puis, ça a grandi, la demande est grande. Les jeunes, sont touchés par ceux qui vivent dans ce projet qui est vraiment hors du commun. Sincèrement, c'est très étonnant de s'asseoir à table, en fait, à Lazare. On se rend compte que tous nos préjugés qu'on pouvait avoir par rapport à la pauvreté, à la différence, en fait, tombent, parce que quand on est à une table avec des personnes qui l'ont vécu, on voit même pas en fait qui est jeune actif, qui a eu toutes les chances au départ et qui non. Ce qui compte, c'est la rencontre et l'amitié et c'est ce qu'ils vivent. Donc voilà, le projet s'est bien développé. Et Liège, ça fait un an qu'on étudie la question et ce serait la trajectoire logique pour le développement du projet.
1: Et en fait, concrètement, comment ça se passe dans une coloc Lazare?
0: Alors concrètement, la moitié des personnes qui vivent à Lazare sont des jeunes, qui sont insérés dans la société, qui étudient ou qui bossent. Et l'autre moitié, ce sont des personnes qui ont connu, un peu en raccourci, des personnes qui ont connu la rue, mais ça peut être, il y a autant de situations que de personnes qu'on accueille, donc souvent des personnes qui étaient en accueil d'urgence ou dans des situations de grande instabilité, et qui font le choix eux aussi de cette vie en communauté, d'également surmonter des peurs ou des préjugés par rapport à ce qu'ils pourraient y vivre. Et ces personnes-là, elles nous sont orientées par des services de première ligne. Donc, par exemple, ici à Liège, ce serait potentiellement le relais social ou des associations de terrain qui pourront nous orienter vers les personnes qui ont envie et qui ont le bon profil pour vivre ce qu'on vit.
1: Et est-ce qu'il y a une durée déterminée pour rester dans la coloc?
0: Alors, les jeunes s'engagent pour minimum un an pour quand même offrir une stabilité au projet. Pour les personnes qui ont connu la précarité, il n'y a pas ni de durée minimum ni de durée maximale. Mais l'idée quand même du projet, c'est d'être un tremplin pour une réinsertion durable. Donc on ne met pas de limite dans le temps, mais ce n'est pas non plus l'idée d'offrir un logement définitif.
1: Et dans la coloc, est-ce qu'il y a des choses mises en place pour justement favoriser la rencontre? Est-ce qu'ils doivent, il y a un souper coloc, des choses comme ça?
0: Tout à fait. Donc l'idée, c'est que l'association permettent en fait aux jeunes et aux personnes, tous ceux qui vivent à Lazare, de vivre cette rencontre le plus sereinement possible et le plus naturellement possible. Donc, très important, il n'y a pas de relation aidant-aidé. Mmh. Les jeunes, ils ne sont pas formés, ce n'est pas des travailleurs sociaux. On est là pour vivre une amitié en horizontalité. Et alors, l'association propose des soins psychologiques, le suivi social, des soins addictos si c'est nécessaire, tout ce qu'il y a autour. Donc ça, c'est une chose très importante. Effectivement, chacun signe la charte de la maison, effectue sa tâche. C'est comme dans une coloc. Et le lundi soir, il y a effectivement le dîner où tout le monde se rassemble et où on fait le point sur qui n'a pas fait sa tâche, qu'est-ce qui va bien, qu'est-ce qui va pas bien. Et l'association organise aussi quelques week-ends par an, dont un week-end international avec toutes les maisons Lazare du monde, où on se rassemble dans un club de vacances chaque année. Et là, c'est 500 personnes qui vivent cette aventure vraiment hors du commun, qui se rassemblent pour faire une énorme fête dans un club sans alcool, mais avec beaucoup de joie quand même.
1: Et tu as dit que pour les personnes, on va dire, issues de la rue, mais ce n'est pas forcément le cas, c'est une association qui vous les envoie, ou vous voyez avec l'association. Et pour les jeunes pros, comment ils sont, entre guillemets, choisis?
0: Alors, pour le jeune pro, c'est vraiment le bouche à oreille qui fait son travail souvent. Et c'est pour ça qu'on vient parler un peu partout, parce qu'à Liège, le projet n'est pas encore très connu. Mm-hmm. C'est beaucoup des anciens colocs qui invitent leurs copains à venir découvrir le projet au goûter de l'amitié qui a lieu une fois par mois et qui ouvre les portes de la maison. Mm-hmm. Souvent, c'est comme ça. Et puis, on va témoigner aussi, soit dans les églises, dans les réseaux universitaires, dans tout un tas de réseaux différents. Et c'est comme ça qu'on attire dans le projet.
1: Et toi, comment tu es tombée là-dedans?
0: Alors moi, je venais pas du tout de l'associatif. Ça faisait presque 7 ans que je travaillais dans le privé. J'étais consultante en relations publiques. Mmh. Et puis, l'aspect social quand même dans mon travail était important pour moi. Et j'essayais de le trouver par bribes dans l'émission que je remplissais jusque-là. Mais ça m'épanouissait jamais complètement. Mmh. Et je connaissais assez bien Lazare puisque j'ai beaucoup d'amis qui ont vécu dans la maison Lazare de Bruxelles. Et donc, j'étais déjà venue à Découter de l'amitié. J'avais vu aussi la particularité en fait de ce qu'on y vit, et ça m'avait beaucoup touchée. Et puis il y a un an et demi, il y a ce poste qui s'est créé de responsable du développement et des levées de fonds. Et au départ, j'avais prévu de ne pas du tout postuler, j'étais complètement dans autre chose. Mais il y a 5 ou 6 amis dans la même semaine qui m'ont envoyé l'offre en me disant postule. Et donc voilà, l'idée a fait son chemin et c'est comme ça que je me suis retrouvée dans le projet.
1: Et en tant que salarié, tu as aussi l'occasion de rencontrer les résidents, enfin, ou est-ce que c'est vraiment l'ASBL et un peu moins d'interrogations avec les colocs, enfin la coloc?
0: Non, pas du tout. En fait, dans les bâtiments à Bruxelles, on a 4 bâtiments qui sont collés les uns aux autres avec un jardin commun, et les bureaux font partie de ces 4 bâtiments. Et donc, en fait, quand on déjeune dans le jardin, on croise les colocs, on les voit très régulièrement, ce qui nous permet nous aussi de rester connectés à leur réalité. Mmh. Et alors, dans ce même bâtiment, et ça c'est aussi un point important, on a des familles bénévoles qui vivent dans le projet et qui veillent un peu au fait que le quotidien se passe bien, donc que la charte soit respectée, que les moments, ils animent des soirées de jeux de société, ce genre de choses. Et les familles, en fait, elles sont vraiment là pour veiller sur les colocs, et elles s'occupent aussi du recrutement des nouveaux, pour que nous, on ait uniquement, entre guillemets, à s'occuper en tant que salariés de la gestion de la SBL, des levées de fonds, de la stratégie et de ces aspects plus pratiques.
1: Merci Marguerite pour cette première partie d'émission. Ceux qui connaissent l'émission, on a l'habitude de demander à l'invité de choisir une chanson. Du coup, on t'a posé la question. Est-ce que tu peux nous dire quelle chanson on va écouter maintenant et pourquoi tu l'as choisie?
0: Oui, donc c'est une chanson qui s'appelle Biblical, et c'est une reprise d'une chorale d'hommes qui s'appelle les Jones Boys. Ils sont passés dans l'émission Britain's Got Talent il y a quelques années, et c'est une chorale d'hommes qui s'entraîne, il me semble, dans une étable au fin fond de la campagne, je crois, irlandaise. Et en fait, qui ont des voix juste exceptionnelles. Et voilà, c'est une chanson d'amour qui moi, me touche.
1: Bah, merci pour ce partage. Et donc, on va écouter Biblical de Jen's Voice.
0: C'est ça.
1: Et on se retrouve juste après pour la deuxième partie de l'émission.

0: Nous voilà de retour dans Mission Surprise sur RCF Liège où la joie se partage. Et donc je suis avec Marguerite pour parler de l'association Lazare et de la prochaine ouverture d'une maison ici à Liège. Est-ce que tu peux nous dire où en est le projet liégeois justement ?
1: Oui, tout à fait. Donc il y a un an, on a commencé à se poser la question où est-ce qu'on pourrait ouvrir ailleurs qu'à Bruxelles ? Où est le besoin ? Où est l'intérêt ? Et on est allé rencontrer un grand nombre d'acteurs du tissu associatif local. Et c'est vraiment à Liège que le monde associatif nous a tiré la sonnette d'alarme la plus forte en nous disant la précarité augmente, on a besoin d'un nouveau modèle et où le style de projet que proposait Lazare n'existe pas du tout. Il y a un projet qui s'appelle la Casa Bethany qui est très similaire à Liège, mais qui accueille des femmes. Et ici, ce serait donc une maison d'hommes qu'on voudrait ouvrir. Et donc pendant un an, on a fait cette étude de terrain où on a été rencontrer un peu tout le tissu associatif. On a aussi évalué s'il y avait des jeunes actifs qui vivaient à Liège et qui potentiellement pourraient être intéressés et tout ça. Et on a trouvé, il y a quelques mois, la maison qui pourra ouvrir donc rue de Fragnier, tout près de la gare Liège-Guimin, et qui pourra accueillir 8 personnes, ce qui signifie qu'on aura de la place pour 4 jeunes actifs et 4 personnes qui ont connu la précarité, qui sont déjà sur nos listes d'attente, comme tu t'en doutes. On a déjà beaucoup de demandes, et donc notre grand enjeu maintenant, c'est de trouver les jeunes actifs qui, dès maintenant, pourront s'installer dans cette maison pour faire vivre ce projet voilà, qui est en maturation depuis un an.
0: Et tout à l'heure, tu nous parlais d'une famille. Est-ce que vous avez déjà une famille ici ou est-ce que vous en cherchez aussi ?
1: On la cherche également. Donc, on a été témoigné à plusieurs endroits et on communique activement. Mais effectivement, on cherche un couple ou une famille qui accepterait de venir plusieurs heures par semaine, consacrer du temps au projet. Donc, ce serait principalement une mission d'écoute et d'accompagnement. Aucune compétence n'est nécessaire. Donc, comme je le disais, on propose des soins psychologiques professionnels, des soins sociaux professionnels aux colocs. Mais c'est plus pour que la vie en communauté se passe bien, veiller à ce que la charte soit respectée, etc. Et c'est évidemment complètement compatible avec une vie professionnelle et familiale. Et la famille serait formée et accompagnée par l'association.
0: Et Lazare, c'est aussi quelque chose, enfin, une association ancrée dans la foi chrétienne. C'est quelle est la place justement de la prière, de la spiritualité justement par rapport aux familles, par rapport aux colocs, qu'est-ce qu'il leur est demandé, on va dire.
1: Alors, on dit souvent, le jargon qu'on utilise, c'est que Lazare est d'inspiration chrétienne, parce que les valeurs chrétiennes dans le projet sont vraiment fortes. Mais à la fois, on parle d'inspiration parce que c'est important pour nous que le projet reste vraiment grand ouvert à tout le monde. Mmh. Et toutes les fois sont représentées, et d'ailleurs, foi ou non, sont représentées dans le projet. Donc ça, c'est hyper important pour nous. Tout le monde est le bienvenu à Lazare. Et voilà, peu importe la confession. Mais effectivement, il y a une couleur chrétienne au projet, historiquement et encore aujourd'hui. Il y a des messes qui sont organisées, qui ne sont pas imposées aux colocs, mais qui sont organisées. Et alors, les jeunes actifs, eux, souvent, sont chrétiens et participent à une prière le matin, pour les soutenir dans cette mission. Mais encore une fois, vraiment, on a aussi des jeunes actifs qui sont athées, qui sont agnostiques et qui vivent le projet à leur façon et qui sont absolument les bienvenus. Donc c'est important de le préciser.
0: Oui, effectivement, parce que il faut que tout le monde se sente assez à l'aise avec ça, mais donc c'est vraiment plus inspiration que, je ne vais pas dire ancré, mais ça reste des bases chrétiennes malgré
1: tout.
0: C'est
1: ça, tout à fait. Ouais.
0: Et un jeune professionnel, qu'est-ce que ça change pour lui en fait d'habiter avec quelqu'un qui sort de la rue ? Qu'est-ce que ça peut lui apporter ?
1: Alors, tout et rien. Disons que vivre à Lazare, c'est à la fois c'est un projet très hors du commun parce que il y a peut-être cette attention à l'autre toute particulière. Il y a une vie en communauté qui est un peu plus intense, un peu plus forte. C'est souvent le mot que les jeunes actifs utilise. C'est une coloc normale, mais avec une intensité peut-être un peu plus forte. Donc, si jamais il y a quelque chose à régler, quelque chose à communiquer, ça va peut-être plus rapidement prendre des proportions un peu plus grandes. Et c'est pour ça qu'on a les familles, qu'on a beaucoup de soutien et d'accompagnement de l'association pour veiller en fait à ce que tout se passe bien. Mais à la fois, c'est aussi plus intense en termes d'amitié, en termes d'aventure, en termes de vie en communauté. Donc ça, c'est la grande différence. Mais sinon, il y a un repas colloque par semaine et puis chacun a sa chambre, chacun a ses projets, chacun a ses études ou sa vie professionnelle. De l'extérieur, ça peut sembler être une colloque tout à fait normale. Il y a juste ce twist un peu particulier parce qu'on y vit avec des personnes qui sont a priori assez différentes de nous et qu'on n'aurait pas rencontrées autrement.
0: Et est-ce que tu aurais un témoignage ou une anecdote marquante que tu as vécue ou que quelqu'un t'a raconté dans une maison Lazare ?
1: Oh, il y en a beaucoup. Je dirais que moi, ce qui m'a le plus marqué vraiment, c'est le premier soir où j'ai été dîner à Lazare avant de commencer ma mission de directrice du développement, où je me suis retrouvée autour de la table avec tous les colocs Lazare de Bruxelles. Et en fait, je regardais autour de moi et c'était impossible de dire qui a connu la rue et qui est jeune actif et a eu toutes les chances au départ. Ça, ça m'a beaucoup marquée. Et ce soir-là, il y a une femme qui m'a raconté en fait son histoire, qui elle était, elle a travaillé pendant 20 ans dans une grosse entreprise de l'industrie pharmaceutique, donc elle avait la voiture de société, le super salaire, la vie confortable, deux enfants, enfin vraiment, a priori la vie tout à fait entre guillemets normale, ou en tout cas voilà, une vie professionnelle réussie telle qu'on peut l'imaginer. Et puis malheureusement elle a fait une mauvaise rencontre, elle est tombée voilà, amoureuse de la mauvaise personne, et sa vie a malheureusement basculé dans la violence, l'addiction et des situations très très compliquées. Elle s'est retrouvée très rapidement avec des dettes énormes, avec des traumas liés à la violence et en fait une précarité complète. Elle a tout perdu dans ce processus-là. Et puis, elle est arrivée à Lazare. Et c'était très touchant parce que ce soir-là, dans mon premier soir dans cette mission, j'avais cette femme qui, a priori, avait eu beaucoup de chance au départ, comme moi. Et puis, elle m'a permis de me rendre compte qu'un accident de la vie est très vite arrivé et que on peut tous, en fait, se retrouver dans une situation de grande précarité. C'est pas inscrit dans nos gènes qu'on va se retrouver là-dedans. C'est pas notre destin. Et elle, en tout cas, elle disait que finalement, elle cherchait toujours plus quand elle avait tout, et que c'est en réapprenant la simplicité qu'elle a trouvé des vrais amis et un vrai bonheur. En tout cas, c'était ses mots à elle. Ça m'avait beaucoup marqué.
0: Et justement, on parle un peu de toi. En quoi cet engagement peut nourrir ta foi ? Parce qu'on a discuté un peu au début, tu es croyante. Ouais. Et tu as changé aussi de travail pour avoir quelque chose qui a un peu plus de sens. Mais est-ce que justement, ce travail t'aide aussi au niveau de ta foi et à ta vision de l'évangile ?
1: Très très fort, de façon très marquée, parce qu'en fait je me sens aujourd'hui vraiment alignée entre mes valeurs chrétiennes et la façon dont je me mets au service de la société par mon travail. Mmh. Et donc cet alignement me permet vraiment de me sentir beaucoup plus proche de Dieu et beaucoup plus, en fait dans le quotidien Dieu est présent, là où c'était pas forcément le cas dans mon précédent travail. Et puis aussi j'ai accès à Lazare Bruxelles, a une petite chapelle qui est ouverte aux gens du quartier, qui est juste à côté de mon bureau et qui me permet en fait d'aller très régulièrement prier pour les colocs, prier pour le projet. Et c'est sûr que c'est quelque chose que je faisais pas forcément au quotidien avant et qui est arrivé grâce à Lazare. Donc ça enrichit clairement ma vie de prière.
0: Et en une phrase, qu'est-ce que tu dirais que les personnes issues de la rue nous apprennent sur la vie, justement ?
1: Elles nous apprennent qu'elles sont comme nous, qu'elles sont tout à fait comme nous, qu'elles ont un vécu, une expérience de la vie qui peut être différente de celle de la majorité des gens, mais que, comme tout le monde, elles aspirent à aimer, à être aimées, à vivre ensemble, à trouver la joie dans leur quotidien, et qu'en fait, il y a beaucoup moins de différence que ce qu'on pourrait initialement penser entre elles et nous.
0: Merci Marguerite pour ce témoignage, parce que voilà, tu nous as quand même bien parlé de toi et pour ta chaleur, tout ce que tu as pu nous apporter. Merci. Et avant de conclure, est-ce que tu as un message, un appel que tu aimerais bien passer aux auditeurs ?
1: Oui, j'ai un grand appel à faire passer aux Liégeois. Alors deux choses, on cherche quatre jeunes hommes actifs ou étudiants qui ont entre 20 et 35 ans, qui seraient motivés, enthousiastes et curieux d'oser la rencontre avec des personnes qui sont différentes d'elles. Et donc quatre jeunes hommes qui seraient prêts à s'engager dans le projet Lazare dès maintenant. Donc la maison est déjà disponible et le projet ouvre officiellement le 1er novembre. Et c'est grâce à eux, en fait, que le projet va pouvoir vivre. Donc on a vraiment un grand besoin de l'engagement des jeunes. Et alors on cherche aussi encore le couple ou la famille responsable qui va accompagner la colocation au quotidien.
0: Et donc, s'il y a des personnes qui seraient intéressées, c'est comment on peut te contacter ou contacter Lazare ?
1: Le plus facile, c'est via le site internet, donc c'est lazarebelgique.eu. À ne pas confondre avec le site internet Association Lazare, qui est le site français, donc c'est vraiment Lazare Belgique. Et là, il y a tous les formulaires de contact, les adresses mail, et voilà, les gens ne doivent pas hésiter du tout à nous contacter, même juste pour avoir des informations sans engagement.
0: Un immense merci à toi Marguerite pour déjà ta présence et pour tout ce que vous faites avec Lazare, parce que c'est vrai que ça met un peu de vie, un peu de choses, ouais, de l'importance aussi pour les personnes issues de la rue. Et voilà, contente que ce projet arrive à Liège.
1: Merci beaucoup.
0: Merci à Denis d'avoir assuré la technique pour vous, chers auditeurs et chères auditrices. Et merci pour votre fidélité. 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À très bientôt pour une nouvelle mission surprise.

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2: Que ta volonté soit faite. Et si cette phrase, tirée d'une autre paire, et que nous connaissons tous, cachait une profondeur que nous n'avions jamais pris le temps d'explorer. C'est autour de cette parole que s'organise une soirée particulière le 6 octobre prochain au sanctuaire Sainte-Julienne de Cornillon à Liège. Une soirée consacrée à la découverte des écrits de Luisa Picaretta et plus particulièrement du Livre du Ciel. Depuis plusieurs années, des groupes se réunissent, notamment à Banneux, pour découvrir et approfondir ces écrits et réfléchir à ce que signifie concrètement cette invitation à vivre dans la divine volonté. Alors, qu'est-ce que le Livre du Ciel? Qui était Luisa Picaretta? Que signifie cette expression « divine volonté » et surtout, en quoi cette spiritualité peut-elle rejoindre concrètement la vie chrétienne d'aujourd'hui? Pour répondre à ces questions, je reçois aujourd'hui les deux intervenants à cette soirée du 6 octobre qui aura donc lieu à partir de 18h au sanctuaire Sainte-Julienne de Cornillon. Marie-Bénédicte Jemine, épouse et mère de famille, accompagnée de l'abbé Pascal Lecoq. Marie-Bénédicte Jemine, Pascal Lecoq, bonjour.
3: Bonjour, bonjour.
4: Bonjour.
2: Eh bien voilà, commençons cette émission avec une question finalement assez simple. Essayons de situer Luisa Picaretta, qui est Marie-Bénédicte, cette Italienne née à Corato en 1865. Corato, c'est en Italie. Hein. Et quel a été son parcours spirituel?
4: Alors oui, Luisa Picaretta, elle est née à Corato, donc comme vous venez de le dire, dans le sud de l'Italie, en 1865. Alors elle est née dans une famille très simple et très jeune, sa vie spirituelle devient particulièrement intense. Elle raconte notamment qu'à l'âge de 13 ans, elle va avoir une rencontre intérieure avec Jésus qui va profondément marquer sa vie. Et puis sa santé va devenir de plus en plus fragile. Elle va passer une grande partie de son existence alitée. Mais il y a une chose importante à comprendre, c'est que Luisa n'a pas décidé un jour d'écrire un livre de spiritualité. C'est à partir de 1899 que son confesseur lui demande, par obéissance, de mettre par écrit ce qu'elle vit intérieurement. Et donc elle écrira pendant plusieurs décennies, elle formera un ensemble considérable de 36 volumes que nous connaissons aujourd'hui sous le nom du Livre du Ciel. Elle va aussi écrire d'autres écrits. Et ce qui est intéressant, c'est que Luisa avait reçu très peu d'instructions. On parle d'un niveau d'école primaire, première ou deuxième année. Donc nous ne sommes pas devant une théologienne universitaire. Elle se présente comme une âme qui reçoit, qui écoute, qui écrit par obéissance.
2: Pascal Lecoq, est-ce que vous voulez rajouter quelque chose à ce portrait?
3: Elle naît le 23 avril 1865. Elle meurt le 4 mars 1947. Et donc, par exemple, elle a connu les trois guerres. Hein, la 1970, la franco-prussienne, 14-18, 40-45. Sachons aussi que dans sa famille, c'est cinq filles. Elle est l'avant-dernière. Et la toute dernière, c'est Angela ou Angelina qui va s'occuper d'elle. Et puis, elle a eu des confesseurs tout au long de sa vie. On en cite cinq, hein, des confesseurs qui se sont succédés. C'est l'archevêque qui les nommait. Et par contre, son directeur spirituel, comme c'est dit, c'est Jésus lui-même, voilà, qui commence à lui faire entendre intérieurement sa voix en l'instruisant, en la corrigeant, en la grondant même s'il le fallait. Voilà, et il lui donne des enseignements sur la croix, sur les vertus, sur la vie, sa vie cachée.
2: Marie-Bénédicte, pour nos auditeurs qui peut-être ne connaissent pas bien cette histoire, donc ce sont des conversations, des moments de révélation, et vous l'avez souligné, ça a donné 36 volumes, hein, 36 livres. C'est tout à fait impressionnant, tout ça est consigné dans des milliers de pages. Mais ces textes, comment les recevait-elle? Dans quelles circonstances et quel statut leur accordait-elle elle-même?
4: Oui, c'est étonnant, 36 volumes, c'est la grande question à poser même au livre du ciel. Et ce qui est frappant en les découvrant, c'est que Jésus donne lui-même dans ses textes une finalité à tous ses enseignements, qui est de faire connaître ce qu'est la divine volonté, afin que l'homme puisse apprendre à vivre en elle. Et il y a une phrase dans le tome 35 du 12 novembre 1937 qui résume cela d'une manière très simple. Jésus va dire à Louisa, « Pour que ma volonté puisse régner, on doit savoir qui elle est, l'étendue de son amour, quelle puissance elle possède et ce qu'elle peut faire. » Alors autrement dit, c'est Jésus nous explique qu'on ne peut pas désirer ce que l'on ne connaît pas. Et c'est peut-être une des clés pour aborder ces milliers de pages. Elles veulent progressivement nous faire découvrir ce que Louisa appelle le royaume de la divine volonté.
5: Pascal Lecoq.
3: Une autre phrase, hein. Jésus lui dit « Ta mission est grande parce qu'il ne s'agit pas de ta seule sainteté personnelle, mais d'embrasser tout et tous et d'étendre le règne de ma volonté à toutes les générations. »
5: Parlons-en de ce message et de ces termes « divine volonté ». Parce que tout chrétien prie, dans le Notre Père, « que ta volonté soit faite sur la terre comme au ciel ». Donc, qu'est-ce que Louisa Picaretta ajoute finalement à cette idée très classique lorsqu'elle parle de « vivre dans la divine volonté » ?
4: Alors, c'est vraiment le cœur de cette spiritualité. Donc, faire la volonté de Dieu, nous connaissons. Je cherche ce que Dieu attend de moi et librement j'essaye d'y conformer ma volonté. Mais dans les écrits de Louisa, vivre dans la divine volonté désigne quelque chose de plus intérieur. C'est vraiment laisser Dieu agir avec nous et en nous, de sorte que nos actes les plus ordinaires puissent être vécus en union avec lui. Alors, il ne s'agit surtout pas de supprimer notre volonté humaine ou notre liberté, puisque nous avons été créés à l'image de Dieu. C'est un don qu'il nous fait, cette liberté. Mais au contraire, la liberté est essentielle. Et d'ailleurs, l'archevêque de Trani, qui est l'autorité ecclésiastique de référence pour la cause, a justement rappelé que la divine volonté doit être comprise comme un appel miséricordieux du Père, adressé à la liberté de l'homme et jamais comme une contrainte. Et cela touche toute notre vie, toutes nos actions, prier, travailler, aimer quelqu'un, souffrir, rendre un service, même se lever le matin, se brosser les dents par exemple. Il s'agit d'apprendre à dire « Jésus, viens faire cet acte avec moi, je veux le vivre uni à toi. » Et ce n'est donc pas seulement « Seigneur, dis-moi ce que je dois faire », mais progressivement, on apprend à dire « Seigneur, apprends-moi à vivre avec toi et en toi ce que je fais. »
5: Pascal Lecoq, est-ce qu'on peut synthétiser de manière extrêmement rapide en disant qu'il s'agit finalement d'une manière d'intensifier, d'approfondir sa relation avec Dieu ? C'est ça la divine volonté ?
3: Pour entrer dans la divine volonté, Bénédicte vient de nous dire, il ne s'agit pas de supprimer notre volonté humaine ou notre liberté. Et justement, je voulais ajouter quelque chose, parce que c'est précisément quelque chose d'un peu difficile pour nous, chacun de nous. On a tous une volonté propre. Qu'est-ce que je vais en faire Jésus dit, vous n'avez pas besoin de chemin ou de porte ou de clé pour entrer dans la divine volonté. Les créatures ont besoin d'enlever le caillou de leur volonté. Voilà une autre façon d'amener les choses, peut-être. Donc, et l'âme n'a qu'à la désirer, et tout est donné. Ma volonté fait tout le travail. Et j'ai encore deux, trois. Il faut se décider, on doit la désirer ardemment pour entrer dans des vies de volonté, voyez, la désirer ardemment et se décider à ne plus donner vie à notre volonté humaine. Je prends exprès parce que je sais que notre volonté, on est très fiers, on est très attachés à notre volonté propre. Qu'est-ce qu'on doit encore en faire ? Un autre endroit, Jésus va nous dire, mes enfants, bien-aimés, je viens parmi vous, c'est Jésus qui parle, pour demeurer avec vous, unis à vous et vivant avec vous dans une seule volonté. Mon amour pour vous est si grand que je mettrai de côté votre vie passée, vos fautes passées, tous vos malheurs passés, impressionnant tout ça. Si vous me donnez votre volonté, tout va être réglé. Je serai heureux et vous serez heureux. Je ne désire rien d'autre si ce n'est que ma volonté s'établisse en vous. Le ciel, la terre, voilà.
5: Marie-Bénédicte Jeune-Mine, vous voulez rajouter quelque chose ?
4: Oui, à ce que le Père Pascal disait, c'est justement pour ça que c'est important, ces connaissances, parce qu'on ne peut pas désirer, on l'a dit tout à l'heure, si on ne connaît pas. Donc Jésus vient nous montrer l'omnipotence de son amour, et l'âme ne peut que désirer un amour inconditionnel et cet excès d'amour qui est infini.
5: Alors toutes les expressions qu'on attribue à Luisa Picaretta, qu'on retrouve à l'intérieur de ses écrits, le fiat divin, le royaume de la divine volonté, parfois d'actes accomplis dans la divine volonté. Mais toutes ces notions participent à ce que vous venez de nous expliquer. Est-ce que vous pouvez un peu approfondir cela, Marie-Bénédicte ?
4: Le mot fiat veut simplement dire qu'il soit fait. Mm-hmm. Alors on pense évidemment au fiat de la création. Le fiat de la création a été répété 6 fois et le dernier, ce fut sur l'homme. Mais on connaît aussi le fiat de la rédemption avec la Vierge Marie, qu'il me soit fait selon ta parole. Et puis il va y avoir le fiat de la sanctification. Et dans les écrits de Luisa, ce fiat devient en quelque sorte une manière de vivre. C'est donner à Dieu notre oui, non pas seulement dans les grandes décisions, mais dans les actes les plus ordinaires de notre vie. Et donc ça c'est pour le fiat, puis sur le royaume de la divine volonté, mais il est profondément lié à cette demande que nous faisons à chaque fois lorsque nous récitons notre Père, au fait, que ton règne vienne, que ta volonté soit faite sur la terre comme au ciel. Et c'est d'ailleurs quelque chose qui nous a beaucoup touchés. Nous répétons cette prière depuis notre enfance. Mais est-ce que nous nous arrêtons vraiment sur ce que nous demandons ? Et on va voir que dans le livre du ciel, cette demande du Notre Père prend une place immense. Et puis, sur les actes, dans la divine volonté, finalement, ça commence très simplement. C'est apprendre à inviter Dieu dans ce que nous sommes en train de vivre. Et puis lui offrir nos actes en union avec lui. Hein, cela peut commencer dès le réveil et nous accompagner toute la journée. On se sent vraiment de plus en plus unis à Dieu. On sent cette inséparabilité avec Dieu qui va commencer à naître dans l'âme.
5: Cette inséparabilité, je pointe le mot que vous venez de prononcer, Marie-Bénédicte Jeune-Mine. Monsieur l'abbé Lecoq, est-ce que vous avez quelque chose à rajouter ?
3: Un peu comme Dieu créateur, il dit fiat, toute la création apparaît. Les psaumes nous rapportent le fiat du Fils. Hein. Tu ne voulais ni offrande, ni sacrifice, tu m'as façonné un corps. Alors j'ai dit, me voici Seigneur, je viens faire ta volonté. On a tout ça. Enfin, on peut avoir ça en mémoire, c'est le fiat du Fils. Et puis alors, il y aura aussi le fiat de l'Esprit-Saint qui va ouvrir toute l'ère de la sanctification. Hein. On a l'habitude de voir, nous, ces 3 choses-là. La création, la rédemption, et la sanctification. Mais c'est toujours en cours et c'est toujours permanent, ces 3 choses-là. Et alors, Marie elle-même raconte, parce qu'il y a un livre qui a été donné à Luisa, et elle raconte elle-même le lien entre son fiat et celui du Christ. Je crois que ça pourrait être intéressant. Mais elle raconte elle-même, c'est au 19e jour, ceux qui voudront aller rechercher. « Mes prières étaient incessantes, et tandis que je priais dans ma petite chambre, un ange me fut envoyé du ciel, vous voyez où on arrive, hein, en messager du grand roi. Il se plaça devant moi et, s'inclinant, me salua en ces termes, « Salut, ô Marie, notre reine. Le fiat divin t'a rempli de grâce. Le fiat a déjà décrété de descendre. Le voici déjà, qui vient derrière moi. Hein, » c'est l'ange Gabriel qui parle. « Mais, pour accomplir pleinement son décret, il veut ton fiat. » Il y a encore cette si grande nouvelle, il y a encore un petit truc. Mais oui, je prononçais le fiat, c'est Marie qui parle. Et ô merveille, les 2 fiat se fondirent l'un dans l'autre et le Verbe divin descendit en moi, mon fiat puisant sa force dans celle du fiat divin. Il forma à partir de là le germe de mon humanité, la toute petite humanité qui devait renfermer le Verbe. Et c'est ainsi que s'accomplit le grand prodige de l'incarnation.
5: Merci pour cette citation. Nous allons poursuivre cette émission dans quelques instants, mais auparavant, on écoute un morceau de musique. À tout de suite.
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0: Vous écoutez la radio chrétienne francophone et la chanson qui vient de vous être diffusée s'intitulait « Ta volonté d'amour » puisque nous parlons aujourd'hui de Luisa Picaretta et de la divine volonté. Et cette chanson était interprétée par l'ensemble vocal Hilarium.
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0: À l'occasion de la soirée découverte des écrits de Luisa Picaretta, ça aura lieu au sanctuaire Sainte-Julienne de Cornillon à Liège le mardi 6 octobre. Je reçois aujourd'hui deux intervenants de cette soirée. Tout d'abord l'abbé Pascal Lecoq, mais également Marie-Bénédicte Jemine pour parler précisément de Luisa Picaretta et de ses écrits. Alors Marie-Bénédicte, dans la première partie de l'émission, on a dit qui elle était, quelle avait été son parcours, et nous avons évidemment insisté sur l'expression qui est toujours associée à Luisa Picaretta, c'est l'expression « divine volonté ». Vous avez tous deux décrit ce dont il s'agit, mais je voudrais revenir là-dessus, parce que certaines des personnes qui sont des grands lecteurs des écrits de Luisa Picaretta présentent sa spiritualité comme l'annonce d'une nouvelle étape de la vie chrétienne, voire peut-être d'un retour à la condition d'Adam avant le péché originel. Alors jusqu'où peut aller cette interprétation sans donner l'impression qu'il existerait une sorte de révolution nouvelle venant compléter les évangiles ? Marie-Bénédicte.
2: Oui, c'est une question très importante parce que le vocabulaire du livre du ciel peut effectivement surprendre. Alors dans ses écrits, Jésus parle du royaume de la divine volonté et il va même jusqu'à employer l'expression « l'évangile du royaume de ma divine volonté ». Mais il faut bien comprendre ce que cela signifie. Donc il ne s'agit pas de dire qu'un nouvel évangile viendrait remplacer ou compléter la révélation que nous avons reçue en Jésus-Christ. Pour la foi catholique, la révélation publique trouve son accomplissement dans le Christ. Mais ce qui est intéressant, c'est que dans le livre du ciel, lui-même Jésus présente ses écrits en continuité avec les saintes écritures et avec l'évangile. Il explique que les œuvres de Dieu ne s'opposent pas entre elles, mais se soutiennent les unes les autres. Et le point de départ de ce royaume n'est d'ailleurs pas une nouvelle prière, c'est le « Notre Père ». La prière que Jésus nous a lui-même enseignée, que ton règne vienne, que ta volonté soit faite sur la terre comme au ciel. On pourrait dire donc que ces écrits invitent à redécouvrir toute la profondeur de cette demande que l'Église prie depuis près de 2000 ans. Et c'est précisément pour cela qu'ils doivent être lus à la lumière de l'Évangile et de la foi de l'Église.
0: Pascal Lecoq.
3: Voilà, on s'est établi la demande du Notre Père et on se dit, ben ça va, on connaît depuis 2000 ans. Moi, je voudrais un peu mettre l'accent sur effectivement quelque chose de nouveau qui apparaît. Figurez-vous que Luisa Picaretta, dans ce qu'on a pu vivre, elle reçoit un cadeau. Le cadeau de la divine volonté, justement. Mmh. Et ça, on peut le dater. Hein, et c'est le 8 septembre 1889. 1889. Donc là, dans sa vie, elle a une trentaine d'années, je ne sais plus combien exactement, mais elle reçoit peut-être un peu moins, elle a 24 ans. Et elle reçoit le cadeau de la divine volonté. C'est comme ça que ça est proposé. Et de quoi s'agit-il ? Il s'agit de laisser Dieu faire sa volonté à l'intérieur de moi, avec mon consentement. Et donc, on entend bien que ce cadeau, il est d'abord premièrement donné à Luisa, donc c'est une grande première, 8 septembre 1889, mais en fait, ce cadeau, il est à la disposition de tous. Et donc voilà un peu la nouveauté, vous voyez, qu'on peut saisir. Si on veut faire la demande pour avoir ce cadeau, on va pouvoir se glisser dans la lignée de Luisa et de profiter de ce même cadeau. Et c'est quoi le cadeau ? De la divine volonté, justement. Je crois que ça répond à ce fait que, de fait, il y a quand même une fameuse prétention, si vous voulez, dans cette aventure-ci, c'est que, ben oui, il y a un cadeau. Il y a un cadeau, c'est nouveau, il est daté. Et il est d'abord donné à une personne, à une humaine, pour un jour devenir, qu'elle devienne une chef de file. Donc plusieurs personnes peuvent se glisser dans ce cadeau. Voilà. C'est toute l'humanité, pourquoi pas.
0: Marie-Bénédicte ?
2: Oui, Jésus dit à Louisa que c'est sa manière habituelle de travailler. Quand il veut donner un bien universel à toute l'humanité, il met toujours le bien dans une seule âme. Donc on le voit au moment de la création, il va mettre toute la création en Adam. Au moment de la rédemption, il donne le bien de la rédemption dans la Vierge Marie. Et puis c'est comme une source qui va sur toute l'humanité. Et puis au moment de la sanctification, ici avec Louisa, il met tout le bien de ce royaume de la divine volonté, toutes ses connaissances, d'abord en Louisa. Et puis c'est un bien qui doit s'étendre comme une source à toute l'humanité. C'est sa manière habituelle d'agir.
0: Alors passons maintenant pour la dernière partie de cette émission à la question de la réception des écrits de Louisa Picaretta, parce que bien évidemment, lorsqu'on est face à des expériences telles que la sienne, bien, l'Église a tendance évidemment à se montrer mesurée, à être prudente, et elle a raison de le faire. Par exemple, en 2019, des ambiguïtés théologiques avaient été relevées dans les écrits, mais la situation a évolué, puisqu'en 2024, le dicaster pour la doctrine de la foi a permis la reprise de la cause de béatification. Marie-Bénédicte Jemine, où en sommes-nous finalement ?
2: Alors oui, c'est vrai, il y a eu des difficultés. Comme vous l'avez dit, en 2019, le dicaster pour la doctrine de la foi a révélé dans les écrits certaines ambiguïtés de nature théologique, christologique et anthropologique. Mais il y a une nuance importante. Le communiqué officiel du postulateur précise que ces ambiguïtés n'étaient pas en elles-mêmes des erreurs doctrinales, mais qu'elles demandaient à être approfondies. Et la postulation a donc travaillé sur ces questions avec l'aide d'un théologien spécialiste de la mystique. Et en juin 2024, donc le dicaster pour la doctrine de la foi a conclu qu'il n'y avait pas dans la pensée et les écrits examinés d'affirmations manifestement contraires à la doctrine de l'Église. Et donc il a donné son ilobstat permettant la reprise de la cause de béatification. Mais à cela, il faut immédiatement ajouter que cela ne signifie pas que tout est désormais approuvé sans réserve. L'Église demande la préparation d'une édition typique et critique officielle, accompagnée d'une introduction et de notes permettant justement d'éclairer certaines expressions qui pourraient conduire à des interprétations erronées. Et cette édition devra devenir la référence officielle. Et l'archevêque de Trani l'a encore rappelé publiquement en 2025, il parle bien d'ambiguïté et non d'erreur doctrinale, tout en insistant sur la nécessité de cette édition critique. Donc nous sommes toujours dans un chemin ecclésial de discernement.
0: Pascal Lecoq.
3: Un tout petit truc de géographie, vous avez entendu parler de l'archevêque de Trani. Trani, en fait, c'est l'évêché de Louisa, où Coratos se trouve. Et juste avant, à côté d'ailleurs, si vous voulez savoir, il y a Bari, la fameuse ville de Bari. C'est, si on va en avion, c'est pas là qu'on arrive. Bari est aussi un évêché. Donc à côté de ça, il y a Trani, qui est un archevêché, et dont dépend où se trouve Corato, le village donc, de Louisa.
0: Alors ce que je trouve intéressant dans ce que vous avez précisé, Marie-Bénédicte Jemine, c'est bien comprendre ce que signifie le terme ambiguïté, et puis l'annonce de cette édition critique. Mais justement, au jour d'aujourd'hui, un chrétien, un catholique ou même quelqu'un qui veut s'intéresser à ses écrits, quelle attitude lui conseillez-vous d'adopter ?
2: Je dirais trois choses très simples. Connaître, discerner et rester dans l'Église. Je pense qu'il ne faut ni rejeter ses écrits simplement à cause de ce qu'on a entendu dire à leur sujet, ni considérer que toute interprétation faite au nom de Louisa serait automatiquement juste. Et d'ailleurs, c'est d'autant plus important que les textes ont beaucoup circulé, parfois dans des traductions diverses et avec des interprétations qui ne correspondent pas nécessairement à leur sens. Et le communiqué du postulateur est d'ailleurs très clair. La lecture doit être ancrée dans la doctrine de l'Église. Et il reconnaît que des lectures déformées ont donné naissance, dans certains groupes, à des formes de spiritualité qui doivent être corrigées. Donc je dirais, la divine volonté ne doit jamais nous éloigner de l'Évangile, de l'Eucharistie, de la prière, de la charité, des sacrements ou de l'Église. Et si elle est authentiquement vécue, elle doit au contraire nous y conduire davantage. Et c'est précisément pour cela que nous avons à cœur de faire connaître ces écrits de manière sereine et accompagnée.
0: Il me semble que c'était important de le dire, Pascal Lecoq, pour que tout soit bien clair. Ces écrits de Luisa Picaretta ne nous éloignent pas du magistère, finalement.
3: Oui, certainement. Et j'ajouterais, figurez-vous qu'en 2027, on va avoir une conférence internationale, mais sachez que c'est déjà la cinquième du nom, une conférence internationale sur justement Luisa Picaretta et ses écrits, etc. Donc ça veut dire que c'est la hiérarchie de l'Église qui convoque cette conférence, pour justement veiller à ce que ce soit vraiment un chemin d'Église. Donc vraiment, l'Église a pris à bras le corps l'apport de ce que Luisa et de ses écrits, et puisqu'on est déjà à la cinquième, et d'ailleurs, cinquième conférence internationale. Elle aura lieu à Corato en mars 2027. Peut-être qu'on ira, on ne sait pas encore. Peut-être que notre évêque ira, on ne sait pas encore. Mais on sent bien qu'il y a un enjeu formidable pour l'Église. Mais donc que l'Église, pas à pas et très prudemment, elle continue à avancer pour prendre très au sérieux et pour ne pas rater ce bel héritage qu'elle reçoit en la personne de Luisa Picaretta. Et alors, j'aimerais encore dire une petite chose. J'aime bien, moi, me redire une consigne pour ceux qui veulent vivre dans la divine volonté. Évitez, c'est une petite consigne comme ça, mais ça parle beaucoup, je trouve. Évitez tout ce qui enlève la paix. Voilà, vous regardez dans votre vie, il y a des choses qui vous enlèvent la paix. Eh bien, on vous conseille, évitez-les, tout simplement. Et aussi, recherchez le silence, c'est pas ce qu'on fait pour le moment, mais soit, et la solitude qui favorise la vie intérieure. Vous voyez, et donc moi, je sens bien dans tout ce cadeau qu'on reçoit et auquel on va peut-être accéder, auquel on va demander, eh bien, c'est un trésor de vie intérieure, en fait. Et donc, éviter tout ce qui enlève la paix, rechercher le silence et la solitude.

0: On ne trouve plus beaucoup désengagés. Hein. Le volontariat, c'est la mort. Hein. La catéchèse, ben, on fait ce qu'on peut avec ce qu'on a. Hein. Ben, on n'a plus de vocation. Enfin, on n'est plus... Eh bien, moi, je pense que accueillir le bienfait ou le ferment, si vous voulez, de cette divine volonté, eh bien, elle va remotiver, elle va reféconder les forces qu'il y a et renouveler un peu les choses. Et de même qu'on a l'explosion du catéchuménat, hein, qu'on stigne un peu partout, mais ça, c'est tout à fait inattendu. Eh bien, je pense que, pareil, la divine volonté, je disais récemment, et je terminerai là-dessus, qu'est-ce qui est important pour l'Église aujourd'hui? Eh bien, c'est notre expérience de Dieu. Ne faites pas beaucoup de choses, autre chose. Quelle est ton expérience de Dieu? Je voudrais poser la même question à l'évêque, ou à un prêtre, ou à un baptisé, ou à un catéchumène. Quelle est ton expérience de Dieu? Et puis lui donner cette simple consigne. Prends soin de ton âme. Prends soin de cette expérience de Dieu. Parce que, alors tu découvriras tout. Mais alors qu'on se tracasse beaucoup, et on se fait du souci pour beaucoup de choses. Mais au fond, il y a une chose qui compte. L'expérience de Dieu que tu as faite.
1: Merci Pascal Lecoq, merci Marie-Bénédicte Jemine. Vous parliez à l'instant donc de ce grand rassemblement, de ce colloque qui aura lieu en 2027 et qui portera sur les écrits de Luisa Picaretta. Mais ça se passera en Italie, bien plus tôt, le 6 octobre. Si on s'intéresse au sujet, eh bien on peut se rendre, on l'a déjà signalé, au sanctuaire Sainte-Julienne de Cornillon à Liège. Que va-t-il s'y passer le 6 octobre? C'est de tout cela dont on va parler dans la dernière partie de l'émission. Mais auparavant, écoutons un extrait, une chanson extraite d'un CD produit par La Diffusion Catéchétique. Une chanson bien connue que l'on entend lors de la messe. Cette chanson s'intitule « Écoute la voix du Seigneur ».

0: Et après ce beau chant intitulé Écoute la voix du Seigneur, retrouvons l'abbé Pascal Lecocq et Marie-Bénédicte Jemine qui nous parlent de Louisa Picaretta et de la divine volonté.
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0: Pascal Lecocq, avant la chanson, vous nous avez parlé d'un grand colloque qui aura lieu en 2027 en Italie et qui portera sur les écrits de Louisa Picaretta. Mais bien évidemment, auparavant, si on s'intéresse au sujet, on peut aller moins loin, on peut se rendre à Liège, et ce sera le 6 octobre, au sanctuaire Sainte-Julienne de Cornillon. Marie-Bénédicte Jemine, qu'est-ce qui va se passer le 6 octobre? Précisons d'abord que c'est en soirée. Hein.
2: Oui. Donc, on va parler du passeport pour le royaume. Et oui, un passeport, mais ce n'est pas une invention de notre part. Dans le livre du ciel, Jésus utilise lui-même cette image pour expliquer à Louisa comment entrer dans la connaissance et dans la vie de ce royaume. Et pendant cette soirée, nous allons justement essayer de faire quelque chose de très simple. Nous commencerons par quelques repères sur Louisa elle-même. Qui elle était, comment ses écrits sont nés, quelle place les prêtres ont eue dans son parcours. Et puis nous laisserons surtout les textes parler. Nous découvrirons ce que Jésus dit dans ses écrits du livre du ciel, de sa finalité, du royaume de la divine volonté, du Notre Père et de cette invitation à apprendre à vivre dans la volonté de Dieu. Et il faut savoir que cette soirée s'adresse vraiment à tout le monde, à ceux qui connaissent déjà Louisa, à ceux qui en ont entendu parler avec peut-être des questions ou des réserves, et puis à ceux qui ne savent absolument pas qui elle est. Et donc, oui, nous nous retrouverons le mardi 6 octobre au sanctuaire de Sainte-Julienne de Cornillon. À 18h, il y aura l'Eucharistie. À 19h, nous entendrons le témoignage de l'abbé Pascal Lecocq sur le thème « Comment le livre du ciel change ma vie ?» Et puis à 19h30, on aura donc une présentation illustrée justement sur la découverte des écrits de Louisa et le livre du ciel « Passeport pour le royaume ».
0: Marie-Bénédicte Jemine, est-ce qu'il y a prix d'entrée ou est-ce qu'il faut réserver quelque chose où on se présente le soir même à 18h au sanctuaire Sainte-Julienne de Cornillon?
2: Non, on peut vraiment venir simplement écouter, découvrir et se faire une idée à partir des textes eux-mêmes.
0: Pascal Lecocq.
3: Et j'ajoute que on commence par l'Eucharistie pour vraiment montrer qu'on est dans le trésor de l'Église, on est dans cette aventure de rédemption et de sanctification que Jésus a voulu pour nous. Et c'est dans ce cadre-là. Et donc, ceux qui pourront venir à l'Eucharistie, ben, justement, la grâce à demander, c'est « Oh ben Seigneur, ouvre-moi le cœur à tout ce que tu veux, les cadeaux que tu veux encore me faire aujourd'hui. » Et alors, après ça, mon témoignage ne prendra qu'une demi-heure, de 7h à 7h30. Et puis après, nous aurons la partie Marie-Bénédicte. Maintenant, si quelqu'un ne savait pas venir à 6h, à 7h, il est le bienvenu, et même à d'autres moments. Voilà. Je me demande comment on fera. Quand on entre dans Cornillon, pour entrer, il y a un porche avec le chiffre 2. Mais il est juste dans un coin de carrefour. C'est un petit peu malaisé. Donc, je vous le dis tout de suite, si vous êtes en voiture, normalement, il y aura place à l'intérieur, normalement. Mais seulement, vous devrez quand même être un petit peu audacieux, si vous voulez, parce que vous devez passer devant la file qui est sur le feu, là, pour vous entrer au sanctuaire de Cornillon.
0: Oui, vous avez tout à fait raison. Il y a une petite manœuvre à faire. On connaît bien l'endroit. Mais bon, voilà, au moins, on trouve du parking. Et sinon, il y en a encore tout au long du mur dans la rue qui se trouve à droite qui monte. Alors, c'est un événement qui dure deux bonnes heures, quoi. Ça commence à 18h avec l'Eucharistie et ça devrait se terminer aux alentours de 20h. 30, possibilité évidemment de poser des questions après, etc. Mais voilà, ça ne nous emmène pas jusqu'à des heures indues ce mardi 6 octobre. Marie-Bénédicte Jemine, je me tourne vers vous pour terminer cette émission parce que vous vouliez la terminer par un message qui s'adresse à tous nos auditeurs finalement.
2: Oui, c'est une image du livre du ciel qui nous touche particulièrement. Donc c'est le 21 décembre 1937, c'est dans le tome 35. Jésus parle à Louisa de Dieu qui veut restaurer l'homme et il emploie une image extrêmement simple, celle du souffle. Et Jésus dit à Louisa, que faut-il pour restaurer cet homme? Nous lui redonnerons le souffle avec un amour plus fort et toujours croissant. Nous soufflerons dans la profondeur de son âme. Alors, on aime beaucoup cette image parce qu'au fond, elle nous ramène à quelque chose de très simple. Dieu veut redonner sa vie à l'homme et peut-être que toute cette découverte de la divine volonté commence là, se laisser rejoindre par Dieu, apprendre à connaître sa volonté et lui redonner progressivement toute la place dans notre vie. Et voilà, c'est ce que nous vous invitons à venir découvrir avec nous le 6 octobre.
0: Pascal Lecoq, un dernier mot également.
3: Je relis parce que j'ai voulu m'appuyer. Nous lui redonnerons le souffle avec un amour plus fort et toujours croissant. Nous soufflerons dans la profondeur de son âme. Et moi, j'ai voulu aller relire. Mais j'ai déjà entendu parler du souffle quelque part. Mais oui, c'est au début de la Bible. Quand, en Genèse 2:7, Dieu dit, il modela l'homme hein, avec la glaise du sol. Il insuffla dans ses narines et on traduit une haleine de vie. Et l'homme devint un être vivant. Voyez donc, et c'est le mot « nefesh ». Je ne connais pas ces langues-là, mais ça désigne l'être animé par un souffle vital. Hein, c'est aussi manifesté par l'esprit, hein, roua. Hein, voilà. Et puis, ce mot roua, on le trouve dans une autre citation au moment du déluge. Hein, parce qu'au moment du déluge, il s'agit de tout ce qui a souffle de vie va disparaître. Hein. Eh bien, le mot rua, l'esprit saint, il désigne l'air en mouvement. Soit le souffle du vent, hein, tu ne sais où il va, hein, soit celui qui sort des narines. Il désigne donc la force vitale et les pensées, sentiments ou passions où elles s'expriment. Et chez l'homme, il est un don de Dieu. Ça, c'est simplement la note de la Bible de Jérusalem. Hein. Chez l'homme, il est un don de Dieu. Il est aussi la puissance par laquelle Dieu agit, aussi bien dans la création que dans l'histoire des hommes, en particulier par l'organe des prophètes et du Messie. Alors voilà, ce fameux souffle que le Créateur a insufflé dans Adam et Ève, on a un peu l'idée qu'il veut nous le redonner aujourd'hui et que nous puissions revivre justement tout ce que Adam et Ève dont avaient le privilège dans la création hein, et qu'il a perdu, eh bien, ça veut nous être rendu.
0: Marie-Bénédicte, vous vouliez réagir ?
2: Oui, donc il nous rend son souffle divin avec un amour plus fort et toujours croissant. Et il souffle dans la profondeur de l'âme.
0: Merci beaucoup de nous avoir parlé de Luisa Picaretta et de la Divine Volonté, de nous en avoir parlé. Mais vous continuerez à le faire le 6 octobre avec notamment des images et des renseignements supplémentaires. Je le rappelle, ça se passe au Sanctuaire Sainte-Julienne de Cornillon. L'événement est également référencé sur le site de l'évêché de Liège. Marie-Bénédicte Jemine, monsieur l'abbé Pascal Lecoq, merci beaucoup. Au revoir.
3: Avec plaisir.

0: Et sur la radio chrétienne francophone, on écoutait le groupe chrétien français Sens Unique avec « Voir s'ouvrir la mer ».
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0: Au nom du Père, et du Fils, et du Saint-Esprit.
1: Amen.
0: Chers frères et sœurs, bien, soyez les bienvenus dans cette grotte de Massabielle où la Vierge Marie, l'Immaculée Conception, est apparue à Bernadette. Avec elle, nous méditerons les mystères glorieux du rosaire. Nous prions avec tous les pèlerins présents à Lourdes, ceux qui viennent de diocèse aussi. Nous prions également avec tous ceux et celles qui, de par le monde, nous sont unis, par l'écoute de la radio chrétienne francophone, par l'écoute de la chaîne de télévision catholique Catéo, par leur connexion au site internet du sanctuaire de Lourdes. Et nous nous unissons à notre pape Léon XIV qui prépare sa venue dans 48 heures en France, puis à Lourdes. Je crois en Dieu,
1: le Père Tout-Puissant, Créateur du ciel et de la terre,
0: et en Jésus-Christ, son Fils unique, notre Seigneur,
1: qui a été conçu du Saint-Esprit, est né de la Vierge Marie, a souffert sous Ponce Pilate, a été crucifié et mort, et a été enseveli, est descendu aux enfers, le troisième jour est ressuscité des morts, et monté aux cieux, est assis à la droite de Dieu, le Père Tout-Puissant, d'où il viendra juger les vivants et les morts.
0: Je crois en l'Esprit Saint, à la Sainte Église catholique, à la communion des saints, à la rémission des péchés, à la résurrection de la chair, à la vie éternelle.
1: Amen.
0: Nous portons les prières qu'a Léon XIV dans son cœur en ces jours pour le monde, pour l'Église, pour les personnes. Notre Père, qui es aux cieux, que ton nom soit sanctifié, que ton règne vienne, que ta volonté soit faite sur la terre comme au ciel.
1: Donne-nous aujourd'hui notre pain de ce jour.
0: Pardonne-nous nos offenses, comme nous pardonnons aussi à ceux qui nous ont offensés. Et ne nous laisse pas entrer en tentation, mais délivre-nous du mal.
1: Amen.
0: Je vous salue, Marie, pleine de grâce. Le Seigneur est avec vous. Vous êtes bénie entre toutes les femmes, et Jésus, le fruit de vos entrailles, est béni.
1: Sainte Marie, Mère de Dieu, priez pour nous pauvres pécheurs, maintenant et à l'heure de notre mort. Amen.
0: Je vous salue, Marie, pleine de grâce. Le Seigneur est avec vous. Vous êtes bénie entre toutes les femmes, et Jésus, le fruit de vos entrailles, est béni.
1: Sainte Marie, Mère de Dieu, priez pour nous pauvres pécheurs, maintenant et à l'heure de notre mort. Amen.
0: Je vous salue, Marie, pleine de grâce. Le Seigneur est avec vous. Vous êtes bénie entre toutes les femmes, et Jésus, le fruit de vos entrailles, est béni.
1: Sainte Marie, Mère de Dieu, priez pour nous pauvres pécheurs, maintenant et à l'heure de notre mort. Amen.

0: Amen. Ô Marie, conçue sans péché,
1: priez pour nous qui avons recours à vous.
0: Nous méditons aujourd'hui le mystère glorieux. Jésus est ressuscité. Du livre des Actes des Apôtres, Pierre dit à la foule : Jésus, que vous avez fait mourir en le clouant au bois de la croix, Dieu l'a ressuscité. Prions. Pour toutes les intentions que nous avons entendues, les intentions qui nous ont été confiées, les intentions que nous portons chacune, chacun, dans notre cœur. Notre Père, qui es aux cieux, que ton nom soit sanctifié,
1: que ton règne vienne, que ta volonté soit faite sur la terre comme au ciel. Donne-nous aujourd'hui notre pain de ce jour. Pardonne-nous nos offenses, comme nous pardonnons aussi à ceux qui nous ont offensés. Et ne nous laisse pas entrer en tentation, mais délivre-nous du mal. Amen.
2: Je vous salue Marie, pleine de grâce. Le Seigneur est avec vous. Vous êtes bénie entre toutes les femmes, et Jésus, le fruit de vos entrailles, est béni.
1: Sainte Marie, Mère de Dieu, priez pour nous pauvres pécheurs, maintenant et à l'heure de notre mort. Amen.
2: Je vous salue, Marie, pleine de grâce. Le Seigneur est avec vous. Vous êtes bénie entre toutes les femmes, et Jésus, le fruit de vos entrailles, est béni.
1: Sainte Marie, Mère de Dieu, priez pour nous pauvres pécheurs, maintenant et à l'heure de notre mort. Amen.
2: Je vous salue, Marie, pleine de grâce. Le Seigneur est avec vous. Vous êtes bénie entre toutes les femmes, et Jésus, le fruit de vos entrailles, est béni.
1: Sainte Marie, Mère de Dieu, priez pour nous pauvres pécheurs, maintenant et à l'heure de notre mort. Amen.
2: Je vous salue, Marie, pleine de grâce. Le Seigneur est avec vous. Vous êtes bénie entre toutes les femmes, et Jésus, le fruit de vos entrailles, est béni.
1: Sainte Marie, Mère de Dieu, priez pour nous pauvres pécheurs, maintenant et à l'heure de notre mort. Amen.
2: Je vous salue, Marie, pleine de grâce. Le Seigneur est avec vous. Vous êtes bénie entre toutes les femmes, et Jésus, le fruit de vos entrailles, est béni.
1: Sainte Marie, Mère de Dieu, priez pour nous pauvres pécheurs, maintenant et à l'heure de notre mort. Amen.
2: Je vous salue, Marie, pleine de grâce. Le Seigneur est avec vous. Vous êtes bénie entre toutes les femmes, et Jésus, le fruit de vos entrailles, est béni.
1: Sainte Marie, Mère de Dieu, priez pour nous pauvres pécheurs, maintenant et à l'heure de notre mort. Amen.
2: Je vous salue, Marie, pleine de grâce. Le Seigneur est avec vous. Vous êtes bénie entre toutes les femmes, et Jésus, le fruit de vos entrailles, est béni.
1: Sainte Marie, Mère de Dieu, priez pour nous pauvres pécheurs, maintenant et à l'heure de notre mort. Amen.
2: Je vous salue, Marie, pleine de grâce. Le Seigneur est avec vous. Vous êtes bénie entre toutes les femmes, et Jésus, le fruit de vos entrailles, est béni.
1: Sainte Marie, Mère de Dieu, priez pour nous pauvres pécheurs, maintenant et à l'heure de notre mort. Amen.
2: Je vous salue, Marie, pleine de grâce. Le Seigneur est avec vous. Vous êtes bénie entre toutes les femmes, et Jésus, le fruit de vos entrailles, est béni.
1: Sainte Marie, Mère de Dieu, priez pour nous pauvres pécheurs, maintenant et à l'heure de notre mort. Amen.
2: Je vous salue, Marie, pleine de grâce. Le Seigneur est avec vous. Vous êtes bénie entre toutes les femmes, et Jésus, le fruit de vos entrailles, est béni.
1: Sainte Marie, Mère de Dieu, priez pour nous pauvres pécheurs, maintenant et à l'heure de notre mort. Amen.

0: Ô Marie conçue sans péché,
1: priez pour nous qui avons recours à vous.
0: Deuxième mystère glorieux, l'Ascension. Jésus monte au ciel. Dans l'évangile de Saint Jean, Jésus ressuscité dit à ses apôtres, « Je monte vers mon Père et votre Père, vers mon Dieu et votre Dieu. » Prions pour les personnes malades, présentes à Lourdes, celles qui nous sont confiées, dans nos familles, dans les familles aux alentours, pour tous ceux et celles qui les accompagnent. Notre Père, qui es aux cieux, que ton nom soit sanctifié, que ton règne vienne, que ta volonté soit faite sur la terre comme au ciel.
1: Donne-nous aujourd'hui notre pain de ce jour. Pardonne-nous nos offenses, comme nous pardonnons aussi à ceux qui nous ont offensés. Et ne nous laisse pas entrer en tentation, mais délivre-nous du mal.
2: Je vous salue Marie, pleine de grâce, le Seigneur est avec vous. Vous êtes bénie entre toutes les femmes, et Jésus, le fruit de vos entrailles, est béni.
1: Sainte Marie, Mère de Dieu, priez pour nous pauvres pécheurs, maintenant et à l'heure de notre mort. Amen.
2: Je vous salue Marie, pleine de grâce, le Seigneur est avec vous. Vous êtes bénie entre toutes les femmes, et Jésus, le fruit de vos entrailles, est béni.
1: Sainte Marie, Mère de Dieu, priez pour nous pauvres pécheurs, maintenant et à l'heure de notre mort. Amen.
2: Je vous salue, Marie, pleine de grâce, le Seigneur est avec vous. Vous êtes bénie entre toutes les femmes, et Jésus, le fruit de vos entrailles, est béni.
1: Sainte Marie, Mère de Dieu, priez pour nous pauvres pécheurs, maintenant et à l'heure de notre mort. Amen.
2: Je vous salue Marie, pleine de grâce, le Seigneur est avec vous. Vous êtes bénie entre toutes les femmes et Jésus, le fruit de vos entrailles, est béni.
1: Sainte Marie, Mère de Dieu, priez pour nous pauvres pécheurs, maintenant et à l'heure de notre mort. Amen.
2: Je vous salue Marie, pleine de grâce, le Seigneur est avec vous. Vous êtes bénie entre toutes les femmes, et Jésus, le fruit de vos entrailles, est béni.
1: Sainte Marie, Mère de Dieu, priez pour nous pauvres pécheurs, maintenant et à l'heure de notre mort. Amen.
2: Je vous salue Marie, pleine de grâce, le Seigneur est avec vous. Vous êtes bénie entre toutes les femmes, et Jésus, le fruit de vos entrailles, est béni.
1: Sainte Marie, Mère de Dieu, priez pour nous pauvres pécheurs, maintenant et à l'heure de notre mort. Amen.
2: Je vous salue Marie, pleine de grâce, le Seigneur est avec vous. Vous êtes bénie entre toutes les femmes, et Jésus, le fruit de vos entrailles, est béni.
1: Sainte Marie, Mère de Dieu, priez pour nous pauvres pécheurs, maintenant et à l'heure de notre mort. Amen.
2: Je vous salue Marie, pleine de grâce, le Seigneur est avec vous. Vous êtes bénie entre toutes les femmes, et Jésus, le fruit de vos entrailles, est béni.
1: Sainte Marie, Mère de Dieu, priez pour nous pauvres pécheurs, maintenant et à l'heure de notre mort. Amen.
2: Je vous salue Marie, pleine de grâce, le Seigneur est avec vous. Vous êtes bénie entre toutes les femmes, et Jésus, le fruit de vos entrailles, est béni.
1: Sainte Marie, Mère de Dieu, priez pour nous pauvres pécheurs, maintenant et à l'heure de notre mort. Amen.
2: Je vous salue Marie, pleine de grâce, le Seigneur est avec vous. Vous êtes bénie entre toutes les femmes, et Jésus, le fruit de vos entrailles, est béni.
1: Sainte Marie, Mère de Dieu, priez pour nous pauvres pécheurs, maintenant et à l'heure de notre mort. Amen.

0: et in saecula saeculorum. Amen. Ô Marie conçue sans péché,
1: priez pour nous qui avons recours à vous.
0: Troisième mystère glorieux, la Pentecôte. Jésus envoie l'Esprit Saint auprès du Père. Dans l'évangile de Saint Jean, Jésus dit à ses apôtres, le Père vous donnera un autre paraclet pour qu'il soit avec vous à jamais. Prions pour notre pays, pour ceux et celles qui y habitent, ceux et celles qui y séjournent, ceux et celles qui passent, ceux et celles qui souhaitent y vivre. Notre Père qui es aux cieux, que ton nom soit sanctifié, que ton règne vienne, que ta volonté soit faite sur la terre comme au ciel.
1: Donne-nous aujourd'hui notre pain de ce jour. Pardonne-nous nos offenses, comme nous pardonnons aussi à ceux qui nous ont offensés. Et ne nous laisse pas entrer en tentation, mais délivre-nous du mal.
2: Je vous salue Marie, pleine de grâce. Le Seigneur est avec vous. Vous êtes bénie entre toutes les femmes, et Jésus, le fruit de vos entrailles, est béni.
1: Sainte Marie, Mère de Dieu, priez pour nous pauvres pécheurs, maintenant et à l'heure de notre mort. Amen.
2: Je vous salue Marie, pleine de grâce. Le Seigneur est avec vous. Vous êtes bénie entre toutes les femmes, et Jésus, le fruit de vos entrailles, est béni.
1: Sainte Marie, Mère de Dieu, priez pour nous pauvres pécheurs, maintenant et à l'heure de notre mort. Amen.
2: Je vous salue Marie, pleine de grâce. Le Seigneur est avec vous. Vous êtes bénie entre toutes les femmes, et Jésus, le fruit de vos entrailles, est béni.
1: Sainte Marie, Mère de Dieu, priez pour nous pauvres pécheurs, maintenant et à l'heure de notre mort. Amen.
2: Je vous salue Marie, pleine de grâce. Le Seigneur est avec vous. Vous êtes bénie entre toutes les femmes, et Jésus, le fruit de vos entrailles, est béni.
1: Sainte Marie, Mère de Dieu, priez pour nous pauvres pécheurs, maintenant et à l'heure de notre mort. Amen.
2: Je vous salue Marie, pleine de grâce. Le Seigneur est avec vous. Vous êtes bénie entre toutes les femmes, et Jésus, le fruit de vos entrailles, est béni.
1: Sainte Marie, Mère de Dieu, priez pour nous pauvres pécheurs, maintenant et à l'heure de notre mort. Amen.
2: Je vous salue Marie, pleine de grâce. Le Seigneur est avec vous. Vous êtes bénie entre toutes les femmes, et Jésus, le fruit de vos entrailles, est béni.
1: Sainte Marie, Mère de Dieu, priez pour nous pauvres pécheurs, maintenant et à l'heure de notre mort. Amen.
2: Je vous salue Marie, pleine de grâce. Le Seigneur est avec vous. Vous êtes bénie entre toutes les femmes, et Jésus, le fruit de vos entrailles, est béni.
1: Sainte Marie, Mère de Dieu, priez pour nous pauvres pécheurs, maintenant et à l'heure de notre mort. Amen.
2: Je vous salue Marie, pleine de grâce. Le Seigneur est avec vous. Vous êtes bénie entre toutes les femmes, et Jésus, le fruit de vos entrailles, est béni.
1: Sainte Marie, Mère de Dieu, priez pour nous pauvres pécheurs, maintenant et à l'heure de notre mort. Amen.
2: Je vous salue Marie, pleine de grâce. Le Seigneur est avec vous. Vous êtes bénie entre toutes les femmes, et Jésus, le fruit de vos entrailles, est béni.
1: Sainte Marie, Mère de Dieu, priez pour nous pauvres pécheurs, maintenant et à l'heure de notre mort. Amen.
2: Je vous salue Marie, pleine de grâce. Le Seigneur est avec vous. Vous êtes bénie entre toutes les femmes, et Jésus, le fruit de vos entrailles, est béni.
1: Sainte Marie, Mère de Dieu, priez pour nous pauvres pécheurs, maintenant et à l'heure de notre mort. Amen.

0: Ô Marie conçue sans péché,
1: priez pour nous qui avons recours à vous.
0: Quatrième mystère glorieux, l'Assomption de la Vierge Marie. Jésus ressuscité reçoit sa mère auprès de lui. De l'Évangile selon saint Luc, Élisabeth dit à Marie, heureuse celle qui a cru à l'accomplissement des paroles qui lui furent dites de la part du Seigneur. Prions pour toutes les personnes en fin de vie. Soutenues par l'intercession de la Vierge Marie, par le sacrement de l'Église, elles se préparent à rencontrer Dieu. Notre Père, qui es aux cieux, que ton nom soit sanctifié, que ton règne vienne, que ta volonté soit faite sur la terre comme au ciel. Donne-nous aujourd'hui notre pain de ce jour.
1: Pardonne-nous nos offenses, comme nous pardonnons aussi à ceux qui nous ont offensés. Et ne nous laisse pas entrer en tentation, mais délivre-nous du mal. Amen.
2: Je vous salue, Marie, pleine de grâce. Le Seigneur est avec vous. Vous êtes bénie entre toutes les femmes. Et Jésus, le fruit de vos entrailles, est béni.
1: Sainte Marie, Mère de Dieu, priez pour nous pauvres pécheurs, maintenant et à l'heure de notre mort. Amen.
2: Je vous salue, Marie, pleine de grâce. Le Seigneur est avec vous. Vous êtes bénie entre toutes les femmes. Et Jésus, le fruit de vos entrailles, est béni.
1: Sainte Marie, Mère de Dieu, priez pour nous pauvres pécheurs, maintenant et à l'heure de notre mort. Amen.
2: Je vous salue, Marie, pleine de grâce. Le Seigneur est avec vous. Vous êtes bénie entre toutes les femmes. Et Jésus, le fruit de vos entrailles, est béni.
1: Sainte Marie, Mère de Dieu, priez pour nous pauvres pécheurs, maintenant et à l'heure de notre mort. Amen.
2: Je vous salue, Marie, pleine de grâce. Le Seigneur est avec vous. Vous êtes bénie entre toutes les femmes. Et Jésus, le fruit de vos entrailles, est béni.
1: Sainte Marie, Mère de Dieu, priez pour nous pauvres pécheurs, maintenant et à l'heure de notre mort. Amen.
2: Je vous salue, Marie, pleine de grâce. Le Seigneur est avec vous. Vous êtes bénie entre toutes les femmes. Et Jésus, le fruit de vos entrailles, est béni.
1: Sainte Marie, Mère de Dieu, priez pour nous pauvres pécheurs, maintenant et à l'heure de notre mort. Amen.
2: Je vous salue, Marie, pleine de grâce. Le Seigneur est avec vous. Vous êtes bénie entre toutes les femmes. Et Jésus, le fruit de vos entrailles, est béni.
1: Sainte Marie, Mère de Dieu, priez pour nous pauvres pécheurs, maintenant et à l'heure de notre mort. Amen.
2: Je vous salue, Marie, pleine de grâce. Le Seigneur est avec vous. Vous êtes bénie entre toutes les femmes. Et Jésus, le fruit de vos entrailles, est béni.
1: Sainte Marie, Mère de Dieu, priez pour nous pauvres pécheurs, maintenant et à l'heure de notre mort. Amen.
2: Je vous salue, Marie, pleine de grâce. Le Seigneur est avec vous. Vous êtes bénie entre toutes les femmes. Et Jésus, le fruit de vos entrailles, est béni.
1: Sainte Marie, Mère de Dieu, priez pour nous pauvres pécheurs, maintenant et à l'heure de notre mort. Amen.
2: Je vous salue, Marie, pleine de grâce. Le Seigneur est avec vous. Vous êtes bénie entre toutes les femmes. Et Jésus, le fruit de vos entrailles, est béni.
1: Sainte Marie, Mère de Dieu, priez pour nous pauvres pécheurs, maintenant et à l'heure de notre mort. Amen.
2: Je vous salue, Marie, pleine de grâce. Le Seigneur est avec vous. Vous êtes bénie entre toutes les femmes. Et Jésus, le fruit de vos entrailles, est béni.
1: Sainte Marie, Mère de Dieu, priez pour nous pauvres pécheurs, maintenant et à l'heure de notre mort. Amen.

0: Ô Marie conçue sans péché,
1: priez pour nous pécheurs.
0: Cinquième mystère glorieux, le couronnement de Marie. Jésus couronne sa mère. Du livre de l'Apocalypse, un grand signe apparut dans le ciel, une femme vêtue de soleil. Prions pour les missionnaires, pour tous ceux et celles qui donnent leur vie pour l'annonce de l'Évangile. Consacrés, laïcs, prêtres religieux, religieuses. Notre Père, qui es aux cieux, que ton nom soit sanctifié, que ton règne vienne, que ta volonté soit faite sur la terre comme au ciel.
2: Donne-nous aujourd'hui notre pain de ce jour. Pardonne-nous nos offenses, comme nous pardonnons aussi à ceux qui nous ont offensés. Et ne nous laisse pas entrer en tentation, mais délivre-nous du mal. Amen.
3: Je vous salue, Marie pleine de grâce. Le Seigneur est avec vous. Vous êtes bénie entre toutes les femmes. Et Jésus, le fruit de vos entrailles, est béni.
2: Sainte Marie, Mère de Dieu, priez pour nous pauvres pécheurs, maintenant et à l'heure de notre mort. Amen.
3: Je vous salue, Marie pleine de grâce. Le Seigneur est avec vous. Vous êtes bénie entre toutes les femmes. Et Jésus, le fruit de vos entrailles, est béni.
2: Sainte Marie, Mère de Dieu, priez pour nous pauvres pécheurs, maintenant et à l'heure de notre mort. Amen.
3: Je vous salue, Marie pleine de grâce. Le Seigneur est avec vous. Vous êtes bénie entre toutes les femmes. Et Jésus, le fruit de vos entrailles, est béni.
2: Sainte Marie, Mère de Dieu, priez pour nous pauvres pécheurs, maintenant et à l'heure de notre mort. Amen.
3: Je vous salue, Marie pleine de grâce. Le Seigneur est avec vous. Vous êtes bénie entre toutes les femmes, et Jésus, le fruit de vos entrailles, est béni.
2: Sainte Marie, Mère de Dieu, priez pour nous pauvres pécheurs, maintenant et à l'heure de notre mort. Amen.
3: Je vous salue, Marie pleine de grâce. Le Seigneur est avec vous. Vous êtes bénie entre toutes les femmes, et Jésus, le fruit de vos entrailles, est béni.
2: Sainte Marie, Mère de Dieu, priez pour nous pauvres pécheurs, maintenant et à l'heure de notre mort. Amen.
3: Je vous salue, Marie pleine de grâce. Le Seigneur est avec vous. Vous êtes bénie entre toutes les femmes, et Jésus, le fruit de vos entrailles, est béni.
2: Sainte Marie, Mère de Dieu, priez pour nous pauvres pécheurs, maintenant et à l'heure de notre mort. Amen.
3: Je vous salue, Marie pleine de grâce. Le Seigneur est avec vous. Vous êtes bénie entre toutes les femmes, et Jésus, le fruit de vos entrailles, est béni.
2: Sainte Marie, Mère de Dieu, priez pour nous pauvres pécheurs, maintenant et à l'heure de notre mort. Amen.
3: Je vous salue, Marie pleine de grâce. Le Seigneur est avec vous. Vous êtes bénie entre toutes les femmes, et Jésus, le fruit de vos entrailles, est béni.
2: Sainte Marie, Mère de Dieu, priez pour nous pauvres pécheurs, maintenant et à l'heure de notre mort. Amen.
3: Je vous salue, Marie pleine de grâce. Le Seigneur est avec vous. Vous êtes bénie entre toutes les femmes, et Jésus, le fruit de vos entrailles, est béni.
2: Sainte Marie, Mère de Dieu, priez pour nous pauvres pécheurs, maintenant et à l'heure de notre mort. Amen.
3: Je vous salue, Marie pleine de grâce. Le Seigneur est avec vous. Vous êtes bénie entre toutes les femmes, et Jésus, le fruit de vos entrailles, est béni.
2: Sainte Marie, Mère de Dieu, priez pour nous pauvres pécheurs, maintenant et à l'heure de notre mort. Amen.

0: Ô Marie conçue sans péché,
1: priez pour nous qui avons recours à vous.
0: Prions. Tu as voulu, Seigneur, qu'à l'annonce de l'ange, ton Verbe prit chair dans le sein de la Vierge Marie. Réponds à nos supplications, puisque nous la croyons vraiment Mère de Dieu, fais que nous trouvions secours dans sa prière auprès de toi, par Jésus-Christ, ton Fils, notre Seigneur, qui vit et règne avec toi dans l'unité du Saint-Esprit, Dieu, pour les siècles des siècles.
1: Amen.
0: Le Seigneur soit avec vous.
1: Et avec votre esprit.
0: Que Dieu, dans son amour tout-puissant, vous bénisse, le Père, le Fils et le Saint-Esprit.
1: Amen.
0: Notre-Dame de Lourdes,
1: priez pour nous.
0: Notre-Dame de Lourdes,
1: priez pour nous.
0: Notre-Dame de Lourdes,
1: priez pour nous.
0: Sainte Bernadette,
1: priez pour nous.

de la première lettre de Saint Pierre apôtre. Revêtez-vous d'humilité dans vos rapports les uns avec les autres. En effet, Dieu s'oppose aux orgueilleux, aux humbles il accorde sa grâce. Tenez-vous donc humblement sous la main puissante de Dieu pour qu'il vous élève quand le jugement viendra. Déchargez-vous sur lui de tous vos soucis puisqu'il s'occupe de vous.

Seigneur notre Père, comme nous t'adressons nos prières à la fin de ce jour, assiste ton peuple et sois favorable à ceux qui se confient en ta miséricorde. Christ, notre Sauveur, fais de ton Église le sacrement de l'unité et le ferment d'un plus grand amour entre les hommes, et donne-lui d'annoncer efficacement le mystère du salut à tous les peuples. Dieu souverain, éclaire des lumières de ton Esprit Saint les hommes qui dirigent les peuples, conduis-les dans la voie de la concorde et de la paix.

Comme ce soir, comme tu nous as gardés tout le jour, et fais grandir notre espérance de vivre avec toi dans la lumière sans fin. Par Jésus-Christ, ton Fils, notre Seigneur et notre Dieu, qui règne avec toi et le Saint-Esprit, maintenant et pour les siècles.

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3: La civilisation moderne peut rendre souvent plus difficile l'approche de Dieu. Voilà l'un des constats que fera le Concile Vatican II dans ses conclusions et que nous pouvons relire dans Gaudium et Spes. Comment l'Église envisage-t-elle l'athéisme? Qu'est-ce qu'elle en dit? C'est ce que nous entendrons avec vous, Étienne Fouilloux. Bonjour.
4: Bonjour.
3: Vous êtes professeur émérite d'histoire contemporaine et spécialiste de l'histoire du catholicisme français. Vous avez beaucoup travaillé sur le Concile Vatican II. De quoi elle parle quand l'Église parle de l'athéisme?
4: Elle se réfère essentiellement à deux grands courants doctrinaux. D'une part, le marxisme, un athéisme fondé sur les lois de l'économie, l'histoire régie par les lois de l'économie, par les infrastructures, et la religion étant considérée comme une superstructure appelée à disparaître au fur et à mesure que les forces productives se développeront et qu'adviendra la société sans classe. C'est le mirage du communisme. Alors, d'une part, il y a ça, parce que à cette époque-là, le communisme s'est étendu considérablement. La Chine est devenue communiste en 49, le Vietnam, enfin une partie du Vietnam en 54. Donc, c'est un souci très, très présent, et l'Église en a été directement victime, puisqu'elle a été persécutée dans les pays de l'Est européen et dans les pays de l'Est asiatique. Donc il y a cet athéisme-là qui est très implanté, y compris en Europe occidentale, en France, en Italie, avec des partis communistes puissants.
3: Ça, c'est l'athéisme dont l'Église dit que les idéaux humains sont devenus des absolus comme Dieu, en fait.
4: Oui, absolument. Et il y a une deuxième forme à laquelle l'Église est très hostile, c'est l'existentialisme de Jean-Paul Sartre, de Camus dans une certaine mesure, de Merleau-Ponty et des Allemands, Heidegger par exemple, qui est un athéisme assez différent, qui dit que l'homme est liberté, il a toute possibilité par sa liberté de choisir la voie qu'il souhaite, et cette voie est souvent celle très pessimiste de l'absurde. La vie est absurde, la vie n'a pas de sens, et l'homme, faisant usage de ses libertés, essaye de se débrouiller dans ce monde sans aucune signification, et en tous les cas, coupé de Dieu.
3: Et en même temps, cet existentialisme, je pense que c'est ce qui est décrit. L'athéisme naît souvent d'une protestation révoltée contre le mal dans le monde. On peut dire que cette révolte, elle est légitime.
4: Oui, bien sûr. Bien sûr qu'elle est légitime. Mais elle ne s'accompagne pas forcément d'une hostilité à la religion. On peut dire que la croix est d'une certaine manière une manifestation de cette liberté détournée ou mal orientée. Donc ce sont les deux formes, mais ce sont à leur manière deux humanismes. L'humanisme marxiste dit l'homme va devenir le maître du monde et pour son bien, et l'humanisme existentialiste dit l'homme est au cœur d'un monde absurde et il trace sa voie comme il peut dans ce monde absurde. Or, les athéismes postérieurs à Vatican II, immédiatement postérieurs, structuralistes, enfin...
3: Alors, c'est...
4: Les structuralistes, ce sont des gens qui estiment que la conscience n'est pas la voie pour comprendre fondamentalement ce qu'est l'homme, et que l'homme est agi par des forces qu'il ne maîtrise pas, qui lui sont internes et qu'il ne maîtrise pas, et qu'il utilise sans avoir conscience de ces formes.
3: Et donc il retire un peu toute la dignité à l'homme.
4: Oui, donc c'est les structures de la parenté chez Lévi-Strauss qui s'imposent aux tribus qu'il a étudiées sans qu'elles en aient conscience, les structures du langage qui s'imposent à l'homme qui parle. Les structuralistes disent « ça parle », ils ne disent pas « je parle », ils disent « ça parle ». Lacan écrit « l'inconscient est structuré comme un langage ». Il n'y a pas seulement le surmoi, mais il y a le ça qui est en dessous de nous et qui n'est pas conscient. Donc, toutes ces tendances visent finalement à détruire l'homme comme maître de sa destinée, comme indépendant, comme autonome. Il est agi par des puissances qu'il ne maîtrise pas et qu'ils disent s'imposer à lui. Alors ces gens-là disent aussi qu'il n'y a pas d'histoire, parce que comme l'histoire, c'est l'homme agissant...
3: Malgré lui,
4: c'est ce que dit aussi Althusser, c'est les forces économiques qui agissent, et l'homme là-dedans, il est ballotté, c'est pas lui qui écrit l'histoire, elle est écrite pour lui. Or ceci bute en 68 sur une irruption de l'événement qui n'était pas prévu, et qui va les mettre en difficulté, parce que c'est la réapparition de l'histoire, finalement, de manière assez brutale, mais juste après le Concile, c'est ces tendances-là qui dominent.
3: Ça donne un peu le contexte. Alors, ce qui est intéressant aussi, c'est que ce que l'Église va souligner dans cette avancée de l'athéisme, c'est que cet athéisme fait obstacle à toute dépendance à l'égard de Dieu. Là, je cite aussi. C'est une autonomie humaine, mais qui refuse la dépendance à l'égard de Dieu. C'est ça que l'Église met en avant et qu'elle reproche, en quelque sorte.
4: Oui, exactement ça, parce que avec l'humanisme marxiste ou l'humanisme existentialiste, elle pouvait discuter. L'humanisme chrétien, il y a eu toute une série, au moment du Concile, de dialogues chrétiens-marxistes. D'ailleurs, elle a créé elle-même un secrétariat pour les non-croyants, créé par Paul VI, et qui a été une instance de discussion avec les têtes pensante du marxisme international. C'est plus difficile avec l'existentialisme. D'ailleurs, il s'est un peu défait à cette période-là. Mais avec les autres, ce n'était pas possible. Je peux vous donner une expérience personnelle.
3: Étienne Fouillou.
4: J'ai travaillé un temps entre 68 et 73 au Centre catholique des intellectuels français, qui était une instance de dialogue avec des pensées hétérogènes. On pouvait discuter avec des marxistes ou avec des existentialistes comme Francis Janson, qui acceptaient de parler avec nous. Jamais on n'a pu faire venir Lévi-Strauss ni Althusser.
3: Pour qui étaient eux des structuralistes.
4: Oui, oui. Ouais. Pour eux, on n'était plus des interlocuteurs valables.
3: Parce qu'on s'appuyait
4: sur l'homme. Et eux, ils détruisaient l'homme.
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3: On poursuit cette émission avec vous, Étienne Fouillou. On se penche sur ce texte publié en 1965, Gaudium et Spes. On est revenu sur l'athéisme, qui est cette révolte, on pourrait dire, on l'a détaillé suffisamment. Comment est-ce que l'Église va pouvoir parler justement aux athées, puisque dans le départ du Concile, il y avait bien cette idée de parler aux croyants, aux incroyants. Donc, comment est-ce que l'Église va parler du Christ, va penser pouvoir parler du Christ à ces athées ?
4: Je pense que le dialogue, il est fondé au départ sur la possibilité d'agir ensemble vers un mieux-être de l'humanité, notamment sur la paix, par exemple, essayer de faire cesser ce climat de guerre froide, de guerre entre les idéologies, pour le développement, pas encore pour l'émancipation féminine, il n'en est pas tellement question, pour l'émancipation des peuples colonisés. Là, des hommes et des femmes d'opinions différentes peuvent, au nom de leurs propres convictions et sans abdiquer leurs convictions, agir ensemble pour une amélioration de l'humanité.
3: Et pour une amélioration de la vie sur Terre, en fait. Qu'il y a un peu ça avec l'utopie communiste.
4: Oui.
3: Et puis finalement, le christianisme qui vient dire que l'amélioration de la vie, en quelque sorte, c'est ici et maintenant, peut-être.
4: Oui, avec une insistance beaucoup moindre sur l'eschatologie.
3: Donc ça, c'est la fin du monde, en quelque sorte.
4: La fin du monde, sur les fins dernières, et plus une insistance sur l'ici et maintenant, avec des mouvements comme l'Action catholique, et puis tout cet engagement, ça c'est un mot des années 60, engagement, qui est prôné pour l'amélioration des conditions de vie, où que soient ces conditions de vie.
3: Construire un monde plus juste, on sait que Concile Vatican II a insisté là-dessus,
4: oui.
3: Et ce sera vraiment une façon de vivre sa foi sur Terre, on peut dire.
4: Oui, absolument.
3: Alors, Étienne Fouillou, on parle avec vous de la constitution pastorale Gaudium et Spes, qui est un texte publié à la fin du Concile Vatican II, en 1965, et qui vient souligner les relations entre l'Église et ce qui traverse ses contemporains. Alors, on a évoqué les différents différents courants de pensée. On a évoqué l'athéisme. Dans ce texte, il est souligné aussi le développement de l'esprit critique et son influence sur le catholicisme. Je cite « L'essor de l'esprit critique purifie la vie religieuse d'une conception magique du monde et des survivances superstitieuses et exige une adhésion de plus en plus personnelle et active à la foi. » Qu'est-ce que ça veut dire ?
4: Oui, alors ça, c'est lié à une évolution de l'Église qui, de plus en plus, et notamment à Vatican II, a voulu dissocier religion et foi. C'est-à-dire, pour caricaturer, la foi, c'est la croyance en Dieu mort et ressuscité, le kérigme, le centre du christianisme. Une foi assez débarrassée de toutes les adventices qui s'y sont ajoutées au cours de l'histoire. On en insiste moins sur les dogmes mariaux, par exemple, qu'on l'a fait auparavant. Et puis la religion, c'est un ensemble, selon cette optique, un ensemble de superstitions qui sont parfaitement contingentes et qu'on peut et qu'on doit éliminer. Donc, c'est au nom d'une foi purifiée, là aussi c'est un terme de l'époque, tout à fait, au nom de cette foi purifiée qu'on peut proposer le christianisme. Et ceci a été fortement contesté en intérieur par la thèse de la flamme qui fume encore. Des gens disant, mais dans ces religions, dans ce que vous appelez superstition, il y a encore cette petite braise. Si vous l'éteignez, il n'y aura plus rien du tout. Donc, et en ce moment, actuellement, on est en train de revenir à cette religion populaire.
3: Oui, ça va être le grand chantier des dévotions. Oui. Merci beaucoup, Étienne Fouillon. On vous retrouve demain.

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Allez, d'ici quelques instants, vous allez retrouver Olivier Delacroix, la Libre Antenne, la voix d'Olivier.

0: Merci.
1: h passée de quelques secondes, merci à vous d'être fidèle au programme de RCF Liège. J'espère que vous passez une agréable soirée en notre écoute. C'est Michel Gendrin qui nous rejoint avec une proposition toute simple, vivre de vives émotions en chanson.

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1: Eh bien, c'est toujours un plaisir de vous recevoir dans ce studio RCF Liège avec Christophe à la technique et Michel pour vous présenter ces chansons qui donnent de l'émotion. C'est le titre de cette série que je vous propose. Et voici une belle entrée en matière avec cette chanson et ce duo, Rachita et Gaëtan Roussel. Et là, de mots clés à apprendre, ou plutôt de la vie, parce que c'est celle-ci qui fait danser, c'est « Bonjour ».

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1: On dansait sur la chanson de Gaëtan Roussel et Rachid Tain. Encore un duo de Gaëtan, mais cette fois-ci avec Louane de son album éclectique. Une autre vérité à conserver, la beauté est sur sa recherche qui est essentielle à nos modes, à nos vies.

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1: La beauté, on la trouve aussi dans la forêt qui nourrit l'esprit et l'âme. Laissons-nous prendre par la main et la voix de Garance qui nous propose Aller vivre dans un bois.
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1: C'était la voix de Garance qui proposait d'aller vivre dans un bois. Elle aime aussi la montagne. La foi permet de déplacer des montagnes. Voici une jolie balade à travers la vie, dans la nature, de Garance encore.
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1: Garance et les montagnes, et maintenant un merveilleux moment de fraternité avec Gauvin Serres, encore une fois. On ne laisse personne de côté. Voici sa chanson, Les Oubliés.

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1: Très beau, merci Gouvin Serre. Et on continue avec lui, un merveilleux moment de fraternité. Tu sais, mon grand, il veut expliquer l'amour à ses enfants, simplicité et chaleur au cœur.

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1: Nous étions en compagnie de Gauvin Serse, et toujours dans cette émission sur les émotions, ça, il est vraiment dans le coup celui-là. Je vous remercie d'écouter cette émission avec Christophe à la technique. On se retrouve la semaine prochaine, on écoute Grégoire avec « Lève-toi ».

La valse, c'était vous ? Bonjour, vous êtes sur RCF Liège pour un voyage au pays des mots. Frankenstein, vous vous souvenez ? J'ai terminé la semaine dernière le récit de Mary Shelley. Alors ça nous pose beaucoup de questions parce qu'on peut faire certains parallèles, on peut chercher. Et voilà, j'ai fait un petit résumé. Donc Frankenstein, c'est celui qui a créé une créature, et puis il n'en est pas maître du tout parce que cette créature, elle voudrait être aimée, et elle cherche, elle rencontre des gens, elle les tue, et puis finalement ça va être la bagarre entre Frankenstein et la créature. Frankenstein va mourir d'épuisement, il aura parcouru le monde, et puis la créature, bah,

Le thème de la perte, de la culpabilité et des conséquences de la rébellion contre la nature, présents dans le roman, sont tous inspirés de la vie de Mary Shelley. Effectivement, Mary Shelley, elle a perdu sa mère, sa relation avec son père, et la mort de son premier enfant aurait inspiré le monstre et son éloignement de cette figure parentale. Critique morale, sociale et politique. Sous le titre de Frankenstein, on lit le Prométhée moderne. Prométhée, c'est celui qui réfléchit avant. Dans le texte de Mary Shelley, on retrouve le schéma de la transgression suivie d'une punition. La responsabilité du créateur, le véritable monstre, n'est pas la créature, mais le savant Frankenstein, Victor, c'est lui-même. Poussé par son orgueil, il donne vie, mais fuit immédiatement ses responsabilités en abandonnant et en rejetant l'être qu'il a engendré. Mary Shelley montre que refuser de guider et d'aimer sa création engendre inévitablement la tragédie et la violence. Elle s'est inspirée également de l'héritage des Lumières. Elle est sensible aux affirmations de Rousseau, selon qui l'homme est bon par nature. La créature a découvert les sensations. Elle vit, elle touche, elle entend, elle observe. Mais elle est corrompue par la société. Mary Shelley fait de son monstre un être blessé, rejeté de tous, qui ne se venge que parce qu'on l'a abandonné. Alors, j'ai regardé également des liens avec d'autres œuvres. L'homme artificiel, il y a deux exemples ici. Hoffmann, l'homme des hauts sables, en 1814. Si l'intelligence humaine rencontre une limite, la création de la vie, la littérature n'hésite pas à la franchir. Donc voici deux extraits de récits où, comme Frankenstein, on voit le héros s'efforcer de donner la vie à des créatures artificielles. Et T.A. Hoffmann. Nathanaël, un jeune étudiant, est tombé éperdument amoureux d'une femme nommée Olympia. Aveuglé par son amour, il ne réalise pas que cette jeune personne n'est autre qu'un automate créé par les soins de l'inquiétant Coppelius. À l'occasion d'un bal, Nathanaël retrouve Olympia. Un extrait ici. La réunion était nombreuse et brillante. Olympia parut dans un costume d'une richesse extrême et d'un goût parfait. On ne pouvait se défendre d'admirer ses formes et ses traits. Ses épaules légèrement arrondies, la finesse de sa taille qui ressemblait à un corsage d'une guêpe. Elle avait une grâce extrême. Mais on remarquait quelque chose de mesuré et de raide dans sa démarche qui excita quelques critiques. On attribua cette gêne à l'embarras que lui causait le monde si nouveau pour elle. Le concert commença. Olympia joua du piano avec une habileté sans égale. Et elle dit un air de bravoure, d'une voix si claire, si argentine, qu'elle ressemblait au son d'une cloche de cristal. Nathanaël était plongé dans un ravissement profond. Il se trouvait placé au dernier rang des auditeurs et l'éclat des bougies l'empêchait de bien reconnaître les traits d'Olympia. Sans être vu, il tira la lorgnette de Coppola et se mit à contempler la belle cantatrice. Dieu, quel fut son délire! Il vit alors que les regards pleins de désir de la charmante Olympia cherchaient les siens et que les expressions d'amour de son chant semblaient s'adresser à lui. Les roulades brillantes retentissaient aux oreilles de Nathanaël comme le frémissement céleste de l'amour heureux. Et lorsqu'enfin le morceau se termina par un long trille qui retentit dans la salle en éclats harmonieux, il ne put s'empêcher de s'écrier dans son extase « Olympia ! Olympia !» Tous les yeux se tournèrent vers Nathanaël. Les étudiants qui se trouvaient près de lui se mirent à rire. L'organiste de la cathédrale prit un air sombre et lui fit signe de se contenir. Le concert était terminé. Le bal commença. Danser avec elle, ce fut là le but de tous les désirs de Nathanaël, de tous ses efforts. Mais comment s'élever à ce degré de courage, l'inviter, elle, la reine de la fête. Cependant, il ne

su lui-même comment la chose s'était faite, mais la danse avait déjà commencé lorsqu'il se trouva tout près d'Olympia, qui n'avait pas encore été invitée. Et après avoir balbutié quelques mots, sa main se plaça dans la sienne. La main de l'Olympia était glacée, et dès cet attouchement, il se sentit lui-même pénétré d'un froid mortel. Il regarda l'Olympia, l'amour et le désir parlaient dans ses yeux. Et alors, il sentit aussitôt les artères de cette main froide battre avec violence et un sang brûlant circuler dans ses veines glaciales. Nathanaël frémit, son cœur se gonfla d'amour, de son bras il saignit la taille de la belle Olympia et traversa avec elle la foule des valseurs. Jusqu'alors, il se croyait danseur consommé, fort attentif à l'orchestre, mais à la régularité de toute rythmique avec laquelle dansait Olympia et qui le mettait souvent hors de toute mesure, il reconnut bientôt combien son oreille avait jusqu'alors défailli. Toutefois, il ne voulut plus danser avec aucune autre femme et il eût volontiers égorgé quiconque se fût approché d'Olympia pour l'inviter. Mais cela n'arriva que deux fois. Et à la grande surprise de Nathanaël, il put danser avec elle durant toute la fête. Si Nathanaël eût été en état de voir quelque chose outre Olympia, il n'eût pas évité des querelles funestes, car des murmures moqueurs, des rires mal étouffés s'échappaient de tous les groupes de jeunes gens dont les regards curieux s'attachaient à la belle Olympia sans qu'on pût en connaître le motif. Échauffé par la danse, par le punch, Nathanaël avait déposé sa timidité naturelle, il avait pris place auprès d'Olympia et sa main dans la sienne. Il lui parlait de son amour en termes exaltés que personne ne pouvait comprendre, ni Olympia, ni lui-même. Cependant, elle le regardait invariablement dans les yeux et soupirait avec ardeur. Elle faisait sans cesse entendre de ses exclamations « Ah ! Ah ! Ah ! Ô femme céleste, créature divine, disait Nathanaël, rayon de l'amour qu'on nous promet dans l'autre vie, âme claire et profonde dans laquelle se mire tout mon être. Mais Olympia se bornait à soupirer de nouveau et à répondre « Ah ! Ah !» Voilà donc un exemple de quelque chose que l'on peut comparer peut-être à l'œuvre de Marie Chenet. Nous allons faire une petite halte ici et écouter Muriel Dac, Machine humaine.

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1: Donc nous étions sur Frankenstein, avec Frankenstein, Victor. Et puis je suis passée à un autre homme artificiel qui était Hoffmann, l'homme au sable. Et maintenant parlons de Villiers de l'île Adam, l'Ève future, un énorme livre avec des choses vraiment intéressantes, mais en voici un tout petit résumé. Ça date de 1886. Lord Ewald est plongé dans le désespoir parce qu'il est amoureux d'une femme dont la beauté n'a d'égal que la sottise. Pour l'empêcher de se suicider, son ami l'inventeur Edison promet de créer à son intention une androïde. Cet être artificiel aura le physique de l'aimer et sera doté d'une intelligence supérieure. L'œuvre d'Edison est achevée et il la présente à Lord Ewald. À trois pas d'Edison et de Lord Ewald, l'apparition s'arrêta, puis, d'une voix délicieusement grave, « Eh bien, mon cher Edison, me voici, » dit-elle. Lord Ewald, ne sachant que penser de ce qu'il voyait, la regardait en silence. « L'heure est venue de vivre, si vous voulez, Miss Adali, » répondit Edison. « Oh, je ne tiens pas à vivre, » murmura doucement la voix à travers le voile étouffant. « Ce jeune homme vient de l'accepter pour toi, » continua l'électricien en jetant dans un récepteur la carte photographique de Miss Alicia. « Qu'il en soit donc selon sa volonté, » dit après un instant, et après un léger salut vers Lord Ewald, Adali. Edison à ce moment le regarda, puis réglant de l'ongle un interrupteur, envoya s'enflammer une forte éponge de magnésium à l'autre bout du laboratoire. Un puissant pinceau de lumière éblouissante partit, dirigé par un réflecteur, et se répercuta sur un objectif disposé en face de la carte photographique de Miss Alicia Clary. Au-dessus de cette carte, un autre réflecteur multipliait sur elle la réfraction de ses pénétrants rayons. Un carré de verre se tinta presque instantanément à son centre dans l'objectif, puis le verre sortit de lui-même de sa rainure et entra dans une manière de cellule métallique trouée de deux jours circulaires. Le ray incandescent traversa le centre impressionné du verre par l'ouverture que lui faisait face, ressortit coloré par l'autre jour, qu'entourait le cône évasé d'un projectif, et dans un vaste cadre, sur une toile de soie blanche, tendue sur la muraille, apparut alors, en grandeur naturelle, la lumineuse et transparente image d'une jeune femme, statue charnelle de la Vénus Victrix. En effet, s'il en palpita jamais une sur cette terre d'illusion. « Vraiment, murmura Lord Ewald, je rêve, il me semble. » « Voici la forme où tu seras incarné, » dit Edison en se tournant vers Adali. Celle-ci fit un pas vers l'image radieuse qu'elle parut contempler un instant sous la nuit de son voile. « Ah, si belle ! Et me forcer de vivre, » dit-elle à voix basse et comme à elle-même. Puis, inclinant la tête sur sa poitrine avec un profond soupir, « Soit, » ajouta-t-elle. Le magnésium s'éteignit, la vision du cadre disparut. Edison étendit la main à hauteur du front de Adali. Celle-ci tressaillit un peu, tendit sans une parole la symbolique fleur d'or à Lord Ewald qu'il accepta, non sans un vague frémissement, puis, se détournant, reprit de sa même démarche somnambulique le chemin de l'endroit merveilleux d'où elle était venue. Arrivée au seuil, elle se retourna, puis, élevant ses deux mains vers le voile noir de son visage, elle envoya d'un geste tout baigné d'une grâce d'adolescente un lointain baiser à ceux qui l'avaient évoqué. Elle rentra sous le pan d'une des draperies de deuil et disparut. La muraille se referma. Voilà un extrait de Villiers, la l'Ève future, que j'aurais voulu exprimer plus longuement, mais peut-être à un autre moment. La société et l'altérité. Si je reprends maintenant au sujet de la créature, le roman délivre également une critique sociale. La créature de Frankenstein naît innocente et bienveillante. C'est le rejet, l'injustice et la cruauté de la société qui la pousse vers la vengeance et le mal. C'est une réflexion sur le jugement fondé uniquement sur les apparences. Frankenstein ou le Prométhée moderne. Ça m'a fait penser que Prométhée, retournons au grec, au récit tiré du théâtre grec, le Prométhée enchaîné. Échille, Prométhée enchaîné. Le désert de Scythie brûle sous le soleil implacable, mais l'âpre nudité du sable, des rocs est vibrante d'écho. C'est que Vulcain, le dieu boiteux, forgeur d'armes, est courbé sous son enclume et que les coups de son marteau tonnent sans arrêt. Cependant, l'immortel, qui est toujours si amoureux de son métier, travaille à cette heure sans fierté et sans empressement. Ce métal dont il tire des gerbes d'étincelles ne sera pas une épée glorieuse, ni un bouclier protecteur. Il ne connaîtra pas l'enthousiaste élan du combat. Il va former les chaînes d'un prisonnier. C'est en soupirant que le dieu travaille. Et si les messagères de Jupiter, ces terribles messagères de la colère du tout-puissant maître de l'Olympe, n'étaient pas auprès de lui à le harceler, peut-être oserait-il opposer un refus à des ordres qui lui paraissaient si cruels. Il murmure. Il contemple avec pitié le captif que maintiennent durement les sombres déesses de la force et de la violence. Prométhée, le titan vaincu, l'ami des hommes, l'ennemi des yeux. Hélas, fait-il, en regardant à peine les anneaux durs et étincelants comme du diamant qu'il vient d'achever, pourquoi faut-il que ce soit moi, ô Prométhée, moi qui te suis uni par les liens du sang, qui ai reçu du Père commun la tâche de te châtier, maudite forge, maudite art que m'a confié le destin. Je vous hais, et j'ai horreur de mon habileté. Ne t'attendris pas, dit la force avec un brutal dédain. Celui que tu as ordre d'enchaîner est un misérable voleur. N'a-t-il pas dérobé pour en faire présent aux mortels le feu de Jupiter? Si ces pygmées au jour sans durée sont si pleins d'orgueil, s'ils rêvent de dominer les éléments et ne se courbent plus avec autant de soumission devant les volontés des dieux, c'est Prométhée qui en est la cause. D'ailleurs, n'est-ce pas à toi que le vol a été fait, gardien du feu céleste? Cesse donc d'hésiter. Enchaîne Prométhée sur ce rocher, et sans sommeil, sans repos, il attendra les heures à venir. Vulcain ne résiste plus. Jupiter veut être obéi. Autour du corps vaincu, il passe les lourdes chaînes, et à grands coups de marteau, il rive les anneaux au rocher. Tout le temps de ce supplice, Prométhée n'a point relevé la tête, mais quand les chocs de fer et le bruit des voix se sont tus, quand se sont éloignés les pas inégaux de Vulcain et le frôlement des ténébreux manteaux des filles de Styx, alors du cœur gonflé du titan s'exhale en longs cris sa colère et sa douleur. Qu'a-t-on puni en moi, s'écrie-t-il, sinon le seul crime d'avoir aimé les hommes? D'avoir voulu leur faire part de tous les arts et de tous les avantages que leur voudra l'usage du feu. Éternelle nature, écoute ce Dieu qui pleure et dont les peines ne finiront jamais. Non, jamais, car il m'a été accordé de lire dans l'avenir et je sais ce que j'en dois attendre. Ô cruel Jupiter, les sanglots et les cris du géant captif ébranlent le chaos des rocs contre lesquels moutonne le sable. Mais quels sont ces bruits d'ailes rapides et légers comme ceux des oiseaux? Des formes aériennes s'approchent. Des chevelures blondes luisent dans les rayons du soleil. Les filles de l'océan et de la féconde Thétis sont sorties de leur palais d'algues pour venir consoler le dieu abattu. Elles l'entourent d'une ronde à la fois curieuse et apitoyée, et leurs questions arrachent quelques instants Prométhée à la sinistre contemplation de sa peine. Elle n'ose pas blâmer trop ouvertement la sévérité de Jupiter, mais elle s'applique à verser dans la pensée de Prométhée le baume de la résignation et de l'espoir. « Je n'espère rien », leur répond tristement le Titan. « Qu'attendre d'un maître au cœur inexorable ? Je l'ai trop servi lorsqu'il s'est agi pour lui de s'emparer du pouvoir souverain. C'est moi qui l'ai aidé à précipiter dans les noirs et profonds abîmes du Tartare, l'antique Saturne et tous ses défenseurs. Il m'a payé par l'ingratitude, vice ordinaire de la tyrannie. Ô nymphe, ai-je donc si mal agi en défendant la race des hommes contre la volonté de destruction du nouveau roi des dieux ? Il voulait la pulvériser, en créer une autre. Et j'aime les hommes, malgré leurs vices et leurs fautes. J'ai arraché à la main divine ce foudre qui allait les anéantir et les jeter dans les enfers. J'ai eu pitié des mortels, et personne n'a pitié de moi. Mais mon supplice même est l'opprobre de mon tyran. Les nymphes s'entre-regardent apitoyées. Elles sont descendues du char ailé qui les a conduites jusqu'au rocher de Cytille. Et en agitant leurs longs cheveux d'or, elles s'efforcent de rafraîchir cette chair torturée qui brûle le soleil. Mais soudain, elles s'écartent avec respect. Leur père, l'océan, a volé lui aussi vers le mont inaccessible à ses vagues. Il est venu là, sur le souffle des brises, pour engager son ami à subir sans murmurer le châtiment qu'il a plu à Jupiter de lui infliger. Nous allons nous arrêter là et nous continuerons la semaine prochaine sur Prométhée enchaîné. Un grand écart dans l'histoire du temps, maintenant et chez les Grecs. Nous allons écouter Jacques Dutronc, le responsable. Est-ce lui le responsable ?

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0: soyez les bienvenus dans notre émission hebdomadaire Forme et Formation. Vous connaissez notre devise pour rester en forme intellectuellement, spirituellement, moralement, il faut se former. Et aujourd'hui, nous le ferons avec l'aide d'un chanoine de la cathédrale de Liège, Pierre Annossé, qui donne un cours qui s'intitule « Croire en Dieu aujourd'hui ». Pierre, bonjour.
1: Bonjour Ralph.
0: Alors évidemment, c'est un cours très large, on peut dire beaucoup de choses sur la question de croire en Dieu aujourd'hui, c'est dans la rubrique dogmatique. Alors qu'est-ce que vous allez faire avec les élèves pour, je ne vais pas dire les convaincre, en tout cas pour les faire réfléchir sur l'existence de Dieu ?
1: Non, il ne s'agit absolument pas de les convaincre, mais je pars d'une question qui est de se dire pourquoi des cultures tellement différentes, il y a des centaines, des milliers d'années, qui n'avaient aucun contact entre elles, se sont-elles posées la même question ? La question de l'existence d'un Dieu. C'est assez étonnant, ça veut dire qu'à l'intérieur de nous se trouve cette question, mais ça ne veut absolument pas dire, évidemment, que Dieu existe, mais que la question de Dieu traverse les âges. Que l'on dise « oui, il existe » ou que l'on dise « non, absolument pas, il n'existe pas ». Mais la question est là. Et je pense que c'est assez grand, assez merveilleux de constater ça et alors d'essayer de voir de toutes sortes de manières comment les hommes, les civilisations ont répondu à cette question qu'ils avaient au sein d'eux-mêmes.
0: Parfois, on utilise même cette question de l'existence de Dieu comme critère pour juger si tel ou tel reste qu'on trouve...
1: Si l'on est humanoïde...
0: Si c'est un humanoïde ou encore...
1: C'est à partir du moment où on a enterré les cadavres qu'il y a justement cette question qui apparaît. Il y a peut-être quelque chose, quelqu'un, quelques-uns. Nous sommes plus que des animaux. C'est vraiment là qu'on dit qu'il y a un être humain quand on enterre. Jamais une vache ne va enterrer une autre vache qui est morte. Et même un singe très, très élevé en connaissance ne le fait pas non plus. Mais à un moment, on enterre ses défunts.
0: Alors je suppose que votre objectif n'est pas non plus de montrer tous les points communs entre toutes les religions ?
1: Non, il y en a, mais je dirais ce qui est important quand on fait une étude comme ça, c'est de voir justement les différences. Parce que les points communs, on les trouve pour ne prendre qu'un exemple. Le récit des origines que nous avons chez nous dans la Genèse, on le trouve dans beaucoup de civilisations. Et donc, ce qu'il y a de commun, ce n'est pas tellement intéressant, puisque c'est la même chose. Ce qui est intéressant, c'est de se dire, tiens, pourquoi dans le monde juif l'a-t-on dit d'une telle manière ? Pourquoi dans un autre monde l'a-t-on dit d'une autre manière ? Donc ce qui est important, ce sont les différences.
0: Alors, une question que beaucoup de gens se posent, surtout dans notre société moderne, où l'existence de Dieu est remise en question, peut-on prouver l'existence de Dieu ? Il y a parfois des livres qui paraissent pour dire « voilà les preuves scientifiques de l'existence de Dieu ».
1: Et non, même saint Thomas ne parlait pas de preuves, on traduit parfois très mal ce qu'il a dit, mais de voies, de chemins qui peuvent conduire à. Mais je dirais dans un certain sens, si on parvient à prouver Dieu, c'est qu'il n'est pas. Comme si on peut prouver l'amour d'un homme et d'une femme, le jour où on peut le prouver, eh bien, c'est qu'il n'y a pas d'amour entre ces deux personnes. Puisque Dieu, pour nous, est un être vivant, forcément, on ne peut pas mettre la main dessus, on ne peut pas l'encadrer, on ne peut pas même quelque part l'étouffer. Il doit rester un grand mystère.
0: Et pourtant, même des croyants se disent parfois « Ah, ce serait tellement plus facile d'être croyant si on avait des signes plus tangibles et peut-être des preuves. »
1: Où serait ma liberté dans ce cas-là ? Je ne peux pas nier, Ralph, ton existence en face de moi. Tu es là et tu es bien là. Ça ne demande aucune foi. Et si je disais que tu n'es pas là, alors il vaut mieux que je me fasse soigner directement. Et donc, si j'avais des preuves de l'existence de Dieu, je ne serais plus libre de ne pas croire en lui. Je serais obligé de croire en lui. Et Dieu veut des hommes et des femmes libres. Donc forcément, il ne nous donnera jamais aucune preuve. Mais on a employé un beau terme qui est celui de l'Évangile. Il peut donner des signes. Et le propre d'un signe, c'est qu'on peut l'accepter ou le refuser, le voir ou ne pas le voir.
0: Alors, je suppose que dans votre cours, vous avez recours à la philosophie,
1: évidemment,
0: la théologie, à la spiritualité. Quoi, par exemple ?
1: Eh bien, évidemment, on va essayer de c'est un petit cours, c'est 10 heures. Donc on va essayer de survoler les socratiques, les pré-socratiques, la philosophie, Kant, et puis dans l'autre sens, Feuerbach, Sigmund Freud, mais aussi essayer d'aller picorer un peu, c'est vraiment picorer en si peu de temps, dans les anciennes religions, chez les Égyptiens, chez les Juifs, forcément, mais aussi dans d'autres religions polythéistes, monolatriques, monothéistes, dans le bouddhisme et l'hindouisme aussi un peu, dans le monisme. Enfin, on va essayer de parcourir très succinctement un peu les différents modes théologiques et philosophiques.
0: Les philosophes ont quand même essayé de prouver, entre guillemets, l'existence ou la non-existence de Dieu par différents procédés. On peut penser à Pascal, etc., le pari de Pascal, etc.
1: Évidemment.
0: Est-ce que c'est utile quand même de lire les philosophes qui, eux, abordent la question du côté de la raison?
1: Oui, c'est toujours utile, mais on reste coincé à un moment, évidemment. Y a-t-il un grand horloger? Oui, peut-être. Mais qu'est-ce que ça change? Il y a une différence entre poser l'existence ou la non-existence, mais prenons ici l'existence de Dieu, mais que Dieu existe ne change rien à ma vie. Ce qui peut changer, c'est l'existence d'un Dieu qui veut avoir un rapport avec moi, qui veut avoir une relation avec moi. Savoir qu'il y a un grand horloger, c'est bien, ça peut expliquer que le monde est bien agencé, que tout cela n'est pas dû au hasard. Mais si c'est un Dieu absent, un Dieu lointain, où est l'intérêt? Et là, c'est le propre de notre religion, et ça c'est d'autres cours évidemment, de montrer que le Dieu des chrétiens est un Dieu de l'Alliance, un Dieu qui veut avoir un rapport avec l'humanité.
0: Restons quand même encore un peu avec la raison,
1: oui.
0: Parce que je crois que l'être humain, il est fait comme ça, il veut savoir, il veut découvrir, c'est ça l'origine, je dirais, de la science.
1: Tout à fait.
0: Et donc, par exemple, est-ce que l'existence de Dieu peut-être nous facilite la compréhension de l'univers, de la création, en disant, voilà, à l'origine de tout ça, il y a quelqu'un, il y a une intention, il y a peut-être déjà un amour.
1: Oui et non. Oui, c'est clair que ça explique les choses de dire, mais c'est Dieu qui a donné le monde. Mais à l'inverse, toute la question du mal, si nous découvrons l'existence d'un Dieu et que nous constatons par ailleurs le mal dans le monde, eh bien, au lieu de faciliter les choses, ça les complique beaucoup plus. C'est beaucoup plus simple de dire qu'un enfant qui meurt, ben, c'est le hasard, nous n'y sommes pour rien, que de tenir en même temps Dieu existe et un enfant meurt en cet instant. Donc, oui, oui et non. C'est une réponse à la Normande, mais je pense qu'il faut tenir les deux, tout à fait.
0: Est-ce que la foi en Dieu va aussi de pair avec le choix d'une religion?
1: Oui et non, sachant qu'il y a quand même aussi un ancrage que nous avons. Ben, il y a peu de chances en Inde que j'ai été chrétien et il y a moins de chances en Belgique que je sois hindou. Maintenant, les deux se font, mais on comprend bien au niveau majorité que le lieu dans lequel je vis, la civilisation dans laquelle je vis, peut influer le choix de ma religion.
0: Et qu'est-ce qui fait qu'un tel choisit telle religion? Est-ce que c'est uniquement l'origine? Parce que je crois que, en tout cas du côté chrétien, il y a la recherche et le choix personnel.
1: Oui, fides coherens intellectum, dit-on en latin. La foi à la recherche de l'intelligence. Donc il y a ce que je reçois, le donné, et puis il y a ma raison qui me dit, mais j'ai envie de chercher avec mon cerveau quelle foi ou quel Dieu ou quelle religion je choisis. Mais il ne faut jamais nier la première partie. Mais dans la mesure où notre monde devient un peu un grand village, on voit aussi que les interactions, j'y arriverai, sont de plus en plus courantes, évidemment.
0: On va s'arrêter un petit moment et on va écouter de la musique. Et vous êtes justement venu avec une chanson classique, le Cantique de Jean Racine. Pourquoi avoir choisi cette œuvre classique?
1: Oui, c'est une œuvre de Gabriel Fauré. On est au 19e siècle. Gabriel Fauré n'a que 19 ans quand il écrit cela. Et il s'inspire d'un texte qui sortait de saint Ambroise, une hymne latine qu'il va mettre en français, qui est un peu d'une part l'émerveillement devant Dieu et en même temps l'audace d'oser s'approcher de ce Dieu. Il dit à un moment dans le texte, « Divin Sauveur, de la paisible nuit, nous rompons le silence. Nous osons nous approcher de toi, de rompre ton silence. Dissipe ce sommeil d'une âme languissante. » C'est très beau, je trouve.
0: Eh bien, on va l'écouter au moins en partie.

0: Et nous sommes de retour en studio aujourd'hui avec le chanoine Pierre Annossé qui, au Centre diocésain de formation, donne en ce premier semestre le cours « Croire en Dieu aujourd'hui ». Le cours a déjà commencé le 24 septembre. Il se donne encore ce 1er octobre pour ceux qui nous écoutent au début de la semaine, le 8 octobre, le 15 octobre et le 5 novembre. Est-ce qu'il est possible de rejoindre le cours encore en cours de route?
1: Oui, évidemment, il n'y a aucun problème, mais toutes les notes se trouvent sur le Moodle du CEDER, donc il n'y a aucun problème.
0: Alors, Pierre Annossé, quels sont peut-être les attributs qu'on peut donner à Dieu? Parce que souvent, quand on pense à Dieu, il y a le fascinans et tremens, hein, donc un Dieu fascinant, un Dieu qui fait peur. Dans le christianisme, il y a surtout l'image du Père, donc ce Dieu amour qui a été révélé en Jésus-Christ. Est-ce que là aussi, il y a des choses en commun entre les religions ou bien est-ce que vous avez des préférences?
1: Je pense que tu devines facilement ma préférence.
0: Évidemment,
1: cela va de soi. Mais forcément, il y a des points communs. Hein, Jung parle de cela quand il parle, entre autres, de l'inconscient collectif. Nous avons une base commune. Mais de nouveau, ce qui est intéressant, ce n'est pas ce qui est commun, c'est ce qui est différent. Donc, on peut parler d'un Dieu Père, et il n'y a pas que les chrétiens qui en parlent. Les juifs en parlaient déjà, mais pour ne prendre que le cas des juifs, le père était le père du peuple, était le père du roi, était le père de la veuve et de l'orphelin, mais pas de chacun personnellement. Et donc ce qui est important, c'est pas de dire « nous les chrétiens et les juifs, nous croyons en Dieu le Père », mais « en quel Dieu le Père ?» Nous croyons. Et nous pouvons aussi voir ça, par exemple, au niveau du Dieu miséricordieux chez nous et dans l'islam, du Dieu créateur chez nous et chez les Égyptiens. On peut... Mais le tout, c'est toujours, oui, qu'est-ce qui nous différencie de l'autre? Mais mon choix, vous l'avez compris.
0: C'est ça. Mais on dit parfois que christianisme, judaïsme et islam sont les trois religions abrahamiques.
1: Oui, les trois enfants d'Abraham, oui, tout
0: voilà.
1: à fait.
0: Est-ce qu'on peut dire que c'est donc le même Dieu en qui les trois religions croient?
1: C'est très difficile comme question. En soi, oui, c'est le même Dieu, mais nous avons, nous les chrétiens, un monothéisme trinitaire, ce qui est impensable, et pour nos frères juifs et pour nos frères et sœurs musulmans. Donc oui, c'est le même, mais j'ose dire avec beaucoup d'humilité que peut-être nous les chrétiens, nous sommes allés plus loin dans la compréhension de ce qu'était un Dieu unique. On peut dire en quelque sorte, ben oui, que toutes les religions adorent le même Dieu, mais n'en ont pas la même compréhension, ne sont pas allés aussi loin. Ça paraît un peu de l'orgueil hein, de dire, mais je pense qu'il faut le dire avec une grande humilité. Oui, par Jésus-Christ et dans l'Esprit, nous avons découvert qui est vraiment le Dieu créateur du monde.
0: Alors parlons un peu aussi des personnes que vous avez devant vous en donnant ce cours. Vous avez déjà donné un cours. Et une question qui m'intéresse personnellement, c'est comment se passera l'examen? Qu'est-ce qu'on doit savoir à la fin du cours? Comment les élèves doivent-ils se présenter?
1: Ils doivent tout savoir, c'est évident. Plus sérieusement, ben, j'aimerais qu'ils découvrent et qu'ils puissent rendre, évidemment, la spécificité un peu de la question de Dieu, qu'ils puissent eux-mêmes, après ça, mais ça c'est au-delà de l'examen, évidemment, l'examen c'est une étape forcée, mais qu'après cela, ils puissent comprendre comment la question de Dieu n'est pas une question idiote, qu'elle est une question profonde pour eux, pour les élèves, puisque la plupart sont des enseignants auxquels ils vont s'adresser. Et alors, après, dans la grande liberté, ben, avec tout ce qu'ils auront reçu comme base philosophique et théologique, que chacun puisse faire un chemin, que chacun puisse faire un pas, puisqu'il y a une grande liberté. Mais au moins, ce questionnement ne se fait plus dans l'abstrait uniquement, mais pour reprendre encore, fides quaerens intellectum, la foi à la recherche de l'intelligence. Alors si le cours a pu éveiller un peu l'intelligence envers la foi, envers une foi, tout est gagné. Mais l'examen, je vous avoue bien franchement, Ralph, que je n'ai pas encore réfléchi aux questions vaches que j'allais leur poser.
0: C'est ça. Nous vivons dans une société, entre guillemets, laïque, peu importe comment on comprend ce terme. Et on a l'impression, encore il y a quelques années, que la question de Dieu était considérée un peu comme une question ringarde. Il n'y a plus que les derniers des Mohicans qui y croient encore. Aujourd'hui, on a quand même l'impression que ça change un peu. Est-ce que c'est le signe que même les non-croyants sont en recherche d'un absolu? Est-ce qu'il y a eu un changement ces dernières années? Comment voyez-vous cette évolution?
1: Ah oui, je crois vraiment. J'allais dire, on a épuisé tout le reste. On a cru à un moment que la raison allait remplacer Dieu.
0: C'était surtout au
1: 18e, hein, philosophie des Lumières.
0: Et 19e.
1: Puis on a cru avec le capitalisme que c'était le travail qui allait remplacer Dieu. Puis on a cru que c'était la liberté absolue, la liberté sexuelle, la liberté dans la drogue, la liberté, tout ce qu'on peut imaginer.
0: 68.
1: Ben oui, tout à fait. On a cru que le pouvoir allait être le nouveau Dieu. Et puis on voit aujourd'hui les excès de certains hommes de pouvoir. Et donc on se dit, mais finalement, est-ce que tout ça, c'était pas des faux dieux? Des idoles, comme disent les psaumes, hein. Elles ont des mains et ne touchent pas, des yeux et ne voient pas, des oreilles n'entendent pas, des bouches et ne parlent pas. Et je pense que, du coup, il y a un peu cette désillusion devant les nouveaux dieux que l'on avait créés et une recherche plus profonde. Et le nombre de catéchumènes, de néophytes qui explosent évidemment, quand je voyais avant-hier, donc un peu plus pour la diffusion de l'émission, mais les 80 000 jeunes au Stade de France ou les 800 000 personnes à peu près à la Concorde et d'autres choses, je me dis, mais peut-on encore dire aujourd'hui que la foi, que la religion, que la question de Dieu est idiote?
0: C'est vrai qu'autour de l'an 2000, il y avait un intérêt pour l'ésotérisme, oui. C'est-à-dire on faisait des mix entre différentes traditions et différentes affirmations aussi. Aujourd'hui, est-ce qu'on peut dire qu'il y a un retour vers quand même les religions classiques, traditionnelles?
1: Oui, je crois, il reste évidemment toujours des gens qui mélangent absolument tout, la réincarnation chez les chrétiens, mais je pense que la raison a repris sa juste place, non pas la raison comme un absolu, ça on a vu que ça a échoué, mais la raison comme un chemin, comme un outil qui nous aide à avancer dans tel ou tel courant religieux. Oui.
0: Est-ce qu'on peut dire que l'homme est un être vivant qui a besoin de Dieu?
1: Besoin, non. Qui a envie de Dieu. Ou de ne pas avoir Dieu, ce qui est fondamentalement la même chose. Il a envie, il ressent en lui une préoccupation ultime. Comme dit Paul Tillich, hein, l'ultimate concern. Hein, il y a ce désir un peu d'un absolu qu'on cherche d'une manière ou d'une autre. Oui.
0: Mais d'où vient-il?
1: C'est la grande question. On le constate partout. C'est ce qu'on voit dans les religions primitives qui n'ont aucun lien entre elles. Peut-être des profondeurs de l'esprit humain. Et comme chrétien, on pourrait dire que cette question a peut-être été posée en nous par Dieu lui-même, tout simplement. Mais là, c'est le croyant qui parle.
0: Et donc, ça veut dire que l'être humain est toujours tourné vers un avenir et un avenir absolu aussi, c'est-à-dire même après la mort.
1: Oui, je crois. Mais comme j'ai dit, il a cherché cet absolu partout, dans les 3-4 derniers siècles. Et puis, ben, je pense qu'il revient vers un absolu personnel, cette fois-ci.
0: Donc, il y a un lien très fort aussi entre l'existence de Dieu et l'au-delà, l'existence d'un au-delà.
1: Ben évidemment, c'est d'ailleurs pour ça qu'on l'a dit au début, que la religion commence, que l'humanité commence quand on enterre un mort. Et évidemment, s'il y a Dieu, je ne peux pas imaginer que ma vie, ce soit 100 ans. Je suis fait pour plus. Si je rêve d'absolu, ça veut dire que ma vie elle-même aussi a un goût d'absolu. Et donc, il y a un au-delà. Je suis moi pour toujours.
0: Alors, Pierre Annocé, vous avez choisi le christianisme. Pourquoi? Pourquoi? Je ne vais pas dire pourquoi est-ce la meilleure de toutes les religions, mais pourquoi l'avez-vous choisi, vous?
1: Eh bien, je l'ai d'abord choisi parce que mes parents étaient chrétiens, mes grands-parents étaient chrétiens, mon village était chrétien. Donc là, je ne l'ai pas choisi, je l'ai reçu. Et puis, je pense, oui, que dès l'adolescence, j'ai commencé à me poser des questions sur le Dieu des chrétiens. J'ai visité, j'ai fait de très nombreuses retraites à l'abbaye d'Orval, où un moine m'a aidé un peu à donner une intelligence à ma foi. Et j'ai continué en faisant les études de sciences religieuses et de théologie pour voir si cette foi que j'avais approchée, mais de façon très, très croyante, résistait à une analyse un peu rationnelle. Alors, après tout ça, je dis, évidemment, je suis chrétien.
0: Et le fait que le christianisme soit peut-être la seule religion où Dieu s'incarne, est-ce que c'est important ?
1: Ah ben oui, parce que c'est la manière la plus forte de montrer sa proximité. Déjà dans le judaïsme, on avait un Dieu qui parlait à l'homme. C'était déjà pas mal quand même. Mais ici, il est devenu homme parmi les hommes. Et s'il y a moyen d'être plus proche de l'homme que de prendre sa condition, comme dit l'hymne, en toute chose à l'exception du péché, comme dit la prière eucharistique 4.
0: C'est ça. Mais est-ce que ça ne contredit pas un petit peu ce que vous avez dit au début, puisque vous avez dit Dieu, on ne peut pas vraiment le voir, le prouver, son existence. Mais quand on dit, voilà, Dieu est venu nous rejoindre il y a 2000 ans, donc les apôtres ont pu le toucher, l'écouter. Donc ça veut dire, Dieu se donne quand même à voir.
1: Dieu se donne à voir, mais beaucoup de gens à l'époque du Christ ont dit qu'il n'était absolument pas Dieu. Je ne vais pas refaire tous les évangiles. Et encore aujourd'hui, beaucoup de personnes disent « Mais quel homme génial ça a été !» Il n'y a à peu près plus personne d'un peu sensé qui nie l'existence de Jésus. Mais nous sommes une minorité dans le monde à dire que ce Jésus est Dieu, est fils de Dieu. Donc ce n'est pas parce qu'il se fait proche que automatiquement son existence comme Dieu s'impose à nous. Il reste un acte de foi.
0: Même les apôtres le reconnaissent seulement après la résurrection.
1: Tout à fait.
0: Et donc, à ce moment-là, il n'est plus le même, il n'est plus...
1: C'est le Christ ressuscité qu'il rencontre après la résurrection, le Christ transfiguré, en quelque sorte, oui.
0: Eh bien, je crois qu'on va s'arrêter là, Pierre Annocet. Merci beaucoup pour toutes ces réflexions au sujet de l'existence de Dieu. Donc, je rappelle, le cours s'appelle « Croire en Dieu aujourd'hui ». Alors, si vous, chères auditrices et auditeurs, vous souhaitez participer à un des cours du Centre diocésain de formation, consultez le site internet évêchédeliège.be et vous regardez du côté des formations chrétiennes. Vous pouvez aussi contacter directement la personne qui s'occupe des inscriptions, laura.cipriani, C-I-P-R-I-A-N-I, @espacepremontre.be. Et donc, il est encore possible de rejoindre les cours du premier semestre, même en élève libre. Donc, n'hésitez pas à venir voir, à venir écouter les différents cours. Pierre Annocet, merci.
1: Merci à vous, Ralph.
0: Et à vous, chères auditrices et auditeurs, à la semaine prochaine, si vous le souhaitez. Au revoir.

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Prions avec la communauté des moines de Ganagobie en Provence.

De la première lettre de Saint Pierre apôtre. Revêtez-vous d'humilité dans vos rapports les uns avec les autres. En effet, Dieu s'oppose aux orgueilleux. Aux humbles, il accorde sa grâce. Tenez-vous donc humblement sous la main puissante de Dieu pour qu'il vous élève quand le jugement viendra. Déchargez-vous sur lui de tous vos soucis puisqu'il s'occupe de vous.

Seigneur, notre Père, comme nous t'adressons nos prières à la fin de ce jour, assiste ton peuple et sois favorable à ceux qui se confient en ta miséricorde. Christ, notre Sauveur, fais de ton Église le sacrement de l'unité et le ferment d'un plus grand amour entre les hommes, et donne-lui d'annoncer efficacement le mystère du salut à tous les peuples. Dieu souverain, éclaire des lumières de ton Esprit Saint les hommes qui dirigent les peuples, conduis-les dans la voie de la concorde et de la paix.

soir comme tu nous as gardés tout le jour. Et fais grandir notre espérance de vivre avec toi dans la lumière sans fin. Par Jésus-Christ, ton Fils, notre Seigneur et notre Dieu, qui règne.

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2: La rentrée est une période dense en fête juive, Rosh Hashanah, Yom Kippour, mais aussi Sukkot ou Simhat Torah. Ce sont les fêtes qui marquent le mois de Tishri dans le calendrier hébraïque. On y célèbre 5 des 10 grandes fêtes juives de l'année. Comment se vit ce mois de Tishri entre moments festifs, jeûnes ou introspection? Rabbin Daniel Dahon, bonjour.
3: Bonjour.
2: Vous êtes le grand rabbin de Lyon et de la région Auvergne-Rhône-Alpes. À l'heure où nous enregistrons cette émission, vous venez de célébrer Rosh Hashanah. Dans quel état d'esprit est-ce que vous êtes ?
3: Dans un état d'esprit serein et fatigué physiquement. Parce qu'il faut comprendre qu'il y a des préparatifs dans la tradition séfarade notamment. L'usage, c'est qu'à partir de Rosh Chodesh Elul, c'est-à-dire l'année homénie d'Elul, le mois qui précède le Rosh Hashanah, dans les communautés, on se lève plus tôt le matin et ça dure jusqu'à la veille de Yom Kippour pour réciter ce qu'on appelle des selichot, c'est-à-dire des supplications. C'est le mois qui précède le mois de Tishri. Donc,
2: c'est pendant l'été, en fait.
3: Il faut comprendre que le calendrier hébraïque est un calendrier qui est lunisolaire. C'est un calendrier qui est lunaire, certes, mais comme les fêtes juives se doivent d'être... en phase avec les saisons étant déterminées par la révolution de la Terre autour du Soleil, il y a des ajustements. Il y a un astronome grec de l'Antiquité qui s'appelait Méton, qui a donné ce qu'on appelle le cycle de Méton, où il y a sur 19 ans la jonction 7 fois d'un mois intercalaire. Ce sont les années embolismiques. D'ailleurs, l'année dans laquelle nous rentrons va être une année embolismique, ce qu'on appelle une Shana Merouberet. En bon hébreu, on dirait une année enceinte. Elle a un gros ventre parce qu'elle a un mois supplémentaire. Et donc sur 19 ans, vous avez 7 fois la jonction de ce mois supplémentaire qui permet donc de respecter d'un côté le calendrier lunaire et de l'autre la phase avec les saisons. Pessah, la Pâque juive, se doit toujours d'être au printemps. Shavuot, la Pentecôte juive, toujours en été. Rosh Hashanah, Kippour, Sukkot, toujours en automne. Pour revenir à Rosh Hashanah, le mois d'Elul, qui est un mois de réveil, d'ailleurs, l'acrostiche du mois Elul en hébreu, c'est Ani Ledodi Vedodili. Donc, c'est un acronyme, ça veut dire moi je suis à mon bien-aimé est à moi, pour montrer le lien passionnel qui unit Israël à Dieu. Ça trouve sa source dans les événements bibliques, puisque, rappelons-nous, il y a l'épisode du veau d'or qui a lieu à la période de ce qu'on appelle le 17 Tammuz. Moïse monte sur la montagne, il va demander à Dieu le pardon pour la faute d'Israël, qui est immense. Il redescend le premier Eloul, et le premier Eloul, il remonte sur la montagne, et il va redescendre le jour de Yom Kippour, 40 jours après, avec à la main l'acte de rédemption signé par Dieu qui dit « Salarti kidvarecha, j'ai pardonné comme toi tu me l'as demandé Moïse ».
2: Donc pendant le mois d'Elul, on se prépare.
3: On se prépare à Yom Kippour en réalité, puisque Rosh Hashanah c'est le jour du jugement où toute la création est jugée, mais ce jugement est un jugement qui est mis en balance. D'ailleurs, le signe astrologique du mois de Tishri, c'est la balance. C'est toujours la balance parce que c'est la période du jugement pour toute la création.
2: Tishri, qu'est-ce que ça veut dire ?
3: Alors, il faut comprendre que le nom des mois sont des noms babyloniens. Curieusement, dans le texte biblique, on parle toujours du premier mois, du deuxième mois, du troisième mois. Et en fait, ce sont des noms qu'on a ramenés dans les valises après, avec les exils de Babylone. Il y a 2500 ans, avec Ezra le scribe, on ramenait des noms. Et d'ailleurs, ce n'est qu'à partir, on va dire, du livre d'Esther, donc quasiment à la fin du canon biblique hébraïque, que l'on voit apparaître pour la première fois les noms des mois, le mois de Hadar. En babylonien, on dit Adarou, donc on voit que c'est vraiment très très proche.
2: Pour en revenir à Rosh Hashanah, vous disiez qu'il y avait cette période durant le mois d'Elul où on récite les Selirot,
3: des prières. Supplications, ça veut
2: dire. Des supplications. Et Rosh Hashanah, on dit souvent que c'est le nouvel an juif, donc on imagine une période festive.
3: La notion de nouvel an dans le judaïsme, elle n'a pas forcément la même connotation que dans toutes les nations du monde. C'est-à-dire, oui, il y a une période festive, tout le monde formule des vœux, les gens seraient, comme on dirait en bon français, endimanchés pour venir à la synagogue. Mais il y a aussi le fait que ce sont des offices qui sont beaucoup plus longs. Et puis, le summum de Rosh Hashanah, c'est le fait d'écouter le son du shofar. Cette corne de bélier qui d'ailleurs est sonné durant tout le mois d'Elul et qui va être sonné encore jusqu'à Yom Kippour. Et c'est le son du shofar qui va clore la fête de Kippour.
2: Ça, c'est le rituel le plus important de Rosh Hashanah, de c'est toute cette période.
3: C'est le son du shofar. On a une obligation de la Torah d'écouter le son du shofar. Et l'idée qui est donnée par les sages d'Israël, c'est de dire que le shofar vient intercéder auprès de Dieu en lui rappelant que ce jour même de Rosh Hashanah, c'est le jour où Abraham a ligaturé son fils Isaac et qu'il était prêt à le sacrifier pour accomplir la volonté divine. Et qu'à ce moment-là, Dieu est intervenu, lui a envoyé un ange, je lui ai dit « Abraham, je voulais juste savoir si tu m'étais fidèle, c'était juste l'épreuve, t'as passé l'épreuve. » Et Abraham voit un bélier qui est enserré dans les buissons, il le prend, il le sacrifie. Et donc, ce jour-là, les prières de Rosh Hashanah, elles font référence à ça en disant « Toi, mon Dieu, rappelle-toi que nous avons été prêts à donner notre existence pour ta grandeur, pour accomplir ta volonté le plus parfaitement possible. »
2: C'est pour ça qu'on lit à Rosh Hashanah la paracha, donc l'extrait de la Torah, hein, c'est
3: oui,
2: ça,
3: bien sûr.
2: De la ligature d'Isaac.
3: Parfaitement.
2: Est-ce que c'est aussi pour célébrer le fait que finalement Dieu aussi a voulu épargner la vie d'Isaac au dernier moment ?
3: Célébrer la vie, mais en fait, les commentateurs disent, si on voit bien le texte, Dieu il a dit « Pose ton fils sur l'autel. S'il est jamais marqué, tu dois l'égorger. » C'est Abraham qui comprend, on va dire, qui fait de l'excès de zèle, si je puis me permettre de dire ça. L'idée, c'est de dire jusqu'à où tu es prêt à aller pour moi. Rosh Hashanah, c'est un moment de fête, effectivement, mais c'est aussi un moment de gravité. C'est tout le paradoxe des fêtes de Tishri. D'ailleurs, on appelle cette période qui va de Rosh Hashanah jusqu'à Yom Kippour, Yamim Noraim, les jours redoutables.
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2: Rabbin Daniel Dahan, nous évoquons avec vous cette grande période des fêtes d'automne dans le judaïsme que sont les fêtes de Tishri. Est-ce qu'on peut dire que le maître mot de toute cette période, finalement, vous en avez déjà un peu parlé, est-ce que on parle plus de jugement ou de pardon ?
3: Les deux, mon capitaine. La tradition juive le dit, le jour de Rosh Hashanah, toute la création est jugée. Alors, il y a trois catégories de personnes. Il y a les justes parfaits. Il y a les impies irrécupérables et puis il y a les moyens. Et chacun se doit de se considérer comme étant dans la catégorie du milieu. Se considérer comme un juste parfait, ça serait faire preuve d'orgueil. Se considérer comme un impie irrécupérable, ça serait faire preuve de défaitisme. Le judaïsme est par naissance optimiste. Donc on va dire, on est moyen. Et donc on a 10 jours.
2: Des jours terribles, ouais. Comme on les appelle. Entre Rosh Hashanah et Yom Kippour, on les appelle aussi 10 jours de Teshuvah.
3: Ouais.
2: Pourquoi est-ce qu'on se souhaite d'être dans la bonne inscription finale ?
3: C'est évidemment comme cela, puisqu'on dit qu'il y a le livre de la vie qui est ouvert devant Dieu. On dit, sois inscrit dans le livre de la vie, toi et tous ceux que tu aimes et tous tes proches pour l'année à venir.
2: Et pourquoi le livre de la vie ? Qu'est-ce que ça signifie ?
3: Ça signifie qu'il y a un livre qui est ouvert le jour de Rosh Hashanah. Dieu ouvre un livre et dit, voilà, qui va vivre et qui va, Dieu ne plaise, va mourir. Donc, comme tout est fixé le jour de Rosh Hashanah, on dit, voilà. Donc, Rosh Hashanah, c'est le jugement. Pendant 10 jours, on est en suspension. Et puis, arrive le jour de Yom Kippour. Et à la fin de Kippour, on va dire, chotmenu, scelle-nous. C'est la prière qu'on fait à Dieu. Scelle-nous dans le livre de la vie. Quoi. Le jugement, il était en suspens. Maintenant, scelle-nous.
2: Donc, la possibilité que Dieu puisse condamner, qu'est-ce qu'on en fait ? Est-ce qu'elle est vraiment là pendant les 10 jours donc, de Teshuvah, qui sont des jours un peu d'introspection ?
3: Dans l'esprit du judaïsme, oui. C'est le but. On nous dit, les amis, il faut se réveiller. C'est le moment de... D'ailleurs, on demande de multiplier les actes charitables pendant cette période-là, parce qu'on dit tout ce qui est de nature à faire pencher le fléau de la balance du bon côté, il faut le faire.
2: C'est la tzedaka.
3: Tzedaka, ça vient de tzedek, justice. C'est-à-dire rétablir l'équilibre du monde. Plus que le pauvre ne doit de remercier celui qui a des moyens, le riche, c'est le riche qui doit remercier le pauvre qui lui permet ce monde de rétablir l'équilibre du monde.
2: C'est forme de justice sociale.
3: Bien sûr, c'est une forme de justice sociale. On y est encouragé en disant, finalement, écoutez les amis, c'est le moment de soutenir les œuvres sociales de la communauté, l'étude de la Torah, parce qu'on considère que c'est vital et que c'est primordial. Donc tout ce qui est de nature à renforcer la pratique du judaïsme et la solidarité humaine, c'est vraiment le moment où il faut donner le coup de boutoir, si je puis m'exprimer ainsi.
2: Et donc, quand on arrive à Kippour, est-ce qu'on a, au fond, cette certitude ou cette joie de se dire que Dieu a pardonné, qu'il nous a inscrit dans le grand livre de la vie ?
3: C'est l'espoir,
2: Kippour ?
3: C'est l'espoir qu'on formule, oui, bien sûr. Kippour, c'est le moment où même ceux qui sont éloignés réapparaissent. ça reste dans l'esprit du judaïsme quelque chose de fondamental. On dit bien, il y a les juifs de Kippour.
2: Oui, c'est ceux qui pratiquent
3: peu.
2: Au moment de Kippour, en fait.
3: Ben oui, mais ils font partie du club, hein, comme on dit, et il faut les soigner. On ne sait jamais ce que Kippour, un instant comme ça, un sourire, une prière qui vous émeut, à quel point peut changer le destin d'un homme ou d'une femme, d'ailleurs.
2: Toute cette période entre Rosh Hashanah et Yom Kippour, c'est l'occasion de se rapprocher d'un Dieu qui est un Dieu de justice et de miséricorde. C'est ça qui permet d'être dans la vie.
3: Bien sûr, puisque d'ailleurs, la tradition juive dit que le jour de Rosh Hashanah, c'est un anthropomorphisme, hein, je vous le dis tout de suite. Dieu, lorsqu'il entend le son du shofar résonner, se lève de son trône de justice pour s'asseoir sur le trône de miséricorde. Le son du shofar, eh bien, c'est un réveil, c'est un appel à la miséricorde divine. Et donc c'est un moyen de dire, oui, c'est vrai, le monde est régi par la justice, mais il est aussi régi par la miséricorde, car si le monde était régi par la justice, ben, personne ne sera là, aucun d'entre nous, quoi. C'est pas possible, quoi. Ça serait,
2: on tiendrait pas,
3: impossible. Nous sommes des êtres faillibles par essence. Donc voilà, mon Dieu, c'est vrai, nous t'aimons, nous te sommes attachés de tout notre cœur, de toute notre âme, de tout notre être, mais tiens compte du fait que nous sommes, somme toute, des êtres faits de chair et de sang et que c'est pas tous les jours facile.
2: Un grand merci, Rabbin Daniel Dahan. Nous vous retrouvons la semaine prochaine. 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
3: Bonjour à toutes, bonjour à tous, très heureux de vous retrouver pour cette émission consacrée aux événements et à l'actualité de l'Opéra Royal de Wallonie. L'actualité, elle n'est pas toute proche, ce sera dans le courant du mois de novembre. Nous aurons le plaisir de découvrir un opéra en création. Il s'agit de l'opéra Zombie Opéra d'Andrea Battistoni. C'est un rendez-vous un petit peu particulier puisqu'il s'agit d'un opéra sur les zombies, il s'agit d'une création. Et pour approcher cet événement, l'opéra met les petits plats dans les grands. Durant le mois d'octobre, il y aura deux grands événements qui vont nous préparer psychologiquement, je vais le dire comme ça, à affronter les zombies. Alors les zombies, on va découvrir de quoi il s'agit. C'est pas réjouissant, évidemment. Et pour nous accompagner durant cette émission, nous avons eu le plaisir d'avoir à notre micro Caroline Poisson et Milan Nissen. Je vous les présenterai tout à l'heure plus en détail. On va se mettre tout de suite dans l'ambiance, une ambiance musicale avec de la musique qui fait peur.
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3: Et nous allons commencer par un air d'opéra ô combien célèbre. Il s'agit de l'air de la Reine de la Nuit, extrait de la Flûte enchantée de Mozart. Et c'est la soprano Christina Anacaopola qui interprète cette Reine de la Nuit.

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1: Libretto aujourd'hui au pays des zombies, et ça grâce à deux invités qui vont nous présenter à la fois une conférence et un spectacle un petit peu particulier à l'opéra, puisqu'il s'agira d'une projection de cinéma. On en parle tout de suite avec nos deux invités, il s'agit de Caroline Poisson et Milan Nissen. Elles se présentent.
2: Bonjour, je m'appelle Caroline Poisson, je suis réalisatrice, podcasteuse et présentatrice de films. J'anime un ciné-club ici à Liège depuis 15 ans.
3: Bonjour, je m'appelle Milan, je travaille ici à l'Opéra, à la communication et je suis en charge de tout ce qui est rédaction.
1: Eh bien voilà, avec nos deux intervenantes, Milan Nissen et Caroline Poisson, nous allons parler donc de cette conférence qui aura lieu le 6 octobre au foyer Grétry à l'Opéra Royal de Wallonie. C'est une conférence qui nous fera voyager dans un siècle pratiquement de morts-vivants. On va découvrir un petit peu toute cette histoire des zombies. Il y aura Caroline Poisson, qui, je vous rappelle, anime le ciné-club Pirate Movie Club. Et puis il y aura aussi Vladimir Delmotte, qui fait vivre le cinéma alternatif à Liège depuis plusieurs années. Milan Nissen sera là également pour vous accueillir. Donc ça, c'est le 6 octobre à l'Opéra Royal de Wallonie, au foyer Grétry. Et puis il y aura la projection d'un film, ce sera le 28 octobre, on en reparle dans quelques instants. Et là, ça se passera dans la grande salle. Hein. Alors, Caroline Poisson, podcasteuse, animatrice de Ciné-Club, quelle est votre intervention dans tout ce programme consacré aux zombies ?
2: L'Opéra m'a contactée pour tout d'abord une projection un peu particulière. Donc moi, je présente des films, j'ai toujours des films que j'aime bien, dans des cadres très festifs. Donc on regarde le film, on peut parler pendant le film. Mais quand je dis parler pendant le film, c'est s'exprimer pendant le film, applaudir, rire fort, etc. Faire vraiment la fête avec le film, dans plusieurs lieux ici à Liège et ailleurs. Et l'Opéra m'a contactée pour une projection très particulière d'un film de zombies dans le cadre de la programmation de Zombie Opéra. Et en discussion, on s'est dit, mais pourquoi pas parler encore plus zombies. Et donc, on a décidé d'organiser une conférence ici avec Vladimir Delmotte sur les zombies. Et avec Milan, évidemment.
1: Caroline Poisson, on vous sent passionnée par les zombies. Ça vient d'où, cette passion ?
2: Moi, c'est une passion pour les films d'horreur en général. Et Halloween, évidemment. Je suis passionnée de cinéma d'horreur depuis que je suis très petite. Je suis tombée sur des cassettes pas du tout adaptées à mon âge, un peu trop tôt. Et plutôt que me faire peur, ça m'a plutôt ouvert le monde du sang, des zombies, des vampires et des monstres en tout genre.
1: Enfin, c'est quand même un monde qui n'est pas très réjouissant.
2: En fait, souvent, on se demande toujours pourquoi est-ce qu'on aime les films d'horreur, et il y a beaucoup de personnes qui ont théorisé là-dessus. Et en fait, avoir peur, ça fait nous rendre compte qu'on est vivant. Et donc, avoir des émotions devant des films. Alors, évidemment, je dis que j'ai plus vraiment peur, donc j'ai rarement peur devant les films, vu que maintenant je suis vraiment rodée. Mais avoir des frissons, et surtout regarder ça ensemble avec des gens, c'est toujours assez plaisant.
1: Caroline Poisson, vous nous emmènerez dans l'histoire des zombies. Est-ce que la mécanique des films de zombies a toujours été la même ?
2: Non, alors ça a évolué beaucoup dans l'histoire. Donc le zombie, ça vient d'Haïti au départ, mais tout ça, on pourra le détailler à la conférence avec Vladimir et avec Milan. Le zombie vient d'Haïti, ensuite il a été repris dans le cinéma. Le premier film où on va vraiment apparaître en zombie, c'est en 1932 dans White Zombie. Et là, c'est pas du tout le zombie qu'on imagine maintenant. En fait, quand on voit maintenant l'évolution de l'histoire du zombie à travers la pop culture, il a pris vraiment beaucoup de formes. Il y a aussi différents types de zombies. Il y en a qui vous courent après, il y en a qui vont très lentement. Ça dépend. Moi, j'ai plus peur de ceux qui courent vite.
4: C'est quoi un zombie ?
2: Un zombie, c'est quelqu'un, comme on l'entend aujourd'hui. Donc, un zombie, c'est une personne qui est morte et qui, on ne sait pas toujours pourquoi, reprend vie. Parfois parce qu'il est infecté par un virus, parfois par on ne sait pas quelle magie peut arriver par là. Et donc, un zombie, ça vous court après, comme je l'ai dit, lentement ou très vite, et ça essaye de vous bouffer.
4: Ah non.
2: Voilà, en gros.

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1: Libretto aujourd'hui consacré aux événements liés à Zombie Opéra. Et nous venons d'entendre ici un extrait de la musique du film Sweeney Todd, le diabolique barbier de Fleet Street. C'était réalisé par Tim Burton en 2007. Un film noir, on peut le dire, et même un film d'horreur. Cette musique est extraite de la playlist proposée par l'Opéra Royal de Wallonie sur Spotify. C'est une playlist qui rapporte un petit peu les inspirations à l'origine de l'opéra qu'Andrea Battistoni nous proposera au mois de novembre, Zombie Opéra. Revenons à nos invités. Et Milan Nissen, vous êtes chargé de la communication à l'Opéra Royal de Wallonie. Alors, comment est-ce qu'on communique sur les zombies à l'opéra ?
2: Je pense que nous, on a la chance d'avoir une équipe qui est plutôt très créative. Donc, Sophie, qui est en charge de tout ce qui est digital, a eu la super idée de tourner des vidéos dans Liège et dans le Grand Liège où un zombie commençait à contaminer nos amis liégeois. On va avoir toutes ces vidéos qui vont tourner sur nos différentes plateformes. Et puis, on s'est posé la question de savoir, en fait, à quoi ressemblait, s'il y avait déjà eu des expériences de zombies dans l'opéra. Et donc, on est en train de créer différents papiers. On a des playlists aussi qui vont sortir. Et on essaye de voir quelles expériences ont pu nous précéder sur les zombies dans l'opéra. Il n'y en a pas beaucoup. Il y a eu 4 opéras consacrés aux zombies et ça n'a pas toujours été des grandes réussites. On peut tomber facilement dans le kitsch, je crois, à cause du thème. Parfois, c'est un peu trop littéral comme exploitation du thème de zombies. On voit quand même qu'il y a eu des expérimentations avec la mort, avec ce thème fantastique, parce que la mort reste quand même une question, je pense, centrale dans la culture en général. Et donc, il y a certains chercheurs qui disent que le commandeur est peut-être le premier zombie dans l'opéra, le commandeur dans Don Giovanni. D'autres disent que c'est Eurydice dans Orfeo. Donc, il y a plein de chouettes choses à aller exploiter, et le fait que ce soit un thème qui soit aussi présent dans la pop culture, mais très peu exploité en fait en musique. Je trouvais ça super intéressant et très audacieux de la part de la direction d'aller chercher ce thème-là, en fait. Parce que du coup, c'est un thème qui parle vraiment à beaucoup de jeunes. On le voit qu'il est quasiment surexploité aujourd'hui, notamment à la télévision. Il y a The Last of Us, il y a Walking Dead. Actuellement, il y a Pluribus qui vient de faire un gros succès et qui réimagine ce que pourrait être une invasion zombie aujourd'hui. Et je pense qu'ici, ça va être le premier opéra avec un effectif complet, en fait, avec un orchestre complet, avec un chœur complet. Et je crois que ça va être une grande expérience.
1: Milan Nissen, vous parlez de l'intérêt des jeunes pour les zombies. Est-ce qu'on ne craint pas qu'il y ait un gap, un écart important entre l'intérêt des jeunes et le public habituel de l'opéra ?
2: Je pense pas, parce que de ce que j'ai pu lire de la partition, et je suis allée écouter une répétition du chœur la semaine passée, Andrea Battistoni, qui est donc le compositeur de Zombie Opéra et qui est compositeur en résidence ici, il envisage vraiment Zombie Opéra comme un opéra, dans le sens où c'est pas une comédie musicale, c'est pas un crossover non plus, et lui, il l'envisage notamment dans cette relation primaire quelque part entre les voix et l'orchestre. Pour lui, c'est vraiment du bel canto pur, mais avec l'application de la contamination par un peu de blues, un peu de rock, un peu de ballade pop, mais on est vraiment dans la plus pure expression de la voix lyrique, en fait.

0: This is Halloween par le groupe Citizen of Halloween. Cet extrait du dessin animé de Tim Burton, The Nightmare Before Christmas. C'est une encore musique extraite de la playlist proposée par l'Opéra Royal de Wallonie sur Spotify.
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0: Nous sommes en compagnie de Caroline Poisson qui a découvert l'horreur dès sa prime jeunesse. Elle vous a raconté d'ailleurs les circonstances. Elle est formée au cinéma d'animation et à la vidéo. Elle réalise des clips, des documentaires et des courts-métrages. Et elle a aussi proposé des podcasts consacrés au cinéma, à la pop culture et notamment à tout ce qui est l'horreur. Elle anime depuis près de 10 ans, maintenant plus de 10 ans, le ciné-club Pirate Movie Club. Et notre autre invité, c'est Milan Nissen, qui écrit les textes qui accompagnent les spectacles et traque ce que l'opéra doit à la culture populaire. Et de culture populaire, nous en parlons, puisque nous parlons de la conférence qui sera proposée le 6 octobre et du film projeté le 28 octobre concernant les zombies. Et je me tourne vers Caroline Poisson pour lui demander comment elle conçoit ce travail, ce nouveau travail de promotion pour l'opéra.
2: Oui, j'ai un rôle de promotion donc des deux événements qu'on va faire ici en partenariat avec l'opéra. Et évidemment, j'ai envie que le public qui est peut-être moins habitué à venir à l'opéra, donc le public du Pirate Movie Club qui tourne autour de ces projections, puisse découvrir l'opéra. Il y a plusieurs personnes qui m'ont marqué leur intérêt pour cet événement, qui m'ont dit « Ah, mais c'est la première fois que je vais aller à l'opéra ». Donc moi, j'ai vraiment envie que tous ces gens découvrent l'opéra. Moi, c'est un lieu que je connais depuis que je suis toute petite, parce que et moi, c'est un endroit magique, donc je pousse tout le monde à pousser les portes de l'opéra. Et je trouve que, comme Milan le disait, c'est hyper audacieux, hyper malin de l'opéra de programmer ce spectacle, parce que ça va permettre justement d'ouvrir peut-être les portes à d'autres personnes et de brasser plus de public.
0: Caroline Poisson, pour la conférence que vous proposerez avec Vladimir Delmotte et Milan Nissen, vous avez des angles d'attaque précis ?
2: Oui, tout à fait. Alors, vu que la conférence, c'est très bientôt, on bosse à fond avec Vladimir là-dessus. Donc, on s'est rendu compte qu'on va pouvoir faire une conférence de 6 heures. Donc, on va devoir se restreindre un petit peu. Donc, on a un peu trop d'angles d'attaque. Je pense que les zombies, ça parle de cinéma, mais ça parle de politique, ça parle d'histoire du monde, ça parle de beaucoup de choses. Donc, il y a vraiment plein de sujets à aborder avec le zombie. Et pour la projection, j'ai déjà choisi le film, c'est Shaun of the Dead d'Edgar Wright, c'est un réalisateur anglais, c'est un film qui fait partie d'une trilogie, la trilogie Cornetto. Et voilà, c'est un réalisateur qui a fait trois films. Un, il fait une relecture des films de zombies, un, il fait une relecture des films policiers et une relecture des films de science-fiction. J'ai évidemment choisi la relecture du film de zombies ici. Donc c'est un film des années 2000, c'est 2004. Donc c'est une comédie horrifique. Ça veut dire aussi que ça permet à des gens qui ont peut-être peur des films d'horreur de venir aussi découvrir le film dans le cadre de l'opéra.
0: Une trilogie Cornetto, c'est glaçant.
2: C'est parfait, exactement. Trilogie Cornetto parce qu'il y a un Cornetto dans chaque film. Le personnage principal va acheter un Cornetto.
0: Toujours extrait de la liste Spotify proposée par l'Opéra Royal de Wallonie, Tom West, Georgia Lee. Cool.

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1: Et en compagnie de Caroline Poisson et Milan Nissen, qui nous présente la conférence du 6 octobre consacrée aux zombies, parlez-vous zombies, et la projection du film dans la grande salle de l'opéra, le 28 octobre, Shaun of the Dead, deux événements liés à la création de l'opéra Zombie Opéra d'Andrea Battistoni, ce sera au mois de novembre. Et nous retrouvons Caroline Poisson, cette séance de cinéma dans la grande salle de l'opéra, quels sont les objectifs? Quelle émotion voulez-vous faire partager?
2: J'ai envie de faire vivre des émotions aux gens, et pas forcément uniquement à travers le film d'horreur, c'est parce qu'ici c'est avec Zombie Opéra et que moi j'ai une passion pour les films d'horreur. Sinon, les projections que je propose, ce n'est pas du tout que des films d'horreur. Ça ne tiendrait qu'à moi, il y en aurait entre les jours. Non, mais j'aime justement faire vivre des émotions en groupe, parce que quand j'ai créé Ciné Club il y a 15 ans déjà, ce que je voulais recréer, c'était quand on regarde un film quand on est enfant dans son salon avec ses copains et ses copines. Et je trouvais que ce truc, il est assez magique, et on le refait assez peu en devenant adulte, en fait. C'est assez rare qu'on se retrouve entre amis pour regarder un film à la maison avec du pop-corn, des chips. Et je voulais vraiment recréer ça. Et au départ, on était 10, et maintenant on est 200, et peut-être plus après. Et c'est ça qui est génial.
1: Alors, Caroline Poisson, cela s'inscrit dans les événements du Pirate Movie Club, ce ciné-club que vous animez depuis 2012. Pendant les projections, là, on peut parler?
2: On peut parler pendant les projections, mais je précise toujours, on peut parler du film, c'est-à-dire qu'on ne raconte pas sa vie. On n'empêche pas les autres spectateuristes de regarder le film, ce n'est pas non plus un one-woman show, one-man show où on hurle tout le film. Mais les gens sont vraiment hyper sympas les uns les unes avec les autres. Et le film est toujours passé en français dans mes projections, ce qui, moi, me fait mal, parce que j'aime le cinéma. Mais dans ce type de projection, souvent, on connaît les répliques. Les films que vous avez vus quand vous étiez enfant, vous connaissez les répliques en français, donc on fait les répliques, etc. C'est assez chouette.

0: Un extrait de l'opéra Giannis Kiki de Puccini, c'était José Van Damme qui nous interprétait cet air. Un air qui fait partie des influences d'Andrea Battistoni pour sa création Zombie Opéra et la liste des musiques inspirantes pour cet opéra Zombie Opéra se retrouve sur Spotify. C'est une liste concoctée par l'Opéra Royal de Wallonie.
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0: Milan Nissen, vous faites partie de l'équipe de communication de l'Opéra Royal de Wallonie. On le voit ici pour Zombie Opéra, vous faites appel à des acteurs extérieurs, des podcasteurs. Est-ce que c'est une évolution, une révolution dans la manière de communiquer sur les événements que l'Opéra Royal de Wallonie nous propose ?
1: Bon, alors là, je vais parler de manière très personnelle, parce qu'en fait, Caroline et moi, on se connaît. Et donc, en fait, j'ai pensé à elle quand on a dit qu'on allait programmer Zombie, parce que je savais son amour des films d'horreur. Mais moi, ce que je trouve intéressant, c'est de montrer qu'en fait, qu'entre toutes ces productions culturelles, il y a des ponts, il y a des liens, et que quelqu'un qui aime le cinéma va peut-être aussi aimer l'opéra, et que quelqu'un qui aime l'opéra va peut-être aussi aimer les films de comédie horrifique. Parfois, j'ai l'impression qu'on est encore un tout petit peu tous cloisonnés dans nos institutions respectives, et moi, j'aime pas ça. J'aime bien que les choses soient vivantes. Et donc, je pense que ce qui est important aujourd'hui, c'est de créer du lien et que dans nos expériences,

0: perception d'un lieu où on va, où on doit être habillé sur son 31, où on ne peut pas parler, et donc où on ne peut pas ressentir forcément des choses, où les choses doivent être un peu contenues. Et je pense que ce n'est plus forcément le cas. On le voit aujourd'hui où il y a des jeunes qui viennent en basket et qui sont à côté de quelqu'un qui est habillé en Armani. Et c'est très bien comme ça, en fait, parce que les deux vont ressentir des choses et que c'est tout ce qu'on. C'est ce que l'opéra propose, en fait, c'est de faire. Une espèce de bulle dans le temps où vous êtes pleinement immergé dans une œuvre d'art et vous avez 100% le droit de ressentir ce que vous êtes en train de ressentir au moment où vous le voyez en fait. L'opéra a peut-être encore mauvaise presse auprès de gens qui n'y sont jamais allés parce que ça paraît encore très guindé comme lieu. Je pense que le bâtiment joue un peu. C'est tellement imposant comme bâtiment qu'on se dit que pour pouvoir y aller, il faut correspondre à certains codes. Et je pense que la programmation actuelle qu'on propose à Liège montre qu'en fait, l'opéra, il est là pour tout le monde et qu'il y aura forcément dans la saison quelque chose qui sera qui vous fera ressentir quelque chose. Et en tout cas, les portes sont grandes ouvertes et tout le monde est le bienvenu. Ouais, je suis quasiment certaine que des productions comme Zombie Opéra vont permettre d'aller chercher un public qui avait peut-être un peu peur de rentrer chez nous. Et du coup, j'en profite pour dire que, parce qu'on ne l'a pas mentionné, mais pendant la projection de Shaun of the Dead qui se passe dans la grande salle, ce sera la seule et unique fois de votre vie où vous pourrez manger du pop-corn dans la grande salle et où vous pourrez manger tout court dans la salle de l'opéra. Je crois que c'est une manière aussi de désacraliser ce bâtiment, en fait, et de montrer que c'est un lieu pas comme les autres, parce qu'il y a une magie particulière quand même dans ce lieu, qu'en tout cas, c'est un lieu qui est où la magie est ouverte à tout le monde.
1: Caroline Poisson, quand à l'instant Milan Nissen vient de parler de pop-corn dans la grande salle de l'opéra, je vous ai vu un grand sourire.
2: Oui, alors ce qui est hyper rigolo, c'est que je ne suis pas forcément fan de pop-corn. Je m'étrangle à chaque fois que j'en mange. Mais il y a un peu comme je dis, c'est un peu ce truc d'enfant de manger du pop-corn pendant un film au cinéma. Et moi, je fréquente ici à Liège les Grignoux où on ne peut pas manger dans la salle. Et je suis bien ravie qu'il n'y ait pas quelqu'un qui mâche ses chips à côté de moi pendant que je regarde un film. Mais encore une fois, ce sont des projections particulières où on a envie de pouvoir le faire. Et c'est pareil pour le Pirate Movie Club qui a lieu au Churchill. Ce sont les seules séances où c'est autorisé de manger dans la salle parce que ça participe à l'ambiance de regarder le film en groupe.

0: John Williams, The Dance of the Witches, c'est les influences d'Andrea Battistoni, cet extrait de la playlist publique de l'Opéra Royal de Wallonie que l'on retrouve sur Spotify.
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0: Libretto aujourd'hui consacré au prélude de la création d'Opéra Zombie d'Andrea Battistoni. Alors dans ce prélude, nous avons une conférence le 6 octobre, Parlez-vous Zombie, et puis un film proposé par le Pirate Movie Club, ce sera donc dans la grande salle de l'Opéra. Le film, c'est Shaun of the Dead. Et vous avez tous les renseignements, évidemment, sur le site opéraliège.be. Alors, depuis qu'on a lancé ce prélude à l'Opéra Zombie, Caroline Poisson, est-ce qu'on a déjà des retours?
2: Ah oui, c'est dingue. Le retour, il est fou. Franchement, j'ai à peine partagé une vidéo pour le dire. Je pense qu'en une heure, il y avait 40 places qui étaient parties. Donc, il y a vraiment un vrai engouement. Des amis qui m'écrivent, ah, c'est dingue, trop bien. Comme je vous l'ai dit tout à l'heure, de se dire, ah, je vais enfin pouvoir aller à l'opéra et tout. Il y en a qui me disent, ah, est-ce que je peux me déguiser? Oui, s'il vous plaît, déguisez-vous, venez déguiser. On va évidemment vous motiver à faire ça. Et les gens sont vraiment étonnés. Quand on me dit, ah, c'est dans une petite salle. Je dis, non, c'est dans la salle de l'opéra. Ah, ouais. Donc, vraiment, je pense que les gens sont ravis, quoi. Il y a un vrai engouement.
3: Ouais, c'est la collusion entre deux mondes, en fait. Et je pense que les gens s'attendaient pas à ça. S'attendaient pas à ce que, on puisse venir déguiser, rire, enfin, manger. Oui, c'était le bon moment pour un peu désacraliser la grande salle de l'opéra, en fait.
0: Milan Nissen, pourquoi pas imaginer alors une séance d'opéra où les gens, les spectateurs, viendraient également déguisés?
3: Ah, mais carrément, nous. Mais alors, vous nous tentez, Georges. Hein. Attention, hein. On va vous prendre au mot. Mais oui, en plus, vraiment, Zombie, ça s'y prête tellement bien. Ça s'y prête vraiment bien.
0: Caroline?
2: C'est assez facile de se déguiser en zombie, en plus. Vraiment, vous prenez quelques vêtements, des petits trous, du faux sang, du jus de betterave, ça fonctionne aussi. Un peu de maquillage mal mis, et c'est bon.

0: Madame Blanchard, Don't Feed the Plants.
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0: En prélude à la production que l'Opéra Royal de Wallonie vous proposera à partir du 21 novembre, Zombie Opéra d'Andrea Battistoni, c'est une musique qui est sur la playlist Les Influences d'Andrea Battistoni. Cette playlist, vous la retrouvez sur Spotify et elle a été concoctée par l'Opéra Royal de Wallonie. En prélude à la création de l'opéra Zombie Opéra d'André Battistoni, toute une série d'événements vous sont proposés. Milan Nissen, vous êtes chargé de communication à l'Opéra Royal de Wallonie. Vous nous rappelez le timing ?
2: Le timing, tout à fait. Donc la conférence Parlez-vous Zombie, c'est mardi prochain, le 6 octobre. La conférence a lieu à 19h, mais vous êtes invité à boire un petit verre en notre compagnie dès 18h30. Shaun of the Dead, la projection du Pirate Movie Club avec Caroline, c'est le 28 octobre. Le film commence à 20h, mais vous êtes les bienvenus dès 19h. Là aussi, on a des petits cocktails à vous proposer dès 19h. Et alors, Zombie Opéra, c'est du 21 au 26 novembre.
0: Et la playlist Les Influences d'Andrea Battistoni ?
2: Oui, tout à fait. Elle est déjà disponible sur Spotify. Mmh. Et c'est toutes les inspirations d'Andrea Battistoni. Vous allez y retrouver un de mes comédies musicales horrifiques préférées qui s'appelle Sweeney Todd et dont l'ouverture est absolument grandiose. Il y a un passage d'orgue fabuleux. Et c'est déjà disponible sur Spotify, sur le compte de l'opéra.
0: Milan Nissen, Caroline Poisson, un grand merci d'être venue nous présenter cette programmation consacrée aux événements en prélude d'Opéra Zombie. Je vous souhaite des séances les plus horribles possibles, évidemment.
3: Tout à fait, merci beaucoup.
2: À bientôt.
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Certes, on est loin de la musique de l'opéra que vous appréciez certainement, mais ici, c'était un immanquable Michael Jackson Thriller avec ses zombies. Au niveau musical, c'est du grand art. On est dans le top de la pop, mais c'est surtout au niveau de la réalisation de son clip qui a marqué les esprits que Michael Jackson nous étonnait en 1982 avec ce Thriller et Quincy Jones à la baguette.

Nous terminons cette émission consacrée aux zombies par un autre standard des musiques de films d'horreur. C'est Tubular Bells, extrait de L'Exorciste. On devait cette musique à Michael Field. Nous remercierons Milan Nissen, Caroline Poisson, qui étaient nos invités aujourd'hui, pour parler des activités en prélude à l'opéra Zombie Opéra d'Andrea Battistoni. Ce sera pour le mois de novembre. D'ici là, je n'ai plus qu'une chose à vous dire, bien des choses chez vous.

Bonjour à toutes et à tous. Aujourd'hui, on s'intéresse à la SBL Nuancier Média et à son festival Arborescence qui se déroule les 14 et 15 novembre à Liège. Arborescence est un événement consacré à l'adoption, raconté par des personnes adoptées. On en apprendra plus dans quelques instants avec l'une de ses fondatrices, mais pour l'heure, vous le savez, on débute en musique. Aujourd'hui avec Pierre Demar et Clara Luciani.

0: Quasiment parfait, c'était Pierre Demar et Clara Luciani à l'instant. Vous êtes à l'écoute d'Assosphère et aujourd'hui on reçoit l'ASBL Nuancier Média avec l'une de ses cofondatrices, Marianne Célis, bonjour.
1: Bonjour.
0: Alors Nuancier Média né en 2023 avec l'idée de mettre en avant ceux que l'on n'entend pas souvent ou en tout cas moins souvent. Avec vos mots à vous Marianne, c'était quoi Nuancier Média à ses tout débuts?
1: Alors Nuancier Média c'est un projet qu'on a créé avec des copines. Parce que justement, on avait des parcours singuliers qui étaient hors des représentations dans les médias traditionnels, installés et populaires. Et donc, on s'est dit, pourquoi pas créer quelque chose qui se raconte par soi-même. On a toujours tendance à en parler de représentation et d'espérer être vu, entendu, etc. Et donc, l'idée, c'était de prendre le micro et de créer notre table et d'inviter qui se sent de venir et de parler de ces histoires souvent racontées de façon misérabiliste ou sensationnaliste et de permettre et d'inviter les personnes qui ont envie de se raconter de la manière dont elles le souhaitent.
0: Donc on peut entendre qu'il y a le festival Arborescence qu'on abordera un peu plus tard dans cet échange, qu'on a déjà introduit dans le début de cette émission. Mais il y a aussi d'autres activités à côté, vous l'avez dit, tendre le micro, pouvoir donner la parole à ceux qui ne l'ont pas. Donc dans le concret, au quotidien, Nuancier Média, il essaye de mettre quoi en place?
1: Alors dans le concret, c'est un média déjà slow, qui est lent, qui ne dépend pas d'une éditoriale, conventionnel, on n'est pas dans le feu de l'info. Et donc, on mène à chaque fois des projets qui sont venus des petites graines de personnes. Par exemple, on a créé un podcast dans le cadre des 30 ans de commémoration du génocide perpétré contre les Tutsis du Rwanda. Où le focus est mis sur ces personnes qui sont en Belgique depuis bien avant le génocide ou depuis le génocide et qui sont concernées de près ou de loin avec cette histoire, à la fois parce qu'elles sont rwandaises, mais à la fois parce qu'elles sont belges. Donc comment on fait pour naviguer avec cette histoire complexe, ce traumatisme, 30 ans après. Et donc, c'est ça, de bout en bout, une personne concernée est dans la boucle et invite, interview des personnes qui ont cette trajectoire de vie. Et même chose pour le festival. C'est aussi des personnes adoptées qui l'ont pensé et qui invitent d'autres personnes qui créent autour par de la création audio, des films, de l'art, etc. Et là, on est en train de discuter pour potentiellement créer un projet sur les questions de santé mentale avec des personnes qui au quotidien, font avec des difficultés et des préjugés. Et encore une fois, c'est elles qui sont à l'origine de toute la trajectoire du projet, quoi.
0: Pourquoi c'était important de replacer justement les personnes concernées au centre de leur histoire?
1: Pour qu'elles ne soient pas objets, et comme un côté un peu comme un zoo ou un aquarium où on observe une chose et qu'on ne la rencontre pas vraiment. L'idée c'était vraiment que la personne soit actrice du projet.
0: Comment on évite l'écueil de la colère quand on grandit avec un parcours de vie dit marginalisé, un parcours de vie qui ne correspond pas, entre guillemets, à la normale, pour ne pas tomber dans la colère de « tu ne me comprends pas et tu ne fais pas cet effort ». Comment on tend la main vers l'échange, justement?
1: Je pense par, qu'on le veuille ou non, par beaucoup d'observations, par aussi une colère qui est plus salvatrice. Parce que la colère, c'est un sentiment qui pousse à l'action, soit de destruction, soit de création, je crois. Et donc, nous, on a pris le parti, d'essayer de créer, même si des fois nos colères peuvent aussi être destructrices parce qu'on n'est pas linéaire et que la vie n'est pas toujours très rose. Mais ce qui nous guide, notre boussole, c'est de créer, que cette colère, ce besoin de dire, bah, en fait, on est là, on existe et on a des choses à raconter, on a des expertises, on a de la création, on a de la joie, ben, ça nous pousse à avancer et à fédérer aussi. C'est important pour Nuancier Média de fédérer et de démocratiser des sujets qui souvent peuvent être perçus comme pas assez intéressants, pas assez sexy pour des médias parce que oui, mais ça intéresse personne, alors que souvent ça traverse, ils sont là depuis la nuit des temps, des problèmes de dépression, des traumatismes suite à un moment hyper fort d'une vie, ça traverse tout le monde. Après, l'intitulé est différent, mais ça traverse tout le monde. Et donc c'est faire de l'individuel un dézoomage, si on veut, pour parler à tout en chacun.
0: Vous avez évoqué différents profils, différentes histoires de vie, entre guillemets, qui peuvent arriver jusqu'à vous. Comment elles arrivent jusqu'à vous, justement, et est-ce que vous travaillez peut-être avec différents partenaires ?
1: Je pense que je vais parler pour les membres qui ne sont pas là. On est quatre. Il y a Juliane, il y a Cécile et il y a Silena. Plutôt cinq, il y a Anne aussi dans l'équipe de Nuancier Média au quotidien. Et je trouve que toutes les cinq, on est des personnes hyper curieuses qui savons aussi se mettre en retrait, j'ai l'impression, quand c'est pas notre domaine en fait. Et donc écouter et donc essayer de dire « Ah ben, je pourrais mettre en lien telle ou telle personne. Ah, je pourrais la rencontrer et peut-être qu'on pourra créer quelque chose. » Donc il y a un côté aussi... De faire ensemble, de mutualiser, de se dire on se fait pas tout seul, on est un ensemble de rencontres, d'essais, d'erreurs, et donc il faut qu'on apprenne aussi à faire ensemble et tout en ayant conscience de notre valeur ajoutée. On n'a pas toutes la même expertise. Moi, de base, je suis styliste, couturière et peintre. Ben voilà, c'est plus mon domaine d'expertise. Et donc, j'apporte à Nuancier Média plus ce côté graphisme, création visuelle. Alors que Silena, c'est plus une juriste, une personne qui est très dans la relation à l'autre, hyper sociable. Moi, je suis plus introvertie. Et donc, c'est l'une et l'autre, on se complète. Et avec tout ça, on essaye de tisser du lien autour de nous pour inviter autrui à se dire ben, on va créer quelque chose ensemble.
0: Nous sommes en compagnie de Marianne Sélis, cofondatrice de Nuancier Média. Marianne, on va déjà mettre une seconde pause musicale dans cette émission. On se retrouvera dans quelques instants pour continuer à aborder avec vous Nuancier Média et puis la naissance de cet Arborescence Festival.

0: Talking Cairns avec Betty Davis Hayes à l'instant dans vos oreilles.
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0: Et aujourd'hui, nous sommes en compagnie de Marianne Sélis, cofondatrice de Nuancier Média. Avec vous, Marianne, on abordait la création de Nuancier Média, votre philosophie, vos points de vue, vos différentes activités au quotidien. Je vous propose à présent d'aborder la naissance d'Arborescence. Selon vous, avant la création de ce festival, donc on le rappelle, dédié à l'adoption, raconté par des personnes adoptées, qu'est-ce qui manquait dans le paysage, dans l'espace public, dans les événements consacrés à l'adoption ?
2: Alors du coup, je pense que ce qui me manquait, c'est l'idée d'essayer de faire un 360, parce qu'ici, avec Arborescence, on est plus dans l'idée de rassembler ce qui se fait en Belgique autour de l'adoption par les personnes adoptées. Nous sommes adoptés, dans l'équipe, nous sommes deux personnes adoptées, il y a Silena Mathieu et il y a moi. Et donc, on aimerait, pendant ces deux jours, permettre aux personnes adoptées d'avoir un rendez-vous ou si elles cherchent des ressources autour de, par rapport à ce qui se fait en Belgique, elles puissent le retrouver. Et donc, avant, il y avait plus ce côté où il y avait une association qui reprenait par exemple les adoptés d'Éthiopie, les adoptés de Corée du Sud, etc., ou sur une thématique de l'adoption. Et donc là, nous, on est plus diversifiés en termes de thématiques. Et aussi, le propre aussi d'Arborescence, c'est, et c'est pour ça aussi le choix du mot, c'est de permettre d'avoir différents avis. On n'est pas toutes et tous d'accord, surtout par rapport à l'adoption. Et c'est montrer qu'il n'y a pas une seule histoire de l'adoption et que c'est important d'écouter et de prendre conscience de la pluralité des vécus. Et aussi le dernier point qu'il n'y avait pas avant, je pense, en Belgique, et c'est le propre aussi. C'est pour ça qu'on a choisi le mois de novembre, parce que le mois de novembre, c'est le mois des adoptés. Et ça existe depuis plus de 30 ans dans tout ce qui est pays occidentaux anglophones, où l'idée, c'est de changer le narratif, mettre le focus ailleurs, parce que souvent, dans les événements autour de l'adoption, c'est des personnes, des médecins, des professionnels de la loi, tout ce qui est services sociaux, les associations qui s'occupent des adoptions, mais la personne qui vit l'adoption de A à Z et qui est traversée en son corps et tout ce qui est et son esprit est souvent exclue ou mis comme objet d'observation. Et là, en fait, le curseur change, le paradigme change, et c'est la personne ou c'est les personnes adoptées qui prennent la parole, qui rythment le rendez-vous, etc.
0: Au regard de votre parcours ou de celui des personnes que vous avez pu rencontrer, est-ce que le mot adoption, adopté, est encore ou est un mot tabou ?
2: Je pense qu'il est tabou au niveau collectif, mais individuel, il y a beaucoup de choses qui se passent déjà. Les personnes concernées ont un monde en elles. Très souvent, cherchent des pistes, de réponses, de réflexions. Mais le collectif a fort un poids de responsabilité sur elles, a une certaine injonction au silence, parce que c'est une manière de faire famille qui met souvent le collectif mal à l'aise, vu qu'il n'est pas fait pas de manière biologique, et donc tous les clichés, les préjugés, et sous-entendre aussi beaucoup une sensation qu'on doit être éternellement redevable, parce que nous sommes des chanceux, et aussi qu'il y a ce côté où on reste des éternels enfants adoptés, alors qu'on grandit, on devient des ados, des adultes, des grands-parents. Et donc il y a un côté très figé à l'adoption.
0: À l'âge adulte, c'est toujours quelque chose que vous ressentez, vous êtes une adoptée dans le regard de la société.
2: Oui, souvent. On me présente comme un enfant adopté, alors que j'ai 36 ans, et il s'est déjà passé plein de choses depuis mon adoption, quoi. Et donc, il y a un côté où, où on est juste une photo de l'arrivée, quoi. On reste que ça, un peu.
0: Il y a les mots tabous dans la société et puis il y a ceux qu'on n'ose pas utiliser avec les personnes concernées, notamment le mot filiation. Pourtant, dans cette notion même d'arborescence, le nom du festival, il y a la notion de filiation. Quelle tournure ça prend dans la tête d'une personne adoptée ?
2: Alors, évidemment, je parle de ma place et je ne suis pas toutes les personnes adoptées. Personnellement, moi, j'ai la chance d'avoir retrouvé ma famille biologique. Si je suis honnête, c'est plus elle qui m'a retrouvée via Facebook quand j'avais 19 ans. Et la trajectoire a fort changé. Au tout début, j'étais plutôt dans une colère. J'avais pas envie d'être en lien avec elle. Par la suite, j'ai plus discuté avec mes sœurs et pris conscience de l'absence que je percevais par rapport à leur partage, parce que elles et eux ont grandi avec le fait qu'ils savaient qu'ils avaient une sœur, mais qu'elle était loin. Ils avaient des photos de moi, mais ils ne savaient pas ce que je faisais au quotidien, qui j'étais, ce que j'aimais, ce que je n'aimais pas, mes rêves, mes projets, etc. Et donc, j'étais devenue une espèce de quelque chose d'inaccessible et en même temps très présent. Et donc ça m'a permis aussi de me mettre à leur place et ne pas forcément juste lire le fait que « Ah oui, on m'a laissé ». Et j'ai dû me faire avec d'autres personnes. Et par loyauté pour cette famille qui m'a accueillie, je ferme la porte. Et donc là, ça s'est passé. Le premier contact était à 19 ans. Là, maintenant, comme je l'ai dit, j'ai 36 ans. Je le lis plus comme une opportunité de compter pour deux familles. J'ai deux familles qui, en termes de filiation et trajectoire, histoire familiale, me compte dedans, de différentes manières, avec différentes expériences, mais j'existe dans ces deux filiations, et donc j'essaye de rencontrer chacune et chacun avec et créer du lien. C'est beaucoup ça qui est important maintenant pour moi, c'est créer du lien.
0: Vous avez ressenti des clichés aussi de la part, dites-moi si je vais trop loin dans mes questions Marianne, de la part de votre famille biologique, justement parce que vous étiez une enfant adoptée qui avait peut-être grandi dans une culture loin de la leur ou dans un quotidien loin du leur en tout cas.
2: Clichés oui, il y en a certains qui se confirment. Pour eux, je suis une personne occidentale, donc je ne peux pas comprendre ceux qui vivent au quotidien, surtout que eux viennent. Moi, je viens de la région de Goma, donc comme beaucoup de personnes le savent, je pense, qui est en guerre civile depuis plus de 30 ans, avec une population qui est constamment déplacée, qui est en insécurité. Et avec beaucoup de personnes tuées. Et donc, résultat, il y a des tensions que je ne saurais jamais vivre ou prendre conscience au quotidien, même si, à titre personnel, j'étais là en avril 94 lors du génocide. Au quotidien, je n'ai pas cette alerte et cette vigilance constante. Et donc, il y a un côté où je sais que ma trajectoire de vie a fondamentalement changé par rapport à eux. Et la vie quotidienne n'est vraiment pas la même, même si j'ai cette particularité que je n'ai pas été adoptée pour des raisons économiques. Moi, j'ai été adoptée pour des raisons de santé et de croyance. Parce qu'il se trouve que j'ai un handicap. J'ai été amputée à l'âge de 1 an et demi suite à une erreur médicale. Et résultat, je n'ai que 2 pouces et pas d'orteils. Et ma mère biologique l'a lu comme s'il y avait de la sorcellerie. Et me garder allait amener le mauvais œil dans la famille. Et donc, il fallait me retirer de la famille. Et il y avait aussi le fait que, vu que c'est le système de santé congolais qui m'avaient mis dans cette situation, comment ils allaient prendre soin de moi. Et donc, mon père biologique s'est dit, je vais la confier à l'adoption parce qu'au moins en Europe, on la soignera bien. Ce qui, je trouve, est plutôt très courageux de sa part. Et au final, oui, on m'a mieux prise en charge parce que j'ai été adoptée. Et donc, il y a un côté où on n'est pas, ils n'ont pas cette demande des fois ils l'ont plus pris comme un partenariat, mon adoption. Ils ont dit je reste leur fille, mais on a besoin d'aide sur ce coup-là parce qu'elle rejette maternel et parce que pour sa santé, il faut qu'on l'aide. Et donc, il y a ce truc du... un partenariat de parentalité, si on veut.
0: Vous l'avez dit plusieurs fois, et on l'entend encore à travers votre témoignage, l'adoption, ce n'est pas unique. Il y a différentes façons d'adopter, différentes raisons pour lesquelles adopter. Est-ce que, de cette façon-là, ce sont des sujets que vous abordez avec Arborescence? Est-ce qu'on décloisonne ces différentes façons d'adopter? Et est-ce que peut-être on propose des soutiens à différents niveaux?
2: Oui, il y a l'idée de décloisonner, parce que déjà, par exemple... le festival parle de l'adoption internationale, il est aussi là pour l'adoption nationale et le faire famille par le biais de familles d'accueil. Et donc c'est trois intitulés qui eux-mêmes représentent une diversité assez conséquente. Et donc il y a aussi ces différentes manières de faire famille dans ce non biologique, si on veut. Et il y a aussi le fait que, par exemple, il y a des personnes qui sont des personnes adoptées et qui fondamentalement sont abolitionnistes, alors que d'autres personnes sont plus nuancées ou sont encore dans ce « oui, mais c'est profondément nécessaire, donc il faut continuer à le promouvoir, etc. » Et aussi, il y a un côté où on essaye de laisser... le public pêcher ce qu'il souhaite et créer des réflexions avec peut-être des réponses à leurs questions ou des points d'interrogation qui par la suite, par exemple, il y a des personnes qui se lient et après le festival continuent à être en échange. Et nous, on aimerait bien, puisqu'on le festival se fait tous les 2 ans, on aimerait bien que, oui, il y ait cette idée de pendant l'année où il n'y a pas de festival, on puisse avoir des groupes de travail, des groupes de rencontres, des projets qui naissent aussi de ces éditions pour par la suite montrer plus la continuité en fait de cette mise en commun, parce que c'est pas anodin. L'adoption, elle dit aussi des rythmiques de société, comment ça se fait, qui adopte qui et pourquoi, comment ça se fait que de plus en plus d'États en Occident ferment les adoptions, les pays receveurs ou les pays émetteurs. Par exemple, il y a tellement eu de scandales qu'il y a des pays émetteurs. Donc, quand on dit pays émetteurs, c'est ceux qui envoient leurs enfants. Qui décident de fermer à l'adoption internationale parce qu'ils estiment que ça veut dire qu'il y a énormément de ressortissants hors de chez eux et qu'il est important de prendre soin de ses propres enfants. Et donc, il y a eu par exemple la Corée du Sud qui a présenté ses excuses parce que c'est un État qui, par le passé, a énormément confié des enfants coréens à l'international, et ça a été vraiment un business en fait. Et donc comment ça se fait qu'on est censé penser à l'intérêt supérieur de l'enfant et qu'en soi on agit comme si c'était un business? Et donc ça pose question de pourquoi même au niveau national aussi les enfants qui est dans le circuit de l'aide à l'enfance, pourquoi, quelles sont les difficultés aussi de ces parents biologiques qui n'ont plus la possibilité d'avoir leurs enfants et d'en prendre soin, de les élever, et du coup se retrouvent en famille d'accueil ou se retrouvent par la suite, parce que souvent au niveau national c'est des enfants qui sont en famille d'accueil sur le long terme et par la suite sont adoptés. Alors qu'on a, par le passé, plus vite été direct vers l'adoption, mais comme ça prend de plus en plus de temps d'avoir la possibilité d'adopter, on fait un chemin contourné par la famille d'accueil pour après arriver à une adoption. Et donc pourquoi en fait maintenant ça devient... Et ça c'est des questions je trouve qu'il faut se poser. C'est pas anodin de faire une filiation par ce biais par le passé, je trouve qu'on n'a pas assez, on s'est pas assez posé des questions sur le moyen et le plus long terme, parce qu'en termes de trajectoire identitaire, c'est un socle on en sort pas indemne. Je vais pas plomber l'ambiance, mais c'est une communauté qui est 4 fois plus concernée par les idées suicidaires en tant que... Là, on termine, on clôture le mois de septembre, qui est un mois de prévention par rapport au suicide et aux idées suicidaires. Et c'est des personnes qui sont très souvent, 4 fois plus concernées par ces questions-là de santé mentale, parce qu'à la fois, les questions qu'elles se posent, qu'elles essayent de transmettre, sont très vite perçues comme dérangeantes, donc aucun espace pour pouvoir les verbaliser. Et donc ça crée un sentiment d'isolement, d'exclusion, d'être esselé. Et donc à force éconduit, on se sent de plus en plus seul, et donc il y a des comportements à risque, de l'addiction. C'est moi-même, j'ai des personnes qui étaient avec moi à l'orphelinat, elles ne sont plus là parce qu'elles se sont suicidées.
0: Il n'y a pas de suivi psychologique mis en place dans les orphelinats ou dans les parcours d'adoption. On ne peut pas faire une généralité évidemment, mais dans ce que vous connaissez ici, notamment en Belgique.
2: Alors, ce qui... Encore une fois, j'ai 36 ans, donc moi je parle aussi, j'ai été adoptée en 94. La trajectoire et la pensée autour de l'adoption a aussi évolué. Elle est pensée au niveau de la Fédération Wallonie-Bruxelles, au niveau francophone belge. Ça aussi, les personnes ne savent pas forcément qui s'occupe de quoi, pourquoi. Ici aussi, et ça, par exemple, c'est pas la même chose au niveau flamand. Par exemple, au niveau flamand, il y a la mise à l'arrêt pour le moment de toutes les questions, de toutes les adoptions internationales, parce que il y a beaucoup de scandales, de cas d'adoption illégale ou illicite, et donc il faut réfléchir au modèle, repenser le modèle, alors que au niveau francophone, il n'y a pas cette volonté-là. Je ne dis pas qu'il ne faut pas le faire, mais ça dit aussi qu'on n'est pas aux mêmes endroits. Et il y a beaucoup moins aussi de personnes qui sont adoptées, parce que je pense aussi le système se

0: de me nourrir. J'avais une famille, donc des souvenirs avec cette famille. J'étais pendant un temps à l'orphelinat, donc c'est aussi une autre sphère. C'est pas une famille conventionnelle, mais ça a été aussi une dynamique quand même un peu de groupe, un peu une famille, une seconde famille. Et donc ça fait trois familles en fait. À 4 ans et demi, j'avais déjà eu trois familles. Et donc c'est pas rien. Y a pas, on n'est pas une page blanche et on demande souvent aux enfants, puis ados et adultes adoptés que ce qui s'est passé avant soit vaniche, si on veut, alors que c'est impossible. Et donc il y a un côté où une incohérence et une certaine hypocrisie, parce que quand on connaît tout ce qui est pédopsie, biologique, on dit qu'il y a de l'héritage transgénérationnel, etc. Donc ça, c'est valable, mais pour l'adoption, c'est comme si ça n'existait pas. Il y a le simple fait d'avoir été adopté, fait tout disparaître, alors que c'est pas possible, en fait. Et donc ça aussi, avec le festival Arborescence, on essaye d'expliquer, et ça pourrait paraître comme revanchard dans une dynamique de combat, etc. Alors que c'est juste faire exister ce qui n'a jamais eu l'espace pour exister. Et dire que l'on est traversé par toutes ces existences, ça ne veut pas dire qu'on n'aime pas nos parents adoptifs. C'est très différent. Et ça, souvent, on me pose la question de, mais en fait, tu estimes que ton adoption est réussie ou ratée? Parce que je parle de la complexité de l'adoption, du coup, ça induit chez certaines personnes l'idée que je suis, que mon adoption a été ratée. Et donc, qu'il y a une colère, il y a un besoin de me venger, de pas être sympathique par rapport au discours habituel, etc. En fait, non, ça n'a rien à voir. Moi, j'aime mes parents adoptifs. Je suis profondément reconnaissante d'énormément de choses qu'on a vécues ensemble, de l'éducation que j'ai eue. Donc ça n'a rien à voir. Pourtant, même de leur vivant, ma mère, ce que je vous dis ici, elle était au courant, hein, quoi, je veux dire, il n'y avait pas de secret. Oui, maintenant, elle est décédée il y a 1 an et demi, mais y a eu des conversations que j'ai eues avec elle, inconfortables, mais on les a eues. Et je trouve que c'est important, en fait, de se permettre de créer des espaces, pas toujours faciles, mais nécessaires, parce que c'est, comme je dis, je me répète, mais c'est une trajectoire qu'on a jusqu'au bout, en fait. Jusqu'au bout, c'est un tiroir pas conventionnel et qui tapisse nos manières de relationner, et elles ne sont pas profondément dévastatrice pour autant, mais les ignorer, c'est un problème en fait. Parce que justement, ça conduit à des conduites à risque parce qu'on ignore ce qui se joue, alors que des fois, juste verbaliser et essayer de se rencontrer et d'avoir l'espace, ça aide déjà juste ça.
1: Marianne Célis est notre invitée aujourd'hui, et aujourd'hui avec vous on aborde le festival Arborescence qui se déroule les 14 et 15 novembre ici à Liège. On vous retrouve dans quelques instants Marianne, mais là on va faire place à la littérature en compagnie d'Armelle Delmel.
2: À ce sphère, en compagnie de Sandy Louis.
1: Bonjour Armelle.
3: Bonjour Sandy, dites-moi qu'est-ce que vous buvez?
1: Là maintenant?
3: Ouais.
1: Bon, un café, comme d'habitude.
3: Alors moi, je suis plutôt thé, d'ailleurs j'en ai un devant moi, ce qui fait que j'ai énormément apprécié l'enregistrement de l'épisode dont je vais vous parler aujourd'hui, puisque je vous propose de lire le dictionnaire amoureux du thé d'Ingrid Astier et François-Xavier Delmas, dont j'ai discuté avec ce dernier.
1: On parle d'un dictionnaire, mais est-ce que vous l'avez lu en entier, Armelle?
3: Alors non, évidemment. Pour une fois, je n'ai pas lu le livre en entier, je l'ai feuilleté, j'ai lu quelques entrées qui ont attiré mon attention. C'est un peu lourd, hein, de lire un dico d'un bout à l'autre, c'est compliqué, mais je suis sûre que vous pourrez trouver de quoi passer 5, 10 minutes, voire une bonne heure à lire ce dictionnaire pour en apprendre un peu plus sur le thé et sur tout ce qui tourne autour du thé.
1: On a l'habitude, hein, normalement, Armelle, vous lisez le bouquin dans son intégralité, vous posez des questions d'analyse, vous allez dans le fond, mais là, comment on fait pour réaliser une interview sur un dictionnaire qui parle de thé?
3: Eh bien, en buvant du thé, samedi. Surtout que j'ai rencontré donc François-Xavier Delmas, qui est le créateur de la marque Palais

0: d'été, présente un peu partout en France et en Belgique. Et je ne suis pas payée pour vous le dire, mais j'en suis une bonne cliente. J'ai donc été chercher le thé de Noël 2025 en magasin. J'ai demandé à François-Xavier Delmas de faire ce qu'il fait dans son propre podcast, c'est-à-dire de me faire du thé. Et nous en avons ensuite parcouru quelques mots en lien avec le thé. Et il m'a donné sa définition pour ces différents mots.
1: Vous pourriez peut-être nous dire justement les quelques mots que vous avez abordés avec François-Xavier Delmas.
0: Alors, je ne vais pas vous faire la liste. J'avais une vingtaine de mots devant moi qu'on a essayé de définir avec lui tout en buvant ce thé dont il m'a parlé aussi pendant quelques pauses. Et on a commencé par s'intéresser à l'origine du thé, à savoir de quelle plante il vient, c'est-à-dire le camélia.
2: Le camélia, c'est important parce que beaucoup de personnes en fait qui boivent du thé ne savent pas qu'ils boivent une infusion de feuilles de camélia. Donc le thé, c'est un camélia. Alors, on ne peut pas faire du thé à partir de tous les camélias.
0: Okay.
2: Mais c'est important de savoir que c'est à partir du camélia et précisément à partir du camélia sinensis que l'on va pouvoir manufacturer du thé.
0: Et ce camélia, il pousse partout ou juste dans certaines régions du monde?
2: Alors, il aime les sols assez acides. Hein. Il n'aime pas avoir les racines à l'humidité. Et il pousse surtout en zone tropicale et souvent sur des montagnes parce que c'est plus facile qu'en plaine de le faire pousser.
0: Et puis le thé, quand on l'achète en magasin, il vient dans une boîte à thé. Je peux vous dire que j'ai déjà passé un moment dans certaines boutiques juste pour choisir une belle boîte pour aller avec mon thé. Et voici ce que François-Xavier Delmas peut nous en dire.
2: Les boîtes à thé, c'est important et c'est joli. Il y a des boîtes à thé magnifiques. Certaines fois, on en trouve même avec au Japon, avec des papiers washi. C'est très beau, les boîtes à thé. Il faut juste savoir une chose. Ce qui compte, c'est ce qu'il y a dans la boîte. Donc, il faut juste... Si on achète une jolie boîte à thé, il faut juste pouvoir sentir le thé qu'il y a à l'intérieur. Mmh. Pour pas acheter le thé juste parce que la boîte est belle. Donc encore une fois, c'est ce qu'il y a à l'intérieur de la boîte qui compte. Et l'emballé et l'emballant doivent bien s'entendre.
0: Et est-ce que si on a vidé le thé qui est dans la boîte, on peut remettre n'importe quel thé dans la même boîte ou il faut le garder le même?
2: Ça va dépendre, mais vous n'êtes pas obligé de mettre du thé. Vous pouvez aussi mettre autre chose. S'il y a un parfum qui reste dans la boîte, en fait, tout dépend. Il faut sentir la boîte. Et en sentant, vous voyez si c'est encore... vous pouvez aussi en faire une boîte à épices parce qu'il y a un parfum. Vous voyez, un thé de Noël, par exemple, vous pouvez vous dire, tiens, j'ai des clous de girofle, je vais les mettre dans cette boîte-là parce que ça sera parfait.
1: François-Xavier Delmas, donc au micro d'Armel Delmel. Et vous l'avez dit, on ne va pas refaire toute la liste des mots abordés dans votre entretien ou dans le livre par ailleurs. Mais si on veut s'intéresser de plus près au thé, où est-ce qu'on regarde, où est-ce qu'on écoute, Armel?
0: Alors, pour le livre, il est publié chez Plon. Il s'intitule « Le dictionnaire amoureux du thé ». Il fait partie de la collection des dictionnaires amoureux. C'est écrit par Ingrid Astier et François-Xavier Delmas. Et pour le podcast, c'est toujours « Aujourd'hui on lit » et c'est disponible sur Spotify et Audible.

0: Les Cranberries à l'instant avec les titres Linger sur les ondes RCF. Et aujourd'hui, nous recevons l'ASBL Nuancier Média avec l'une de ses cofondatrices, Marianne Célis. Avec vous, Marianne, on aborde entre autres le festival Arborescence qui se déroule les 14 et 15 novembre ici à Liège. Arborescence est un festival dédié à l'adoption qui est raconté par des personnes adoptées elles-mêmes. On a eu l'occasion de voir un peu votre point de vue sur l'adoption et les envies aussi à travers ce festival dans la deuxième partie de l'émission. Je vous propose à présent peut-être d'aborder la programmation de cette deuxième édition qui se déroule, je le rappelle, les 14 et 15 novembre. Il va se passer quoi pendant 2 jours?
1: Alors, pendant 2 jours, on va inviter des acteurs et des actrices adoptées qui ont décidé, pas forcément dans toute leur vie, mais qui ont décidé de s'engager de diverses manières sur cette question-là et cette trajectoire qui les traverse. Et donc, on est en partenariat avec la Cité Miroir. Le samedi, on commence à la Cité Miroir. Les portes s'ouvrent à 12h30 et la rencontre démarre avec Philippe Mignon et Mariella Colline Fanon, qui sont deux personnes qui ont fait partie du groupe collectif qui ont eu la victoire au niveau du Parlement fédéral de la reconnaissance des adoptions illégales et la reconnaissance aussi du statut de victime de trafic d'êtres humains parce que c'était encore on y avait plein d'affaires mais il n'y avait pas encore de consensus belge face à ça. Donc si on est une personne concernés par les adoptions illégales, qu'est-ce qu'on fait en fait? Où va-t-on? Que pouvons-nous faire? Je vais y arriver. Et donc, ce collectif dont font partie Mariella, Colline Fanon et Philippe Mignon ont créé une trame fédérale pour permettre aux personnes de, par exemple, concrètement, si elles veulent accéder à leur dossier, avoir une aide par rapport à se remettre en contact avec leur pays d'origine, le ministère des Affaires étrangères va pouvoir aussi les aider. Il y a un côté où on est moins seul. En pratique, en tout cas, c'est cette victoire inclut tout ça, quoi, je veux dire. Et donc, ils aimeraient aussi avoir la possibilité d'avoir une aide au niveau santé mentale, parce que découvrir qu'on est issu de trafic d'êtres humains, ça a quand même aussi des conséquences en termes de traumatisme. Et donc, l'idée, ce serait aussi d'avoir une aide en termes de santé mentale pour faire avec ce traumatisme. Avoir des personnes compétentes pour aider les personnes qui traversent aussi cette question-là.
0: Ça, c'est pour le premier événement du samedi.
1: Oui, et ça, c'est le premier événement du samedi. Le deuxième, c'est à 16h. Là, on est en collaboration avec les Grignoux, le cinéma Souvenir. Il y aura la projection du documentaire Une histoire à soi d'Amandine Gay, avec une rencontre par la suite questions-réponses avec l'association ALPA qui accompagne les liens post-adoption. Parce que justement, tout à l'heure, je disais que l'adoption se fait dans les premiers mois, première année, il y a un suivi, mais par la suite, les parents et l'enfant. Le parent adoptant et l'enfant adopté sont, ils sont livrés à eux-mêmes. Et là, c'est une association qui aide justement les personnes adoptées ou les familles adoptantes, que ce soit les parents, les frères et sœurs, etc., à se rencontrer. C'est un cycle de 8 rencontres étalées une fois par mois. Et donc, ils peuvent se poser des questions, parler de leurs interrogations, de ce qui s'est joué chez eux et qui se demandent est-ce que c'est chez tout le monde comme ça, etc. Et cette association a été créée par une personne adoptée. Le dimanche, donc ça c'est la première journée, la rencontre, la projection. Et le dimanche, il y a un brunch à 10h30. Là, on déménage du côté du Obar by Mad Café, du côté du Val-Benoît, je pense. Pour pas dire de bêtises. Il y a tellement d'infos que du coup, je me dis, j'espère que je m'y perds pas.
0: On vous renverra vers les différents réseaux de toute façon.
1: À 10h30, on ouvre les portes et le brunch démarre à 11h. Et donc, c'est un brunch, c'est la seule partie du festival qui est réservée aux personnes adoptées parce qu'il y a l'idée de, pendant ce brunch, de parler, de se poser des questions. C'est animé par Silena, justement, pour peut-être par la suite... Créer des choses ensemble, se rencontrer dans un autre contexte, continuer des discussions qui sont sur ce coup-là très superficielles mais un petit peu plus creusées. Et à 15h30, il y aura une conférence gesticulée, Connexion, qui est créée par moi. L'idée, c'est de justement faire la lasagne de l'adoption, comment c'est à la fois individuel et à la fois aussi collectif en termes de manière de faire société, pourquoi on décide de faire famille comme ça, qu'est-ce que ça implique au moment où on décide, mais par la suite, si on veut avoir des enfants, pas avoir des enfants en tant que personne adoptée, les questions qui nous traversent et comment, en fait, que ce soit à l'international, au niveau national et famille d'accueil, elles sont très similaires, mais ne se manifestent pas de la même manière. Quoi. Et donc, c'est un peu un échange. Conférence gesticulée, c'est à la fois moi qui l'ai créée, pensée, mais elle va bouger et évoluer avec le public parce qu'il va aussi partager ses expériences, ses questions, etc. Et donc, pour le rendre aussi actif, parce que c'est important pour Nuancier Média, de à la fois créer et, des projets, peu importe le format audio, photo, rencontre, etc., où les personnes concernées sont à l'origine, mais où le public est aussi acteur, actrice, parce qu'il peut poser des questions, parce qu'il peut s'y impliquer aussi, parce que pour pas juste, si on veut, recevoir l'info, et puis voilà, on part et il se passe plus rien, quoi.
0: Arborescence Festival les 14 et 15 novembre dans différents lieux de la ville de Liège. Les réseaux sociaux pour les différentes modalités de réservation et pour les horaires.
1: Alors, nous avons un site internet www.nuanciermedia.com.
0: Voilà qui est dit. Il nous reste une minute à passer ensemble, plus ou moins, Marianne. Est-ce que vous avez peut-être pour la SBL un besoin en termes de bénévoles ou tout simplement de main forte pour le festival ou pour vos activités quotidiennes ?
1: Alors, nous, on est encore une jeune association, ça va faire 3 ans en décembre qu'on existe. Ce que l'on remarque, c'est que c'est pour le festival, on arrive à avoir des bénévoles, et c'est génial, on est très reconnaissante de ça. Mais on aimerait bien aussi avoir, pour les projets, pour l'année, si on veut, aussi des personnes qui se sentent de faire partie aussi de Nuancier Média. Parce qu'ici, nous sommes 5, mais c'est du bénévolat. Et donc, du coup, avoir 2 personnes en plus, ce serait vraiment très, très chouette pour compléter et permettre aussi d'être encore plus inclusive, justement, pour ne pas être les mêmes têtes qui portent les projets ou qui pensent à des projets potentiels.
0: Donc, on imagine que là encore, il suffit de pousser la porte de vos différents réseaux sociaux ou pourquoi pas de vous rejoindre pour la 2e édition de l'Arborescence Festival les 14 et 15 novembre prochains. Merci beaucoup Marianne Célis.
1: De rien, merci pour l'invitation.
0: Et quant à vous, eh bien, merci d'avoir été à notre écoute. On se retrouve, vous le savez, dès mercredi prochain pour de nouvelles actualités associatives. D'ici là, prenez soin de vous.

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1: Bonjour à toutes, bonjour à tous, bienvenue dans l'hebdo liégeois, une émission aujourd'hui axée sur l'économie et les investissements, et pour cause, puisque notre invité aujourd'hui est le CEO de Nochac, ex-Meusinvest. Il s'agit d'un fonds territorial de référence qui se met au service de la transformation économique de la région liégeoise. En la compagnie de notre invité, nous allons évoquer bon nombre d'investissements réalisés depuis 2021, mais aussi différentes thématiques comme la réindustrialisation, la transition énergétique, la souveraineté technologique ou encore bon nombre de secteurs qui seront porteurs à l'avenir, que ce soit en Wallonie ou à Liège. L'hebdo liégeois, notre invité aujourd'hui est Gaëtan Servet, le CEO de Nochac, un fonds territorial. Bonjour.
2: Bonjour.
1: Alors, vous étiez il y a 5 ans en tant que Nochac capitaine d'un petit navire. Aujourd'hui, on serait plutôt sur le format bateau de croisière au vu des résultats que vous affichez. Nochac en 5 ans, en quelques chiffres, c'est 596 millions d'euros investis, 480 sociétés en portefeuille et près de 35 000 emplois directs et indirects créés. Alors avant d'aborder le futur qui est un nouveau plan stratégique sur 5 ans jusqu'en 2031, revenons quelques instants sur vos résultats. Des résultats dont vous êtes fier, je suppose.
2: Oui, je ne dirais pas en vous écoutant que c'est un bateau de croisière, parce que c'est un métier qui demande de remettre en jeu et de challenger les nouveaux équilibres chaque année. Mais effectivement, on s'était engagé avec nos actionnaires en 2020 pour la période 21-26, d'essayer d'investir 500 millions dans l'économie liégeoise, de présenter un bulletin, c'est-à-dire des résultats financiers qui soient positifs, et de même essayer de verser un dividende à nos actionnaires de l'ordre de 4%. Et il se fait qu'aujourd'hui, maintenant, on a le recul pour voir, parce qu'on a des exercices qui commencent au début du mois de juillet jusqu'à fin juin. Donc, quand on dit 21-26, c'était jusqu'au 30 juin 26. Donc, on a le recul maintenant pour savoir que effectivement, le bulletin de l'écolier est positif, et qu'on a pu effectivement atteindre tous ces objectifs que nous avait assigné notre conseil d'administration.
1: Des objectifs que vous avez réussi à atteindre malgré plusieurs crises qu'on a traversées ces dernières années. Je pense au Covid, je pense aux inondations, notamment sur Liège. Il y a aussi évidemment l'inflation et les crises importantes qu'il y a au niveau international qui impactent notre économie. On le voit bien par exemple avec les prix du carburant à la pompe simplement en ce moment. Donc c'est quand même une belle réussite d'avoir réussi, malgré toutes ces embûches, à tenir le cap quelque part.
2: Oui, bien sûr. En plus, vous avez cité toutes ces contrariétés, effectivement, vous-même, dans l'économie liégeoise, dans cette période 21-26. Je ne sais pas si vous avez cité la Covid aussi, hein, c'était quand même une période particulière. On a quand même eu l'économie qui était complètement à l'arrêt pendant des mois, une période totalement insoupçonnée. Je dis souvent aussi que quand on a créé le plan stratégique, ben, on vivait une époque qui était aussi totalement insolite, c'est qu'on avait des taux d'intérêt négatifs. Je ne sais pas si vous vous souvenez qu'à un moment, on a eu des taux d'intérêt négatifs.
1: Ce qui a bien changé.
2: Oui, c'est ça. Après une longue période d'inflation basse et de taux d'intérêt contenus, hein, dans les années 2000-2010, on a quand même connu 20 ans de... Eh bien, subitement, effectivement, comme vous l'avez dit, on a connu une augmentation de l'inflation, des taux d'intérêt, et donc des difficultés conjoncturelles pour nos PME. Et donc, quand on dit difficultés pour nos PME liégeoises, ben, cette difficulté aussi pour le fonds d'investissement Nochac, puisqu'on n'est finalement que le reflet des entreprises dans lesquelles on a investi. Mmh.
1: Justement, à cet égard, vous avez investi dans différents secteurs en région liégeoise, mais quels étaient les grands objectifs qui vous ont guidé durant cette période, au-delà des chiffres simplement, c'est une façon de parler évidemment, à atteindre? Quelles étaient les envies derrière, à proprement parler? C'était la réindustrialisation de la région?
2: La réindustrialisation de la région, c'est un fil rouge depuis la création de Meusinvest à l'époque, hein, en 1985, à l'époque de la régionalisation en Belgique de l'économie. C'est un fil rouge parce que c'est une ambition qui nous a jamais réellement quitté. Au début, c'était pour participer un peu à la reconversion de la désindustrialisation sidérurgique. Aujourd'hui, c'est la désindustrialisation complète, en fait. Hein. On perd un peu des chaînes de valeur dans l'économie. On l'a vu aussi au moment du Covid. On ne savait pas produire des masques nous-mêmes, par exemple. Donc, c'est effectivement un objectif constant. Donc, essayer d'investir dans des entreprises industrielles, c'est la priorité des priorités, et ça a toujours été le cas. On s'est un peu concentré sur d'autres secteurs, c'est-à-dire que, alors qu'avant, Mesinvest investissait dans tous les secteurs d'activité, aujourd'hui, on n'investit plus que dans 5 secteurs d'activité, je vous expliquerai pourquoi après. Dans la biotech, l'industrie, on en a parlé, l'énergie, l'agrotech, foodtech, et dans les industries culturelles et créatives, c'est-à-dire un peu dans le numérique, les sociétés liées à l'IT, le maïs, etc. aussi. Pourquoi dans 5 secteurs ? C'est parce qu'en fait, on est quand même un fonds privé, mais avec un ADN public. Mm-hmm. Et donc, notre conseil d'administration nous demande, à côté de notre logique d'investissement, de participer à l'écosystème liégeois. Mmh. Donc, de travailler toujours dans ce domaine de prédilection avec l'université, avec les centres de recherche, avec les centres de formation, avec les hautes écoles, pour créer un environnement propice. Les hautes écoles pour avoir des talents qui arrivent dans l'économie. On a ouvert il y a peu de temps un centre de formation TUMO à la Grand Poste. Donc, ce n'est pas des métiers normalement qui sont liés à un fonds d'investissement. Ben, si, c'est pour ça qu'on a sélectionné 5 secteurs où on essaye de participer avec des partenaires, la SPI aussi ici à côté, à la qualité de l'environnement économique liégeois. Mmh. Voilà pourquoi finalement on investit 90% de nos 500 millions est investi dans ces 5 secteurs-là de prédilection. De toute façon, pour tous les autres secteurs, il existe d'autres outils comme Wallonie Entreprendre qui apportent des solutions aux entrepreneurs, si c'est des commerçants ou des entrepreneurs du retail, de l'Horeca. Mmh. Ben, il existe d'autres outils que Nochac pour investir. Donc voilà un peu la logique de notre investissement.
1: Il y a une réflexion des investissements qui sont beaucoup plus larges que simplement investir dans une entreprise et puis point barre. Il y a vraiment toute une réflexion autour de l'environnement, autour de la formation, comme vous le disiez, qui est importante pour essayer de concrétiser une meilleure économie demain.
2: Bien sûr. En fait, on se rend compte que les entrepreneurs que l'on côtoie ou qu'on a envie d'attirer aussi à Liège, parce qu'on travaille beaucoup aussi pour essayer de faire venir des entrepreneurs étrangers ou flamands dans la région liégeoise, ils ne sont pas intéressés juste par l'argent. En fait, ils sont intéressés par un environnement et donc un écosystème. Donc, à côté de ça, il y a tout le lien à la recherche scientifique, à l'académique. Par exemple, en biotech, on est fortement lié avec l'Université de Liège, sa faculté de médecine, son hôpital universitaire, mais aussi avec les centres hospitaliers comme le CHC, puisqu'on a investi nous-mêmes dans un incubateur à côté du CHC qui s'appelle le Légia Parc, à côté du Mont Légia, donc le Légia Parc. Parce que voilà, ça fait partie d'un écosystème à côté de nos infrastructures hospitalières. On essaie de créer une activité économique aussi qui se renforce les uns les autres, en fait. Voilà, ça c'est un bel exemple d'écosystème qu'on essaie de fournir à des entrepreneurs, c'est-à-dire ne pas uniquement leur donner de l'argent pour investir, mais aussi de leur fournir un écosystème propice à leur développement. Donc des infrastructures de qualité, Montlégia est un bel exemple, la Grand Poste aussi, mais aussi de la formation initiale, des études, un environnement scientifique performant. Mmh. Des talents, donc des écoles qui fournissent aussi. Alors, on développe pas mal de formations spécifiques. Je vous ai parlé de TUMO pour les métiers liés aux industries culturelles et créatives, mais dans la biotech, on a, avec les hautes écoles de la province de Liège et avec ELMO, créé des bachelors spécifiques dans la biotechnologie pour amener des jeunes à s'intéresser à ces métiers et de travailler dans les secteurs que l'on promeut. En fait, avec nos moyens d'investissement. Donc voilà, tout ça, c'est un peu la raison et la façon dont on travaille. c'est qu'on a un fonds d'investissement privé. Il faut qu'on investisse dans les sociétés et qu'on soit rentable et qu'on verse un dividende. Mais surtout aussi, notre vocation, c'est d'essayer de favoriser la qualité de l'écosystème économique dans la province de Liège.
1: Vous parliez d'investissement à l'instant. Alors avant d'aborder l'avenir, Neuchâtel, il fait donc de l'investissement. Et investir, c'est prendre des risques, on le sait bien. Comment est-ce que vous placez le curseur quand vous décidez d'investir? Comment est-ce que vous analysez un peu les projets dans lesquels vous vous dites « Ah, celui-là, il faut qu'on y aille ».
2: Vous avez tout à fait raison, et donc on mesure cela en fait, c'est-à-dire que quand on travaille sur un portefeuille d'investissement, il faut savoir que Neuchâtel c'est quand même 480 sociétés en portefeuille, donc on dit toujours que dans le métier de la finance, il faut diversifier son risque. Sur 480 sociétés, on a en tout cas le nombre pour diversifier le risque, mais pour diversifier le risque, il faut aussi avoir des profils de risque et de rendement qui sont différents. Et donc on a une sorte de mapping de notre portefeuille. Et donc, on essaye évidemment de mettre quelques investissements dans ce qu'on appelle le high risk, high return. Donc, c'est des sociétés très risquées, mais dont on peut attendre une rentabilité très forte. Odoo, par exemple, au début, ou des sociétés biotech, souvent aussi. Et des sociétés qui sont à un profil de moindre risque, mais qui ont des attentes de rendement moindres. Mm-hmm. Donc, la valorisation de cette société-là, elle évolue, mais beaucoup moins vite.
1: Oui, mais c'est beaucoup moins... Le retour est beaucoup moins important.
2: Le retour est beaucoup moins important. Par contre, ça crée de l'emploi. Et donc, on essaye de mitiger comme ça notre risque. Et donc, on a dans notre portefeuille des sociétés à profil très différent. Mais quand il y a moins de risques, il peut y avoir moins de rendement. S'il y a plus de risques, il doit y avoir plus de rendement. C'est la même chose quand vous faites un crédit. Si le banquier estime que vous êtes à profil à risque et qu'il ne demande pas de garantie, il va demander un taux d'intérêt plus élevé. Mmh. C'est exactement la même chose.
1: Mmh. On peut rappeler peut-être quelques succès aussi de Neuchâtel ces dernières années. Vous avez cité Odoo, il y a tout récemment ASL aussi. Et puis, même s'il y a des succès, il y a aussi des entreprises qui ont bien évolué, parfois qui ont eu un peu plus de mal. On pense peut-être à Mitra en région liégeoise, qui est évidemment peut-être une des plus connues, ou encore le cas de la chocolaterie Galère. Malgré cela, ça n'entache pas de trop vos résultats, puisque vous restez positif par rapport à l'année globalement.
2: Mais oui, dans une logique de portefeuille, d'abord, je pense qu'on a souvent en Wallonie une aversion aux faillites ou aux risques, ou en tout cas, on stigmatise un peu l'échec, alors que ça fait partie de la vie, l'échec. La réussite, c'est quelqu'un qui s'est relevé plus de fois qu'il n'est tombé, je veux dire, par définition.
1: C'est vraiment la mentalité de ce côté-ci de l'Europe. Peut-être qu'aux États-Unis, par exemple, l'échec n'est pas vu de la même façon,
2: bien
1: tout comme la réussite.
2: Bien sûr que non, mais même pas aussi loin. Il suffit d'aller aux Pays-Bas, avec une mentalité beaucoup plus, moins stigmatisante de l'échec. Et parfois, nous, on a un double handicap en Wallonie, c'est que non seulement on stigmatise l'échec, mais en plus on jalouse le succès. Donc ça, c'est vraiment la double peine, parce que quelqu'un qui réussit, il faut être fier de ce qu'il fait et de ce qu'il a réussi. Alors, souvent, en plus, les gens qui réussissent sont ce qu'on appelle chez nous des role models. Et donc, plutôt que de jalouser leur succès ou même leur gain, on devrait plutôt les garder juste comme exemple, parce que effectivement c'est bien, ils gagnent leur vie et tant mieux, c'est ils l'ont mérité, et en même temps ils entraînent d'autres à essayer de prendre le risque aussi. Mais il faut bien se rendre compte qu'il y a beaucoup de gens qui ont des grands succès, ils ont connu des moments difficiles, parfois même des faillites avant de recommencer. Et personne ne réussit jamais rien par un coup de baguette magique, en fait. Donc, il faut absolument accepter l'échec. Et nous, dans un fonds d'investissement comme le nôtre, on considère que dans un portefeuille de 10 entreprises, il y en a 2 qui vont rater complètement, il y en a 2 qui vont très bien réussir, et puis il y en a 6 qui vont avoir des succès et réussir progressivement, comme on disait tout à l'heure, avec peu de risques, mais avec
1: modeste,
2: un rendement plus modeste. Mais qui est déjà très bien, parce que c'est des entreprises qui croient comme ça, elles engagent du personnel et elles sont saines et vivaces. Mais donc, ces 2 qui sont des échecs, vous en avez cité 2, Mitra et Galère, qui étaient des sociétés fort porte-drapeau, comme ça, à Liège. Galère, dans les fêtes, La société continue.
1: Et puis avant de se cracher, c'était des très beaux projets.
2: Bien sûr.
1: Ça a porté la Belgique et même Liège au niveau international.
2: D'abord, les deux sociétés continuent à exister parce que c'était des projets aboutis. La chocolaterie Galère continue à produire son chocolat. Il y a une équipe de reprise qui a repris l'activité. Et Mitra, bizarrement, c'était effectivement un échec au point de vue investisseur, mais dans les faits, il y a une entreprise autrichienne, Gédéon, qui a repris la licence et donc qui continue à avoir une petite équipe au Legia Park et continue à investir. Par contre, et c'est là où vous avez raison, bah, ces entreprises, à un moment, elles ont aussi été facteurs de fierté et de, je veux dire, de rôle modèle, comme je disais tout à l'heure, c'est-à-dire qu'il y a on constate, nous, que bah, Mitra était la première entreprise à créer une usine à Flémalle, première biotech, souvent c'est des unités de recherche, une usine, bah, il y a des ouvriers, il y a du personnel de production, c'est directement une autre échelle de création d'emplois. Bah, c'était la première dans les années 2013, je pense, et derrière, bah, on a ouvert beaucoup d'usines biotech à Liège, notamment dans le parc scientifique, avec Physiol et d'autres sociétés, ID Pharma. Et donc, voilà, vous voyez, ce sont des sociétés qui ont finalement connu un échec, mais qui ont laissé une trace. Et donc, il ne faut pas stigmatiser l'échec des personnes, mais plutôt les soutenir à se relancer. Et vous avez totalement raison par rapport à ça.
1: Alors Neuchâtel grandit, évolue. Lors de la présentation des résultats annuels, vous faisiez d'ailleurs le comparatif, et vous l'avez d'ailleurs fait un petit peu en début d'émission, entre l'évolution de Neuchâtel et un élève qui sortirait de l'école secondaire pour entrer à l'université. Qu'est-ce que vous entendiez par là? Est-ce qu'il y a des aspirations différentes pour l'avenir?
2: Oui, d'abord, c'était quand même la première fois qu'on avait un bulletin à rentrer vraiment auprès de nos actionnaires. C'est pour ça que j'ai fait la référence. 5 ans, c'est presque une année, c'est presque un cycle scolaire, presque. On devrait faire des plans stratégiques de 6 ans, comme ça on serait complètement dans le cycle. Et je pense que si je faisais cette comparaison-là, c'est parce que je pense que dans un cycle primaire, ben, on apprend à plus être généraliste. Ça ressemblait plus à ce qu'on faisait quand on était Meusinvest. Et puis, on est rentré à l'école secondaire avec un bulletin à rentrer, des examens à passer, certificateurs pour rentrer à l'université. Et je dis ça aussi pour qu'on, au niveau de nos équipes, qu'on se rend compte qu'on est nulle part encore, qu'il y a encore du travail et que certes, on a fait des belles études secondaires, mais qu'il va falloir concrétiser ça maintenant dans un cycle universitaire, c'est-à-dire qu'on a encore des choses à proposer, encore des choses à améliorer et à asseoir comme ça dans notre activité. Donc, j'espère que dans 6 ans, je pourrais parler de doctorat parce que ce n'est jamais un cycle fini, en fait. Donc, c'était une petite comparaison par rapport au bulletin, mais dans les faits, il ne faut pas y voir une grande analyse métaphorique. C'était surtout un signe de responsabilité, d'humilité par rapport à ce qu'on fait, parce que je pense qu'on a un impact sur l'économie liégeoise et ce serait vraiment dommage de manière globale que voilà, Neuchâtel perde de sa superbe. Et comme je vous le disais en début d'émission, bah, fonds d'investissement, chaque année, il remet son ouvrage sur le métier, en fait, parce que dans les fêtes, un peu comme un festival de musique que j'organise par ailleurs, puisque je suis aussi le fondateur des Ardentes, bah, chaque année, vous repartez de zéro. Et vous savez que vous allez engager des frais payer vos équipes, payer le fonctionnement de votre institution et que vous ne réussirez que si au festival il y a du public et dans notre portefeuille s'il y a des entreprises suffisamment successful que pour générer une valeur ajoutée pour équilibrer nos comptes en fait. Donc c'est un peu le même challenge chaque année. Et donc, en tant que fonds d'investissement, il faut en même temps être fier de ce qu'on a fait, soutenir les entrepreneurs et en même temps être très humble sur ce qui nous attend. Parce que vous le disiez à juste titre, et notre plus grande satisfaction à nous, c'est d'avoir quand même réussi ce pari du cycle de 5 ans malgré la conjoncture, parce qu'on ne s'attendait de nous pas du tout forcément en 2020 avoir le Covid arriver, ni l'hyperinflation, ni l'augmentation des taux, ni l'explosion des coûts énergétiques, qui est vraiment un problème pour tous nos entrepreneurs. Aujourd'hui, encore, on en parle encore ce matin dans l'actualité, le diesel à 2,50 €, ben ça handicape des entrepreneurs, des commerçants, des indépendants, au jour le jour.
1: Et même pour les investissements, la disponibilité en énergie, on sait que c'est limité, qu'on ne peut pas faire tous les projets qu'on aimerait faire, notamment avec toutes les friches industrielles qu'on peut avoir en Wallonie et à Liège, et ça met aussi des freins à des investissements.
2: C'est sûr, et pour ça, moi j'ai toujours tendance à dire qu'il ne faut jamais trouver que l'erreur ou la faute est chez son voisin. En fait, oui, c'est embêtant de se dire aujourd'hui, on a un problème de disponibilité énergétique pour développer, mais dans les faits, que ce soit un artiste ou un entrepreneur, le métier d'entrepreneur, c'est un métier de confrontation aux contraintes tous les jours. Et donc, vous avez raison, c'est encore un élément perturbateur, mais comme l'a été, comme le sont les événements macroéconomiques qu'on a parlé, ou structurelles comme la pandémie du Covid, ou les inondations aussi, hein, dans la vallée de la Vèzre, ça a été quand même cataclysmique, jusqu'ici à 500 mètres d'ici, à Chénet ou à Trot, quoi. Donc, ce sont des coups d'arrêt vraiment compliqués. Mais donc, il faut toujours être confronté à ça. Il faut savoir qu'en tant qu'entrepreneur, on a d'abord à adresser son business model à soi, ses équipes de manière bien, mais on va en plus être confronté à des contraintes extérieures auxquelles on ne s'attend pas. Et donc, nous, en fait, on aime bien dire que, outre de l'argent qu'on amène dans les entreprises, on amène un peu de résilience aussi. C'est-à-dire d'aide, de structuration financière, certes, mais aussi d'aide, de réflexion, d'anticipation aussi aux difficultés macroéconomiques qui pourraient arriver. Et c'est peut-être là notre plus grande valeur ajoutée pour les entrepreneurs, c'est de les accompagner et de les aider à être résilients dans leur projet d'entreprise.
1: Gaëtan Servet, le CEO de Noschac, est notre invité aujourd'hui. On continue à parler de l'investissement et surtout de l'avenir dans la deuxième partie de cette émission, juste après cette pause musicale.

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1: Et aujourd'hui, nous parlons économie et investissement. Notre invité est Gaëtan Servet, le CEO de Neuchâtel. Gaëtan, parlons à présent concrètement de l'avenir. Pour les 5 prochaines années, Neuchâtel va soutenir des projets dans de nouveaux secteurs. On pense à la défense, au spatial, à l'intelligence artificielle, à l'aéronautique notamment. C'est les secteurs qui ont déjà été cités. On sait qu'à côté de ça, vous avez des projets immobiliers à Liège. On peut se souvenir que vous avez quand même participé grandement au projet de la Grand Poste, au Fiacre, à tout ce qui entoure la place Saint-Étienne, quelque part, en cité ardente. Il y a aussi des grands projets dans les cartons, notamment du côté de Chortal, à Serein, mais aussi d'impulser peut-être une nouvelle dynamique économique du côté de Verviers et de Huy. C'est toujours dans les plans des prochaines années.
2: Oui, plus que jamais. En effet, on est sur plusieurs projets à Verviers. Sur Huy, on est toujours en train d'étudier un projet, mais on a un peu moins avancé. Mais on voudrait reproduire un peu ce que l'on a fait dans les centres urbains de la province, que ce qu'on a fait à Liège, notamment au parc scientifique et autour du CHU et du Mont Légia, mais aussi dans le centre-ville de Liège, comme vous le disiez, on a quand même rénové un quartier. Et vous voyez, ce qui nous intéresse de voir, et on peut le mesurer, c'est que, effectivement, par cet investissement de Neuchâtel dans le quartier Cathédrale Nord, donc la Grand Poste, le Fiac, l'île aux Madeleines, le relais Grand Poste, le bâtiment de Lambert Lombard, eh ben, on est en train de changer la dynamique même du quartier. C'est lent et ça demande beaucoup d'investissement. Dans les faits, on mesure ça à l'évolution des prix locatifs ou acquisitifs et on voit que dans le quartier Cathédrale Nord, ben, ça augmente plus ces 5 dernières années que dans les autres quartiers de Liège. Ça montre qu'il y a un effet d'impulsion et donc c'est ça qu'on mesure. Et on voudrait bien faire la même chose à Verviers, parce que le problème du centre-ville de Verviers aujourd'hui, c'est que pour relancer le centre-ville de Verviers, ben, les coûts d'investissement sont en fait supérieurs au coût de rendement pour un entrepreneur privé, parce que malgré tout, les prix de la construction ont augmenté et l'évolution des prix acquisitifs et locatifs du centre-ville de Verviers sont trop bas. Et donc, on essaye nous-mêmes, là aussi, de reproduire ce qu'on a fait à Liège, après à Huy aussi, en relançant des projets d'investissement. On est déjà investi dans Martin Frère, qui est complet, mais surtout maintenant, c'est un gros projet au centre-ville de Verviers, où d'ailleurs on discute aussi avec Roger Guélène et d'autres partenaires, pour essayer de relancer un projet d'infrastructure qui relance un petit peu cette dynamique du centre-ville et qui permette finalement, de par notre action, à ce que les entrepreneurs privés viennent aussi derrière nous. Parce que seul, on ne va jamais rénover une ville, hein, je veux dire économiquement. Je veux dire, mais on peut donner une petite impulsion et quand on voit que ça s'enclenche, ben, ça nous fait plaisir. Par exemple, dans le quartier Cathédrale Nord, ben, on a vu arriver des projets purement privés. Par exemple, le projet Matexi dans le quartier Madeleine. Il y a eu un projet aussi en face de la Grand Poste, sur le coin, là, qui donne un peu arrondi. Là, qui donne... Donc voilà, ça, c'est des projets sur lesquels nous, on n'a pas investi. C'est purement privé et dont on sait que si on n'avait pas investi dans le quartier, il ne serait jamais arrivé. Voilà, c'est un peu l'idée de ce qu'on essaie de faire et que vous avez raison, qu'on compte faire sur tout le territoire de la province. Mais on n'oublie pas non plus, évidemment, les zones plus rurales et la façon de soutenir aussi des projets dans d'autres villes qui en ont moins besoin, peut-être comme Eupen, à Malmedy, dans des projets de villes à Warem, évidemment aussi. Là, on avait l'idée aussi d'un centre dans l'agroalimentaire. C'est sur l'ensemble du territoire de la province, en fait, qu'on essaye d'avoir un impact. Et ça, c'est un peu de notre côté plus investisseur public, parce que ça, vous pouvez être sûr qu'un investisseur purement privé ne s'occuperait pas de ça. Donc voilà, c'est un peu notre quadrature du cercle, c'est essayer d'être rentable, mais de garder aussi des moyens pour des lancements d'investissements publics, parce que dans les faits, on ne peut pas se permettre de perdre de l'argent sur ce projet, mais on peut se permettre, nous, d'avoir une rentabilité attendue nettement moindre qu'un investisseur, un investisseur privé. C'est-à-dire positif, mais par exemple, sur un projet immobilier, entre 0 et 4%, alors qu'un investisseur immobilier ne va venir dedans que s'il a une rentabilité attendue de 6, 7, 8%. À Verviers, c'est la même chose. On lance un projet, d'ailleurs, on a fait une offre à la ville sur qui le bâtiment appartient à la ville à 1 euro. Elle l'a accepté parce qu'il y avait un projet derrière où on montrait que finalement, on va investir beaucoup, mais qu'on n'a pas une rentabilité attendue très forte. Donc, ils ont accepté un prix inférieur.
3: Ils acceptent un prix vraiment hypothétique, symbolique. Mais derrière, ils savent qu'il y aura un retour pour eux, pour la ville, pour leur politique qu'ils vont pouvoir inculquer et le développement de ce qui se trouve autour. Gaëtan Servet, le temps passe vite, c'est déjà la fin de cette émission. Si on peut peut-être jeter un dernier regard vers l'avenir, qu'est-ce qu'on peut vous souhaiter de rendre un aussi bon bulletin en supérieur qu'en secondaire?
2: Oui, bien sûr, et puis même de s'améliorer, puisqu'on a rempli notre bulletin, on peut dire qu'on est peut-être sorti avec une satis ou une distinction, donc on peut aussi améliorer notre grade. Ce qui voudrait dire qu'on a encore un peu même de marge ici. On a réussi notre bulletin, vous l'avez dit aussi, la conjoncture était compliquée, mais on l'a réussi juste. C'est-à-dire que, on a réinvesti dans l'économie une partie de notre profitabilité et on a su offrir le dividende qu'on avait promis, mais la rentabilité globale a permis cela et pas plus. Meilleur on sera, plus on pourra investir dans l'économie liégeoise. Donc ça, c'est ce que vous pouvez me souhaiter de mieux.
3: Gaëtan Servet, merci beaucoup d'avoir été avec nous dans cette émission L'Hebdo Liégeois. Je rappelle que vous êtes le CEO de Nochac.
2: Merci.

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1: Eh bien, c'est toujours un plaisir de vous recevoir dans ce studio RCF Liège avec Christophe à la technique et Michel pour vous présenter ces chansons qui donnent de l'émotion. C'est le titre de cette série que je vous propose. Et voici une belle entrée en matière avec cette chanson et ce duo, Rachita et Gaëtan Roussel. Et là, de mots-clés à apprendre, ou plutôt de la vie, parce que c'est celle-ci qui fait danser, c'est « Bonjour ».

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1: On dansait sur la chanson de Gaëtan Roussel et Rachid Tain. Encore un duo de Gaëtan, mais cette fois-ci avec Louane de son album Éclectique. Une autre vérité à conserver, la beauté est sur sa recherche qui est essentielle à nos modes, à nos vies.

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1: La beauté on la trouve aussi dans la forêt qui nourrit l'esprit et l'âme. Laissons-nous prendre par la main et la voix de Garance qui nous propose Aller vivre dans un bois. Allez vivre.

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1: C'était la voix de Garance qui proposait d'aller vivre dans un bois. Elle aime aussi la montagne. La foi permet de déplacer des montagnes. Voici une jolie balade à travers la vie, dans la nature, de Garance encore.
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1: Garance et les montagnes, et maintenant un merveilleux moment de fraternité avec Gauvin Serre, encore une fois. On ne laisse personne de côté. Voici sa chanson, Les Oubliés.

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1: Très beau, merci Gouvin Serre. Et on continue avec lui, un merveilleux moment de fraternité. Tu sais, mon grand, il veut expliquer l'amour à ses enfants, simplicité et chaleur au cœur.

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1: Nous étions en compagnie de Gauvin Serse et toujours dans cette émission sur les émotions, ça, il est vraiment dans le coup celui-là. Je vous remercie d'écouter cette émission avec Christophe à la technique. On se retrouve la semaine prochaine. On écoute Grégoire avec Lève-toi.

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1: Bonjour à tous et à toutes et bienvenue dans Mission Surprise sur RCF Liège où la joie se partage. Je suis Benita Mutonier, je suis heureuse de vous retrouver dans une nouvelle émission. Aujourd'hui, j'ai la joie d'accueillir Marguerite qui vient nous parler d'une chouette initiative, l'association Lazare, qui propose des colloques solidaires entre jeunes professionnels et des personnes ayant vécu dans la rue. Et donc, bonjour Marguerite.
2: Bonjour Benita.
1: Et donc là, on a la chance, ici à Liège,